veut donner, nous recevons le bien et le plaisir. Autrement dit, avant que nous ayons acquis les kélim de don afin de pouvoir recevoir en vue de donner, alors la lumière de faire du bien à ces créatures ne pouvait pas parvenir aux inférieurs du fait qu'elle reposait sur les kélim qui devaient recevoir l'abondance, le tzimtzum et la dissimulation. C'est pourquoi la pensée du Créateur ne pouvait pas se réaliser. Mais lorsque le peuple d'Israël se corrige avec des kélim de don, de sorte qu'il puisse recevoir en vue de donner, alors il y a déjà un endroit où son désir peut se réaliser. C'est-à-dire que le Créateur prend plaisir à ce que son désir est maintenant un endroit pour se révéler. C'est cela qu'on appelle « Israël nourrit leur Père qui est aux cieux ». Car le plaisir que les créatures ont de recevoir le bien et le plaisir, c'est cela la subsistance du Créateur. Autrement dit, le Créateur prend plaisir à ce que son but se soit réalisé et que ce qu'il voulait faire, faire du bien à ses créatures, se soit accompli. Selon ce qui précède, nous comprendrons ce que nous avons demandé. Que signifie que le roi a dit qu'il veut prendre un repas chez son bien-aimé? Dans la matérialité, on peut dire que le roi prend un repas chez son bien-aimé, mais qu'est-ce que cela signifie de dire à propos du Créateur qu'il prend un repas chez les créatures? La réponse est que du fait que les créatures jouissent du bien et du plaisir que le Créateur leur donne, cela constitue le festin du Créateur. C'est-à-dire que c'est sa subsistance. Car uniquement du fait que les créatures reçoivent de lui tout le bien, cela s'appelle le festin du roi qui est sa subsistance. Et c'est l'explication de « Israël nourrit leur Père qui est aux cieux ». Et nous comprendrons aussi maintenant ce que signifie que le roi lui a dit « Chez toi je prends mon repas, mais va et prépare-le-moi ». Son ami est allé et a préparé un lit de simple, ce qui signifie que simple désigne des kélim de réception. Et il les a préparés pour qu'ils soient en vue de donner. Et c'est ce qui est écrit, lorsque le roi vint et vit tout cet honneur, c'est-à-dire qu'il a mérité d'atteindre la grandeur du roi, il a eu honte d'utiliser des kélim de réception, comme il a été dit plus haut, même s'ils sont en vue de donner. À présent, expliquons ce que le Midrash demande. N'est-il pas écrit « Même l'obscurité ne t'obscurcira pas et la nuit brillera comme le jour », etc. Si c'est ainsi, pourquoi a-t-il dit à Israël « Préparez-moi une menorah et des bougies » À cela, il répond par la parabole. Et il faut comprendre la question. Et ensuite, nous pourrons comprendre la réponse qu'ils ont donnée avec la parabole. De prime abord, il est difficile de comprendre la question que le Créateur a dite à Israël « Préparez-moi une menorah et des bougies ». Est-il possible, à Dieu ne plaise, de penser que la menorah et les bougies sont pour éclairer le Créateur? Si c'est ainsi, quelle est la question à laquelle ils ont répondu par la parabole? Et on peut expliquer cela selon ce qui s'est passé au moment du don de la Torah, comme on dit nos sages, Shabbat. Au moment où Moshe est monté au ciel, les anges de service ont dit devant le Créateur, « Maître du monde, qu'a à faire un être né d'une femme parmi nous ?» Il leur a dit, « Il est venu recevoir la Torah. » Ils lui ont dit, « Ce trésor caché, tu veux le donner à un être de chair et de sang ?» Qu'est-ce que l'homme pour que tu te souviennes de lui, ô Créateur, notre Seigneur, que ton nom est puissant sur toute la terre, donne ta majesté sur les cieux? Le Créateur a dit à Moshe, réponds-leur. Il leur a dit, êtes-vous descendu en Égypte? Avez-vous un mauvais penchant parmi vous? Aussitôt, ils ont reconnu la justesse du Créateur, comme il est dit, psaume 8. Ô Créateur, notre Seigneur, que ton nom est puissant sur toute la terre et donne ta majesté sur les cieux, n'est pas écrit. Alors qu'auparavant, il est écrit dans le psaume, donne ta majesté sur les cieux.
Nous voyons que la plainte des anges portait sur la bassesse de la valeur du peuple d'Israël, car il possède des kélim du désir de recevoir, appelés mauvais penchants. C'est pourquoi la Torah appartient à celui qui n'est pas aussi grossier, mais aux anges qui n'ont que des kélim de dons. Comme il est écrit, introduction au livre du Zohar, Eliyahu vole avec 4 ailes, tandis que les anges avec 6 ailes. Et il est expliqué là-bas, dans le Soulam, ce que les anges sont aux côtés, du côté au-dessus du Chazé, qui sont du côté de ce qui est du Chazé et au-dessus, et qu'il leur suffit de chassadim couverts, car ils n'ont que des kélim de dons. Ce n'est pas le cas pour les âmes qui proviennent de Malchut, qui est de la poitrine et en dessous, là où se trouve le lieu des chassadim révélés. Car là se trouve le lieu de la construction de Malchut, qui est le général de toutes les âmes. Et elle possède les kélim de Nehi, qui sont des kélim de réception. C'est pourquoi les âmes ont besoin de la lumière de Chochma, qui n'est dispensée que dans des kélim de réception. De même, le saint Ari a dit que seules les âmes qui montent en Man élèvent Zeranpin et Nougva vers Abba Veima, afin d'attirer un supplément de Mochin. La raison en est que les âmes ont besoin de la lumière de Chorma, car elles possèdent des kélim de réception. Tandis que les anges, qui sont du côté de la poitrine et au-dessus, qui sont des kélim de don, n'ont besoin que de chassadim. Ainsi, lorsqu'ils montent en man vers Zeranpin pour demander un remplissage, il ne s'agit que de chassadim, et Zeranpin possède toujours des chassadim, et il ne provoque aucune élévation de Zeranpin et Nukva. Seules les âmes qui ont besoin de Chorma, qui s'attirent dans des kélim de réception. Et cela, Zeranpin ne le possède pas en permanence. C'est pourquoi les âmes provoquent l'élévation des mondes afin d'attirer la lumière de Chorma. C'est pourquoi, lorsque Zeranpin et Nukva montent, tous les mondes montent jusqu'à Ein Sof. Selon ce qui précède, il faut interpréter la question des anges. Leur argument était que la Torah de sainteté, qui est considérée comme les noms du Créateur, qui est la partie inférieure de la Torah, revêtue d'habits matériels, tout cela concerne la révélation de la divinité aux créatures. Et comment peut-on donner une chose aussi grande à des hommes qui sont d'un niveau inférieur, alors qu'il devrait y avoir équivalence de forme avec le Créateur, avec la lumière du Créateur, afin qu'ils puissent la recevoir? Et la lumière du Créateur, qui est l'abondance dispensée aux inférieurs, alors les anges comprenaient que seuls eux avaient un lien avec la lumière qui est du côté du don, car eux aussi possèdent des kélim de don, et non aux enfants de la femme, car « femme » désigne l'aspect de Nukva, ce qui signifie qu'Israël est né de l'aspect de Nukva, c'est-à-dire des kélim de réception, comme il a été dit plus haut, que les âmes proviennent de Malchut appelé Knesset Israël. C'est cela qu'il faut expliquer, ce que les anges ont demandé. Qu'a donc un enfant de femme parmi nous? C'est-à-dire, il vient de Malchut, qui est un kli de réception, qui est en opposition de forme par rapport à la Torah, qui est la lumière de l'abondance. Et ce que Moshe leur a répondu, y a-t-il un mauvais penchant parmi vous? Aussitôt, les anges ont reconnu le Créateur et ont dit, « Créateur, notre Seigneur, donne ta splendeur sur la terre. » Cette réponse que Moshe a donnée aux anges, « Y a-t-il un mauvais penchant parmi vous ?» nécessite une explication. Les anges ne savaient-ils pas qu'il s'agissait là de l'observance des mitzvot dans la matérialité? Les anges ont-ils un corps pour qu'ils demandent, à titre d'exemple, un talit et des tzitzit pour couvrir leur corps, et ainsi de suite, jusqu'à ce que Moshe vienne leur faire savoir que la Torah parle de choses matérielles et que la Torah ne peut être accomplie que par celui qui possède un corps matériel? Bien sûr, les anges comprenaient cela. Mais assurément, ils demandaient que la partie inférieure de la Torah, qui est les noms du Créateur, leur soit donnée. Et en vérité, la chose la plus facile à comprendre est, si la Torah est donnée à Israël, ne peut-on plus donner la Torah aussi aux anges?
Est-ce une chose matérielle que si l'on donne à l'un, on ne peut plus la donner aux autres? Et ici, il semble que les anges ont vu et compris que si la Torah est donnée à Israël, cela signifie que seul Israël peut recevoir la Torah, et pas eux. C'est-à-dire qu'ils ne sont pas dignes de recevoir la Torah intérieure, mais seulement Israël. Sinon, il aurait fallu la leur donner aussi. Autrement dit, la Torah révélée appartient certainement seulement à ceux qui ont des corps matériels. Mais lorsqu'ils ont entendu que Moshe est monté en haut pour recevoir la Torah du Créateur, et qu'ils ont demandé « Qu'a un être né d'une femme parmi nous ?» Il leur a dit « Je suis venu recevoir la Torah. » Et ils ne savaient rien du tout au sujet du don de la Torah. Ils étaient étonnés. Ils dirent devant lui, le Créateur, « Un trésor caché, tu veux le donner à des êtres de chair et de sang, et à nous, tu ne nous as pas informés, afin que nous aussi nous recevions ce trésor caché. » Car certainement, ils pensaient à la partie intérieure de la Torah, que l'intériorité est appelée ce qui est caché à l'intérieur, qui est l'aspect du trésor caché. C'est pourquoi ils ont contesté. C'est-à-dire qu'ils ont vu que la Torah, du point de vue de l'intériorité de la Torah, leur appartient certainement, et non à un être né d'une femme. Autrement dit, ils ont avancé, selon leur compréhension, des arguments justes. C'est-à-dire que la Torah révélée appartient seulement à Israël. Mais pourquoi la Torah intérieure ne pourrait-elle pas leur être donnée aussi? Et puisqu'ils ne savaient rien à ce sujet, c'est-à-dire du point de vue du don de la Torah, cela montre qu'ils n'y ont aucune part. Alors, ils ont raison. Et qu'a répondu Moshe? Y a-t-il un mauvais penchant parmi vous? Et puisque vous n'avez pas de mauvais penchant, êtes-vous descendu en Égypte? Et il faut comprendre la réponse de Moshe. S'il demandait l'intériorité de la Torah, quelle est la réponse que Moshe leur a donnée? Et la réponse est, comme il a été dit plus haut, que l'intériorité de la Torah se divise en deux lumières, appelées Or Chassadim et Or Chochma. L'or de Chassadim est dispensé dans des kélim de dons, car cela provient de l'aspect de la lumière directe. Comme nous l'avons appris, la Chochma a sa fin, c'est-à-dire après avoir reçu l'or de Chochma, qui est l'aspect du but de la création, qui est de faire du bien à ses créatures, car ce bien et ce plaisir qu'il veut donner, il faut qu'il y ait quelqu'un pour recevoir ce bien. Et cela n'existait pas encore. C'est pourquoi il a créé ex nihilo ce désir de recevoir, appelé le premier degré d'aviut, épaisseur, c'est-à-dire le premier aspect qui est sorti et s'est révélé comme étant ex nihilo, c'est-à-dire qu'il n'y avait aucune racine de réception dans la réalité. Il s'ensuit que le kli de Chorma est un kli de réception pour la lumière du but de la création. C'est-à-dire que pour ce kli ont été créés des cieux, les cieux et la terre. Autrement dit, tout le but de la création des mondes était que ce kli reçoive le bien et le plaisir. Il s'ensuit que s'il n'y avait pas ce kli appelé « désir de recevoir », il n'y aurait pas de place pour la création des mondes. Mais ensuite, c'est-à-dire la Chorma à sa fin, après avoir reçu la lumière, elle a ressenti qu'elle était dans l'opposition de forme avec le donneur et elle a voulu l'équivalence de forme. C'est pourquoi elle a surmonté le désir de recevoir en elle et a dit « Je veux donner ». Et c'est là la racine de la lumière de Chassadim qui existe dans les mondes, qui est considérée comme la lumière de la correction de la création. Et ensuite, la Bina à sa fin a vu, puisque le but de la création est que les inférieurs reçoivent et non qu'ils donnent, alors elle a fait une sorte de compromis.
qu'elle recevra les chassadim avec un peu de chorma, c'est-à-dire qu'elle recevra la chorma dans l'aspect de Zeiranpin, appelée lumière de chassadim, avec l'illumination de chorma. Et ensuite, on apprend que Zeiranpin, à sa fin, a vu que le but de la création n'était pas que l'abondance supérieure, qui est le bien et le bienfaiteur, éclaire dans Zeiranpin, mais dans l'ampleur. Cela s'appelle la Sphira de Malchut, qui est le véritable clé pour recevoir l'abondance, c'est-à-dire le clé Malchut. C'est le clé dans lequel peut briller la lumière du but de la création, ce que le Créateur veut donner aux créatures. Et par cela, on peut comprendre la réponse de Moshe qui a dit « Êtes-vous descendu en Égypte et avez-vous en vous le mauvais penchant ?» Si c'est ainsi, vous n'avez pas à recevoir la Torah intérieure qui est l'aspect des noms du Créateur, car cette lumière du but de la création n'était que pour celui qui est né d'une femme, comme cela a été dit plus haut, c'est-à-dire seulement pour ceux qui ont l'aspect du désir de recevoir, qui est malchut, appelé aspect féminin, l'aspect de femme, et non pour les anges, qui n'ont pas de clé de réception, qui appartiennent à l'aspect de mahazé et au-dessus, qui sont des kélim de bina, qui sont des kélim de don et non des kélim de réception. Et c'est ce qui est écrit. Êtes-vous descendu en Égypte? C'est-à-dire, puisque sur l'aspect de Malchut, il y a eu un tzimtzum et une dissimulation, il faut donc faire une correction sur ce kli. Et tout le temps que la correction n'est pas faite, cela s'appelle que la klipa d'Égypte domine le désir de recevoir. Et puisque vous n'avez pas le désir de recevoir, il n'est pas pertinent de dire que vous devez faire une correction en vue de donner, car vous n'avez pas de clé de réception pour la lumière du but de la création. Et par cela, on comprend la parabole, que c'est une réponse, que même s'il y a en haut des anges qui sont des kélim purs, où il n'y a pas de clé de réception appelée kélim de simple, mais tous sont saints, tous sont purs, etc. Et malgré tout, le Créateur a choisi précisément les inférieurs qui ont des kélim simples, car c'est seulement dans ces kélim qu'il y a la capacité de recevoir la Torah du point de vue des non-saints. Et les anges appartiennent à la correction de la création. C'est pourquoi les anges sont les serviteurs de l'âme. C'est pourquoi il a dit au peuple d'Israël « Préparez-moi une menorah ». Fin de l'article. Nous relisons le début de l'article. Titre. Écrit du Rabash, volume 2, article 34. Que sont les kélim ordinaires dans le travail? Le Midrash Behalotecha dit, et voici ces mots, même l'obscurité ne t'obscurcira pas, et la nuit brillera comme le jour, l'obscurité comme la lumière. Et à nous, il dit dans Behalotecha, lorsque tu allumeras les lampes, à quoi cela ressemble-t-il? Un roi qui avait un ami. Le roi lui dit, sache que chez toi, je vais prendre mon repas, mais va et prépare-toi. Son ami alla et prépara un lit ordinaire, une menorah ordinaire et une table ordinaire. Lorsque le roi arriva, ses serviteurs vinrent avec lui. Ils entourèrent de tous côtés une menorah d'or devant lui. Lorsque son ami vit tout cet honneur, il eut honte et cacha tout ce qu'il avait préparé pour lui, car tout était ordinaire.
Le roi lui dit, « Ne t'ai-je pas dit que c'est chez toi que je vais prendre mon repas? Pourquoi n'as-tu rien préparé pour moi ?» Son ami lui répondit, « J'ai vu tout cet honneur qui est venu avec toi, et j'ai eu honte, et j'ai caché tout ce que j'avais préparé pour toi, car c'était des kélim ordinaires. » Le roi lui dit, « Par ta vie, je rejette tous les ustensiles que j'ai apportés, et à cause de ton amour, je n'utiliserai que les tiens. » Et il dit à Israël, « Préparez-moi une menorah et des lampes. » Jusqu'ici, ces paroles. Il faut comprendre la parabole. Ce que le Midrash dit, que cela est une réponse à la question de pourquoi le Créateur a ordonné la menorah et les lampes? N'a-t-il pas tout? C'est ce qui est écrit. Maintenant, nous allons continuer avec le cours du 15 juillet 2002. Nous avons entendu l'article des marches de l'échelle. Que sont... Les kélim ordinaires dans le travail. C'est-à-dire que le travail concerne uniquement sur quoi il est possible de travailler. Sur quoi est-il possible de travailler? La seule chose qui existe, c'est le désir de recevoir. Quel type de désir de recevoir appartient au travail? Le Créateur a créé le désir. Par quoi? Par le fait qu'il s'est retiré de lui, de lui-même, de sa présence. Alors il est resté un lieu vide, qui est le désir de la présence du ressenti du Créateur. C'est le premier kli. Il est certain qu'il n'y a pas encore dans ce clé aucune indépendance, mais seulement un manque de la présence du Créateur. C'est simple. Le Créateur, c'est la nature générale. Et ce clé est une copie, le manque de cette nature. Qu'en résulte-t-il? Il n'y a pas encore de créature. Une créature signifie une force. Indépendante. Qui agit en dehors du programme du Créateur. En dehors du désir du Créateur, à l'encontre, ça signifie. Car si, qu'est-ce que en dehors? À l'encontre du Créateur, à son inverse. Comment ce désir qui est réellement créé de la présence du Créateur, c'est-à-dire une copie de lui et qui n'a certainement aucune indépendance, qui ne ressent absolument pas, qu'il est distinct. En quoi que ce soit, et qui ne ressent même pas sa propre existence, comment peut-il créer une qualité totalement indépendante du Créateur? Cela signifie que la question est la suivante. Si, dès le départ, il y a une force, un seul désir, comment peut-il en sortir un autre qui soit complètement, complètement distinct de lui? Il doit y avoir un lien. Il doit y avoir un lien. Et de ce lien doit venir une domination, une certaine providence, une direction, mais non.
Comment est-il réellement possible, dans ce cas, de déterminer que cette chose qui sort du Créateur

0: Et alors, de la comparaison entre ces deux qualités sort la créature. Et cela s'appelle créature. Le résultat de l'absence du ressenti du créateur et du ressenti du créateur et le fait de déterminer à partir de cette différence une attitude envers la présence du créateur nous donne la créature. Cette créature est appelée Massar. Écran.
1: Kavana.
0: Intention. Et il est certain que cette créature naît du manque. Ce manque doit être particulier et non un simple manque. Mais un manque du ressenti de la présence du Créateur, un manque du ressenti du Créateur et un manque permettant de déterminer une attitude envers le Créateur lui-même. Il y a ici ces trois choses. Le manque et le déni et ce qui est appelé la détermination de l'attitude envers eux. Toute cette situation est appelée lumière et cli et massar entre eux. Lorsque ces trois choses sont réunies, il est possible de parler de la réalité de la créature. Si l'une d'elles manque, il est certain que cette notion de créature ne peut pas exister dans la réalité. Cela signifie que tout dépend du désir face à la présence du Créateur. Ces deux choses polaires. C'est pourquoi l'homme est simplement une sorte de cli de préparation. Je ne dirais même pas un cli, mais quelqu'un qui doit devenir un cli, qui doit devenir une créature. S'il ne commence pas à se former en lui un désir, et un désir correct, c'est-à-dire pour la présence du Créateur, il ne peut pas commencer dans son travail à déterminer son intention, sous quelle forme il est prêt, il consent à cette présence. C'est pourquoi l'état à partir duquel on commence, c'est l'atteinte du désir correct. Et c'est pourquoi le Midrash raconte que le Créateur s'est adressé à chacun des désirs et qu'aucun n'a voulu consentir à recevoir la force de correction. Seul un désir particulier a consenti, celui qui a ressenti qu'il était à l'inverse du Créateur, qu'il désire non pas par comparaison avec le Créateur, mais seulement dans le ressenti de la présence du Créateur, ce qui est appelé Israël après la brisure. Pourquoi pas les nations du monde? Les nations du monde, ce sont des désirs qui ne ressentent pas face à leurs désirs la présence du Créateur qui les conduit à une aspiration, à une intention. Nous voyons donc qu'il y a également un grand travail pour traiter les désirs jusqu'à les amener à devenir des désirs corrects, véritables, qui sont appelés klipot, des désirs pour la Kdusha, des désirs déjà orientés avec précision vers des notions spirituelles. Et lorsque l'on parvient

à ses désirs. Alors l'homme est appelé quelqu'un qui touche déjà à l'aspect d'Israël, non sous la forme corrigée, sous l'aspect des Achorai, mais il parvient néanmoins à être Israël. Cela signifie qui est Israël? Israël est celui qui se ressent corrompu, qui est à l'inverse du Créateur et qui commence à comprendre dans sa position face au Créateur que l'équivalence de forme doit être son but. Celui qui ne se ressent pas comme corrompu et qui ne réclame pas de correction est appelé un goy, un gentil. Il n'a pas besoin de la Torah. Il dit, pourquoi en avons-nous besoin? Cela signifie la lumière qui ramène vers le bien. Et ça reste ainsi. Jusqu'à ce que cette partie de la création Israël se corrige, reçoive la Torah et se corrige, et ensuite, elle devient également une lumière pour les nations, également depuis Israël. Le manque correct se propage à tous les autres désirs, du fait que se révèle leur intégration mutuelle, et alors ces désirs, appelés les nations, Goy, commencent également à vouloir ce moyen de correction appelé Torah.

0: יש שאלות?
1: יש לי קשיון?
0: כן.
2: מה מעניין המלאכים שיש בינינו לבין הבורא?
0: המלאכים הם ה...
1: Que sont les nombreux anges qui se trouvent entre nous et le Créateur? Les anges malachim sont des kélim auxiliaires par lesquels le désir parvient à devenir un désir correct, à recevoir des forces, à se corriger, à demander un remplissage et à se remplir. Car le désir lui-même n'a aucune possibilité d'accomplir une action, à part se ressentir lui-même. Lorsque nous disons que chacun de nos sens perçoit selon l'équivalence de forme, il perçoit quelque chose qui se trouve à l'extérieur. En dehors de cette détermination, de la détermination de l'État. Le désir n'est pas capable de rien de plus. Mais le ressenti de ce qui se trouve dans le désir lui-même, cela signifie, qu'est-ce que cela veut dire agir? Le désir qui parvient jusqu'à la fin du ressenti, ce qui est appelé l'atteinte, asaga, dans chaque état, par le fait qu'il ressent l'état dans lequel il se trouve sous tous ses aspects. À partir de ceci, les rishimot de l'état suivant se révèlent à lui et il passe à l'état suivant et il commence également à ressentir comment l'état suivant passe sur lui jusqu'à parvenir à la détermination qu'il a ressenti cet état tout entier. Et ensuite, lorsqu'il parvient à se ressentir, il passe de nouveau plus loin. Cela signifie que le désir lui-même ressent seulement ce qui lui arrive. Et dans ce cas, qu'est-ce qui change réellement? Des rishimot se révèlent à lui. Et dans le contact entre le rishimot et la lumière qui se trouve à l'extérieur, alors le rishimot éveille à l'intérieur du désir un phénomène appelé ressenti. Qu'est-ce qu'un ressenti? Un phénomène provenant du rishimot et de la lumière à l'intérieur du désir général. Où est ici la créature? Ce n'est pas encore une créature, c'est une certaine matière que le Créateur a créée, dans lequel il a placé des rishimot, c'est-à-dire des degrés de développement, des degrés de... Et la lumière qui éclaire sur les états de développement les développe. Il n'y a pas encore en elle un état dont il est possible de dire qu'il est une créature. Cette matière est une matière qui ressent, mais elle n'est pas appelée créature, Nivra, car tout est sous la domination du Créateur. Et cette matière ne ressent même pas la présence du Créateur, elle ressent seulement la présence du délice face à ses rishimot. Les rishimot sont des rishimot de manque et de délice. Lorsqu'ils se réalisent, ils ressentent le délice au-dessus du manque, c'est tout. La créature qui peut être créée ici, construite ici, c'est l'attitude de ce désir avec les rishimot et la lumière qui agissent sur lui. C'est non pas envers le délice, mais envers la source du délice. Et cela aussi vient d'en haut. Car cette attitude aussi comment le désir pourrait-il soudain la trouver, l'inventer et la développer par lui-même? Comment une chose aussi nouvelle pourrait-elle exister dans le monde? Mais cela vient du fait qu'avec la lumière se révèle aussi la source. Cependant, il est donné à cette matière qui se développe par les Rishimot de déterminer tout d'abord qu'elle veut se développer seulement afin de ressentir la source, de ressentir celui qui l'a rempli et non le remplissage, et aussi de déterminer le rythme du développement. Cela signifie, plus elle veut ressentir, il n'y a pas de temps, le temps est une fonction du désir. Plus elle désire ressentir celui qui l'a rempli, le maître de maison, plus cela signifie qu'elle accélère son développement. Elle se dévoile davantage, se dévoile au maître de maison. Aspire. Au maître de maison. Cela signifie qu'il y a ici un désir sur lequel un désir se construit et sur lequel un désir est créé. D'abord le désir originel, qui est pour les délices. Le deuxième désir est déjà pour le maître de maison. Et le troisième désir est, disons, de ressembler au maître de maison. Et seul le troisième désir est appelé créature indépendante. Et l'utilisation des désirs précédents naturels, c'est-à-dire du manque et du délice eux-mêmes, ainsi que du ressenti du maître de maison, toutes ces choses étant données dans le désir général, oui, leur utilisation afin de déterminer la correspondance avec le maître de maison. Cette utilisation est appelée ange, malachim. Des moyens pour atteindre l'adhésion. Il y a des anges qui agissent, pour ainsi dire, à l'encontre de l'adhésion, et des anges qui agissent en faveur de l'adhésion, car chaque état est ressenti et activé uniquement lorsqu'il y a deux formes d'attitude envers lui. Autrement dit, il est impossible d'agir. C'est pourquoi ces forces ne peuvent pas exister l'une sans l'autre, afin de maintenir l'état sous contrôle. C'est pourquoi il y a des anges, pour ainsi dire, bons et des anges mauvais, l'un en face de l'autre, et par eux, par tous les deux, il est constamment possible de déterminer avec précision la progression vers le but. Ces anges ne sont pas quelque chose qui a été créé en dehors du désir de recevoir, et ni de la lumière. Mais une utilisation du désir de recevoir et de la lumière orientée vers le but, c'est appelé ange. Cela signifie que ce sont des forces temporaires, particulières, contingentes, que l'on utilise dans un état donné, afin de progresser. Ou bien dans chaque état où se trouve la créature, agissent sur elle des forces particulières de temps à autre selon ce qui lui revient afin qu'elle se ressente et qu'elle progresse. Elles sont appelées les anges. Cela signifie qu'il est possible de dire que l'environnement intérieur et extérieur de la créature, dans la manière dont il agit sur elle, est appelé ange. Oui. Ma question est composée de deux parties. Si nous disons que dans la spiritualité, le kli, en réalité, comme nous l'avons appris sans le désir de recevoir pour lui-même, qui est la matière première, devient en réalité la lumière réfléchie ou l'intention, alors pourquoi, soudain, toutes choses entre elles dans la notion de Kdusha, s'il a déjà corrigé et que l'intention a été atteinte, alors peu importe que le kli essentiel étant l'intention et la chose, car il est écrit que la créature a honte, même si elle utilise l'intention de donner, elle a néanmoins honte que le kli originel soit le désir de recevoir. Et au-delà de cela, pourquoi s'en souvient-elle soudain, tout d'abord avant de recevoir les kélim de réception, les kélim de don lui sont propres seulement. Ensuite, elle parvient à l'adhésion. Alors, donne-moi s'il te plaît le passage sur lequel tu poses la question. C'est page 99, deuxième paragraphe. Page 99, deuxième paragraphe. Et selon ce qui a été dit, il faut expliquer. Non. Et par cela, nous comprendrons. Ah, d'accord. Et par cela, nous comprendrons que la parabole selon laquelle le roi a dit qu'il voulait prendre son repas chez son ami. Il lui a dit, va et prépare pour moi, c'est-à-dire qu'il accomplisse le travail de recevoir dans le but de donner. Et il est allé préparer. Et ensuite, lorsque la lumière est venue, sous l'aspect du désir de donner aux inférieurs, et que l'homme reçoit, bien que ce soit dans le but de donner, cependant le kli avec lequel il travaille est le désir de recevoir et non de donner. Par conséquent, il a honte à présent. Pourquoi utilise-t-il des kélim ordinaires, bien qu'il ait une intention? L'acte est néanmoins de recevoir. Oui, alors? La question est simple. Si nous disons que dans la spiritualité, je comprends ta question, mais tu ne comprends pas la réponse. C'est le signe que tu n'as pas compris la suite de ce qu'il écrit. D'accord, alors interroge la suite, là où tu n'as pas compris ce qu'il répond. La question, c'est lui qui la pose. Il te décrit un état qu'il va ensuite expliquer. Et toi aussi, tu décris un état pour lequel vient ensuite une explication. Alors, il interroge l'explication. Je n'ai pas compris l'explication. Tu n'as pas compris l'explication, alors il faut relire l'article. Cela signifie, il n'y a rien ici sur quoi il faudrait expliquer quelque chose. Ici, il s'agit réellement de l'état dans lequel, si je reçois dans le but de donner, il dit qu'une honte reste, pour ainsi dire, en moi. Oui, parce que mon kli originel est celui qui reçoit. Cependant, ce kli ne disparaît jamais. Alors, le but de donner corrige la honte ou ne corrige-t-il pas la honte? C'est donc la différence entre les kélim ordinaires et d'autres kélim plus élevés. Il faut relire l'article. Quelle est cette chose que... Tu liras, tu poseras ta question sur le forum ou quelque part. Quelle est cette chose que nous appelons... Ouais. Quelle est cette chose que nous appelons satisfaction, demande l'étudiant. Satisfaction? La satisfaction, c'est le ressenti de l'émanateur. Après que l'homme est parvenu au but. Pourquoi est-ce que c'est différent d'un homme à l'autre? Je ne sais pas exactement ce que tu demandes. Le kli que nous atteignons, c'est que nous atteignons un manque dans le Créateur. Ce même manque initial à partir duquel il nous a créés. Ce même manque qui existe chez la vache qui veut allaiter le veau. Oui? Ce même manque, nous l'atteignons. Tu entends? Ce n'est pas mon désir de recevoir dans le but de donner. C'est son désir de me donner. Ce même désir, je l'atteins. C'est en lui que je vis. Et lorsque je remplis ce désir, mon ressenti dans ce désir est appelé satisfaction. Ce n'est absolument pas à moi. Ce n'est pas mon désir. Ce n'est pas un ressenti de moi-même. Je ne ressens pas ma propre essence. En cela, je vise en lui, je le ressens. Le moi disparaît. Cela signifie que nous revenons à l'état où lui est l'existence. Et cette absence disparaît. Ce n'est pas qu'il soit dans le but de donner, c'est au-dessus du but de donner. là où le ressenti domine en lui. Et cela est appelé « car en lui, notre cœur se réjouit ». C'est un tout autre cli, non le cli de la créature. Alors, comment l'homme clarifie-t-il cette notion, c'est-à-dire le désir de la forme de ce désir qu'il attend, car pour chacun, c'est différent. Marek, il n'y a pas de réponse à cela. Pourquoi sont-ils différents? Chacun se ressent lui-même, même après s'être intégré à tous, car le point de chacun est son propre point d'existence à partir de l'absence, et chacun se trouve dans le Créateur. Dans la pensée de la création, véritablement sa propre place. Chacun doit parvenir à la pensée de la création, faire du bien à ses créatures. La pensée de la création se trouve en lui, c'est sa pensée et non la mienne. Je dois m'intégrer de nouveau dans cette pensée à l'intérieur de lui. Chacun s'intègre donc dans cette même pensée. C'est vrai que nous sommes tous ensemble, que nous sommes tous un seul cli, mais cette personnalité, cette individualité demeure. Le Créateur a créé le désir de recevoir, puis il s'est retiré de lui. Et cela est appelé un cli. Nous avons appris ici que le Tzimtzoum Alef est une action du cli. Est-ce qu'il y a un écart là ou non? Lorsque nous parlons des actions dans la spiritualité, nous disons, pour ainsi dire, que le cli les accomplit. Quand le cli agit-il? Non, jamais une action n'est accomplie par le cli. Nous disons que la lumière vient, que le massacre la repousse et qu'ensuite il calcule combien recevoir ou ne pas recevoir. Dis-moi s'il te plaît, si tu étais chercheur, ah là, tu as là ce biologiste qui étudie le fonctionnement d'une cellule. Tu introduis un certain acide, ensuite tu introduis encore quelque chose, puis autre chose, et la cellule commence à se comporter. Ou bien un ordinateur qui se comporte, comme ils disent, « Regarde ce qu'il me fait, je lui fais ceci, il me fait cela. » Qu'est-ce que cela signifie, il me fait cela? Simplement, tu ne sais pas comment il doit se comporter. Il a peut-être une certaine maladie, cet ordinateur, ou quelque chose, et alors il se comporte ainsi. Qu'est-ce que cela veut dire, il se comporte? Est-ce qu'il a un choix? Si tu connaissais tout le système, aurais-tu un doute sur la manière dont il va maintenant se comporter envers toi? Tu connaîtrais d'avance son comportement. Pourquoi a-t-on besoin d'un expert? Parce qu'un expert connaît le système, il sait pourquoi il y a un tel comportement. L'expert ne connaît pas le caractère de l'ordinateur. Il vient vers un ordinateur ou vers un système et il dit « Oh, pour une telle entrée, il doit y avoir une telle réaction, une telle entrée, une telle réaction. » C'est exact? Tout système est une boîte noire. Peu importe ce qui se passe à l'intérieur, mais je connais les entrées et les sorties, les entrées et les sorties. Oh, il y a une panne, j'introduis quelque chose, rien ne sort, ou bien il sort quelque chose qui ne devrait pas sortir. Alors il faut réparer. C'est appelé une maladie, ça s'appelle une panne. C'est la même chose chez nous, dans un tout corps biologique, mécanique, électrique, peu importe lequel. Si l'on connaît exactement son système intérieur, il n'y a aucun problème à savoir comment il se comportera, entrée et sortie. Pourquoi? Hier, je suis allé donner du sang. Alors, ils m'ont donné 30 paramètres. Ils disent, ceci n'est pas correct, cela n'est pas correct, ça n'est pas correct. Ça signifie que l'on découvre, d'après la sortie du système, que le système n'est pas correct. Mais dans le système lui-même, y a-t-il une sorte de libre choix sur la manière de se comporter? Le corps choisit-il de se comporter maintenant d'une manière ou d'une autre? Non. C'est pourquoi, lorsque nous parlons de tous les partsoufim, des mondes, et même des âmes, même les neshamot, dans lesquels, pour ainsi dire, il y a un libre choix. Ce n'est pas un libre choix dans le comportement. Car la lumière et le cli et ce qui s'y passe entre eux, il n'y a ici aucune subtilité. Comme on dit, tout est clair d'avance, le jeu est truqué d'avance, comme on dit. Mais il y a ici la détermination d'un paramètre au-dessus d'eux, complètement au-dessus d'eux, dans le ressenti de l'émanateur. Et le ressenti de l'émanateur, lui aussi, est une chose préparée d'avance, d'en haut. On parle donc seulement d'une attitude envers les choses qui se produisent. Et cette attitude doit également être, comment dire, soumise à une loi déterminée d'avance, alors où y a-t-il ici quelque chose, que s'est-il produit ici qui puisse dépendre d'un certain choix de ma part? C'est ce que nous ne savons pas. C'est ce qui est appelé au-dessus de la connaissance. Si nous examinons toutes nos actions et tout ce qui agit sur nous, il n'y a rien, tu ne trouveras aucun paramètre libre. Et selon la logique, il ne peut pas y en avoir. Il n'en peut pas. Mais ce paramètre libre est ce qui est appelé un paramètre spirituel. Le désir de recevoir qui se trouve dans une situation donnée peut déterminer qui veut se lever au-dessus d'elle et la détermination de ce désir peut être réellement libre, non pas par rapport au Créateur, mais par rapport à la créature. C'est appelé au-dessus de la connaissance. Cela existe uniquement dans le monde spirituel. Cela n'existe pas dans ce monde. Cela signifie que si tu pleures dans un instant ou si tu ris dans un instant, ça sera le résultat de ce qu'on fera de toi. Que tu cours vers le but ou que tu ne cours pas vers le but, cela aussi on te le fera faire. Dans l'ensemble, nous nous trouvons dans la préparation à ce libre choix. Peu à peu, on commence à nous enseigner comment une telle chose peut seulement exister dans la réalité. Mais maintenant, certainement pas. Tous sont semblables aux bêtes jusqu'au Marsom. Et au-dessus du Marsom, cette mesure libre au-dessus de la connaissance qu'une âme peut déterminer, c'est appelé Israël, c'est appelé la mesure de l'homme, ce n'est déjà plus une bête, et c'est appelé au-dessus de la connaissance, c'est la créature. Et selon ta question, c'est exact. Où y a-t-il ici quelque chose? Il n'y a vraiment rien. Dans cet état, comment est-il possible de contrôler le rythme? Mais les kabbalistes nous parlent de toutes ces choses, ils ne nous cachent pas que nous sommes des bêtes. Qu'est-ce qu'une bête? Quelque chose d'inanimé, sans choix, qui agit conformément à ce qui lui est imposé. Ils disent que nous avons un libre choix dans le fait de choisir l'environnement. Mais ce choix aussi nous est néanmoins dissimulé, pour ainsi dire. Cependant, il est certain que le choix aussi est le résultat de toutes les conditions qui existent en nous et autour de nous. Et néanmoins, il nous semble que nous choisissons par libre choix. Il faut utiliser cela. Tu ne peux pas maintenant prendre des lois d'un degré plus élevé et dire « Ah, il n'y a pas le choix, il n'y a rien. Je vis comme une bête, comme ceci. » Alors qu'advienne que pourra. Advienne que pourra, alors ne respire pas, ne mange pas, ne fais rien tant qu'à faire. Le peux-tu? Non. Il faut donc se comporter selon le choix qui existe à chaque degré, à chaque degré. Auparavant, on ne te disait rien sur le choix. Maintenant, on te dit déjà que tu ne te trouves pas dans le choix et que néanmoins, un libre choix dans l'environnement. Tu en as. Vis dans cette contradiction. C'est appelé, si je ne suis pas pour moi, qui sera pour moi et Enon Milvado. Oui, s'il n'y a rien en lui, il n'y a déjà aucun choix. Et si je ne suis pas pour moi, qui sera pour moi? Alors il y a un choix. Il y a quelque chose que je fais. Et utilise les deux, il ne te cache pas cela. Il te prépare à un véritable choix dont tu ne sais pas ce qu'il est. Il viendra. Mais ne deviens pas un philosophe qui dit « Maintenant, tout va déjà très bien, je sais qu'il n'y a rien en lui, c'est terminé. » Est-ce que tu y es parvenu? Cela signifie « Est-ce que tu le sais ?» Tu n'y es pas parvenu. Tu as simplement lu quelque chose à ce sujet. Ce sont eux qui se trouvent là, pas toi. L'homme doit donc se comporter selon l'état dans lequel il se trouve. Et si il ne l'utilise pas, c'est le signe qu'il n'utilise pas les kélim. C'est simple. C'est appelé « sa sagesse est supérieure à ses actes ». Alors par cela, elle devient abrutie, stupide. Il prend un certain slogan qu'il a entendu et il sort de la réalité. De telles choses ne proviennent pas de la sagesse. Quelqu'un là-bas, de ce côté, voulait quelque chose? Non? Tout va déjà bien. Après ce que j'ai dit, qu'il n'y avait pas de choix, ils se sont calmés. Qu'est-ce que nous prenons de ce cours pour l'implémenter en dizaines ateliers?
3: Le Rav, surtout vers la fin, a expliqué le libre arbitre. Ce n'est pas comme... Enfin, nous savons déjà, mais c'est au-delà de la barrière, au-delà de la raison. C'est là que ça se réalise et pas dans notre monde. Tu vas, par exemple, pleurer ou sourire dans un moment où si tu cours ou cours pas vers le but, c'est déterminé déjà. Donc, c'est qu'une préparation au libre arbitre. Petit à petit, on nous enseigne comment une telle chose peut-être dans la réalité. Le Rav ajoute, jusqu'à la barrière, comme des animaux. Et au-delà de la barrière, au-delà de la raison, l'âme peut décider Israël qui est l'homme. Ce n'est pas le désir de recevoir afin de donner, mais son désir de me donner. C'est ce désir que j'atteins. Et c'est là que je ressens la vie. Et quand je remplis ce désir, la sensation dans ce désir est appelée satisfaction. Donc on a reçu un cadeau de pouvoir ressentir un tel manque de la présence du Créateur et une personne ne ressent que plaisir ou non et pas la source du plaisir. Nous, on nous a invités à connaître le maître de la réalité et être en contact avec lui. Si on n'a pas besoin de correction, on est appelé Goy et on n'a pas besoin de la Torah. Pourquoi on en a besoin? Le Créateur a créé une situation dans laquelle il y a deux données en même temps, c'est-à-dire ce qu'il est et l'opposé. Et pour égaliser les deux, il en sort que la créature est le résultat du manque de la sensation du Créateur. Et cet écart, cette différence envers la présence du Créateur. Donc, il s'agit de l'écran ou de l'intention. C'est le travail qu'on doit faire, arriver à une telle attitude envers le Créateur, cet écran. Il a été dit que le kli n'agit pas finalement, bien qu'il nous semble qu'on fait quelque chose, mais c'est la lumière qui fait tout. Et aucune liberté, comme le Rav a expliqué, mais au-delà de la raison, où Israël est libre. Donc, notre désir est uniquement de la dizaine, se diriger droit, direct vers le faire l'action en même temps que le Créateur. Notre choix est de lier tout au Créateur et de s'entraider, vouloir, donner, aimer. vraiment une opportunité exceptionnelle de donner à chaque ami de la dizaine de faire un bond au-delà de la barrière, au-delà de la raison, et vouloir être dans cet état et rien d'autre, qui est seulement le résultat, on avait dit comme une boîte noire, mais que chacun se trouve dans un espace où il peut choisir, et un vrai désir de ressentir le Créateur, équivalence de forme au Créateur. Et réaliser le but de la vie. Et cette force, on peut la recevoir dans la dizaine. Encore une leçon magnifique de ces années. Rav tout dit et tous les éléments de façon exceptionnelle. Comme ses propres maîtres, l'innovation de la Torah, comment se comporter, qu'est-ce qu'il faut faire. Il faut juste suivre et petit à petit ressentir qu'on doit écouter Rav encore et encore, et combien hein, encore à travailler. Magnifique.
4: Shalom, chavérim.
3: Bonjour, les amis. Gadi. Ah, une chanson. D'accord.

0: Voilà, on nous voit tous les deux maintenant. Bonjour les amis. On commence maintenant un voyage. On va étudier l'étude des Sfirot. C'est vraiment le travail, peut-être le plus grand travail qu'a fait le Baal HaSulam avec les commentaires du Zohar, l'étude des Sfirot, l'explication et les commentaires de Baal HaSulam sur l'Ari. Il y a quelques jours, on a consacré 2 jours connaître sa, parler de sa grandeur. Le Baal HaSulam a écrit qu'il a Ibour de l'âme du Hari. Et avec les explications du Rav, nous avons une opportunité de prendre tout ce que nous avons étudié dans les leçons de Ptira jusqu'à aujourd'hui et entrer dans tous les détails, de comprendre comment ça fonctionne entre nous. On pourra voir à quel point le Rav dit de ne rien matérialiser, ne pas imaginer des formes géométriques ou autre chose dans ce genre-là, mais des états, des mouvements intérieurs au niveau de notre désir. Donc, une opportunité exceptionnelle. Oui, c'est très très important ce que nous allons étudier. Les kabbalistes ont obligé chaque personne à étudier la sagesse de la Kabbale. Et nous, notre âme, nous savons qu'on se trouve dans un état dans lequel on ne ressent pas cette spiritualité. Donc ceux qui veulent vraiment savoir peuvent discerner où il se trouve, où il veut être et comment y arriver. Comment y arriver? C'est exactement les explications des kabbalistes. Donc vous pouvez voir l'attitude du Rav envers chaque mot du Baal HaSulam. Il nous explique comment il faut faire d'une façon précise, suivre le Baal HaSulam, parce que on doit révéler ces états spirituels. On n'y est pas. Donc, chaque situation, comme l'étudiant, se trouve au-delà de la raison. Donc, chaque état, quand on étudie à travers ces 125 degrés que le Baal HaSulam transmet, il faut le ressentir intérieurement, tous ces discernements que nous donne le Baal HaSulam. Et chaque fois comparer ce qu'on ressent et ce qu'ils expliquent. C'est très important. Chaque fois, c'est ainsi qu'on avance. Et encore, le Rav a dit qu'on peut avancer uniquement dans l'environnement, partout où se trouve seulement l'union peut nous diriger vers le Créateur. Si c'est notre intention, on étudie, on commence à ressentir, à recevoir et avancer spirituellement. Pas matériellement, pas avec notre esprit, mais spirituellement. Donc, le Rav nous enseigne justement l'importance et l'attitude qu'on doit avoir. Peut-être, avant de passer au cours, on passe à l'extrait numéro 4. Le Rav nous dit exactement ce que tu viens de dire. Oui. Pour nous, l'essentiel est de faire des efforts d'être connectés au possible afin de ressembler encore et encore aux partsoufim supérieurs, aux kelim supérieurs. Nous espérons que la lumière, c'est suite aux efforts qu'on fait de s'approcher, nous connecte et élimine les barrières, l'ego individuel de chacun, et nous connecte en dizaines, centaines, milliers. Ainsi, nous pourrons se voir du plaisir de la lumière qui connecte l'équilibre dans lequel la lumière apparaît dans le Kli. Et nous serons connectés au Kélim et aux lumières. Donc, on prépare le cœur, on prépare aussi à noter et on plonge ensemble. On aura pas mal de temps pour questions-réponses. On veut vivre ensemble les choses. On passe à l'enregistrement. L'étude des Sphirotes. Première partie. Chapitre 1, vous pouvez poser des questions en direct sur Internet. Les questions sélectionnées au sujet du cours seront posées en direct. On essaie d'étudier cette partie, soit proche aussi des débutants, et ceux qui sont avancés puissent aussi en profiter, voir des choses plus profondes. La partie elle-même est très profonde. Comme nous l'apprenons du début jusqu'à la fin, il faut d'abord étudier toute la sagesse, puis lorsque nous revenons à son commencement, nous voyons à quel point elle est profonde précisément dans les premiers fondements apparemment simples qu'elle contient. Le Rabash l'enseignait d'une manière très, très simple, sans entrer profondément dans la matière. La partie elle-même, observation intérieure, sont toutes deux réellement liées au travail de l'homme. Le début de l'étude exige de connaître les définitions d'une manière absolue, claire et simple, comme des règles de fer. Chaque mot que l'homme lit, il doit l'interpréter uniquement selon son caractère spirituel, et qu'il ne voit pas une ligne comme une ligne, mais la définition de ce qu'est une ligne, et selon quelle limitation. Ainsi, une propriété dans laquelle existe cette limitation est appelée une ligne. Une autre propriété dans laquelle la limitation domine d'une autre manière, est appelée un cercle, un carré, un triangle, et ainsi de suite. Ce sont des propriétés, non des formes géométriques, bien que nous les dessinions. Nous les dessinons afin qu'il y ait une forme, pas de choix, il faut tout d'abord qu'il y ait une forme, mais après la forme, il faut uniquement voir les distinctions entièrement abstraites du temps, du mouvement et du lieu. Plutôt, le temps, c'est la cause et l'effet. Le lieu, c'est le désir. Le mouvement, c'est le changement. Le désir change. Et conformément à cela, toutes sortes de phénomènes se produisent en lui. Et ces phénomènes sont uniquement à l'intérieur du désir lui-même. Alors, nous voudrons également que nos amis qui nous indiquent habituellement les questions et les réponses nous montrent ici les définitions, afin que lorsque nous lisons un certain mot, nous lisions immédiatement également sa définition. Et on ne court pas, car dans cette partie 1 et 2, dans ces parties-là, dans ces deux parties, l'homme construit en fait son rapport correct à la lecture de la matière qui existe dans toutes ses sources. Première partie, Talmud des Sphirot, Tzimtzum et Ligne. Chapitre 1 explique la notion de Tzimtzum Aleph, lorsque la lumière de Ensof, lui soit-il, s'est restreinte afin d'émaner les êtres émanés et de créer les êtres créés. Cela signifie que nous avons la restriction, Tsimtsum, la première action, la lumière de Ein Sof a fait afin d'émaner les êtres émanés et de créer les êtres créés. Il y a ici deux choses qu'il a faites. Les êtres émanés et les êtres créés, tous deux sont sortis par Tsimtsum Aleph. Avant le Tsimtsum, Ein Sof remplissait toute la réalité. La cause de la création était de révéler ses noms et ses appellations de la lumière d'Ein Sof. Le Tsimtsum de la lumière de Ein Sof autour du point central fut réalisé. L'espace qui resta après le Tsimtsum était circulaire. Puisque la lumière de Ein Sof est dans l'égalité, il n'y a en elle aucun changement, le Tsimtsum fut également dans l'égalité, ce qui est le sens du cercle. Il y a ici beaucoup de définitions, n'est-ce pas? Lisons tout d'abord ces définitions, car autrement, nous ne pourrons déjà plus avancer. Qu'est-ce qu'un cercle? Qu'est-ce que l'égalité? Peut-être la lumière, le cli. Page
1: 33.
0: Nous passons à la page 33. Définition 41, cercle. Non, faisons ainsi. Tableau de questions et réponses, page 31. Lumière. Nous parlons de la lumière. Tout ce qui est reçu dans les mondes sous l'aspect d'une existence à partir de l'existence, ce qui comprend tout, à l'exception de la matière des Kélim, à part le désir. Tout ce que nous pouvons indiquer, c'est la lumière. Lumière et Kli, première partie. Le désir de recevoir qui se trouve dans l'être émané est appelé Kli. L'abondance qu'il reçoit est appelée lumière. Dans l'être émané, il n'y a absolument rien dont nous puissions parler, hormis la lumière et le cli.
2: Ashva, Yud Gimel.
0: Égalité. 13. Si l'on ne reconnaît aucune distinction entre les quatre degrés du désir de se voir, on dit qu'ils sont dans une seule égalité. Comment peut-il se faire qu'entre quatre degrés, bien qu'il y ait tout de même quatre degrés, mais qu'il n'y ait aucun changement entre eux, ils se trouvent dans une seule égalité. Comment est-il possible qu'il soit néanmoins quatre degrés? Si la lumière domine en eux et non le cli qui ressent les changements entre eux, on dit qu'ils se trouvent dans un seul degré. Prenons par exemple quatre fils qui ont la même mère. Ils sont peut-être différents, leur taille, leur grandeur, toutes sortes de choses, mais ils reçoivent la même chose. Alors par rapport à la lumière qui domine en eux, il n'y a aucun changement entre eux, bien que, évidemment, qu'ils sont différents. Et donc, on parle de 4.

0: degrés, mais dans une seule égalité. Bon. Qu'est-ce que vous pensez encore?
1: Lamet Hey.
0: 35.
1: Makom. Arazon ne kabuchibnezal.
0: Le désir de savoir qui se trouve dans l'être émané est le lieu de toute l'abondance et de la lumière qui sont en lui. Cela signifie qu'il peut y avoir un grand désir, un petit désir, un désir, une force, la force du désir. Et conformément à cela, nous disons beaucoup de lieux ou moins de lieux, et non notre lieu imaginaire, fait de distance. Point central, 39. La façade dans Ensof est appelée ainsi du fait de son unité avec la lumière de Ensof. C'est précisément après la propagation de tous les degrés qui la précède arrive à un désir qui veut recevoir la lumière supérieure par elle-même et s'unir avec, avant la restriction. Elle est alors appelée point central. Cercle. S'il n'y a aucune distinction de haut et de bas entre les quatre phases du désir de recevoir, qu'est-ce que haut et bas nous devons alors savoir? Il est considéré comme un cercle. C'est-à-dire, les quatre phases sont appelées quatre cercles sphériques l'un à l'intérieur de l'autre. Donc, il dit des cercles sphériques entre lesquels il est impossible de reconnaître, de distinguer des aspects de haut et de bas. Haut et bas. Nous avons 32. Haut et bas. Non, ça c'est de haut en bas. 34. 1. Oui, haut et bas. Ce qui est plus important est considéré comme en haut et ce qui est inférieur est considéré comme bas. Important et inférieur. Ou...
1: Hein?
0: Pas de problème. Et nous devons construire un dictionnaire grâce auquel nous nous éloignerons de toutes les formes et transférerons tout aux forces, aux propriétés. Bien, commençons à lire et nous passerons un texte. Il faut se souvenir, dit Baal HaSulam, définition, nous passons donc à page 1, première partie. Il faut se souvenir que toute la sagesse de la Kabbale est fondée sur des notions spirituelles. Que signifient des notions spirituelles? Elles n'occupent ni lieu, ni temps, et l'absence et la transformation ne s'appliquent absolument pas à elles. Cela signifie que totalement, les distinctions qui existent dans notre monde n'existent pas là-bas. Il n'y a rien qui occupe un lieu, c'est des figures, aucun changement dans le lieu, car il n'y a pas de lieu lui-même ni de mouvement. Il n'y a pas de temps avant, après, l'un, après l'autre. Il n'y a pas l'absence, quelque chose qui disparaît ou qui naît, arrive, et qu'auparavant n'existait pas. Tout existe, bref. Existe toujours. Il n'y a pas de fin, de commencement. Nous ne pouvons pas dire qu'auparavant n'existait pas, et ensuite ça existe. Nous ne pouvons pas non plus dire qu'il y a eu d'abord un tel développement, puis un autre, comme nous le décrivons dans ce monde. Ces choses n'existent pas dans la spiritualité. Tout cela est uniquement dit par rapport à nous, mais dans la spiritualité, ces choses n'existent pas. Toutes les distinctions dont nous pouvons parler, distinctions, autrement dit des changements entre toutes les choses, ces changements n'existent absolument pas dans la spiritualité.

Et tous les changements expliqués dans cette sagesse, que le premier aspect disparaît ou s'efface et reçoit une autre forme. Plutôt, le changement dont il est question est seulement la notion d'un ajout de forme. Et la première forme ne bouge pas de son lieu. Cela aussi est par rapport aux inférieurs, non que cela se produise réellement dans la spiritualité. Ce qui se passe réellement, nous ne le savons pas. C'est une forme extérieure à nous dont il est impossible de parler. Plutôt, tout est dit par rapport au kilim d'un être créé. Cet être créé vient et étudie la spiritualité qui apparaît en lui sous de telles formes. Et nous ne parlons jamais de ce qui se passe réellement. Le monde spirituel aussi est ce que nous étudions maintenant, qui est tellement abstrait de toutes nos définitions, et ce qui apparaît à l'intérieur de l'homme qui atteint, et non ce qu'il est lui-même. Il est seulement la notion d'un ajout de forme. Et la première forme ne bouge pas de son lieu, car l'absence et le changement appartiennent aux voies des choses matérielles, c'est-à-dire que les désirs changent, c'est pourquoi ils perçoivent des changements. Et c'est toute la difficulté pour ceux qui débutent, car ils saisissent les choses dans les expressions matérielles, dans les limites du temps, du lieu, de l'alternance, de la transformation, que les auteurs, les kabbalistes sont uniquement employés comme de simples signes de leur racine supérieure, de leur racine supérieure. Par conséquent, le débutant doit s'efforcer d'interpréter chaque mot selon son caractère spirituel. Mais comment? Nous savons. Et c'est pourquoi nous avons un dictionnaire. Nous devons connaître par cœur que signifie interpréter chaque chose selon son caractère spirituel abstrait du lieu, du temps et du changement. Et il est incombe à ceux qui étudient de graver profondément dans leur mémoire l'interprétation de ces mots, car il est impossible de les répéter à chaque fois. Nous devons connaître par cœur l'interprétation des mots, par cœur, non selon ce qu'il me semble, parce que chaque fois, ça me semble autrement. Et avec le dictionnaire, je dois me vérifier précisément à chaque fois, jusqu'à ce que je reçoive plus ou moins dans ma mémoire la véritable définition, dans ma mémoire, car la véritable définition à laquelle je parviendrai, ce sera seulement à la fin du chemin, à la fin du chemin spirituel. Sur l'échelle des degrés, je dois parvenir aux racines des phénomènes et je connaîtrai alors l'interprétation correcte de leurs appellations. Page 29, dans le tableau des questions et réponses pour l'interprétation des mots, en bas, remarque. Il dit ainsi, « Oublier l'interprétation d'un mot dans une certaine notion est pire. » Je ne vois pas. Lis, s'il te plaît. « Oublier l'interprétation d'un mot dans une certaine notion est pire que d'effacer ce mot de la notion, car une compréhension étrangère obscurcira toute la notion. Par conséquent, habitue-toi à l'aide de tableaux, des questions et des réponses jusqu'à pouvoir répondre de mémoire sans effort. » Encore. Oublier l'interprétation d'un mot dans une certaine notion est pire que d'effacer ce mot de la notion, car une compréhension étrangère obscurcira toute la notion. Par conséquent, habitue-toi à l'aide du tableau des questions et réponses jusqu'à pouvoir y répondre de mémoire sans effort. Que puis-je vous dire? Il est clair que toute la confusion que nous avons dans la compréhension de la spiritualité, le corps et l'âme,
la subsistance de l'âme après la mort du corps, ce qui arrive au corps, sa mort,

0: et son relèvement, la résurrection des morts, l'os de l'ours, toutes sortes de choses que des hommes ont reliées au corps avec toutes sortes d'explications, les réincarnations, toute la confusion qui entoure la science de la Kabbale, tout cela provient uniquement d'une chose simple. Ils ont entendu, oui, des kabbalistes, mais ils ne l'ont pas interprété avec les mots corrects, selon l'interprétation correcte des mots. Puis, ils ont relié des choses spirituelles, entièrement abstraites de toute matérialité, et ont soudain commencé à les relier à la matérialité. Alors, tu as soudain une force spirituelle dans les mains, dans les jambes, dans le corps. Un corps, ce corps devient saint. Le vêtement peut être saint, les mouvements particuliers par lesquels tu accomplis des actions spirituelles, et ainsi de suite. Ça signifie que la pureté de la langue, la définition pure, bonne et véritable est une clé. Soit l'homme marche sur le chemin spirituel, soit il marche sur le chemin matériel, jusqu'à ce qu'il descende dans le racidisme, la confusion, puis complètement dans l'idolâtrie. Cette idolâtrie est simple, oui. Il commence à voir toutes sortes de choses spirituelles dans les objets matériels de ce monde. Et cela est réellement de l'idolâtrie. Vous voyez à quel point la spiritualité est abstraite, séparée, totalement, sans aucun rapport avec nous, notre représentation, définition, perception, contact. Il nous est impossible dans notre monde de trouver quelque chose par lequel nous pourrions nous relier à la spiritualité. Par un point dans le cœur, si la lumière supérieure vient à lui et nous pouvons distinguer ce point de notre ego, alors à partir de ce point, le kli spirituel commencera à se développer. Qu'est-ce que c'est? Nous ne savons pas encore. Et avant cela, nous sommes tous dans la matérialité, tous dans une représentation incorrecte. Voyez ce que l'humanité a fait durant tout son développement spirituel, entre guillemets. Hein. Oui. Quelle corruption de la science de la Kabbale ont été produites. C'est pourquoi nous devons maintenant marcher sur le chemin inverse et nous purifier de toutes ces imaginations que le désir de recevoir se représente nécessairement lorsqu'ils entendent des mots spirituels. Je ne parle déjà plus de la forme simple où il est écrit dans la Torah des êtres et on se représente des anges qui ont des ailes ou toutes sortes de choses de forme. Je ne parle déjà plus du fait que ce sont des erreurs aussi grossières, simples pour des enfants qui ne sont pas développés. Plutôt, je parle du détachement des définitions propres à la perception de la réalité que nous avons dans ce monde. Le temps, le mouvement et le lieu. Le temps, le mouvement, le lieu. On a entendu beaucoup vis-à-vis de la définition et de l'approche. Donc on voudra s'entraider, mettre les choses en place pour ne pas être embrouillé. Penser qu'un ange a des ailes. Donc, 6 minutes en dizaine, atelier, pour résumer ce qu'on a entendu et préparer des questions. Donc, 6 minutes, résumé plus questions.
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0: Premièrement, l'attitude, l'approche, la spiritualité et l'abstrait de la matière et de toutes les formes. Et il faut atteindre les choses à la fin de la correction. Jusqu'à là, nous avons des processus et c'est important de connaître le sens, la définition des mots. Comme le texte qu'on vient de lire, le Baal HaSulam écrit que même si on ne comprend pas un mot, c'est pire que de l'effacer. Là, celle de la Kabbale nous explique par des thèmes qui n'existent pas dans notre réalité matérielle. Et c'est d'une part la difficulté. Les Kabbalistes ont un peu du mal, je dirais, à expliquer. Il y a un dictionnaire. Tout ce qui existe dans la spiritualité différents mots, et disons qu'il parle de langue des branches. Donc on doit s'en souvenir, et pas ce qu'on ressent parce que ça change, mais une des choses que je me suis dit, c'est trouver un moment chaque jour pour revenir sur tout cela. Le Rav nous dirige, nous prépare à avoir la correcte attitude de la sagesse de la Kabbale. Il faut baser toutes ces définitions dans notre esprit, dans notre cœur, et savoir que chaque mot a exactement l'attitude intérieure, perception du monde. Le Rav nous a conseillé d'écrire un dictionnaire. Je me souviens qu'au début, quelques amis, moi aussi, on a préparé des dictionnaires pour mettre les choses vraiment en place. Mais Rav a dit que on ne parle pas de ce corps, de ces corrections, c'est que accompagner finalement. C'est l'intériorité, l'attitude envers autrui qu'on doit changer. Et c'est la chose la plus importante qu'on doit faire. Et comme le Rabash, dans ses extraits, parle les règles du monde spirituel, jusqu'à qu'on arrive à ressentir de se comporter de cette façon. Pardon. Changer d'attitude envers autrui, attirer la lumière et se souvenir qu'on le fait pour nous rapprocher du Créateur. Et la lumière arrivera. À travers un point dans le cœur, si on attire la lumière supérieure, on pourra voir la différence entre ce point et le reste du désir et développer un désir spirituel. C'est ce qu'on voudrait faire, comme tu as dit, Gadi, dans la préparation. À la leçon, nous voulons concentrer, arriver ensemble à un seul désir, dirigé vers le Créateur. Que la lumière nous élève sur les marches de l'échelle. Je n'ai pas vraiment compris, mais surtout, j'ai compris que je ne comprends pas. Et je pense qu'il faut que j'écoute encore aujourd'hui 2-3 fois, parce que c'est très important. Je vais essayer de le faire. Encore une définition importante. Toute la sagesse de la Kabbale ne parle pas de lieu, de mouvement, mais que les mondes spirituels. Itai a écrit. S'accrocher aux kabbalistes selon leur perception, donc il faut apprendre par cœur ces définitions, comme les kabbalistes nous les ont transmis.
1: Ken Haverim, as
0: bien, Jamy. Après tout ce que nous avons entendu et que la spiritualité, et notre intériorité qu'il faut révéler, si les amis ont des questions, est-ce que vous avez des questions? Des choses à clarifier? Eitan, avant-hier, tu as dit. Tu as demandé qu'est-ce que l'ascension des mondes. Aujourd'hui, on a lu un article. Les anges. Pour les anges, il n'y a pas l'ascension des mondes. Ça a été arrangé de cette façon de haut en bas. Et pour que les mondes montent, il faut descendre. C'est-à-dire être en Égypte pour révéler ce qui nous empêche d'atteindre la spiritualité. C'est comme si on va de la forme inverse. Comme a dit Moïse, vous étiez en Égypte. Vous avez absorbé ces désirs. Avec ce désir, on peut demander au Créateur, demander, parce qu'on ne peut pas. Ensemble, on a un très grand désir et on demande. Et les mondes tels qu'on les a créés ne peuvent pas monter. Seul l'équilibre de don. Comment monter? Il faut élever nos désirs vers le supérieur, pouvoir ressentir le supérieur, développer tout d'abord ce sens, ensuite, quand on est, on se développe nous-mêmes par le man qu'on élève. On découvre les manques et à partir de ces manques, on vit. Et ces mondes montent. Comme Rav a dit, qu'on découvre un nouveau monde chaque fois, un nouveau monde. Je propose de voir le clip numéro 5. Le Rav nous aide à savoir comment étudier Tess. C'est un livre vraiment exceptionnel. Nous voyons que ce travail, ce qu'a investi Bala Soulam, c'est combien de pensées, d'efforts. Vraiment, dans ce livre se trouve une force exceptionnelle qui peut aider celui qui étudie correctement, l'élever d'un monde à l'autre. Et tout dépend de notre désir que par l'étude, ne pas être plus intelligent de connaissances, mais si nous voulons, par cette étude, arriver à ouvrir intérieurement, ouvrir le cœur et ressentir ce que le Baal Soulam veut nous montrer, nous ouvrir le monde supérieur. L'atelier, après le clip, un des amis dans le groupe Focus a dit cours, un cours exceptionnel. Surtout, j'ai compris que je ne comprends pas. Ça me... C'est ce qu'on vient d'entendre du Rav dans cette vidéo. Absolument pas de discernement de notre monde. Rien qui saisit lieu ou d'image. Il n'y a pas de changement de lieu parce qu'il n'y a pas de lieu, pas de mouvement, pas de temps. Je peux dire avant, ensuite, l'un après l'autre. Il n'y a pas d'absence, quelque chose qui a disparu ou qui n'était pas et qui est. Tout existe, toujours. Ni commencement, ni fin. On ne peut pas dire avant, ça n'existait pas, et ensuite, ça existe. Alors, bien sûr qu'on comprend bien, au moins qu'on ne comprend pas. Mais que la spiritualité est déconnectée de ce monde, qu'il est tout à fait différent. Il faut suivre les kabbalistes pas après pas pour développer ces kélim. Vous entendez, oui. Ben, je continue exactement. Avant, après, le Rav a parlé de la profondeur de la sagesse, surtout au début. Et on a commencé à lire. Il explique la première restriction, la lumière. Une restriction pour émaner les êtres émanés et créer les êtres créés. Quel rapport entre la restriction et la création des créatures, ou comment on peut parler déjà de créatures, d'êtres émanés? Bien, Avi, une question. Bien, quel est le rapport entre la première restriction et des êtres émanés, des êtres créés? Rav explique qu'avant la restriction, tout était en égalité. Il n'y avait pas d'important ou pas important en haut, en bas. Alors, en haut, en bas, c'est quand la créature ressent la honte et ne veut pas utiliser ses qualités qui sont opposés au Créateur, mais faire ainsi que ce qu'il ressemble au Créateur, là, c'est réaliser la restriction, ne pas utiliser. Et ensuite, les mondes sortent. Donc, la créature veut ressembler au Créateur. Et le Rav nous a dit qu'il y a une ligne, ressembler à un créateur. Il nous a dit que la ligne, c'est comme une aiguille. Chaque fois, dans toutes les situations qu'on traverse, si de ces 360 degrés, dans un cercle, donc on peut avancer avec l'intention un point après l'autre. Et c'est grâce à l'environnement, en renforçant l'environnement. Un but, on peut, disons, choisir, car l'environnement nous aide à sortir de tous ces désirs, de ce monde que l'on ressent, et se diriger vers le but. C'est ce qui s'est passé avec Malchut d'Ensof. On ne ressent pas, mais toute la lumière se trouve là, tout. Et elle fait une restriction. Elle ne veut pas utiliser tout ce qu'elle révèle, mais créer les mondes. Et comment? Chaque monde révèle qu'il ne peut pas travailler avec ses désirs. Donc la lumière entre et sort en le cli digne de remplir son rôle. Le rôle est de ressembler et ainsi de suite, à partir de cette situation, comment ressembler encore et encore. Ensuite, ce qu'on a lu aujourd'hui dans la première partie, il n'y avait pas de restriction sur les kelim de don, seulement sur les kelim de réception. Et tout ce de ta question, en fait. L'émanation de l'être émané, la création de l'être créé, c'est ce qu'on a étudié en Ptiha. Mais comment l'obtenir, l'atteindre? Comment atteindre quelque chose au-delà de l'espace? Mais ça veut dire quoi, au-dessus de l'espace? Le Créateur veut donner à tout le monde et nous devons surmonter cette situation, ce lieu, cause et conséquence. Donc il faut atteindre la cause et nous, la conséquence veut ressembler à cette cause. Ce sera alors l'ascension des mondes. Et c'est seulement possible après la brisure. C'est qu'après la brisure, quand tout s'est mélangé, c'est intégré, on a la possibilité de systèmes, les écorces et la sainteté.
2: Et selon la partie de la Kippa, on peut choisir la Kedusha. On rappelle ce que c'est que notre désir, Florida. Oui, merci, chers amis. Est-ce que vous avez un conseil sur comment ne pas s'imaginer corporellement ce qu'on lit? Parce que c'est vraiment tellement automatique. Vous savez, c'est automatiquement, quand on lit ces mots, on est tellement habitué à... Alors comment est-ce qu'on fait ce changement solide comme ça, d'une manière établie, pour ne pas tomber dans le matériel? Il faut se rappeler, c'est quoi notre but pendant l'étude? Pourquoi est-ce que je suis là? On a entendu maintenant dans les paroles du Rav que ces choses-là, elles n'existent pas comme ça dans une certaine, dans un certain endroit. Donc, tout d'abord, c'est clair que si je vois une certaine image, une certaine forme, c'est déjà pas correct. Lisons pour l'instant les paroles du Rav numéro 6 qui va nous diriger intérieurement et ça va aussi nous répondre sur comment ne pas matérialiser les choses. Donc, paroles du Rav numéro 6. Le sujet principal pour nous, c'est à quel point est-ce que je suis connecté avec les amis. Parce que comme ça, je suis sûr que je garde la bonne intention par rapport à l'étude, par rapport au Créateur. Parce que le Créateur me donne à travers la dizaine. Et dans la mesure où je suis inclus dans cette dizaine, dans ce format, dans cette structure, je suis déjà plus dirigé vers le Créateur.
3: French. Donc ça, c'est le travail des amis. French, t'as jamais.
2: French, on t'entend pas.
3: Ah pardon, on a eu un problème technique. Balasulam a écrit beaucoup de sources, Parinu Mayus Birot, la préface. Donc qu'y a-t-il de si spécial avec l'étude des dix Sirot précisément? On n'a pas entendu, oui. Donc on n'a pas besoin de répéter la question. Donc qu'y a-t-il de spécial sur ce que le Baal HaSulam écrit au sujet de la structure des mondes? Et le chose principale qu'il explique porte sur les âmes. Car d'où connaissons-nous la structure des âmes? Maintenant, si tu avais demandé de toi ou de moi, alors imagine la structure des mondes. Écris-la. D'où peux-tu imaginer avec toi ce qu'une personne doit traverser, quel degré on doit atteindre pour ressentir tous ces mondes dans la spiritualité, ce que ça signifie afin d'écrire une telle chose? Et le Hari nous décrit cela, et ensuite nous devons, que devons-nous faire? Nous devons vouloir atteindre ces qualités de don. Nous ne savons même pas, parce que juste dans la mesure de la, du don que nous apprenons, nous atteignons la révélation de combien notre désir est opposé. Et alors nous avons la possibilité de nous tourner à lui. Et le Rav écrit dans le numéro 14 que Chaim a choisi pour nous, des mots du Rav. Ah, pardon, c'est le Rabash, c'est Rabash qui écrit pour nous. Il écrit dans l'extrait 14, si on peut le mettre le titre à l'écran. Dans notre line-up, nous pouvons voir l'extrait numéro 14.
2: L'homme doit voir s'il a dans les forces d'arriver à ce qui sont ses capacités de faire des actions avec l'intention de le but de donner du contentement au Créateur. Et alors, quand déjà il est arrivé grâce à la reconnaissance qu'il n'a pas la force de par soi-même d'arriver à cela, alors l'homme se concentre dans la Torah et les mitzvot, ce qu'il reçoit la Torah et ce qu'il se corrige soi-même sur un seul point, qui est la lumière qui est en elle, qui le ramène vers le bien, qui lui sera pour lui toute la récompense de ce qu'il veut la Torah et les mitzvot, c'est-à-dire la récompense de son effort, que ce sera que le Créateur lui donne cette force-là qui s'appelle la force du don. Si on demande ça, il n'y a rien de plus que ça. C'est le besoin qu'on n'a pas en nous. On n'a pas le désir de donner en nous. C'est comme ça qu'on a été créé. Et comment est-ce qu'on arrive à ça? On a des dizaines. On a des dizaines où on peut développer le désir pour le don. Si on travaille sur cela dans la dizaine, on travaille fortement, pas juste comme ça. Et que ce sera vraiment plus important que tout. Si on travaille comme ça, vraiment, on arrivera au besoin du don. Et alors, on demandera, et alors, d'où est-ce qu'on recevra? De la lumière, de ce que nous dit le Rabash. Et alors, on ressentira ce que veulent nous dire les kabbalistes. Ça, c'est la chose qui va nous développer. C'est pour ça que nous écrit le Baal HaSulam, toutes ces choses qu'il a atteint. C'est vraiment pour cela.
4: Sometimes we learn that we can simply long for the hidden force.
2: Des fois, on étudie que on peut simplement aspirer à cette force cachée dans Taas, sans comprendre ce que ça veut dire qu'on doit savoir de tous les mots par cœur. Encore une fois, Zohar, est-ce que tu peux revenir sur la traduction? On dit qu'on doit juste aspirer dans ce qu'il y a derrière le sens et arriver à ça. Alors pourquoi est-ce que le Baal HaSulam dit qu'on doit justement connaître par cœur le sens des mots par cœur? C'est une bonne question. Ça, au début, ça a vraiment pas l'air d'être clair, mais c'est tout le temps que la Kabbalah, ça marche. D'un côté, on doit reconnaître les limites et savoir que tout est dans l'intériorité. D'un autre côté, on a besoin de connaître les définitions. Voilà comment est-ce qu'il nous dit dans la transcription. que on a besoin, voilà, que l'oubli, vraiment, nous écrit Bala Sulam, l'oubli du sens d'un mot en quelques notions est pire que l'effacement d'un certain mot dans cette notion. Parce que cette compréhension étrangère va corrompre toute la notion. Selon cela, habitue-toi grâce à la table des questions et réponses jusqu'à ne jamais les oublier. Donc vraiment, il faut les connaître par cœur. D'un côté, on nous dit c'est interdit de matérialiser, de faire des formes dans l'imagination. On a besoin de travailler avec ça. Dans notre mesure, c'est, tout le temps on oublie, c'est pour, comme on fait le travail spirituel, c'est pour ça qu'on oublie tout le temps toutes les définitions, etc. On apprend que même les kabbalistes priaient pour oublier. Comment est-ce que c'est possible? C'est comme ça, parce que dans chaque degré on commence à partir des zéros. Le Baal Shem Tov, on dit que même l'alphabet il est oublié. C'est vraiment comme ça que ça marche. Dans chaque degré, on fait tout le travail qu'on peut, dans le but de l'atteindre, dans le but de se connecter, dans le but de l'acquérir, et connaître toutes les choses de leur intériorité, et ensuite tout est oublié de nouveau. Et de nouveau, il faut étudier. Mais cette fois-ci, à un degré plus élevé. Ça, c'est tout notre travail. Tout le temps, on étudie ça. Il y a deux inverses dans une même notion. Et c'est seulement les kabbalistes qui peuvent faire face à ça. On va prendre des questions des femmes, peut-être? Oui? On a les femmes, Women Spain, Women Chile et Women Turkey 3. Qu'est-ce que tu choisis? Women Spain, ils sont les premiers. Oui, merci les amis.
5: Escuché que debemos conectarnos con las formas, círculos, líneas, cuadrados. ¿Cuál es la diferencia entre estos dos enfoques de aprendizaje, círculos y líneas?
2: J'ai entendu qu'il faut se connecter à ces formes de cercle, de la ligne, du carré. Comment est-ce que c'est quoi la différence entre toutes ces formes-là? C'est justement ce qu'on étudie. On ne sait pas ce que c'est quoi cette distinction de cercle, carré, ligne, triangle. Mais le Baal Shem Tov, il sait parce qu'il a passé à travers ça. Et donc c'est pour ça qu'on doit connaître par cœur tous ces discernements-là. Mais si on ne connaît pas par cœur, et si on a oublié, comme Chaim nous a dit, c'est correct, justement, on oublie, et on demande d'oublier tel que nous, on le comprend, pas comme le Baal Shem Tov nous l'a écrit. C'est pour ça que le Rav se rapporte comme ça à ces définitions, parce qu'elles sont vraiment très précises, et elles ne changent pas, parce que c'est vraiment à partir de la fin de la correction, ça ne change pas. Chez nous, ça va changer tout le temps. Nous, on va comprendre différemment, et on sait que on passe d'un désir à un désir qui est complètement opposé à ce désir-là. Et ce qui était Kedusha à un seul degré devient Klipa à un deuxième degré, parce qu'on n'a pas encore corrigé. Et donc ces définitions-là, elles sont très, très importantes pour nous, pour qu'on les étudie. Et comment est-ce qu'on les étudie? À partir de tous les états et les états qu'on passe, on va étudier ce que c'est que l'un cercle, qu'est-ce que c'est qu'un carré, qu'est-ce que c'est qu'un triangle. Et je fais exprès de pas définir ce que c'est comparé à ce que le Baal Shem Tov nous le définit. Qu'est-ce que c'est qu'un triangle, qu'est-ce que c'est qu'un carré, qu'est-ce que c'est qu'un cercle, qu'est-ce que c'est qu'en une seule homogénéité, qu'est-ce que c'est qu'une seule ligne. Tout ça, on doit les apprendre à partir de notre demande. Et là, où est-ce que ça va s'asseoir? Dans le cœur, pas dans le cerveau. Dans le cœur, ça va être dans le manque. Donc là, on va vouloir le ressentir. C'est ça qui est très important. Ce manque-là, qu'on ait dans le cœur, il n'y a rien de plus important que ça. Parce qu'on demande du Créateur que lui se révèle dans ce manque-là. Oui, Rachamim. Merci beaucoup. C'est écrit ici, Das, on l'étudie à travers le ressenti. La question est, qu'est-ce que c'est que le ressenti? Das, on l'étudie à travers les amis, à travers la connexion entre nous. Le ressenti, c'est notre ressenti entre les amis. Merci beaucoup. Women Turkey 3.
6: TAS çalışırken nasıl hayal gücümüzden aranıp doğru tanıma geleceğiz?
2: Comment mettre de côté notre imagination pour arriver à la compréhension de comment travailler correctement avec TAS? Comment travailler correctement avec TAS? C'est ça la question. Reviens, Yaakov. Oui, comment mettre de côté notre imagination pour arriver à la bonne compréhension quand on travaille avec TAS? Comment mettre de côté notre imagination pour arriver à une bonne compréhension de ce qu'on étudie dans TAS? Comment se mettre de côté? C'est justement, Chaim a dit que du fait que l'on veut se connecter, qu'est-ce que ça veut dire qu'on veut se connecter? Pourquoi est-ce qu'on n'avait pas de connexion? Parce que chacun se trouve dans son désir à lui et il ne ressent pas l'ami. Et il veut le ressentir, et il veut s'inquiéter de lui, et ça ne marche pas pour lui. Et alors, on reçoit la lumière dans les qualités qu'on reçoit en nous, qui sont des qualités qui ne nous permettent pas de se relier. Alors, on a une requête. Et où est-ce qu'on va la clarifier? Aussi dans la dizaine, aussi dans notre travail. Quand on travaille dans la dizaine, alors ce qu'on a reçu, cette lumière, ce qu'on étudie, comme tu as demandé, ce qu'on étudie, si on a un manque pour cela, alors on vérifie ça dans ce groupe de recherche, on peut dire. Et alors, entre les amis, on commence à ressentir comment est-ce que nos relations, elles sont... Bon, je ne peux pas commencer à vérifier avec le Créateur. Dis-moi, est-ce que c'est correct ou non? Il me le donne à vérifier exactement, précisément dans la dizaine. Et dans la mesure où on va le clarifier, dans la mesure où on va le ressentir, que l'ami est devenu plus proche, que j'ai arrêté de le haïr, et que même s'il me haït, il me haït parce que mes qualités sont telles ne sont pas adaptées à lui, à l'avancement. Et donc c'est pour ça que c'est moi qui dois me corriger, c'est moi qui dois demander la correction. Et alors, grâce à la correction que je reçois de la lumière, et on peut améliorer notre relation et le lien entre nous. Pourquoi? Faire quoi? Pour être dirigé vers le but, pas pour quelque chose d'autre, pas pour que ce soit du bien dans la dizaine. Et maintenant, on commence à boire et tout va bien et on se ressent bien. Non, on a besoin tout le temps d'être dirigé vers le but. Vers cela, on s'est rassemblé, vers cela, on se dirige, et vers cela, on a notre intention. Donc, et de là, toute notre étude va devenir différente. Pas de ce que je comprends, parce que non, je peux pas comprendre, mais je dois acquérir les qualités en lesquelles je vais comprendre. Et c'est ça ce qui s'appelle au-dessus de la connaissance. Merci. Merci. J'espère que la question est correcte. Donc, quand le Bazolan dit qu'on doit se rappeler du sens de chaque mot dans le sagesse, est-ce qu'il veut dire précisément Taas ou est-ce que même les articles du Rabat, Chezor, etc., est-ce que là aussi ces concepts doivent rester en nous? Il écrit dans Taas. Il l'écrit dans le Talmud des Sfirot, dans l'étude des Sfirot. Donc, essayons déjà de se rappeler de tout ce qu'il y a dans l'étude des Sfirot. Après, pour le reste, on va essayer. Où venir? J'ai entendu que ce que Gadi a dit tout à l'heure, il n'y a pas d'autres vérifications. Justement, il nous donne de vérifier dans la dizaine pour essayer de voir à quel point est-ce que l'ami devient plus proche. Donc, comment est-ce que la correction par rapport à l'ami, ça permet à l'homme de reconnaître, de connaître la langue de la Kabbale sans la matérialiser. Une fois, il y a beaucoup d'années, il y a un ami qui m'a raconté qu'il n'arrive pas à comprendre Taas. Il lit et il ne réussit pas à ressentir. Tout a l'air d'être technique. Donc il est venu au Rav. Il s'est plaint. Il a dit, j'arrive pas à comprendre. Et le Rav lui a dit, va dans la cuisine et travaille avec les amis. C'est ça la réponse. Simplement, on fait. Parce que, et tout ça, ce sont des kelim qu'on construit entre nous. Tout ça, c'est la Torah ici. C'est une Torah de connexion, une instruction de correction. Tout ça, ce sont des choses qui se révèlent dans les désirs de redonner, de recevoir, dans les liens entre les amis. C'est pour ça que s'il n'y a pas de travail entre les amis, alors tout est sec et tout reste comme théorie. Donc vraiment, celui qui veut comprendre Taas, qu'il travaille avec les amis. Oui, aussi, il y a la deuxième partie, la question. Comment ne pas matérialiser, oui? Tout ce qu'on lit. Et le Rav, je vais aussi ramener un exemple du Rav, de ce qu'il a dit. Il a dit, comment est-ce qu'on doit étudier ces concepts que cela nous donne, ces définitions? Alors, avant que tu ne lis le Bala Solam, essaye de répondre par toi-même sur la question qu'il pose. Et après, une fois qu'il a vraiment, tu t'es vraiment efforcé. Cherche et regarde comment est-ce que le Bala Solam lui définit ça. Et maintenant, tu comprendras que tu as défini pas correctement. Et ça ne te donne pas la capacité de le matérialiser. Parce que tu as lu la définition du Bala Solam et tu vois à quel point est-ce qu'il y a un écart entre ce que toi t'as dit et ce que nous dit le Bala Solam. Oui? Et donc là, tu essaies d'aspirer à là-bas, à ce que lui dit. C'est parce que c'est ton supérieur, c'est lui le supérieur. Et alors, tu ne peux pas matérialiser, parce que tu comprends que ça ne se trouve pas en toi, il n'y a rien à matérialiser. Et donc c'est comme ça que tu passes à travers tous ces états grâce à la lumière. Avant, j'ai entendu le Rav qui dit j'ai compris que l'erreur dans la sagesse de la Kabbale, c'est pas seulement une erreur intellectuelle, mais c'est quelque chose qui peut complètement faire dévier l'homme. Donc, pourquoi est-ce que c'est quelque chose de si sensible et délicat? On peut pas ne pas s'embrouiller. On vient à partir de cette confusion, à partir des idées de recevoir. Donc, évidemment qu'on ne comprend pas tout ce de manière correcte à chaque fois, mais on a une méthode selon laquelle on étudie. On n'essaye pas de. On n'utilise pas seulement les livres, parce que en cela, on n'arrive nulle part. On deviendrait de grands académiciens, mais pas plus que ça. On a une société et on a des étudiants, des enseignants. Si on se concentre, on se dirige vers cette société telle que nous enseignent les enseignants, alors on attire la lumière et ça corrige toutes les erreurs de compréhension. Donc, ne nous inquiétons pas des mauvaises compréhensions. Il faut tout le temps s'inquiéter, est-ce que je suis connecté aux amis, est-ce que je ne suis pas connecté aux amis, et comment est-ce que je peux le faire de plus? C'est ça le but de l'étude, la correction. Et c'est très important de se rappeler de ça. Est-ce qu'il y a besoin d'une dernière question? Peut-être que ça vaut la peine de poser que d'autres amis posent la question. Qui est... Bonjour les amis, encore une question. Merci. Gadi a dit qu'on doit tout le temps élever notre désir vers le haut. Maintenant, la question, c'est comment est-ce qu'on élève notre désir vers le haut maintenant pendant le cours? Elle s'élever en haut, comme on l'étudie, c'est plus vers la direction du don. Ok? Donc, tout le temps se diriger vers ça. à travers la connexion avec les amis, vers le Créateur. Ne pas oublier le but c'est d'arriver à la qualité de don, à l'équivalence de forme avec le Créateur. Comment? À travers les amis. C'est ça ce que ça veut dire d'élever notre désir vers le haut, plus haut que ce que là où je suis actuellement. Woman Chili 1. Merci les amis.
7: Podrían entonces aclararme de dónde o en qué lugar coloco la frase existencia a partir de la ausencia o esta frase no es parte del sistema.
2: ¿Cómo es que yo puedo rendre propre cette phrase de existence à partir de l'absence? Il y a existence à partir de l'absence. Existence à partir de l'absence, c'est ce qu'on appelle le désir de recevoir. Existence à partir de l'absence. Il n'y avait pas de désir de recevoir le plaisir, et ensuite le Créateur l'a créé. Donc maintenant, ce qui en ressort de ce système, c'est quelque chose de complètement différent. Ce qui sort de ce système, ce n'est pas seulement un désir existence à partir de l'absence, mais à partir de ce désir, on s'élève. Parce que ce qui sort du système, c'est tout ce qui n'est pas dirigé vers le but. C'est ce qui sort du système. Et d'où est-ce qu'on le sait? Aussi à partir de nos expériences. D'essayer de rentrer dans le système, d'essayer de comprendre ce qui est écrit, essayer de comprendre ce dont on parle, essayer de comprendre ce dont nous enseigne le Rav, et alors, à partir de ça, on nous dirige vers le but, on arrive au cours, qui est la principale source de notre lumière. Même si on vient, et si on vient pas avec un manque au cours, alors on n'a rien de quoi parler. On doit venir avec un manque et recevoir la lumière. Si on a un manque, alors ça va agir sur nous de telle sorte qu'on va vraiment pouvoir rentrer dans le système. Et on ne sera pas en dehors d'elle. Comme le Rav a dit, oui, vous vous rappelez du dessin, qu'à partir de nos désirs à nous, de notre monde, on monte petit à petit au Marsom, là où on commence à comprendre la spiritualité de ce dont on parle. Là-bas, après le Marsom, l'âme de l'homme l'enseignera. Où l'homme veut déjà donner, et là il recevra le don du point de vue correct, et on a besoin de passer. Oui, et on a besoin de finir aussi. On aura des questions aussi demain, comme continuation. On a commencé cette extraordinaire chose, et on va le finir avec la fin de la correction. Donc, en attendant, dimanche à venir, entre 18h30 et 19h30, heure d'Israël, on aura une yeshiva traverim spéciale dans le sujet de l'amour, c'est de vivre dans le désir de l'ami. La rencontre sera physique dans le hall d'études et dans le système de la route, sont invités les hommes et femmes de 18 ans et plus. Et maintenant, on va passer à une annonce de Kitat Erodin. Oui, bonjour les amis. On a ouvert un cours du mercredi soir. Moi et Oren, on vous attend avec une grande communauté d'étudiants qui étudient les athées du Rabash tous les mercredis. On se connecte entre 7h et 18h30, mais on commence à 10 minutes en avant. On a une préparation vraiment, c'est un cours qui réchauffe le cœur. On étudie les athées du Rabash, et cette fois-ci, aujourd'hui, mercredi, on rentre justement dans Tisha B'Av, dans le 9 Av. Et donc justement, on dédie le cours au 9 Av, Tisha B'Av. On va écouter beaucoup des explications du Rav, on va lire des textes à propos du 9 Av. Vraiment comme ça, ce jour-là, il n'y a pas beaucoup de choses à faire en Israël, entre les hébraïsans. Et donc, on invite tout le monde à cette étude du 9 Av et vraiment approfondir nos intentions dans la bonne direction qu'il y a pour faire avancer toute l'humanité. Oui, donc justement, dans ce cours, on va passer à travers un cours très spécial pour le 9 Av. On va passer à travers des ateliers, on va clarifier les choses et on va essayer de donner un grand une grande lumière d'amour qui va nous passer de la destruction à la construction. Donc tous ceux qui sont libres et qui peuvent venir et qui n'ont pas de rencontre de diffusion, ils peuvent venir et on aura de l'amour. Il n'y a pas de traduction vers le français pour ce cours-là.

Bonjour chers amis, dans la première partie du cours, nous allons étudier un cours du Rav du 15 juillet 2002 sur un article du Rabash, que sont les kelim ordinaires dans le travail. Nous allons lire l'article ensemble en dizaines et pour cela nous avons 33 minutes. Écrit du Rabash, volume 2, article 34. Que sont les kélim ordinaires dans le travail? Le Midrash dit, et voici ces mots, même l'obscurité ne t'obscurcira pas, et la nuit brillera comme le jour. L'obscurité comme la lumière. Et à nous, il dit dans Behala Tohra, lorsque tu allumeras les lampes, à quoi cela ressemble-t-il? Un roi qui avait un ami. Le roi lui dit, sache que chez toi, je vais prendre mon repas, mais va et prépare-moi. Son ami alla et prépara un lit ordinaire, une menorah ordinaire et une table ordinaire. Lorsque le roi arriva, ses serviteurs vinrent avec lui, ils entourèrent

car c'était des kélim ordinaires. Le roi lui dit, par ta vie, je rejette tous ces ustensiles que j'ai apportés, et à cause de ton amour, je n'utiliserai que les tiens. Et il dit à Israël, préparez-moi une menorah et des lampes. Jusqu'ici, ces mots. Il faut comprendre la parabole, ce que le Midrash dit, que cela est une réponse à la question de pourquoi le Créateur a ordonné la menorah et les lampes. N'a-t-il pas tout? C'est ce qui est écrit, même l'obscurité ne t'obscurcira pas. Et si c'est ainsi, la question est, pourquoi a-t-il besoin de la menorah et des lampes? Et la réponse est que, bien que le Créateur ait tout, néanmoins, il veut les kélim de l'inférieur, qu'il appelle les kélim de l'inférieur kélim ordinaires. Il faut donc comprendre que ce sont les kélim ordinaires, ce que sont les kélim ordinaires, que le Créateur veut précisément ces kélim. Il est connu que le désir est appelé kli. On peut expliquer cela ainsi. La volonté du Créateur était de faire du bien à ses créatures, et cela s'appelle le kli du Créateur, c'est-à-dire le désir de donner. Et le désir de donner au Créateur a créé le désir de recevoir du plaisir et de la délectation. Et tout ce que le Créateur veut que les créatures reçoivent, et cela s'appelle les kélim de l'inférieur. C'est-à-dire que le désir de recevoir est appelé ordinaire et non sainteté, tandis que le désir de donner est appelé kli de sainteté. Comme nos sages l'ont dit sur le verset « Vous serez saints, peut-être comme moi ». C'est pourquoi il est écrit « Car je suis saint, ma sainteté est au-dessus de votre sainteté. » Et ils ont demandé, est-il possible de penser que l'homme est saint comme le Créateur? Pour cela, il faut apporter une preuve du verset que ce n'est pas ainsi. Est-ce possible? Mais l'explication est, peut-être comme moi, c'est-à-dire comme moi, j'utilise seulement le désir de donner. C'est pourquoi on peut dire que même Israël n'utilisera que le désir de donner et qu'avec le désir de recevoir, il ne faut pas utiliser du tout. C'est ce qui est écrit, peut-être comme moi, mais ma sainteté est au-dessus de votre sainteté. Et vous ne pouvez pas rester seulement avec le désir de donner, mais vous devez utiliser aussi les kélims de réception. Seulement, il faut placer sur le kli l'intention en vue de donner. Et selon ce qui a été dit, il faut interpréter. Les kélims du Créateur sont des kélims de don. Et il n'y a là-bas, à Dieu ne plaise, aucun aspect de réception du tout. Mais tout son désir est seulement de donner. Et seulement afin qu'il n'y ait pas de pain de la honte, il a été fait un tzimtzum et un voilement, de sorte que la lumière n'éclaire que lorsqu'il y a la correction. Que ce soit en vue de donner, alors le Créateur éclaire là sa lumière. Et par cela, nous comprendrons la parabole où le roi a dit qu'il voulait prendre un repas chez son bien-aimé. Et il lui a dit, « Va et prépare-moi », c'est-à-dire qu'il fasse le travail de recevoir en vue de donner. Et il est allé et a préparé. Et ensuite, lorsque la lumière vient sous la forme du désir de donner aux inférieurs, et que l'homme reçoit, bien qu'il soit en vue de donner, mais le kli avec lequel il agit est le désir de recevoir et non de donner. Donc, maintenant, il a honte. Pourquoi utilise-t-il les kélim de roturier, bien qu'il ait l'intention, mais l'action est de recevoir? C'est pourquoi l'homme a honte et ne veut pas aller alors, et ne veut pas alors s'occuper d'être un receveur en vue de donner. Mais il veut travailler seulement avec les kélim de don, qui sont les kélim du roi. Et tout le travail qu'il a fait pour placer l'intention en vue de donner, ces kélims-là, il les a cachés. Car maintenant, il a honte d'utiliser des kélims de roturier. Et la raison en est qu'il a maintenant mérité de voir la grandeur et l'importance du roi. C'est pourquoi il veut travailler seulement parce que lui est grand et souverain. C'est-à-dire que la grandeur du roi lui cause qu'il n'a rien de plus important que de servir un grand roi.

Et c'est ce qui est écrit. Dès que le roi est venu, ses serviteurs sont venus avec lui. Dès que son bien-aimé a vu tout l'honneur, il a eu honte. Il s'avère que du fait de la grandeur et de l'importance du roi, il avait honte d'utiliser des kélim de roturier, comme cela a été dit plus haut, qui sont des kélim de réception. Et c'est ce qui est écrit. Le roi lui a dit, « Ne t'ai-je pas dit que chez toi je prends mon repas ?» Et il faut comprendre que signifie que le Créateur prend son repas chez l'homme. Cependant, il faut comprendre en général quel est le sujet que l'homme doit faire pour le ciel, c'est-à-dire afin de donner satisfaction à son Créateur. Et nos sages ont dit qu'il faut croire en la récompense et la punition, comme il est écrit, « Et ton maître est digne de confiance » pour te payer le salaire de tes actions. Ce qui signifie que le Créateur a besoin de quelqu'un pour accomplir la Torah et les mitzvot, et ils accomplissent la Torah et les mitzvot afin qu'il ait du plaisir. Et en échange de cela, le Créateur paye une récompense. Cela, on peut le comprendre entre un homme et son prochain, que son prochain a besoin que l'autre lui donne. Car son prochain est porteur d'un manque, alors le don a un sens. Et lorsque son prochain lui donne un cadeau, et que le receveur du cadeau en profite, alors le receveur du cadeau lui rend selon sa mesure. Mais comment peut-on dire cela à propos du Créateur? Et est-ce qu'il est porteur d'un manque, de sorte que les inférieurs pourraient lui donner quelque chose? Si c'est ainsi, quelle est la signification du fait que le peuple d'Israël donne un travail et qu'il donne une récompense en échange que le Créateur donne? De même, il faut comprendre ce qu'ont dit nos sages. Israël nourrit leur Père qui est aux cieux. Quelle subsistance lui donne-t-il, de sorte qu'il en tire subsistance? Il est connu que ce dont l'homme prend plaisir, cela nourrit l'homme. Cela lui donne satisfaction dans la vie. Il se peut qu'un homme gagne beaucoup d'argent, qu'il ait de quoi manger et boire, mais s'il n'a pas de satisfaction dans la vie, cet homme est appelé quelqu'un qui n'a pas de quoi se nourrir, qui n'a pas de quoi vivre. C'est-à-dire, il n'a rien pour lequel cela vaille la peine de vivre pour ce plaisir qu'il reçoit. C'est pourquoi il y a des gens dont la satisfaction dans la vie ne provient que du désir seul. Il a déjà une subsistance, c'est-à-dire ce qui le nourrit, ce qui lui donne la raison de vivre. Autrement dit, ce dont l'homme reçoit sa satisfaction, cela lui donne du goût dans la vie. C'est pourquoi il y a des gens dans le monde qui sont riches. Ils ne leur manquent pas d'argent, mais malgré tout, la vie leur est insupportable s'ils n'ont pas de quoi recevoir de la satisfaction dans la vie. Il s'ensuit que subsistance ne signifie pas nécessairement manger et boire, mais subsistance désigne ce qui le nourrit et de quoi il tire satisfaction dans la vie. Selon ce qui précède, il faut interpréter ce qu'ont dit nos sages. Israël nourrit leur Père qui est aux cieux, c'est-à-dire qu'ils donnent au Créateur un endroit où son désir, qui était de faire du bien à ses créatures, puisse se réaliser, c'est-à-dire un endroit où le Créateur peut donner aux créatures le bien et le plaisir, et les créatures en jouissent et disent maintenant, nous ressentons le bien et le plaisir, ce qui était dans sa pensée, ce qu'il veut donner, nous recevons le bien et le plaisir. Autrement dit, avant que nous ayons acquis les kélim de don afin de pouvoir recevoir en vue de donner, alors la lumière de faire du bien à ces créatures ne pouvait pas parvenir aux inférieurs du fait qu'elle reposait sur les kélim qui devaient recevoir l'abondance, le tzimtzum et la dissimulation.
C'est pourquoi la pensée du Créateur ne pouvait pas se réaliser. Mais lorsque le peuple d'Israël se corrige avec des kélim de dons, de sorte qu'il puisse recevoir en vue de donner, alors il y a déjà un endroit où son désir peut se réaliser. C'est-à-dire que le Créateur prend plaisir à ce que son désir est maintenant un endroit pour se révéler. C'est cela qu'on appelle « Israël nourrit leur Père qui est aux cieux ». Car le plaisir que les créatures ont de recevoir le bien et le plaisir, c'est cela la subsistance du Créateur. Autrement dit, le Créateur prend plaisir à ce que son but se soit réalisé et que ce qu'il voulait faire, faire du bien à ses créatures, se soit accompli. Selon ce qui précède, nous comprendrons ce que nous avons demandé. Que signifie que le roi a dit qu'il veut prendre un repas chez son bien-aimé? Dans la matérialité, on peut dire que le roi prend un repas chez son bien-aimé, mais qu'est-ce que cela signifie de dire à propos du Créateur qu'il prend un repas chez les créatures? La réponse est que du fait que les créatures jouissent du bien et du plaisir que le Créateur leur donne, cela constitue le festin du Créateur. C'est-à-dire que c'est sa subsistance. Car uniquement du fait que les créatures reçoivent de lui tout le bien, cela s'appelle le festin du roi qui est sa subsistance. Et c'est l'explication de « Israël nourrit leur Père qui est aux cieux ». Et nous comprendrons aussi maintenant ce que signifie que le roi lui a dit « Chez toi je prends mon repas, mais va et prépare-le-moi ». Son ami est allé et a préparé un lit de simple, ce qui signifie que simple désigne des kélim de réception. Et il les a préparés pour qu'ils soient en vue de donner. Et c'est ce qui est écrit, lorsque le roi vint et vit tout cet honneur, c'est-à-dire qu'il a mérité d'atteindre la grandeur du roi, il a eu honte d'utiliser des kélim de réception, comme il a été dit plus haut, même s'ils sont en vue de donner. À présent, expliquons ce que le Midrash demande. N'est-il pas écrit « Même l'obscurité ne t'obscurcira pas et la nuit brillera comme le jour », etc. Si c'est ainsi, pourquoi a-t-il dit à Israël « Préparez-moi une menorah et des bougies » À cela, il répond par la parabole. Et il faut comprendre la question. Et ensuite, nous pourrons comprendre la réponse qu'ils ont donnée avec la parabole. De prime abord, il est difficile de comprendre la question que le Créateur a dite à Israël « Préparez-moi une menorah et des bougies ». Est-il possible, à Dieu ne plaise, de penser que la menorah et les bougies sont pour éclairer le Créateur ? Si c'est ainsi, quelle est la question à laquelle ils ont répondu par la parabole? Et on peut expliquer cela selon ce qui s'est passé au moment du don de la Torah, comme on dit nos sages, Shabbat. Au moment où Moshe est monté au ciel, les anges de service ont dit devant le Créateur, « Maître du monde, qu'a à faire un être né d'une femme parmi nous ?» Il leur a dit, « Il est venu recevoir la Torah. » Ils lui ont dit, « Ce trésor caché, tu veux le donner à un être de chair et de sang? Qu'est-ce que l'homme pour que tu te souviennes de lui, ô Créateur, notre Seigneur, que ton nom est puissant sur toute la terre, donne ta majesté sur les cieux ?» Le Créateur a dit à Moshe, « Réponds-leur. » Il leur a dit, « Êtes-vous descendu en Égypte? Avez-vous un mauvais penchant parmi vous ?» Aussitôt, ils ont reconnu la justesse du Créateur, comme il est dit, psaume 8. « Ô Créateur, notre Seigneur, que ton nom est puissant sur toute la terre, et donne ta majesté sur les cieux », n'est pas écrit. Alors qu'auparavant, il est écrit dans le psaume « Donne ta majesté sur les cieux ». Nous voyons que la plainte des anges portait sur la bassesse de la valeur du peuple d'Israël, car il possède des kélim du désir de recevoir, appelés mauvais penchants. C'est pourquoi la Torah appartient à celui qui n'est pas aussi grossier, mais aux anges qui n'ont que des kélim de dons.
comme il est écrit, introduction au livre du Zohar, Eliyahu vole avec 4 ailes, tandis que les anges avec 6 ailes. Et il est expliqué là-bas, dans le Soulam, ce que les anges sont aux côtés, du côté au-dessus du Chazé, qui sont du côté de ce qui est du Chazé et au-dessus, et qu'il leur suffit de chassadim couverts, car ils n'ont que des kélim de don. Ce n'est pas le cas pour les âmes qui proviennent de Malchut, qui est de la poitrine et en dessous, là où se trouve le lieu des chassadim révélés. Car là se trouve le lieu de la construction de Malchut, qui est le général de toutes les âmes. Et elle possède les kélim de Nehi, qui sont des kélim de réception. C'est pourquoi les âmes ont besoin de la lumière de Chochma, qui n'est dispensée que dans des kélim de réception. De même, le saint Ari a dit que seules les âmes qui montent en Man élèvent Zeranpin et Nougva vers Abba Veima, afin d'attirer un supplément de Mohin. La raison en est que les âmes ont besoin de la lumière de Chorma, car elles possèdent des kélim de réception. Tandis que les anges, qui sont du côté de la poitrine et au-dessus, qui sont des kélim de don, n'ont besoin que de chassadim. Ainsi, lorsqu'ils montent en man vers Zeranpin pour demander un remplissage, il ne s'agit que de chassadim, et Zeranpin possède toujours des chassadim, et il ne provoque aucune élévation de Zeranpin et Nukva. Seules les âmes qui ont besoin de Chorma, qui s'attirent dans des kélim de réception. Et cela, Zeranpin ne le possède pas en permanence. C'est pourquoi les âmes provoquent l'élévation des mondes, afin d'attirer la lumière de Chorma. C'est pourquoi, lorsque Zeranpin et Nukva montent, tous les mondes montent jusqu'à Ein Sof. Selon ce qui précède, il faut interpréter la question des anges. Leur argument était que la Torah de sainteté, qui est considérée comme les noms du Créateur, qui est la partie inférieure de la Torah, revêtue d'habits matériels, tout cela concerne la révélation de la divinité aux créatures. Et comment peut-on donner une chose aussi grande à des hommes qui sont d'un niveau inférieur, alors qu'il devrait y avoir équivalence de forme avec le Créateur, avec la lumière du Créateur, afin qu'ils puissent la recevoir? Et la lumière du Créateur, qui est l'abondance dispensée aux inférieurs, alors les anges comprenaient que seuls eux avaient un lien avec la lumière qui est du côté du don, car eux aussi possèdent des kélim de don, et non aux enfants de la femme, car « femme » désigne l'aspect de Nukva, ce qui signifie qu'Israël est né de l'aspect de Nukva, c'est-à-dire des kélim de réception, comme il a été dit plus haut, que les âmes proviennent de Malchut appelé Knesset Israël. C'est cela qu'il faut expliquer, ce que les anges ont demandé. Qu'a donc un enfant de femme parmi nous? C'est-à-dire, il vient de Malchut, qui est un kli de réception, qui est en opposition de forme par rapport à la Torah, qui est la lumière de l'abondance. Et ce que Moshe leur a répondu, y a-t-il un mauvais penchant parmi vous? Aussitôt, les anges ont reconnu le Créateur et ont dit, « Créateur, notre Seigneur, donne ta splendeur sur la terre !» Cette réponse que Moshe a donnée aux anges, « Y a-t-il un mauvais penchant parmi vous ?» nécessite une explication. Les anges ne savaient-ils pas qu'il s'agissait là de l'observance des mitzvot dans la matérialité? Les anges ont-ils un corps pour qu'ils demandent, à titre d'exemple, un talit et des tzitzit pour couvrir leur corps, et ainsi de suite, jusqu'à ce que Moshe vienne leur faire savoir que la Torah parle de choses matérielles et que la Torah ne peut être accomplie que par celui qui possède un corps matériel? Bien sûr, les anges comprenaient cela, mais assurément, ils demandaient que la partie inférieure de la Torah, qui est les noms du Créateur, leur soit donnée. Et en vérité, la chose la plus facile à comprendre est, si la Torah est donnée à Israël, ne peut-on plus donner la Torah aussi aux anges? Est-ce une chose matérielle que si l'on donne à l'un, on ne peut plus la donner aux autres? Et ici, il semble que les anges ont vu et compris que si la Torah est donnée à Israël,
Cela signifie que seul Israël peut recevoir la Torah, et pas eux. C'est-à-dire qu'ils ne sont pas dignes de recevoir la Torah intérieure, mais seulement Israël. Sinon, il aurait fallu la leur donner aussi. Autrement dit, la Torah révélée appartient certainement seulement à ceux qui ont des corps matériels. Mais lorsqu'ils ont entendu que Moshe est monté en haut pour recevoir la Torah du Créateur, et qu'ils ont demandé « Qu'a un être né d'une femme parmi nous ?» Il leur a dit « Je suis venu recevoir la Torah ». Et ils ne savaient rien du tout au sujet du don de la Torah. Ils étaient étonnés. Ils dirent devant lui, le Créateur, « Un trésor caché, tu veux le donner à des êtres de chair et de sang, et à nous, tu ne nous as pas informés, afin que nous aussi nous recevions ce trésor caché. » Car certainement, ils pensaient à la partie intérieure de la Torah, que l'intériorité est appelée ce qui est caché à l'intérieur, qui est l'aspect du trésor caché. C'est pourquoi ils ont contesté. C'est-à-dire qu'ils ont vu que la Torah, du point de vue de l'intériorité de la Torah, leur appartient certainement, et non à un être né d'une femme. Autrement dit, ils ont avancé, selon leur compréhension, des arguments justes. C'est-à-dire que la Torah révélée appartient seulement à Israël. Mais pourquoi la Torah intérieure ne pourrait-elle pas leur être donnée aussi? Et puisqu'ils ne savaient rien à ce sujet, c'est-à-dire du point de vue du don de la Torah, cela montre qu'ils n'y ont aucune part. Alors, ils ont raison. Et qu'a répondu Moshe? Y a-t-il un mauvais penchant parmi vous? Et puisque vous n'avez pas de mauvais penchant, êtes-vous descendu en Égypte? Et il faut comprendre la réponse de Moshe. S'il demandait l'intériorité de la Torah, quelle est la réponse que Moshe leur a donnée? Et la réponse est, comme il a été dit plus haut, que l'intériorité de la Torah se divise en deux lumières, appelées Or Chassadim et Or Chochma. L'or de Chassadim est dispensé dans des kélim de don, car cela provient de l'aspect de la lumière directe. Comme nous l'avons appris, la Chochma a sa fin, c'est-à-dire après avoir reçu l'or de Chochma, qui est l'aspect du but de la création, qui est de faire du bien à ses créatures, car ce bien et ce plaisir qu'il veut donner, il faut qu'il y ait quelqu'un pour recevoir ce bien. Et cela n'existait pas encore. C'est pourquoi il a créé ex nihilo ce désir de recevoir, appelé le premier degré d'aviut, épaisseur, c'est-à-dire le premier aspect qui est sorti et s'est révélé comme étant ex nihilo, c'est-à-dire qu'il n'y avait aucune racine de réception dans la réalité. Il s'ensuit que le kli de Chorma est un kli de réception pour la lumière de but de la création. C'est-à-dire que pour ce kli ont été créés des cieux, les cieux et la terre. Autrement dit, tout le but de la création des mondes était que ce kli reçoive le bien et le plaisir. Il s'ensuit que s'il n'y avait pas ce kli appelé « désir de recevoir », il n'y aurait pas de place pour la création des mondes. Mais ensuite, c'est-à-dire la Chorma à sa fin, après avoir reçu la lumière, elle a ressenti qu'elle était dans l'opposition de forme avec le donneur, et elle a voulu l'équivalence de forme. C'est pourquoi elle a surmonté le désir de recevoir en elle et a dit « Je veux donner ». Et c'est là la racine de la lumière de Chassadim qui existe dans les mondes, qui est considérée comme la lumière de la correction de la création. Et ensuite, la Bina à sa fin a vu, puisque le but de la création est que les inférieurs reçoivent et non qu'ils donnent, alors elle a fait une sorte de compromis, qu'elle recevra les Chassadim avec un peu de Chochma, c'est-à-dire qu'elle recevra la Chochma dans l'aspect de Zeiranpin, appelée lumière de Chassadim, avec l'illumination de Chochma. Et ensuite, on apprend que Zeiranpin, à sa fin,
a vu que le but de la création n'était pas que l'abondance supérieure, qui est le bien et le bienfaiteur, éclaire dans Eranpin, mais dans l'ampleur. Cela s'appelle la Sphira de Malchut, qui est le véritable kli pour recevoir l'abondance, c'est-à-dire le kli Malchut. C'est le kli dans lequel peut briller la lumière du but de la création, ce que le Créateur veut donner aux créatures. Et par cela, on peut comprendre la réponse de Moshe qui a dit « Êtes-vous descendu en Égypte et avez-vous en vous le mauvais penchant ?» Si c'est ainsi, vous n'avez pas à recevoir la Torah intérieure qui est l'aspect des noms du Créateur, car cette lumière du but de la création n'était que pour celui qui est né d'une femme, comme cela a été dit plus haut, c'est-à-dire seulement pour ceux qui ont l'aspect du désir de recevoir, qui est malchut, appelé aspect féminin, l'aspect de femme, et non pour les anges, qui n'ont pas de clé de réception, qui appartiennent à l'aspect de mahazé et au-dessus, qui sont des kélim de bina, qui sont des kélim de don et non des kélim de réception. Et c'est ce qui est écrit. Êtes-vous descendu en Égypte? C'est-à-dire, puisque sur l'aspect de Malchut, il y a eu un tzimtzum et une dissimulation, il faut donc faire une correction sur ce kli. Et tout le temps que la correction n'est pas faite, cela s'appelle que la klipa d'Égypte domine le désir de recevoir. Et puisque vous n'avez pas le désir de recevoir, il n'est pas pertinent de dire que vous devez faire une correction en vue de donner, car vous n'avez pas de clé de réception pour la lumière du but de la création. Et par cela, on comprend la parabole, que c'est une réponse, que même s'il y a en haut des anges qui sont des kélim purs, où il n'y a pas de clé de réception appelée kélim de simple, mais tous sont saints, tous sont purs, etc. Et malgré tout, le Créateur a choisi précisément les inférieurs qui ont des kélim simples, car c'est seulement dans ces kélim qu'il y a la capacité de recevoir la Torah du point de vue des non-saints. Et les anges appartiennent à la correction de la création. C'est pourquoi les anges sont les serviteurs de l'âme. C'est pourquoi il a dit au peuple d'Israël « Préparez-moi une menorah ». Fin de l'article. Nous relisons le début de l'article. Titre. Écrit du Rabash, volume 2, article 34. Que sont les kélim ordinaires dans le travail? Le Midrash Behalotecha dit, et voici ces mots, même l'obscurité ne t'obscurcira pas, et la nuit brillera comme le jour, l'obscurité comme la lumière. Et à nous, il dit dans Behalotecha, lorsque tu allumeras les lampes, à quoi cela ressemble-t-il? Un roi qui avait un ami. Le roi lui dit, sache que chez toi, je vais prendre mon repas, mais va et prépare-toi. Son ami alla et prépara un lit ordinaire, une menorah ordinaire et une table ordinaire. Lorsque le roi arriva, ses serviteurs vinrent avec lui. Ils entourèrent de tous côtés une menorah d'or devant lui. Lorsque son ami vit tout cet honneur, il eut honte et cacha tout ce qu'il avait préparé pour lui, car tout était ordinaire. Le roi lui dit, « Ne t'ai-je pas dit que c'est chez toi que je vais prendre mon repas? Pourquoi n'as-tu rien préparé pour moi ?» Son ami lui répondit, « J'ai vu tout cet honneur qui est venu avec toi, et j'ai eu honte, et j'ai caché tout ce que j'avais préparé pour toi. »
car c'était des kélim ordinaires. Le roi lui dit, par ta vie, je rejette tous les ustensiles que j'ai apportés, et à cause de ton amour, je n'utiliserai que les tiens. Et il dit à Israël, préparez-moi une menorah et des lampes. Jusqu'ici, ces paroles. Il faut comprendre la parabole. Ce que le Midrash dit, que cela est une réponse à la question de pourquoi le Créateur a ordonné la menorah et les lampes, n'a-t-il pas tout ? C'est ce qui est écrit. Maintenant, nous allons continuer avec le cours du 15 juillet 2002. Nous avons entendu l'article des marches de l'échelle. Que sont les kélim ordinaires dans le travail? C'est-à-dire que le travail concerne uniquement sur quoi il est possible de travailler. Sur quoi est-il possible de travailler? La seule chose qui existe, c'est le désir de recevoir. Quel type de désir de recevoir appartient au travail? Le Créateur a créé le désir. Par quoi? Par le fait qu'il s'est retiré de lui, de lui-même, de sa présence. Alors il est resté un lieu vide, qui est le désir de la présence du ressenti du Créateur. C'est le premier kli. Il est certain qu'il n'y a pas encore dans ce kli aucune indépendance, mais seulement un manque de la présence du Créateur. C'est simple. Le Créateur, c'est la nature générale. Et ce kli est une copie, le manque de cette nature. Qu'en résulte-t-il? Il n'y a pas encore de créature. Une créature signifie une force indépendante qui agit en dehors du programme du Créateur, en dehors du désir du Créateur, à l'encontre, ça signifie. Car si, qu'est-ce que en dehors? À l'encontre du Créateur, à son inverse. Comment ce désir qui est réellement créé de la présence du Créateur, c'est-à-dire une copie de lui et qui n'a certainement aucune indépendance, qui ne ressent absolument pas qu'il est distinct. En quoi que ce soit, et qui ne ressent même pas sa propre existence, comment peut-il créer une qualité totalement indépendante du Créateur? Cela signifie que la question est la suivante. Si, dès le départ, il y a une force, un seul désir, comment peut-il en sortir un autre qui soit complètement, complètement distinct de lui? Il doit y avoir un lien. Il doit y avoir un lien. Et de ce lien doit venir une domination, une certaine providence, une direction, mais non. Comment est-il réellement possible dans ce cas de déterminer que cette chose qui sort du Créateur pourra un jour être appelée créature? Si elle n'existait pas dès le départ,
Pour cela, le Créateur a créé, pour ainsi dire, un état dans lequel existent simultanément deux données. De qualité. Sa qualité est l'inverse de sa qualité. Et alors, de la comparaison entre ces deux qualités, sort la créature. Et cela s'appelle créature. Le résultat de l'absence du ressenti du Créateur et du ressenti du Créateur et le fait de déterminer à partir de cette différence une attitude envers la présence du Créateur nous donne la créature. Cette créature est appelée Massar. Écran. Intention. Et il est certain que cette créature naît du manque. Ce manque doit être particulier et non un simple manque, mais un manque du ressenti de la présence du Créateur, un manque du ressenti du Créateur et un manque permettant de déterminer une attitude envers le Créateur lui-même. Il y a ici ces trois choses, le manque et le déni, et ce qui est appelé la détermination de l'attitude envers eux. Toute cette situation est appelée lumière et cli et massar entre eux. Lorsque ces trois choses sont réunies, il est possible de parler de la réalité de la créature. Si l'une d'elles manque, il est certain que cette notion de créature ne peut pas exister dans la réalité. Cela signifie que tout dépend du désir face à la présence du Créateur. Ces deux choses polaires. C'est pourquoi l'homme est simplement une sorte de cli de préparation. Je ne dirais même pas un cli, mais quelqu'un qui doit devenir un cli, qui doit devenir une créature. S'il ne commence pas à se former en lui un désir, et un désir correct, c'est-à-dire pour la présence du Créateur, il ne peut pas commencer dans son travail à déterminer son intention, sous quelle forme il est prêt, il consent à cette présence. C'est pourquoi l'état à partir duquel on commence, c'est l'atteinte du désir correct. Et c'est pourquoi le Midrash raconte que le Créateur s'est adressé à chacun des désirs et qu'aucun n'a voulu consentir à recevoir la force de correction. Seul un désir particulier a consenti, celui qui a ressenti qu'il était à l'inverse du Créateur, qu'il désire non pas par comparaison avec le Créateur, mais seulement dans le ressenti de la présence du Créateur, ce qui est appelé Israël après la brisure. Pourquoi pas les nations du monde? Les nations du monde, ce sont des désirs qui ne ressentent pas, face à leurs désirs, la présence du Créateur qui les conduit à une aspiration, à une intention. Nous voyons donc qu'il y a également un grand travail
pour traiter les désirs jusqu'à les amener à devenir des désirs corrects, véritables, qui sont appelés Klipot, des désirs pour la Kdusha, des désirs déjà orientés avec précision vers des notions spirituelles. Et lorsque l'on parvient à ces désirs, alors l'homme est appelé quelqu'un qui touche déjà à l'aspect d'Israël, non sous la forme corrigée, sous l'aspect des Achoraï, mais il parvient néanmoins à être Israël. Cela signifie qui est Israël? Israël est celui qui se ressent corrompu, qui est à l'inverse du Créateur, et qui commence à comprendre, dans sa position face au Créateur, que l'équivalence de forme doit être son but. Celui qui ne se ressent pas comme corrompu et qui ne réclame pas de correction est appelé un goy, un gentil. Il n'a pas besoin de la Torah. Il dit, pourquoi en avons-nous besoin? Cela signifie la lumière qui ramène vers le bien. Et ça reste ainsi. Jusqu'à ce que cette partie de la création Israël se corrige, reçoive la Torah et se corrige, et ensuite, elle devient également une lumière pour les nations, également depuis Israël. Le manque correct se propage à tous les autres désirs, du fait que se révèle leur intégration mutuelle, et alors ces désirs, appelés les nations, Goy, commencent également à vouloir ce moyen de correction appelé Torah.

0: יש שאלות?
1: יש לי קשיון?
0: כן.
2: מה מעניין המלאכים שיש בינינו לבין הבורא?
0: המלאכים הם
1: Que sont les nombreux anges qui se trouvent entre nous et le Créateur? Les anges malachim sont des kelim auxiliaires par lesquels le désir parvient à devenir un désir correct, à recevoir des forces, à se corriger, à demander un remplissage et à se remplir. Car le désir lui-même n'a aucune possibilité d'accomplir une action, à part se ressentir lui-même. Lorsque nous disons que chacun de nos sens perçoit selon l'équivalence de forme, il perçoit quelque chose qui se trouve à l'extérieur. En dehors de cette détermination, de la détermination de l'État, le désir n'est pas capable de rien de plus. Mais le ressenti de ce qui se trouve dans le désir lui-même, cela signifie, qu'est-ce que cela veut dire agir? Le désir qui parvient jusqu'à la fin du ressenti, ce qui est appelé l'atteinte, asaga. Dans chaque état, par le fait qu'il ressent l'état dans lequel il se trouve sous tous ses aspects. À partir de ceci, les rishimot de l'état suivant se révèlent à lui et il passe à l'état suivant et il commence également à ressentir comment l'état suivant passe sur lui jusqu'à parvenir à la détermination qu'il a ressenti cet état tout entier. Et ensuite, lorsqu'il parvient à se ressentir, il passe de nouveau plus loin. Cela signifie que le désir lui-même ressent seulement ce qui lui arrive. Et dans ce cas, qu'est-ce qui change réellement? Des rishimot se révèlent à lui. Et dans le contact entre le rishimot et la lumière qui se trouve à l'extérieur, alors le rishimot éveille à l'intérieur du désir un phénomène appelé ressenti. Qu'est-ce qu'un ressenti? Un phénomène provenant du rishimot et de la lumière à l'intérieur du désir général. Où est ici la créature? Ce n'est pas encore une créature, c'est une certaine matière que le Créateur a créé, dans lequel il a placé des rishimot, c'est-à-dire des degrés de développement, et la lumière qui éclaire sur les états de développement les développe. Il n'y a pas encore en elle un état dont il est possible de dire qu'il est une créature. Cette matière est une matière qui ressent, mais elle n'est pas appelée créature, nivra, car tout est sous la domination du Créateur. Et cette matière ne ressent même pas la présence du Créateur, elle ressent seulement la présence du délice face à ses rishimot. Les rishimot sont des rishimot de manque et de délice. Lorsqu'ils se réalisent, ils ressentent le délice au-dessus du manque, c'est tout. La créature qui peut être créée ici, construite ici, c'est l'attitude de ce désir avec les rishimot et la lumière qui agit sur lui. C'est non pas envers le délice, mais envers la source du délice. Et cela aussi vient d'en haut. Car cette attitude aussi comme le désir, comment le désir pourrait-il soudain la trouver, l'inventer et la développer par lui-même? Comment une chose aussi nouvelle pourrait-elle exister dans le monde? Mais cela vient du fait qu'avec la lumière se révèle aussi la source. Cependant, il est donné à cette matière qui se développe par les Rishimot de déterminer tout d'abord qu'elle veut se développer seulement afin de ressentir la source, de ressentir celui qui l'a rempli et non le remplissage, et aussi de déterminer le rythme du développement. Cela signifie, plus elle veut ressentir, il n'y a pas de temps, le temps est une fonction du désir, plus elle désire ressentir celui qui l'a rempli, le maître de maison, plus cela signifie qu'elle accélère son développement. Elle se dévoile davantage, se dévoile au maître de maison. Aspire. Au maître de maison. Cela signifie qu'il y a ici un désir sur lequel un désir se construit et sur lequel un désir est créé. D'abord le désir originel qui est pour les délices. Le deuxième désir est déjà pour le maître de maison. Et le troisième désir est, disons, de ressembler au maître de maison. Et seul le troisième désir est appelé créature indépendante. Et l'utilisation des désirs précédents naturels, c'est-à-dire du manque et du délice eux-mêmes, ainsi que du ressenti du maître de maison, toutes ces choses étant données dans le désir général, oui, leur utilisation afin de déterminer la correspondance avec le maître de maison. Cette utilisation est appelée ange, malachim, des moyens pour atteindre l'adhésion. Il y a des anges qui agissent, pour ainsi dire, à l'encontre de l'adhésion, et des anges qui agissent en faveur de l'adhésion, car chaque état est ressenti et activé uniquement lorsqu'il y a deux formes d'attitude envers lui. Autrement dit, il est impossible d'agir. C'est pourquoi ces forces ne peuvent pas exister l'une sans l'autre, afin de maintenir l'état sous contrôle. C'est pourquoi il y a des anges, pour ainsi dire, bons et des anges mauvais, l'un en face de l'autre, et par eux, par tous les deux, il est constamment possible de déterminer avec précision la progression vers le but. Ces anges ne sont pas quelque chose qui a été créé en dehors du désir de recevoir, et ni de la lumière. Mais une utilisation du désir de recevoir et de la lumière orientée vers le but, c'est appelé ange. Cela signifie que ce sont des forces temporaire, particulière, contingente, que l'on utilise dans un état donné, afin de progresser. Ou bien dans chaque état où se trouve la créature, agissent sur elle des forces particulières, de temps à autre, selon ce qui lui revient, afin qu'elle se ressente et qu'elle progresse. Elles sont appelées les anges. Cela signifie qu'il est possible de dire que l'environnement intérieur et extérieur de la créature, dans la manière dont il agit sur elle, est appelé ange. Oui. Ma question est composée de deux parties. Si nous disons que dans la spiritualité, le kli, en réalité, comme nous l'avons appris, sans le désir de recevoir pour lui-même, qui est la matière première, devient en réalité la lumière réfléchie ou l'intention. Alors, pourquoi, soudain, toutes choses entre elles dans la notion de Kdusha, s'il a déjà corrigé et que l'intention a été atteinte, alors, peu importe que le kli essentiel étant l'intention, et la chose, car il est écrit que la créature a honte. Même si elle utilise l'intention de donner, elle a néanmoins honte que le clé originel soit le désir de recevoir. Et au-delà de cela, pourquoi s'en souvient-elle soudain? Tout d'abord, avant de recevoir les kélims de réception, les kélims de don lui sont propres seulement. Ensuite, elle parvient à l'adhésion. Laura, donne-moi s'il te plaît le passage sur lequel tu poses la question. C'est page 99, deuxième paragraphe. Page 99, deuxième paragraphe. Et selon ce qui a été dit, il faut expliquer. Non. Et par cela, nous comprendrons. Ah, d'accord. Et par cela, nous comprendrons que la parabole selon laquelle le roi a dit qu'il voulait prendre son repas chez son ami. Il lui a dit, va et prépare pour moi, c'est-à-dire qu'il accomplisse le travail de recevoir dans le but de donner. Et il est allé préparer. Et ensuite, lorsque la lumière est venue, sous l'aspect du désir de donner aux inférieurs, et que l'homme reçoit, bien que ce soit dans le but de donner, cependant le kli avec lequel il travaille est le désir de recevoir et non de donner. Par conséquent, il a honte à présent. Pourquoi utilise-t-il des kélim ordinaires, bien qu'il ait une intention? L'acte est néanmoins de recevoir. Oui, alors? La question est simple. Si nous disons que dans la spiritualité, je comprends ta question, mais tu ne comprends pas la réponse. C'est le signe que tu n'as pas compris la suite de ce qu'il écrit. D'accord, alors, interroge la suite, là où tu n'as pas compris ce qu'il répond. La question, c'est lui qui la pose. Il te décrit un état qu'il va ensuite expliquer. Et toi aussi, tu décris un état pour lequel vient ensuite une explication. Alors, il interroge l'explication. Je n'ai pas compris l'explication. Tu n'as pas compris l'explication, alors il faut relire l'article. Cela signifie, il n'y a rien ici sur quoi il faudrait expliquer quelque chose. Ici, il s'agit réellement de l'état dans lequel, si je reçois dans le but de donner, il dit qu'une honte reste, pour ainsi dire, en moi. Oui, parce que mon clé originel est celui qui reçoit. Cependant, ce clé ne disparaît jamais. Alors, le but de donner corrige la honte ou ne corrige-t-il pas la honte? C'est donc la différence entre les kélims ordinaires et d'autres kélims plus élevés. Il faut relire l'article.

Quelle est cette chose que tu liras, tu poseras ta question sur le forum ou quelque part. Quelle est cette chose que nous appelons Quelle est cette chose que nous appelons satisfaction, demande l'étudiant. Satisfaction? La satisfaction, c'est le ressenti de l'émanateur. Après que l'homme est parvenu au but. Pourquoi est-ce que c'est différent d'un homme à l'autre? Je ne sais pas exactement ce que tu demandes. Le clic que nous atteignons, c'est que nous atteignons un manque dans le Créateur. Ce même manque initial à partir duquel il nous a créés. Ce même manque qui existe chez la vache qui veut allaiter le veau. Oui? Ce même manque, nous l'atteignons. Tu entends? Ce n'est pas mon désir de recevoir dans le but de donner. C'est son désir de me donner. Ce même désir, je l'atteins. C'est en lui que je vis. Et lorsque je remplis ce désir, mon ressenti dans ce désir est appelé satisfaction. Ce n'est absolument pas à moi, ce n'est pas mon désir, ce n'est pas un ressenti de moi-même. Je ne ressens pas ma propre essence. En cela, je vise en lui, je le ressens. Le moi disparaît. Cela signifie que nous revenons à l'état où lui est l'existence. Et cette absence disparaît. Ce n'est pas qu'il soit dans le but de donner, c'est au-dessus du but de donner. Là où le ressenti domine en lui. Et cela est appelé « car en lui, notre cœur se réjouit ». C'est un tout autre cli, non le cli de la créature. Alors, comment l'homme clarifie-t-il cette notion, c'est-à-dire le désir de la forme de ce désir qu'il attend, car pour chacun, c'est différent. Marek, il n'y a pas de réponse à cela. Pourquoi sont-ils différents? Chacun se ressent lui-même, même après s'être intégré à tous, car le point de chacun est son propre point d'existence à partir de l'absence, et chacun se trouve dans le Créateur. Dans la pensée de la création, véritablement sa propre place. Chacun doit parvenir à la pensée de la création, faire du bien à ses créatures. La pensée de la création se trouve en lui, c'est sa pensée et non la mienne. Je dois m'intégrer de nouveau dans cette pensée à l'intérieur de lui. Chacun s'intègre donc dans cette même pensée. C'est vrai que nous sommes tous ensemble, que nous sommes tous un seul cli, mais cette personnalité, cette individualité demeure. Le Créateur a créé le désir de recevoir, puis il s'est retiré de lui, et cela est appelé un kli. Nous avons appris ici que le Tzimtzoum Alef est une action du kli. Est-ce qu'il y a un écart là ou non? Lorsque nous parlons des actions dans la spiritualité, nous disons pour ainsi dire que le kli les accomplit. Quand le kli agit-il? Non, jamais une action n'est accomplie par le kli. Nous disons que la lumière vient, que le massacre la repousse et qu'ensuite il calcule combien recevoir ou ne pas recevoir. Dis-moi s'il te plaît, si tu étais chercheur, ah là, tu as là ce biologiste qui étudie le fonctionnement d'une cellule. Tu introduis un certain acide, ensuite tu introduis encore quelque chose, puis autre chose, et la cellule commence à se comporter. Ou bien un ordinateur qui se comporte, comme ils disent. Regarde ce qu'il me fait, je lui fais ceci, il me fait cela. Qu'est-ce que cela signifie, il me fait cela? Simplement, tu ne sais pas comment il doit se comporter. Il a peut-être une certaine maladie, cet ordinateur, ou quelque chose. Et alors, il se comporte ainsi. Qu'est-ce que cela veut dire, il se comporte? Est-ce qu'il a un choix? Si tu connaissais tout le système, aurais-tu un doute sur la manière dont il va maintenant se comporter envers toi? Tu connaîtrais d'avance son comportement. Pourquoi a-t-on besoin d'un expert? Parce qu'un expert connaît le système, il sait pourquoi il y a un tel comportement. L'expert ne connaît pas le caractère de l'ordinateur. Il vient vers un ordinateur ou vers un système et il dit « Oh, pour une telle entrée, il doit y avoir une telle réaction, une telle entrée, une telle réaction. » C'est exact. Tout système est une boîte noire. Peu importe ce qui se passe à l'intérieur, mais je connais les entrées et les sorties, les entrées et les sorties. Oh, il y a une panne, j'introduis quelque chose, rien ne sort, ou bien

0: correct, ça n'est pas correct. Ça signifie que l'on découvre, d'après la sortie du système, que le système n'est pas correct. Mais dans le système lui-même, y a-t-il une sorte de libre choix sur la manière de se comporter? Le corps choisit-il de se comporter maintenant d'une manière ou d'une autre? Non. C'est pourquoi, lorsque nous parlons de tous les partsoufim, des mondes, et même des âmes, même les neshamot, dans lesquels, pour ainsi dire, il y a un libre choix, ce n'est pas un libre choix dans le comportement. Car la lumière et le kli et ce qui s'y passe entre eux, il n'y a ici aucune subtilité. Comme on dit, tout est clair d'avance, le jeu est truqué d'avance, comme on dit. Mais il y a ici la détermination d'un paramètre au-dessus d'eux, complètement au-dessus d'eux, dans le ressenti de l'émanateur. Et le ressenti de l'émanateur, lui aussi, est une chose préparée d'avance, d'en haut. On parle donc seulement d'une attitude envers les choses qui se produisent. Et cette attitude doit également être, comment dire, soumise à une loi déterminée d'avance. Alors, où y a-t-il ici quelque chose? Que s'est-il produit ici qui puisse dépendre d'un certain choix de ma part? C'est ce que nous ne savons pas. C'est ce qui est appelé au-dessus de la connaissance. Si nous examinons toutes nos actions et tout ce qui agit sur nous, il n'y a rien, tu ne trouveras aucun paramètre libre. Et selon la logique, il ne peut pas y en avoir. Il n'en peut pas. Mais ce paramètre libre est ce qui est appelé un paramètre spirituel. Le désir de recevoir qui se trouve dans une situation donnée peut déterminer qui veut se lever au-dessus d'elle et la détermination de ce désir peut être réellement libre, non pas par rapport au Créateur, mais par rapport à la créature. C'est appelé au-dessus de la connaissance. Cela existe uniquement dans le monde spirituel. Cela n'existe pas dans ce monde. Cela signifie que si tu pleures dans un instant ou si tu ris dans un instant, ça sera le résultat de ce qu'on fera de toi. Que tu cours vers le but ou que tu ne cours pas vers le but, cela aussi on te le fera faire. Dans l'ensemble, nous nous trouvons dans la préparation à ce libre choix. Peu à peu, on commence à nous enseigner comment une telle chose peut seulement exister dans la réalité. Mais maintenant, certainement pas. Tous sont semblables aux bêtes jusqu'au marsom. Et au-dessus du marsom, cette mesure libre au-dessus de la connaissance qu'une âme peut déterminer, c'est appelé Israël, c'est appelé la mesure de l'homme. Ce n'est déjà plus une bête. Il s'est appelé au-dessus de la connaissance, c'est la créature. Et selon ta question, c'est exact. Où y a-t-il ici quelque chose? Il n'y a vraiment rien.
1: Ken.
0: Dans cet état, comment est-il possible de contrôler le rythme? Mais les kabbalistes nous parlent de toutes ces choses, ils ne nous cachent pas que nous sommes des bêtes. Qu'est-ce qu'une bête? Quelque chose d'inanimé, sans choix, qui agit conformément à ce qui lui est imposé. Ils disent que nous avons un libre choix dans le fait de choisir l'environnement. Mais ce choix aussi nous est néanmoins dissimulé, pour ainsi dire. Cependant, il est certain que le choix aussi est le résultat de toutes les conditions qui existent en nous et autour de nous. Et néanmoins, il nous semble que nous choisissons par libre choix. Il faut utiliser cela. Tu ne peux pas maintenant prendre des lois d'un degré plus

0: élevés et dire ah, il n'y a pas le choix, il n'y a rien. Je vis comme une bête, comme ceci. Alors qu'advienne que pourra? Advienne que pourra, alors ne respire pas, ne mange pas, ne fais rien tant qu'à faire. Le peux-tu? Non. Il faut donc se comporter selon le choix qui existe à chaque degré, à chaque degré. Auparavant, on ne te disait rien sur le choix. Maintenant, on te dit déjà que tu ne te trouves pas dans le choix et que néanmoins, un libre choix dans l'environnement. Tu en as. Vis dans cette contradiction. C'est appelé « si je ne suis pas pour moi, qui sera pour moi ?» et « Enon Milvado ». Oui, s'il n'y a rien en lui, il n'y a déjà aucun choix. Et si je ne suis pas pour moi, qui sera pour moi? Alors il y a un choix. Il y a quelque chose que je fais. Et utilise les deux, il ne te cache pas cela. Il te prépare à un véritable choix dont tu ne sais pas ce qu'il est. Il viendra. Mais ne deviens pas un philosophe qui dit maintenant tout va déjà très bien, je sais qu'il n'y a rien en lui, c'est terminé. Est-ce que tu y es parvenu? Cela signifie est-ce que tu le sais? Tu n'y es pas parvenu. Tu as simplement lu quelque chose à ce sujet. Ce sont eux qui se trouvent là, pas toi. L'homme doit donc se comporter selon l'état dans lequel il se trouve. Et si il ne l'utilise pas, c'est le signe qu'il n'utilise pas les kelim. C'est simple. C'est appelé sa sagesse est supérieure à ses actes. Alors par cela, elle devient abrutie, stupide. Il prend un certain slogan qu'il a entendu et il sort de la réalité. De telles choses ne proviennent pas de la sagesse. Quelqu'un là-bas, de ce côté, voulait quelque chose? Non? Tout va déjà bien. Après ce que j'ai dit, qu'il n'y avait pas de choix, ils se sont calmés. Qu'est-ce que nous prenons de ce cours pour l'implémenter en dizaine atelier?
1: Le Rav, surtout vers la fin, a expliqué le libre arbitre. Ce n'est pas comme. Enfin, nous savons déjà, mais c'est au-delà de la barrière, au-delà de la raison. C'est là que ça se réalise et. Pas dans notre monde. Tu vas, par exemple, pleurer ou sourire dans un moment où si tu cours ou cours pas vers le but, c'est déterminé déjà. Donc, c'est qu'une préparation au libre arbitre. Petit à petit, on nous enseigne comment une telle chose peut-être dans la réalité. Le Rav ajoute, jusqu'à la barrière, comme des animaux. Et au-delà de la barrière, au-delà de la raison, l'âme peut décider Israël qui est l'homme. Ce n'est pas le désir de recevoir afin de donner, mais son désir de me donner. C'est ce désir que j'atteins. Et c'est là que je ressens la vie. Et quand je remplis ce désir, la sensation dans ce désir est appelée satisfaction. Donc on a reçu un cadeau de pouvoir ressentir un tel manque de la présence du Créateur et une personne ne ressent que plaisir ou non, et pas la source du plaisir. Nous, on nous a invités à connaître le maître de la réalité et être en contact avec lui. Si on n'a pas besoin de correction, on est appelé Goy, et on n'a pas besoin de la Torah. Pourquoi on en a besoin? Le Créateur a créé une situation dans laquelle il y a deux données en même temps, c'est-à-dire ce qu'il est et l'opposé. Et pour égaliser les deux, il en sort que La créature est le résultat du manque de la sensation du créateur. Et cet écart, cette différence envers la présence du créateur. Donc, il s'agit de l'écran ou de l'intention. C'est le travail qu'on doit faire. Arriver à une telle attitude envers le créateur. Cet écran.
2: Il a
1: été dit que le kli n'agit pas finalement, bien qu'il nous semble qu'on fait quelque chose, mais c'est la lumière qui fait tout. Et aucune liberté, comme le Rav a expliqué, mais au-delà de la raison, où Israël est libre. Donc, notre désir est uniquement de la dizaine, se diriger droit, direct vers le faire l'action en même temps que le Créateur. Notre choix est de lier tout au Créateur et de s'entraider, vouloir, donner, aimer. Vraiment une opportunité exceptionnelle de donner à chaque ami de la dizaine la possibilité de faire un bond au-delà de la barrière, au-delà de la raison, et vouloir être dans cet état et rien d'autre, qui est seulement le résultat, on avait dit comme une boîte noire, mais que chacun se trouve dans un espace où il peut choisir, et un vrai désir de ressentir le Créateur, équivalence de forme au Créateur. Et réaliser le but de la vie. Et cette force, on peut recevoir dans la dizaine. Encore une leçon magnifique de ces années. Rav tout dit, tous les éléments de façon exceptionnelle. Comme ses propres maîtres, l'innovation de la Torah, comment se comporter, qu'est-ce qu'il faut faire. Il faut juste suivre et petit à petit ressentir qu'on doit écouter Rav encore et encore, et combien hein, encore à travailler. Magnifique.
3: Shalom, chavérim.
1: Bonjour, les amis. Gadi.
3: Ah,
1: une chanson. D'accord.

0: Voilà, on nous voit tous les deux maintenant. Bonjour les amis. On commence maintenant un voyage. On va étudier l'étude des 10 Sfirot. C'est vraiment le travail, peut-être le plus grand travail qu'a fait le Baal HaSulam avec les commentaires du Zohar, l'étude des Sfirot, l'explication et les commentaires de Baal HaSulam sur le Hari. Il y a quelques jours, on a consacré 2 jours connaître sa, parler de sa grandeur. Le Baal HaSulam a écrit qu'il Ibour, de l'âme du Hari. Et avec les explications du Rav, nous avons une opportunité de prendre tout ce que nous avons étudié dans les leçons de Ptira jusqu'à aujourd'hui et entrer dans tous les détails, de comprendre comment ça fonctionne entre nous. On pourra voir à quel point le Rav dit de ne rien matérialiser, de ne pas imaginer des formes géométriques ou autre chose dans ce genre-là, mais des états, des mouvements intérieurs au niveau de notre désir. Donc, une opportunité exceptionnelle. Oui, c'est très très important ce que nous allons étudier. Les kabbalistes ont obligé chaque personne à étudier la sagesse de la Kabbale. Et nous, notre âme, nous savons qu'on se trouve dans un état dans lequel on ne ressent pas c'est spiritualité. Donc ceux qui veulent vraiment savoir peuvent discerner où il se trouve, où il veut être et comment y arriver. Comment y arriver? C'est exactement les explications des kabbalistes. Donc vous pouvez voir l'attitude du Rav envers chaque mot du Baal HaSulam. Il nous explique comment il faut faire d'une façon précise, suivre le Baal HaSulam, parce que on doit révéler ces états spirituels. On n'y est pas. Donc, chaque situation, comme l'étudiant, se trouve au-delà de la raison. Donc, chaque état, quand on étudie à travers ces 125 degrés que le Baal HaSulam transmet, il faut le ressentir intérieurement, tous ces discernements que nous donne le Baal HaSulam. Et chaque fois comparer ce qu'on ressent et ce qu'ils expliquent. C'est très important. Chaque fois, c'est ainsi qu'on avance. Et encore, le Rav a dit qu'on peut avancer uniquement dans l'environnement, partout où se trouve seulement. L'union peut nous diriger vers le Créateur. Si c'est notre intention, on étudie, on commence à ressentir, à recevoir et avancer spirituellement. Pas matériellement, pas avec notre esprit, mais spirituellement. Donc, le Rav nous enseigne justement l'importance et l'attitude qu'on doit avoir. Peut-être, avant de passer au cours, on passe à l'extrait numéro 4. Le Rav nous dit exactement ce que tu viens de dire. Oui. Pour nous, l'essentiel est de faire des efforts d'être connectés au possible afin de ressembler encore et encore au partsoufim supérieur, au kelim supérieur. Nous espérons que la lumière c'est suite aux efforts qu'on fait de s'approcher, nous collecte et élimine les barrières, l'ego individuel de chacun et nous connecte en dizaines, centaines, milliers. Ainsi, nous pourrons se voir du plaisir de la lumière qui connecte l'équilibre dans lequel la lumière apparaît dans le Kli. Et nous serons connectés au Kli et aux lumières. Donc on prépare le cœur, on prépare aussi à noter et on plonge ensemble. On aura pas mal de temps pour les questions-réponses. On veut vivre ensemble les choses. On passe à l'enregistrement. L'étude des 10 sphirot. Première partie, chapitre 1. Vous pouvez poser des questions en direct sur Internet. Les questions sélectionnées au sujet du cours seront posées en direct. On essaie d'étudier cette partie qui soit proche aussi des débutants. Et ceux qui sont avancés puissent aussi en profiter et voir des choses plus profondes. La partie elle-même est très profonde. Comme nous l'apprenons du début jusqu'à la fin. Il faut d'abord étudier toute la sagesse, puis lorsque nous revenons à son commencement, nous voyons à quel point elle est profonde précisément dans les premiers fondements apparemment simples qu'elle contient. Le Rabash l'enseignait d'une manière très très simple, sans entrer profondément dans la matière. La partie elle-même, observation intérieure, sont toutes deux réellement liées au travail de l'homme. Le début de l'étude exige de connaître les définitions d'une manière absolue, claire et simple, comme des règles de fer. Chaque mot que l'homme lit, il doit l'interpréter uniquement selon son caractère spirituel, et qu'il ne voit pas une ligne comme une ligne, mais la définition de ce qu'est une ligne, et selon quelle limitation. Ainsi, une propriété dans laquelle existe cette limitation est appelée une ligne, une autre propriété dans laquelle la limitation domine d'une autre manière, est appelée un cercle, un carré, un triangle, et ainsi de suite. Ce sont des propriétés, non des formes géométriques, bien que nous les dessinions. Nous les dessinons afin qu'il y ait une forme, pas de choix, il faut tout d'abord qu'il y ait une forme, mais après la forme, il faut immédiatement voir les distinctions entièrement abstraites du temps, du mouvement et du lieu. Plutôt, le temps, c'est la cause et l'effet. Le lieu, c'est le désir. Le mouvement, c'est le changement. Le désir change. Et conformément à cela, toutes sortes de phénomènes se produisent en lui. Et ces phénomènes sont uniquement à l'intérieur du désir lui-même. Alors, nous voudrons également que nos amis qui nous indiquent habituellement les questions et les réponses nous montrent ici les définitions, afin que lorsque nous lisons un certain mot, nous lisions immédiatement également sa définition. Et on ne court pas, car dans cette partie 1 et 2, dans ces parties-là, dans ces deux parties, l'homme construit en fait son rapport correct à la lecture de la matière qui réside dans toutes ses sources. Première partie, Talmud des Sphirot, Tzimtzum et Ligne. Chapitre 1 explique la notion de Tzimtzum Aleph, lorsque la lumière de Ensof, y soit-il, s'est restreinte afin d'émaner les êtres émanés et de créer les êtres créés. Cela signifie que nous avons la restriction, Tsimtsum, la première action, la lumière de Ein Sof a fait afin d'émaner les êtres émanés et de créer les êtres créés. Il y a ici deux choses qu'il a faites. Les êtres émanés et les êtres créés, tous deux sont sortis par Tsimtsum Aleph. Avant le Tsimtsum, Ein Sof remplissait toute la réalité. La cause de la création était de révéler ses noms et ses appellations. De la lumière d'Ein Sof. Le Tsimtsum de la lumière de Ein Sof autour du point central fut réalisé. L'espace qui resta après le Tsimtsum était circulaire. Puisque la lumière de Ein Sof est dans l'égalité, il n'y a en elle aucun changement, le Tsimtsum fut également dans l'égalité, ce qui est le sens du cercle. Il y a ici beaucoup de définitions, n'est-ce pas? Lisons tout d'abord ces définitions, car autrement, nous ne pourrons déjà plus avancer. Qu'est-ce qu'un cercle? Qu'est-ce que l'égalité? Peut-être la lumière, le kli? Page 33. Nous passons à la page 33. Définition 41, cercle. Non, faisons ainsi. Tableau de questions et réponses, page 31. Lumière. Nous parlons de la lumière. Tout ce qui est reçu dans les mondes sous l'aspect d'une existence à partir de l'existence, ce qui comprend tout, à l'exception de la matière des Kélim, à part le désir. Tout ce que nous pouvons indiquer, c'est la lumière. Lumière et Kli, première partie. Le désir de recevoir qui se trouve dans l'être émané est appelé Kli. L'abondance qu'il reçoit est appelée lumière. Dans l'être émané, il n'y a absolument rien dont nous puissions parler, hormis la lumière et le Kli.
1: Ashva, Yud Gimel.
0: Égalité. 13. Si l'on ne reconnaît aucune distinction entre les quatre degrés du désir de se voir, on dit qu'ils sont dans une seule égalité. Comment peut-il se faire qu'entre quatre degrés, bien qu'il y ait tout de même quatre degrés, mais qu'il n'y ait aucun changement entre eux, ils se trouvent dans une seule égalité? Comment est-il possible qu'il soit néanmoins quatre degrés? Si la lumière domine en eux et non le Kli qui ressent les changements entre eux, on dit qu'ils se trouvent dans un seul degré. Prenons par exemple quatre fils qui ont la même mère. Ils sont peut-être différents, leur taille, leur grandeur, toutes sortes de choses, mais ils reçoivent d'elles la même chose. Alors par rapport à la lumière qui domine en eux, il n'y a aucun changement entre eux, bien que, évidemment, qu'ils sont différents. Et donc on parle de 4 degrés, mais dans une seule égalité. Bon, qu'est-ce que vous pensez encore
1: Lamet
0: 35.
1: Makom.
0: Le désir de recevoir qui se trouve dans l'être émané est le lieu de toute l'abondance et de la lumière qui sont en lui. Cela signifie qu'il peut y avoir un grand désir, un petit désir, un désir, une force, la force du désir. Et conformément à cela, nous disons beaucoup de lieux ou moins de lieux, et non notre lieu imaginaire, fait de distance. Point central, 39. La façade dans Ein Sof est appelée ainsi du fait de son unité avec la lumière de Ein Sof. c'est précisément après la propagation de tous les degrés qui la précède arrive à un désir qui veut recevoir la lumière supérieure par elle-même et s'unir avec avant la restriction. Elle est alors appelée point central. Cercle. S'il n'y a aucune distinction de haut et de bas entre les quatre phases du désir de recevoir, qu'est-ce que haut et bas nous devons alors savoir? Il est considéré comme un cercle. C'est-à-dire, les quatre phases sont appelées quatre cercles sphériques l'un à l'intérieur de l'autre. Donc, il dit des cercles sphériques entre lesquels il est impossible de reconnaître, de distinguer des aspects de haut et de bas. Haut et bas. Nous avons 32. 32. Haut et bas. Non, ça c'est de haut en bas. 34. 1. Oui, haut et bas. Ce qui est plus important est considéré comme en haut et ce qui est inférieur est considéré comme bas. Important et inférieur. Ou... Hein? Pas de problème. Et nous devons construire un dictionnaire grâce auquel nous nous éloignerons de toutes les formes et transférerons tout aux forces, aux propriétés. Bien, commençons à lire et nous passerons un texte. Il faut se souvenir, dit Baal HaSulam, définition de façon donc à page 1, première partie. Il faut se souvenir que toute la sagesse de la Kabbale est fondée sur des notions spirituelles. Que signifie des notions spirituelles? Elle n'occupe ni lieu, ni temps, et l'absence et la transformation ne s'appliquent absolument pas à elle. Cela signifie que totalement, totalement, les distinctions qui existent entre nous n'existent pas là-bas. Il n'y a rien qui occupe un lieu, c'est des figures, aucun changement dans le lieu, car il n'y a pas de lieu lui-même ni de mouvement. Il n'y a pas de temps avant, après, l'un, après l'autre. Il n'y a pas l'absence, quelque chose qui disparaît ou qui naît, arrive, et qu'auparavant n'existait pas. Tout existe, bref. Existe toujours. Il n'y a pas de fin, de commencement. On ne peut pas dire qu'auparavant n'existait pas, et ensuite ça... existe. Nous ne pouvons pas non plus dire qu'il y a eu d'abord un tel développement, puis un autre. Comme nous le décrivons dans ce monde, ces choses n'existent pas dans la spiritualité. Tout cela est uniquement dit par rapport à nous. Mais dans la spiritualité, ces choses n'existent pas. Toutes les distinctions dont nous pouvons parler, distinctions, on dit des changements entre toutes les choses, ces changements n'existent absolument pas dans la spiritualité. Cela signifie qu'il n'y a ni absence, ni transformation, ni lieu, ni temps. Et rien n'occupe aucun volume. Les choses n'existent pas. Alors comment pouvons-nous nous représenter quelque chose de spirituel? Nous ne pouvons pas. Car il n'y a... S'il n'y a pas de lieu, où nous représenterons la spiritualité s'il n'y a pas de lieu? Et tous les changements expliqués dans cette sagesse, que le premier aspect disparaît ou s'efface et reçoit une autre forme, plutôt le changement dont il est question est seulement la notion d'un ajout de forme. Et la première forme ne bouge pas de son lieu. Cela aussi est par rapport aux inférieurs, non que cela se produise réellement dans la spiritualité. Ce qui se passe réellement, nous ne savons pas. C'est une forme extérieure à nous dont il est impossible de parler. Plutôt, tout est dit par rapport au kilim d'un être créé. Cet être créé vient et étudie la spiritualité qui apparaît en lui sous de telles formes. Et nous ne parlons jamais de ce qui se passe réellement. Le monde spirituel aussi est ce que nous étudions maintenant qui est tellement abstrait de toutes nos définitions et ce qui apparaît à l'intérieur de l'homme qui atteint, et non ce qu'il est lui-même. Il est seulement la notion d'un ajout de forme. Et la première forme ne bouge pas de son lieu, car l'absence et le changement appartiennent aux voies des choses matérielles, c'est-à-dire que les désirs changent, c'est pourquoi ils perçoivent des changements. Et c'est toute la difficulté pour ceux qui débutent, car ils saisissent les choses dans les expressions matérielles, dans les limites du temps, du lieu, de l'alternance, de la transformation, que les auteurs, les Kabbalistes sont uniquement employés comme de simples signes de leur racine supérieure, de leur racine supérieure. Par conséquent, le débutant doit s'efforcer d'interpréter chaque mot selon son caractère spirituel. Mais comment? Nous savons. Et c'est pourquoi nous avons un dictionnaire. Nous devons connaître par cœur que signifie interpréter chaque chose selon son caractère spirituel abstrait du lieu, du temps et du changement. Et il est incombe à ceux qui étudient de graver profondément dans leur mémoire l'interprétation de ces mots, car il est impossible de les répéter à chaque fois. Nous devons connaître par cœur l'interprétation des mots, par cœur, non selon ce qu'il me semble, parce que chaque fois ça me semble autrement. Et avec le dictionnaire, je dois me vérifier précisément à chaque fois, jusqu'à ce que je reçoive plus ou moins dans ma mémoire la véritable définition, dans ma mémoire, car la véritable définition à laquelle je parviendrai, ce sera seulement à la fin du chemin, à la fin du chemin spirituel. Sur l'échelle des degrés, je dois parvenir aux racines des phénomènes et je connaîtrai alors l'interprétation correcte de leurs appellations. Page 29, dans le tableau des questions et réponses pour l'interprétation des mots, en bas, remarque. Il dit ainsi, oubliez l'interprétation d'un mot dans une certaine notion et pied, je ne vois pas. Lis, s'il te plaît. Oubliez l'interprétation d'un mot dans une certaine notion et est pire que d'effacer ce mot de la notion, car une compréhension étrangère obscurcira toute la notion. Par conséquent, habitue-toi à l'aide des tableaux, des questions et des réponses, jusqu'à pouvoir répondre de mémoire sans effort. Encore? Oublier l'interprétation d'un mot dans une certaine notion est pire que d'effacer ce mot de la notion, car une compréhension étrangère obscurcira toute la notion. Par conséquent, habitue-toi à l'aide du tableau des questions et réponses jusqu'à pouvoir y répondre de mémoire sans effort. Que puis-je vous dire? Il est clair que toute la confusion que nous avons dans la compréhension de la spiritualité, le corps et l'âme, la subsistance de l'âme après la mort du corps, ce qui arrive au corps, sa mort et son relèvement, la résurrection des morts, l'os, le loose, toutes sortes de choses que des hommes ont reliées au corps avec toutes sortes d'explications, les réincarnations, toute la confusion qui entoure la science de la Kabbale, tout cela provient uniquement d'une chose simple. Ils ont entendu, oui, des Kabbalistes Mais ils ne l'ont pas interprété avec les mots corrects, selon l'interprétation correcte des mots. Puis ils ont relié des choses spirituelles, entièrement abstraites de toute matérialité, et ont soudain commencé à les relier à la matérialité. Alors tu as soudain une force spirituelle dans les mains, dans les jambes, dans le corps. Un corps, ce corps devient saint. Le vêtement peut être saint, les mouvements particuliers par lesquels tu accomplis des actions spirituelles, et ainsi de suite. Ça signifie que la pureté de la langue, la définition pure, bonne et véritable, est une clé. Soit l'homme marche sur le chemin spirituel, soit il marche sur le chemin matériel, jusqu'à ce qu'il descende dans le racidisme, la confusion, puis complètement dans l'idolâtrie. Cette idolâtrie simple, oui. Il commence à voir toutes sortes de choses spirituelles dans les objets matériels de ce monde. Et cela est réellement de l'idolâtrie. Vous voyez à quel point la spiritualité est abstraite, séparée, totalement, sans aucun rapport avec nous, notre représentation, définition, perception, contact. Il nous est impossible dans notre monde de trouver quelque chose par lequel nous pourrions nous relier à la spiritualité. Par un point dans le cœur, si la lumière supérieure vient à lui, et nous pouvons distinguer ce point de notre ego, alors, à partir de ce point, le kli spirituel commencera à se développer. Qu'est-ce que c'est? Nous ne savons pas encore. Et avant cela, nous sommes tous dans la matérialité, tous dans une représentation incorrecte. Voyez ce que l'humanité a fait durant tout son développement spirituel, entre guillemets. Hein. Oui. Quelle corruption de la cesse de la Kabbale ont été produites? C'est pourquoi nous devons maintenant marcher sur le chemin inverse et nous purifier de toutes ces imaginations que le désir de recevoir se représente nécessairement lorsqu'ils entendent des mots spirituels. Je ne parle déjà plus de la forme simple où il est écrit dans la Torah des êtres ailés, on se représente des anges qui ont des ailes ou toutes sortes de choses de forme. Je ne parle déjà plus du fait que ce sont des erreurs aussi grossières, simples pour des enfants qui ne sont pas développés. Plutôt, je parle du détachement des définitions propres à la perception de la réalité que nous avons dans ce monde. Le temps, le mouvement et le lieu. Le temps, le mouvement, le lieu. On a entendu beaucoup vis-à-vis de la définition et de l'approche. Donc on voudra s'entraider, mettre les choses en place pour ne pas être embrouillé. Penser qu'un ange a des ailes. Donc, 6 minutes en dizaine, atelier, pour résumer ce qu'on a entendu et préparer des questions. Donc, 6 minutes, résumé plus questions. Premièrement, l'attitude, l'approche, la spiritualité et l'abstrait de la matière et de toutes les formes. Et il faut atteindre les choses à la fin de la correction. Jusqu'à là, nous avons des processus et c'est important de connaître le sens, la définition des mots. Comme le texte qu'on vient de lire, le Baal HaSulam écrit que même si on ne comprend pas un mot, c'est pire que de l'effacer. La sagesse de la Kabbale nous explique par des thèmes qui n'existent pas dans notre réalité matérielle. Et c'est une part de la difficulté. Les kabbalistes ont un peu du mal, je dirais, à expliquer. Il y a un dictionnaire. Tout ce qui existe dans la spiritualité, différents mots, et disons qu'il parle de langue des branches. Donc on doit s'en souvenir, et pas ce qu'on ressent parce que ça change, mais une des choses que je me suis dit, c'est trouver un moment chaque jour pour revenir sur tout cela.
2: Le Rav nous dirige,
0: nous prépare à avoir la correcte attitude de la sagesse de la Kabbale. Il faut baser toutes ces définitions dans notre esprit, dans notre cœur, et savoir que chaque mot a exactement l'attitude intérieure, perception du monde. Le Rav nous a conseillé d'écrire un dictionnaire. Je me souviens qu'au début, quelques amis, moi aussi, on a préparé des dictionnaires pour mettre les choses vraiment en place, mais Rav a dit que on ne parle pas de ce corps, de ces corrections, il fait que accompagner finalement. C'est l'intériorité, l'attitude envers autrui qu'on doit changer. Et c'est la chose la plus importante qu'on doit faire. Et comme le Rabash dans ses extraits parle les règles du monde spirituel, jusqu'à qu'on arrive à ressentir de se comporter de cette façon. Pardon. Changer d'attitude envers autrui, attirer la lumière et se souvenir qu'on le fait pour nous rapprocher du Créateur. Et la lumière arrivera. À travers le point dans le cœur, si on attire la lumière supérieure, on pourra voir la différence entre ce point et le reste du désir et développer un désir spirituel. C'est ce qu'on voudrait faire, comme tu as dit, Gadi, dans la préparation. À la leçon, nous voulons concentrer, arriver ensemble à un seul désir, dirigé vers le Créateur, que la lumière nous élève sur les marches de l'échelle. J'ai pas vraiment compris, mais surtout, j'ai compris que je ne comprends pas. Et je pense qu'il faut que j'écoute encore aujourd'hui 2-3 fois, parce que c'est très important. Je vais essayer de le faire. Encore une définition importante. Toute la sagesse de la Kabbale ne parle pas de lieu, de mouvement, mais que les mondes spirituels.
3: Itai a écrit
0: S'accrocher
2: aux kabbalistes selon leur perception, donc il faut apprendre par cœur ces définitions, comme les kabbalistes nous les ont transmis.
3: Ken Haverim. As
2: Bien, les amis, après tout ce que nous avons entendu et que la spiritualité
3: est
2: notre intériorité qu'il faut révéler, si les amis ont des questions, est-ce que vous avez des questions, des choses à clarifier, Eitan? Et avant-hier, tu as dit, tu as demandé qu'est-ce que l'ascension des mondes. Aujourd'hui, on a lu un article. Les anges, pour les anges, il n'y a pas l'ascension des mondes. Ça a été arrangé de cette façon de haut en bas, et pour que les mondes montent, il faut descendre, c'est-à-dire être en Égypte pour révéler ce qui nous empêche d'atteindre la spiritualité. C'est comme si on va de la forme inverse. Comme a dit Moïse, vous étiez en Égypte, vous avez absorbé ces désirs. Avec ce désir, on peut demander au Créateur, demander, parce qu'on ne peut pas. Ensemble, on a un très grand désir et on demande. Et les mondes tels qu'on les a créés ne peuvent pas monter. Seul l'équilibre dedans. Comment monter ? Il faut élever nos désirs vers le supérieur, pouvoir ressentir le supérieur, développer tout d'abord ce sens, ensuite, quand on est, on se développe nous-mêmes par le man qu'on élève. On découvre les manques, et à partir de ces manques, on vit. Et ces mondes montent. Comme Rav a dit, on découvre un nouveau monde chaque fois, un nouveau monde. Je propose de voir le clip numéro 5. Le Rav nous aide à savoir comment étudier Tess. C'est un livre vraiment exceptionnel. Nous voyons que ce travail, ce qu'a investi Bala Sulam, c'est combien de pensées, d'efforts. Vraiment, dans ce livre se trouve une force exceptionnelle qui peut aider celui qui étudie correctement, l'élever d'un monde à l'autre. Et tout dépend de notre désir que par l'étude, ne pas être plus intelligent de connaissance, mais si nous voulons, par cette étude, arriver à ouvrir intérieurement, ouvrir le cœur et ressentir ce que le Baal Soulam veut nous montrer, nous ouvrir le monde supérieur. L'atelier, après le clip, un des amis, donc le Focus, a dit un cours exceptionnel. Surtout, j'ai compris que je ne comprends pas. C'est ce qu'on vient d'entendre du Rav dans cette vidéo. absolument pas de discernement de notre monde. Rien qui saisit lieu ou image. Il n'y a pas de changement de lieu parce qu'il n'y a pas de lieu, pas de mouvement, pas de temps. Tu peux dire avant, ensuite, l'un après l'autre. Il n'y a pas d'absence, quelque chose qui a disparu ou qui n'était pas et qui est. Tout existe, toujours. Ni commencement, ni fin. On ne peut pas dire avant, ça n'existait pas, et ensuite, ça existe. Alors, bien sûr qu'on comprend bien, au moins qu'on ne comprend pas. Mais que la spiritualité est déconnectée de ce monde, qu'il est tout à fait différent. Il faut suivre les kabbalistes pas après pas pour développer ces kélim. Vous entendez, oui. Ben, je continue exactement. Avant, après, le Rav a parlé de la profondeur de la sagesse, surtout au début. Et on a commencé à lire. Il explique la première restriction, la lumière. Une restriction pour émaner les êtres émanés et créer les êtres créés. Quel est le rapport entre la restriction et la création des créatures, ou comment on peut parler déjà de créatures, d'êtres émanés? Bien, Avi, une question. Bien. Quel est le rapport entre la première restriction et des êtres émanés, des êtres créés? Rav explique qu'avant la restriction, tout était en égalité. Il n'y avait pas d'important ou pas important en haut, en bas. Alors, en haut, en bas, c'est quand la créature ressent la honte et ne veut pas utiliser ses qualités qui sont opposés au Créateur, mais faire ainsi que ce qui lui ressemble au Créateur, là, c'est réaliser la restriction, ne pas utiliser. Et ensuite, les mondes sortent. Donc, la créature veut ressembler au Créateur. Et le Rav nous a dit qu'il y a une ligne, ressembler à un créateur. Il nous a dit que la ligne, c'est comme une aiguille. Chaque fois, dans toutes les situations qu'on traverse, si de ces 360 degrés, dans un cercle, donc on peut avancer avec l'intention, un point après l'autre. Et c'est grâce à l'environnement, en renforçant l'environnement. On a un but, on peut, disons, choisir. Car l'environnement nous aide à sortir de tous ces désirs, de ce monde tel qu'on ressent, et se diriger vers le but. C'est ce qui s'est passé avec Malchut d'Ensof. On ne ressent pas, mais toute la lumière se trouve là, tout. Il y avait une restriction. Elle ne veut pas utiliser tout ce qu'elle révèle, mais créer les mondes. Et comment? Chaque monde révèle qu'il ne peut pas travailler avec ses désirs. Donc la lumière entre et sort en le cli digne de remplir son rôle. Le rôle est de ressembler et ainsi de suite. À partir de cette situation, comment ressembler encore et encore? Ensuite, ce qu'on a lu aujourd'hui dans la première partie,

0: à tout le monde et nous devons surmonter cette situation, ce lieu. Cause et conséquence. Donc il faut atteindre la cause et nous, la conséquence veut ressembler à cette cause. Ce sera alors l'ascension des mondes. Et c'est seulement possible après la brisure. C'est qu'après la brisure, quand tout s'est mélangé, c'est intégré, on a la possibilité de systèmes, les écorces et la sainteté.
1: Et seulement à partir de la Kippa, on peut choisir la Kedusha. On peut rappeler ce que c'est que notre désir, Florida. Oui, merci, chers amis. Est-ce que vous avez un conseil sur comment ne pas s'imaginer corporellement ce qu'on lit? Parce que c'est vraiment tellement automatique. Vous savez, c'est automatiquement, quand on lit ces mots, on est tellement habitué à... Alors, comment est-ce qu'on fait ce changement solide, comme ça, d'une manière établie, pour ne pas tomber dans le matériel? Il faut se rappeler c'est quoi notre but pendant l'étude. Pourquoi est-ce que je suis là? On a entendu maintenant dans les paroles du Rav que ces choses-là elles n'existent pas comme ça dans une certaine dans un certain endroit. Donc tout d'abord c'est clair que si je vois une certaine image, une certaine forme, c'est déjà pas correct. Lisons pour un instant les paroles du Rav numéro 6 qui va nous diriger intérieurement et ça va aussi nous répondre sur comment ne pas matérialiser les choses. Donc, paroles du Rav numéro 6. Le sujet principal pour nous, c'est à quel point est-ce que je suis connecté avec les amis. Parce que comme ça, je suis sûr que je garde la bonne intention par rapport à l'étude, par rapport au Créateur. Parce que le Créateur me donne à travers la dizaine. Et dans la mesure où je suis inclus dans cette dizaine, dans ce format, dans cette structure, je suis déjà plus dirigé vers le Créateur.
2: French. Donc ça, c'est le travail des amis. French,
1: French, on n'entend pas.
2: Ah pardon, on a eu un problème technique. A écrit beaucoup de sources, Parinu Meyus Birot, la préface. Donc qu'y a-t-il de si spécial avec l'étude des Dishirot précisément? On n'a pas entendu, oui. Donc on n'a pas besoin de répéter la question. Donc qu'y a-t-il de spécial sur ce que le Baal HaSulam écrit au sujet de la structure des mondes? Et le chose principale qu'il explique porte sur les âmes. Car d'où connaissons-nous la structure des âmes maintenant? Si tu avais demandé de toi ou de moi, alors imagine la structure des mondes. Écris-la. D'où peux-tu imaginer avec toi ce qu'une personne doit traverser, quel degré on doit atteindre pour ressentir tous ces mondes dans la spiritualité, ce que ça signifie afin d'écrire une telle chose? Et le Hari nous décrit cela, et ensuite, que devons-nous faire? Nous devons vouloir atteindre ces qualités de don. במידת הטוב שאנחנו משיגים.

0: Nous ne savons même pas, parce que juste dans la mesure de du don que nous apprenons, nous atteignons la révélation de combien notre désir est opposé. Et alors nous avons la possibilité de nous tourner à lui. Et le Rav écrit dans le numéro 14 que Chaim a choisi pour nous, des mots du Rav. Ah, pardon, c'est le Rabash, c'est Rabash qui écrit pour nous. Il écrit dans l'extrait 14, si on peut le mettre les titres à l'écran. Dans notre line-up, nous pouvons voir l'extrait numéro 14.
1: L'homme doit voir s'il a dans les forces d'arriver à ce qui sont ses capacités de faire des actions avec l'intention dans le but de donner du contentement au Créateur. Et alors, quand déjà il est arrivé, grâce à la reconnaissance, qu'il n'a pas la force de par soi-même d'arriver à cela, alors l'homme se concentre dans la Torah et les mitzvot, ce qu'il reçoit de la Torah et ce qu'il se corrige soi-même sur un seul point, qui est la lumière qui est en elle, qui le ramène vers le bien, qui lui sera pour lui toute la récompense de ce qu'il veut de la Torah et des mitzvot, c'est-à-dire la récompense de son effort, que ce sera que le Créateur lui donne cette force-là qui s'appelle la force du don. Si on demande ça, il n'y a rien de plus que ça. C'est le besoin qu'on n'a pas en nous. On n'a pas le désir de donner en nous. C'est comme ça qu'on a été créé. Et comment est-ce qu'on arrive à ça? On a des dizaines. On a des dizaines où on peut développer le désir pour le don. Si on travaille sur cela dans la dizaine, on travaille fortement, pas juste comme ça. Et que ce sera vraiment plus important que tout. Si on travaille comme ça, vraiment, on arrivera au besoin du don. Et alors, on demandera, et alors, d'où est-ce qu'on recevra? De la lumière, de ce que nous dit le Rabash. Et alors, on ressentira ce que veulent nous dire les kabbalistes. Ça, c'est la chose qui va nous développer. C'est pour ça que nous écrit le Baal HaSulam, toutes ces choses qu'il a atteintes. C'est bon pour ça.
2: Sometimes we learn that we can simply long for the hidden force.
1: Des fois, on étudie que on peut simplement aspirer à cette force cachée dans Taas, sans comprendre ce que ça veut dire qu'on doit savoir de tous les mots par cœur. Encore une fois, Zohar, est-ce que tu peux revenir sur la traduction? On dit qu'on doit juste aspirer dans ce qu'il y a derrière le sens, arriver à ça. Alors pourquoi est-ce que le Baal HaSulam dit qu'on doit justement connaître par cœur le sens des mots, par cœur? C'est une bonne question. Ça, au début, ça a vraiment pas l'air d'être clair, mais c'est tout le temps que la Kabbale, ça marche. D'un côté, on doit reconnaître les limites et savoir que tout est dans l'intégrité. D'un autre côté, on a besoin de connaître les définitions. Voilà comment est-ce qu'il nous dit dans la transcription. Qu'on a besoin, voilà, que l'oubli, vraiment, nous écrit Baal HaSulam, l'oubli du sens d'un mot, on a quelques notions, est pire que l'effacement d'un certain mot dans cette notion. Parce que cette compréhension étrangère va corrompre toute la notion. Selon cela, habitue-toi grâce à la table des questions et réponses jusqu'à ne jamais les oublier. Donc vraiment, il faut les connaître par cœur. D'un côté, on nous dit c'est interdit de matérialiser, de faire des formes dans l'imagination. On a besoin de travailler avec ça. avec dans notre mesure. C'est, tout le temps on oublie. C'est pour, comme on fait le travail spirituel, c'est pour ça qu'on oublie tout le temps toutes les définitions, etc. On apprend que même les kabbalistes priaient pour oublier. Comment est-ce que c'est possible? C'est comme ça. Parce que dans chaque degré, on commence à partir des zéros. Le Baal Shem Tov, on dit que même l'alphabet, il est oublié. C'est vraiment comme ça que ça marche. Dans chaque degré, on fait tout le travail qu'on peut, dans le but de l'atteindre, dans le but de se connecter, dans le but de l'acquérir, et connaître toutes les choses de notre intériorité, et ensuite tout est oublié de nouveau. Et de nouveau, il faut étudier. Mais cette fois-ci, à un degré plus élevé. Ça, c'est tout notre travail. Tout le temps, on étudie ça. Il y a deux inverses dans une même notion. Et c'est seulement les kabbalistes qui peuvent faire, ça, faire face à ça. On va prendre des questions des femmes, peut-être? Oui? On a les femmes, Woman Spain, Woman Chile et Woman Turkey 3. Qu'est-ce que tu choisis? Woman Spain, ils sont le premier. Oui, merci les amis.
3: Escuché que debemos conectarnos con las formas, círculos, líneas, cuadrados. ¿Cuál es la diferencia entre estos dos enfoques de aprendizaje, círculos y líneas?
1: J'ai entendu que faut se connecter à ces formes de cercle, de la ligne, du carré. Comment est-ce que c'est quoi la différence entre toutes ces formes-là? C'est justement ce qu'on étudie. On ne sait pas ce que c'est quoi cette distinction de cercle, carré, ligne, triangle, mais le Balasam, il sait parce qu'il a passé à travers ça, et donc c'est pour ça qu'on doit connaître par cœur tous ces discernements-là. Mais si on ne connaît pas par cœur, et si on a oublié, comme Raïm nous a dit, c'est correct, justement, on oublie, et on demande d'oublier tel que nous, on le comprend, pas comme le Baal Solam l'a écrit. C'est pour ça que le Rav se rapporte comme ça à ces définitions, parce que elles sont vraiment très précises, et elles ne changent pas, parce que c'est vraiment à partir de la fin de la correction, ça ne change pas. Chez nous, ça va changer tout le temps. Nous, on va comprendre différemment, et on sait que on passe d'un désir à un désir qui est complètement opposé à ce désir-là. Et ce qui était Kedusha à un seul degré devient Klipa à un deuxième degré, parce qu'on n'a pas encore corrigé. Et donc ces définitions-là, elles sont très très importantes pour nous, pour qu'on les étudie. Et comment est-ce qu'on les étudie? À partir de tous les états et les états qu'on passe, on va étudier ce que c'est que l'un cercle, qu'est-ce que c'est qu'un carré, qu'est-ce que c'est qu'un triangle. Et je fais exprès de ne pas définir ce que c'est comparé à ce que le Baal Solam nous le définit, qu'est-ce que c'est qu'un triangle, qu'est-ce que c'est qu'un carré, qu'est-ce que c'est qu'un cercle, qu'est-ce que c'est qu'en une seule homogénéité, qu'est-ce que c'est qu'une seule ligne. Tout ça, on doit les apprendre à partir de notre demande. Et là, où est-ce que ça va s'asseoir? Dans le cœur, pas dans le cerveau. Dans le cœur, ça va être dans le manque. Donc là, on va vouloir le ressentir. C'est ça qui est très important. Ce manque-là, qu'on ait dans le cœur, il n'y a rien de plus important que ça. Parce qu'on demande du Créateur que lui se révèle dans ce manque-là. Oui, Rachamim. Merci beaucoup. C'est écrit ici, Das, on étudie à travers le ressenti. La question est, qu'est-ce que c'est que le ressenti? Das, on étudie à travers les amis, à travers la connexion entre nous. Le ressenti, c'est notre ressenti entre les amis. Merci beaucoup.
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5: Tas çalışırken nasıl hayal gücümüzden arınıp doğru tanıma geleceğiz?
1: Comment mettre de côté notre imagination pour arriver à la compréhension de comment travailler correctement avec Tas? Comment travailler correctement avec TAS C'est ça la question. Reviens, Jacob. Oui, comment mettre de côté notre imagination pour arriver à la bonne compréhension quand on travaille avec TAS? Comment mettre de côté notre imagination pour arriver à une bonne compréhension de ce qu'on étudie dans TAS? Comment se mettre de côté? C'est correct. Justement, Chaim a dit que le fait que l'on veut se connecter, qu'est-ce que ça veut dire qu'on veut se connecter? Pourquoi est-ce qu'on n'avait pas de connexion? Parce que chacun se trouve dans son désir à lui et il ne ressent pas l'ami. Et il veut le ressentir, et il veut s'inquiéter de lui, et ça ne marche pas pour lui. Et alors, on reçoit la lumière dans les qualités qu'on reçoit en nous, qui sont des qualités qui ne nous permettent pas de se relier. Alors, on a une requête. Et où est-ce qu'on va la clarifier? Aussi dans la dizaine, aussi dans notre travail. Quand on travaille dans la dizaine, alors ce qu'on a reçu, cette lumière, ce qu'on étudie, comme t'as demandé, ce qu'on étudie, si on a un manque pour cela, alors on vérifie ça dans ce groupe de recherche, on peut dire. Et alors, entre les amis, on commence à ressentir comment est-ce que nos relations, elles sont... je peux pas commencer à vérifier avec le créateur. Dis-moi, est-ce que c'est correct ou non? Il me le donne à vérifier exactement, précisément dans la dizaine. Et dans la mesure où on va le clarifier, dans la mesure où on va le ressentir, que l'ami est devenu plus proche, que j'ai arrêté de le haïr, et que même s'il me haït, il me haït parce que mes qualités sont telles qui ne sont pas adaptées à lui, à l'avancement. Et donc c'est pour ça que c'est moi qui dois me corriger, c'est moi qui dois demander la correction. Et alors, grâce à la correction que je reçois de la lumière, et on peut améliorer notre relation et le lien entre nous. Pourquoi? Vers quoi? Pour être dirigé vers le but, pas pour quelque chose d'autre, pas pour que ce soit du bien dans la dizaine. Et maintenant, on commence à boire et tout va bien et on se ressent bien. Non, on a besoin tout le temps d'être dirigé vers le but. Vers cela, on s'est rassemblé, vers cela, on se dirige, et vers cela, on a notre intention. Donc, et de là, toute notre étude va devenir différente. Pas de ce que je comprends, parce que non, je peux pas comprendre, mais je dois acquérir la qualité en laquelle je vais comprendre. Et c'est ça ce qui s'appelle au-dessus de la connaissance. Merci. Merci. J'espère que la question est correcte. Donc, quand le Basolam dit qu'on doit se rappeler du sens de chaque mot dans la sagesse, est-ce qu'il veut dire précisément Taas ou est-ce que même les articles du Rabat, Chezor, etc., est-ce que là aussi ces concepts doivent rester en nous? Il écrit dans Taas. Il l'écrit dans le Talmud des Sfirot, dans l'étude des Sfirot. Donc, essayons déjà de se rappeler de tout ce qu'il y a dans l'étude des Sfirot. Après, pour le reste, on va essayer. Où venir? J'ai entendu que ce que Gadi a dit tout à l'heure, et il n'y a pas d'autres vérifications. Justement, il nous donne de vérifier dans la dizaine pour essayer de voir à quel point est-ce que l'ami devient plus proche. Donc, comment est-ce que la correction par rapport à l'ami, ça permet à l'homme de reconnaître, connaître la langue de la Kabbale sans la matérialiser? Il y a beaucoup d'années, il y a un ami qui m'a raconté qu'il n'arrive pas à comprendre Taas. Il lit et il ne réussit pas à ressentir. Tout a l'air d'être technique. Donc il est venu au Rav. Il s'est plaint. Il a dit, j'arrive pas à comprendre. Et le Rav lui a dit, va dans la cuisine et travaille avec les amis. C'est ça la réponse. Simplement, on fait, parce que tout ça, ce sont des kelim qu'on construit entre nous. Tout ça, c'est la Torah ici. C'est une Torah de connexion, une instruction, de correction. Tout ça, ce sont des choses qui se révèlent dans les désirs de redonner, de recevoir, dans les liens entre les amis. C'est pour ça que s'il n'y a pas de travail entre les amis, alors tout est sec et tout reste comme théorie. Donc vraiment, celui qui veut comprendre Taas, qu'il travaille avec les amis. Oui, aussi, il y a la deuxième partie de la question. Comment ne pas matérialiser, oui? Tout ce qu'on lit. Et le Rav, je vais aussi ramener un exemple du Rav, de ce qu'il a dit. Il a dit, comment est-ce qu'on doit étudier ces concepts que cela nous donne, ces définitions? Alors, avant que tu ne lis le Bala Solam, essaye de répondre par toi-même sur la question qu'il pose. Et après, une fois qu'il a vraiment, tu t'es vraiment efforcé, cherche et regarde comment est-ce que le Bala Solam lui définit ça. Et maintenant, tu comprendras que tu as défini pas correctement. Et ça ne te donne pas la capacité de le matérialiser. Parce que tu as lu la définition du Bala Solam, et tu vois à quel point est-ce qu'il y a un écart entre ce que toi t'as dit et ce que nous dit le Bala Solam. Oui? Et donc là, tu essayes d'aspirer à là-bas, à ce que lui dit. C'est parce que c'est ton supérieur, c'est lui le supérieur. Et alors, tu ne peux pas matérialiser, parce que tu comprends que ça ne se trouve pas en toi, il n'y a rien à matérialiser. Et donc c'est comme ça que tu passes à travers tous ces états grâce à la lumière. Avant, j'ai entendu le Rav qui dit, j'ai compris que l'erreur dans la sagesse de la Kabbale, c'est pas seulement une erreur intellectuelle, mais c'est quelque chose qui peut complètement faire dévier l'homme. Donc, pourquoi est-ce que c'est quelque chose de si sensible et délicat? On ne peut pas ne pas s'embrouiller. On vient à partir de cette confusion, à partir des idées de recevoir. Donc, évidemment qu'on ne comprend pas tout ce de manière correcte à chaque fois, mais on a une méthode selon laquelle on étudie. On n'essaye pas de. On n'utilise pas seulement les livres, parce que en cela, on n'arrive nulle part. On deviendrait de grands académiciens, mais pas plus que ça. On a une société et on a des étudiants, des enseignants. Si on se concentre, on se dirige vers cette société telle que nous enseignent les enseignants, alors on attire la lumière et ça corrige toutes les erreurs de compréhension. Donc, ne nous inquiétons pas des mauvaises compréhensions. Il faut tout le temps s'inquiéter, est-ce que je suis connecté aux amis, est-ce que je ne suis pas connecté aux amis, et comment est-ce que je peux le faire de plus? C'est ça le but de l'étude, de la correction. Et c'est très important de se rappeler de ça. Est-ce qu'il y a besoin d'une dernière question? Peut-être que ça vaut la peine de poser que d'autres amis posent la question. Qui est... Bonjour les amis, encore une question. Merci. Gadi a dit qu'on doit tout le temps élever notre désir vers le haut. Maintenant, la question, c'est comment est-ce qu'on élève notre désir vers le haut maintenant pendant le cours? S'élever en haut, comme on l'étudie, c'est plus vers la direction du don. Ok? Donc, tout le temps se diriger vers ça. À travers la connexion avec les amis, vers le Créateur. Ne pas oublier le but c'est d'arriver à la qualité de don, à l'équivalence de forme avec le Créateur. Comment? À travers les amis. C'est ça ce que ça veut dire d'élever notre désir vers le haut. Plus haut que ce que là où je suis actuellement. Woman Chili 1. Merci les amis.
6: Podrían entonces aclararme de dónde, s'il vous plaît, en quel lugar coloco la frase existencia a partir de la ausencia o esta frase no es parte del sistema?
1: Comment est-ce que je peux rendre propre cette phrase de existence à partir de l'absence? Il y a... Existe un partout de l'absence. Existe un partout de l'absence. C'est ce qu'on appelle le désir de recevoir. Existe un partout de l'absence. Il n'y avait pas de désir de recevoir. Le plaisir, et ensuite le Créateur l'a créé. Donc, maintenant, ce qui en ressort de ce système, c'est quelque chose de complètement différent. Ce qui sort de ce système, c'est pas seulement un désir existant sur partie de l'absence, mais à partir de ce désir, on s'élève. Parce que ce qui sort du système, c'est tout ce qui n'est pas dirigé vers le but. C'est ça ce qui sort du système. Et d'où est-ce qu'on le sait? Aussi à partir de nos expériences. D'essayer de rentrer dans le système, d'essayer de comprendre ce qui est écrit, essayer de comprendre ce dont on parle, essayer de comprendre ce dont nous enseigne le Rav, et alors, à partir de ça, on nous dirige vers le but, on arrive au cours, qui est la principale source de notre lumière. Même si on vient, et si on vient pas avec un manque au cours, alors on n'a rien de quoi parler. On doit venir avec un manque et recevoir la lumière. Si on a un manque, alors ça va agir sur nous de telle sorte qu'on va vraiment pouvoir rentrer dans le système. Et on ne sera pas en dehors d'elle. Comme le Rav a dit, oui, vous vous rappelez de la disait 5, à partir de nos désirs à nous, de notre monde, on monte petit à petit au Marsom, là où on commence à comprendre la spiritualité de ce dont on parle. Là-bas, après le Marsom, l'âme de l'homme l'enseignera, où l'homme veut déjà donner, et là il recevra le don du point de vue correct, on a besoin de passer. Oui, et on a besoin de finir aussi. On aura des questions aussi demain, comme continuation. On a commencé cette extraordinaire chose et on va le finir avec la fin de la correction. Donc, en attendant, dimanche à venir, entre 18h30 et 19h30, heure d'Israël, on aura une yeshiva traverim spéciale dans le sujet de l'amour, c'est de vivre dans le désir de l'ami. La rencontre sera physique dans le hall d'étude et dans le système de Harvout, sont invités les hommes et femmes de 18 ans et plus. Et maintenant, on va passer à une annonce de Kitat Jordan. Oui, bonjour les amis. On a ouvert dans le cours du soir, un cours du mercredi soir. Moi et Oren, on vous attend avec une grande communauté d'étudiants qui étudient les athées du Rabash tous les mercredis. On se connecte entre 7h et 18h30, mais on commence à 10 minutes en avant. On a une préparation vraiment, c'est un cours qui réchauffe le cœur. On étudie les athées du Rabash et cette fois-ci, aujourd'hui, mercredi, on rentre justement dans Tisha B'Av, dans le 9 Av. Et donc justement, on dédie le cours au 9 Av, Tisha B'Av. On va écouter beaucoup des explications du Rav, on va lire des textes.

0: Bonjour chers amis, dans la première partie du cours, nous allons étudier un cours du Rav du 15 juillet 2002 sur un article du Rabash « Que sont les kélim ordinaires dans le travail ?» Nous allons lire l'article ensemble en dizaines et pour cela nous avons 33 minutes. Écrit du Rabash, volume 2, article 34. Que sont les kélim ordinaires dans le travail? Le Midrash dit, et voici ces mots, même l'obscurité ne t'obscurcira pas, et la nuit brillera comme le jour. L'obscurité comme la lumière. Et à nous, il dit dans Behala Tohra, lorsque tu allumeras les lampes, à quoi cela ressemble-t-il? Un roi qui avait un ami. Le roi lui dit, sache que chez toi, je vais prendre mon repas, mais va et prépare-moi. Son ami alla et prépara un lit ordinaire, une menorah ordinaire et une table ordinaire. Lorsque le roi arriva, ses serviteurs vinrent avec lui. Ils entourèrent de tous côtés une menorah d'or devant lui. Lorsque son ami vit tout cet honneur, il eut honte et se cacha, et cacha tout ce qu'il avait préparé pour lui, car tout était ordinaire. Le roi lui dit, « Ne t'ai-je pas dit que c'est chez toi que je prends mon repas? Pourquoi n'as-tu rien préparé pour moi ?» Son ami lui répondit, « J'ai vu tout cet honneur qui est venu avec toi. » Et j'ai eu honte, et j'ai caché tout ce que j'avais préparé pour toi, car c'était des kélim ordinaires. Le roi lui dit, par ta vie, je rejette tous ces ustensiles que j'ai apportés, et à cause de ton amour, je n'utiliserai que les tiens. Et il dit à Israël, préparez-moi une menorah et des lampes. Jusqu'ici, ces mots. Il faut comprendre la parabole, ce que le Midrash dit, que cela est une réponse à la question de pourquoi le Créateur a ordonné la menorah et les lampes. N'a-t-il pas tout? C'est ce qui est écrit, même l'obscurité ne t'obscurcira pas. Et si c'est ainsi, la question est, pourquoi a-t-il besoin de la menorah et des lampes? Et la réponse est que bien que le Créateur ait tout, néanmoins, il veut les kélim de l'inférieur, qu'il appelle les kélim de l'inférieur kélim ordinaires. Il faut donc comprendre que ce sont les kélim ordinaires, ce que sont les kélim ordinaires, que le Créateur veut précisément ces kélim. Il est connu que le désir est appelé kli. On peut expliquer cela ainsi. La volonté du Créateur était de faire du bien à ses créatures, et cela s'appelle le kli du Créateur, c'est-à-dire le désir de donner. Et le désir de donner au Créateur a créé le désir de recevoir du plaisir et de la délectation. Et tout ce que le Créateur veut que les créatures reçoivent, et cela s'appelle les kélim de l'inférieur. C'est-à-dire que le désir de recevoir est appelé ordinaire et non sainteté, tandis que le désir de donner est appelé clé de sainteté. Comme nos sages l'ont dit sur le verset « Vous serez saints, peut-être comme moi ». C'est pourquoi il est écrit « Car je suis saint, ma sainteté est au-dessus de votre sainteté. » Et ils ont demandé, est-il possible de penser que l'homme est saint comme le Créateur? Pour cela, il faut apporter une preuve du verset que ce n'est pas ainsi. Est-ce possible? Mais l'explication est, peut-être comme moi, c'est-à-dire comme moi, j'utilise seulement le désir de donner. C'est pourquoi on peut dire que même Israël n'utilisera que le désir de donner et qu'avec le désir de recevoir, il ne faut pas utiliser du tout. C'est ce qui est écrit, peut-être comme moi, mais ma sainteté est au-dessus de votre sainteté. Et vous ne pouvez pas rester seulement avec le désir de donner, mais vous devez utiliser aussi les kelim de réception. Seulement, il faut placer sur le kli l'intention en vue de donner. Et selon ce qui a été dit, il faut interpréter. Les kelim du Créateur sont des kelim de don. Et il n'y a là-bas, à Dieu ne plaise, aucun aspect de réception du tout, mais tout son désir est seulement de donner. Et seulement afin qu'il n'y ait pas de pain de la honte, il a été fait un tzimtzum et un voilement, de sorte que la lumière n'éclaire que lorsqu'il y a la correction, que ce soit en vue de donner. Alors le Créateur éclaire là sa lumière. Et par cela, nous comprendrons la parabole où le roi a dit qu'il voulait prendre un repas chez son bien-aimé. Et il lui a dit « Va et prépare-moi », c'est-à-dire qu'il fasse le travail de recevoir en vue de donner. Et il est allé et a préparé. Et ensuite, lorsque la lumière vient sous la forme du désir de donner aux inférieurs et que l'homme reçoit, bien qu'il soit en vue de donner, mais le kli avec lequel il agit est le désir de recevoir et non de donner. Donc, maintenant, il a honte. Pourquoi utilise-t-il les kelim de roturier, bien qu'il ait l'intention, mais l'action est de recevoir? C'est pourquoi l'homme a honte et ne veut pas aller alors, et ne veut pas alors s'occuper d'être un receveur en vue de donner. Mais il veut travailler seulement avec les kelim de don, qui sont les kelim du roi. Et tout le travail qu'il a fait pour placer l'intention en vue de donner, ces kelim-là, il les a cachés. Car maintenant, il a honte d'utiliser des kelim de roturier. Et la raison en est qu'il a maintenant mérité de voir la grandeur et l'importance du roi. C'est pourquoi il veut travailler seulement parce que lui est grand et souverain. C'est-à-dire que la grandeur du roi lui cause qu'il n'a rien de plus important que de servir un grand roi. Et c'est ce qui est écrit. Dès que le roi est venu, ses serviteurs sont venus avec lui. Dès que son bien-aimé a vu tout l'honneur, il a eu honte. Il s'avère que du fait de la grandeur et de l'importance du roi, il avait honte d'utiliser des kelim de roturier, comme cela a été dit plus haut, qui sont des kelim de réception. Et c'est ce qui est écrit. Le roi lui a dit, « Ne t'ai-je pas dit que chez toi je prends mon repas ?» Et il faut comprendre que signifie que le Créateur prend son repas chez l'homme. Cependant, il faut comprendre en général quel est le sujet que l'homme doit faire pour le ciel, c'est-à-dire afin de donner satisfaction à son Créateur. Et nos sages ont dit qu'il faut croire en la récompense et la punition, comme il est écrit, « Et ton maître est digne de confiance pour te payer le salaire de tes actions », ce qui signifie que le Créateur a besoin de quelqu'un pour accomplir la Torah et les mitzvot, et ils accomplissent la Torah et les mitzvot afin qu'il ait du plaisir. Et en échange de cela, le Créateur paye une récompense. Cela, on peut le comprendre entre un homme et son prochain, que son prochain a besoin que l'autre lui donne. Car son prochain est porteur d'un manque, alors le don a un sens. Et lorsque son prochain lui donne un cadeau, et que le receveur du cadeau en profite, alors le receveur du cadeau lui rend selon sa mesure. Mais comment peut-on dire cela à propos du Créateur? Et est-ce qu'il est porteur d'un manque, de sorte que les inférieurs pourraient lui donner quelque chose? Si c'est ainsi, quelle est la signification du fait que le peuple d'Israël donne un travail et qu'il donne une récompense en échange que le Créateur donne? De même, il faut comprendre ce qu'ont dit nos sages. Israël nourrit leur Père qui est aux cieux. Quelle subsistance lui donne-t-il, de sorte qu'il en tire subsistance? Il est connu que ce dont l'homme prend plaisir, cela nourrit l'homme. Cela lui donne satisfaction dans la vie. Il se peut qu'un homme gagne beaucoup d'argent, qu'il ait de quoi manger et boire, mais s'il n'a pas de satisfaction dans la vie, cet homme est appelé quelqu'un qui n'a pas de quoi se nourrir. qui n'a pas de quoi vivre. C'est-à-dire, il n'a rien pour lequel cela vaille la peine de vivre pour ce plaisir qu'il reçoit. C'est pourquoi il y a des gens dont la satisfaction dans la vie ne provient que du désir seul. Il a déjà une subsistance, c'est-à-dire ce qui le nourrit, ce qui lui donne la raison de vivre. Autrement dit, ce dont l'homme reçoit sa satisfaction, cela lui donne du goût dans la vie. C'est pourquoi il y a des gens dans le monde qui sont riches. Il ne leur manque pas d'argent. Mais malgré tout, la vie leur est insupportable s'ils n'ont pas de quoi recevoir de la satisfaction dans la vie. Il s'ensuit que subsistance ne signifie pas nécessairement manger et boire, mais subsistance désigne ce qui le nourrit et de quoi il tire satisfaction dans la vie. Selon ce qui précède, il faut interpréter ce qu'ont dit nos sages, Israël nourrit leur Père qui est aux cieux, c'est-à-dire qu'ils donnent au Créateur un endroit où son désir, qui était de faire du bien à ses créatures, puisse se réaliser, c'est-à-dire un endroit où le Créateur peut donner aux créatures le bien et le plaisir, et les créatures en jouissent et disent maintenant, nous ressentons le bien et le plaisir, ce qui était dans sa pensée, ce qu'il veut donner, nous recevons le bien et le plaisir. Autrement dit, avant que nous ayons acquis les kélim de don afin de pouvoir recevoir en vue de donner, alors la lumière de faire du bien à ces créatures ne pouvait pas parvenir aux inférieurs du fait qu'elle reposait sur les kélim qui devaient recevoir l'abondance, le tzimtzum et la dissimulation. C'est pourquoi la pensée du Créateur ne pouvait pas se réaliser. Mais lorsque le peuple d'Israël se corrige avec des kélim de don, de sorte qu'il puisse recevoir en vue de donner, alors il y a déjà un endroit où son désir peut se réaliser. C'est-à-dire que le Créateur prend plaisir à ce que son désir est maintenant un endroit pour se révéler. C'est cela qu'on appelle « Israël nourrit leur Père qui est aux cieux ». Car le plaisir que les créatures ont de recevoir le bien et le plaisir, c'est cela la subsistance du Créateur. Autrement dit, le Créateur prend plaisir à ce que son but se soit réalisé et que ce qu'il voulait faire, faire du bien à ses créatures, se soit accompli. Selon ce qui précède, nous comprendrons ce que nous avons demandé. Que signifie que le roi a dit qu'il veut prendre un repas chez son bien-aimé? Dans la matérialité, on peut dire que le roi prend un repas chez son bien-aimé, mais qu'est-ce que cela signifie de dire à propos du Créateur qu'il prend un repas chez les créatures? La réponse est que du fait que les créatures jouissent du bien et du plaisir que le Créateur leur donne, cela constitue le festin du Créateur, c'est-à-dire que c'est sa subsistance. Car uniquement du fait que les créatures reçoivent de lui tout le bien, cela s'appelle le festin du roi qui est sa subsistance. Et c'est l'explication de « Israël nourrit leur Père qui est aux cieux ». Et nous comprendrons aussi maintenant ce que signifie que le roi lui a dit « Chez toi je prends mon repas, mais va et prépare-le-moi ». Son ami est allé et a préparé un lit de simple, ce qui signifie que simple désigne des kélim de réception. Et il les a préparés pour qu'ils soient en vue de donner. Et c'est ce qui est écrit, lorsque le roi vint et vit tout cet honneur, c'est-à-dire qu'il a mérité d'atteindre la grandeur du roi, il a eu honte d'utiliser des kélim de réception, comme il a été dit plus haut, même s'ils sont en vue de donner. À présent, expliquons ce que le Midrash demande. N'est-il pas écrit « Même l'obscurité ne t'obscurcira pas et la nuit brillera comme le jour », etc. Si c'est ainsi, pourquoi a-t-il dit à Israël « Préparez-moi une menorah et des bougies ». À cela, il répond par la parabole. Et il faut comprendre la question. Et ensuite, nous pourrons comprendre la réponse qu'ils ont donnée avec la parabole.
1: C'est-à-dire que c'est la parnassa de Dieu.
0: De prime abord, il est difficile de comprendre la question que le Créateur a dite à Israël, « Préparez-moi une menorah et des bougies. Est-il possible, à Dieu ne plaise, de penser que la menorah et les bougies sont pour éclairer le Créateur ? Si c'est ainsi, quelle est la question à laquelle ils ont répondu par la parabole ?» Et on peut expliquer cela selon ce qui s'est passé au moment du don de la Torah, comme on dit nos sages, Shabbat. Au moment où Moshe est monté au ciel, les anges de service ont dit devant le Créateur, « Maître du monde, qu'a à faire un être né d'une femme parmi nous ?» Il leur a dit, « Il est venu recevoir la Torah. » Ils lui ont dit, « Ce trésor caché, tu veux le donner à un être de chair et de sang ?» Qu'est-ce que l'homme pour que tu te souviennes de lui, ô Créateur, notre Seigneur, que ton nom est puissant sur toute la terre, donne ta majesté sur les cieux. Le Créateur a dit à Moshe, réponds-leur. Il leur a dit, êtes-vous descendu en Égypte? Avez-vous un mauvais penchant parmi vous? Aussitôt, ils ont reconnu la justesse du Créateur, comme il est dit, psaume 8. Ô Créateur, notre Seigneur, que ton nom est puissant sur toute la terre, et donne ta majesté sur les cieux, n'est pas écrit. Alors qu'auparavant, il est écrit dans le psaume, donne ta majesté sur les cieux. Nous voyons que la plainte des anges portait sur la bassesse de la valeur du peuple d'Israël, car il possède des kélim du désir de recevoir, appelés mauvais penchants. C'est pourquoi la Torah appartient à celui qui n'est pas aussi grossier, mais aux anges qui n'ont que des kélim de don. Comme il est écrit, introduction au livre du Zohar, Eliyahu vole avec 4 ailes. Tandis que les anges avec 6 ailes. Et il est expliqué là-bas, dans le Soulam, ce que les anges sont du côté au-dessus du Chazé, qui sont du côté de ce qui est du Chazé et au-dessus, et qu'il leur suffit de chassadim couverts, car ils n'ont que des kélim de don. Ce n'est pas le cas pour les âmes qui proviennent de Malchut, qui est de la poitrine et en dessous, là où se trouve le lieu des chassadim révélés. Car là se trouve le lieu de la construction de Malchut, qui est le général de toutes les âmes. Et elle possède les kélim de Nehi, qui sont des kélim de réception. C'est pourquoi les âmes ont besoin de la lumière de Chorma, qui n'est dispensée que dans des kélim de réception. De même, le saint Ari a dit que seules les âmes qui montent en Man élèvent Zeranpin et Nogva vers Abba Veima, afin d'attirer un supplément de mochin. La raison en est que les âmes ont besoin de la lumière de Chorma, car elles possèdent des kélim de réception. Tandis que les anges, qui sont du côté de la poitrine et au-dessus, qui sont des kélim de don, n'ont besoin que de chassadim. Ainsi, lorsqu'ils montent en man vers Zeranpin pour demander un remplissage, Il ne s'agit que de chassadim, et Zeranpin possède toujours des chassadim, et il ne provoque aucune élévation de Zeranpin et Nukva. Seules les âmes qui ont besoin de Chorma, qui s'attirent dans des kélim de réception. Et cela, Zeranpin ne le possède pas en permanence. C'est pourquoi les âmes provoquent l'élévation des mondes, afin d'attirer la lumière de Chorma. C'est pourquoi, lorsque Zeranpin et Nukva montent, tous les mondes montent jusqu'à Ensof. Selon ce qui précède, il faut interpréter la question des anges. Leur argument était que la Torah de sainteté, qui est considérée comme les noms du Créateur, qui est la partie inférieure de la Torah, revêtue d'habits matériels, tout cela concerne la révélation de la divinité aux créatures. Et comment peut-on donner une chose aussi grande à des hommes qui sont d'un niveau inférieur, alors qu'il devrait y avoir équivalence de forme avec le Créateur, avec la lumière du Créateur, afin qu'ils puissent la recevoir? Et la lumière du Créateur, qui est l'abondance dispensée aux inférieurs, alors les anges comprenaient que seuls eux avaient un lien avec la lumière qui est du côté du don, car eux aussi possèdent des kélim de don, et non aux enfants de la femme, car « femme » désigne l'aspect de Nukva, ce qui signifie qu'Israël est né de l'aspect de Nukva, c'est-à-dire des kelim de réception, comme il a été dit plus haut, que les âmes proviennent de Malchut appelé Knesset Israël. C'est cela qu'il faut expliquer, ce que les anges ont demandé. Qu'a donc un enfant de femme parmi nous? C'est-à-dire, il vient de Malchut, qui est un kli de réception, qui est en opposition de forme par rapport à la Torah, qui est la lumière de l'abondance. Et ce que Moshe leur a répondu, y a-t-il un mauvais penchant parmi vous? Aussitôt, les anges ont reconnu le Créateur et ont dit, « Créateur, notre Seigneur, donne ta splendeur sur la terre !» Cette réponse que Moshe a donnée aux anges, « Y a-t-il un mauvais penchant parmi vous ?» nécessite une explication. Les anges ne savaient-ils pas qu'il s'agissait là de l'observance des mitzvot dans la matérialité? Les anges ont-ils un corps pour qu'ils demandent, à titre d'exemple, un talit et des tzitzit pour couvrir leur corps, et ainsi de suite, jusqu'à ce que Moshe vienne leur faire savoir que la Torah parle de choses matérielles et que la Torah ne peut être accomplie que par celui qui possède un corps matériel? Bien sûr, les anges comprenaient cela, mais assurément, ils demandaient que la partie inférieure de la Torah, qui est les noms du Créateur, leur soit donnée. Et en vérité, la chose la plus facile à comprendre est, si la Torah est donnée à Israël, ne peut-on plus donner la Torah aussi aux anges? Est-ce une chose matérielle que si l'on donne à l'un, on ne peut plus la donner aux autres? Et ici, il semble que les anges ont vu et compris que si la Torah est donnée à Israël, cela signifie que seul Israël peut recevoir la Torah, et pas eux. C'est-à-dire qu'ils ne sont pas dignes de recevoir la Torah intérieure, mais seulement Israël. Sinon, il aurait fallu la leur donner aussi. Autrement dit, la Torah révélée appartient certainement seulement à ceux qui ont des corps matériels. Mais lorsqu'ils ont entendu que Moshe est monté en haut pour recevoir la Torah du Créateur, et qu'ils ont demandé « Qu'a un être né d'une femme parmi nous ?» Il leur a dit « Je suis venu recevoir la Torah. » Et ils ne savaient rien du tout au sujet du don de la Torah. Ils étaient étonnés. Ils dirent devant lui, le Créateur, « Un trésor caché, tu veux le donner à des êtres de chair et de sang, et à nous, tu ne nous as pas informés, afin que nous aussi nous recevions ce trésor caché. » Car certainement, ils pensaient à la partie intérieure de la Torah, que l'intériorité est appelée ce qui est caché à l'intérieur, qui est l'aspect du trésor caché. C'est pourquoi ils ont contesté. C'est-à-dire qu'ils ont vu que la Torah, du point de vue de l'intériorité de la Torah, leur appartient certainement, et non à un être né d'une femme. Autrement dit, ils ont avancé, selon leur compréhension, des arguments justes. C'est-à-dire que la Torah révélée appartient seulement à Israël. Mais pourquoi la Torah intérieure ne pourrait-elle pas leur être donnée aussi? Et puisqu'ils ne savaient rien à ce sujet, c'est-à-dire du point de vue du don de la Torah, cela montre qu'ils n'y ont aucune part. Alors, ils ont raison. Et qu'a répondu Moshe? Y a-t-il un mauvais penchant parmi vous? Et puisque vous n'avez pas de mauvais penchant, êtes-vous descendu en Égypte? Et il faut comprendre la réponse de Moshe. S'il demandait l'intériorité de la Torah, quelle est la réponse que Moshe leur a donnée? Et la réponse est, comme il a été dit plus haut, que l'intériorité de la Torah se divise en deux lumières, appelées Or Chassadim et Or Chochma. L'or de Chassadim est dispensé dans des kelim de don, car cela provient de l'aspect de la lumière directe. Comme nous l'avons appris, la Chochma a sa fin, c'est-à-dire après avoir reçu l'or de Chochma, qui est l'aspect du but de la création, qui est de faire du bien à ses créatures, car ce bien et ce plaisir qu'il veut donner, il faut qu'il y ait quelqu'un pour recevoir ce bien. Et cela n'existait pas encore. C'est pourquoi il a créé ex nihilo ce désir de recevoir, appelé le premier degré d'aviout, épaisseur, c'est-à-dire le premier aspect qui est sorti et s'est révélé comme étant ex nihilo, c'est-à-dire qu'il n'y avait aucune racine de réception dans la réalité. Il s'ensuit que le kli de Chorma est un kli de réception pour la lumière du but de la création. C'est-à-dire que pour ce kli ont été créés des cieux, les cieux et la terre. Autrement dit, tout le but de la création des mondes était que ce kli reçoive le bien et le plaisir. Il s'ensuit que s'il n'y avait pas ce kli appelé « désir de recevoir », il n'y aurait pas de place pour la création des mondes. Mais ensuite, c'est-à-dire la Chorma à sa fin, après avoir reçu la lumière, elle a ressenti qu'elle était dans l'opposition de forme avec le donneur et elle a voulu l'équivalence de forme. C'est pourquoi elle a surmonté le désir de recevoir en elle et a dit « Je veux donner ». Et c'est là la racine de la lumière de Chassadim qui existe dans les mondes, qui est considérée comme la lumière de la correction de la création. Et ensuite, la Bina à sa fin a vu, puisque le but de la création est que les inférieurs reçoivent et non qu'ils donnent, alors elle a fait une sorte de compromis, qu'elle recevra les Chassadim avec un peu de Chorma, c'est-à-dire qu'elle recevra la Chorma dans l'aspect de Zeiranpin, appelé lumière de Chassadim, avec l'illumination de Chorma. Et ensuite, on apprend que Zeiranpin, à sa fin, a vu que le but de la création n'était pas que l'abondance supérieure, qui est le bien et le bienfaiteur, éclaire dans Zeiranpin, mais dans l'ampleur. Cela s'appelle la Sphira de Malchut, qui est le véritable kli pour recevoir l'abondance, c'est-à-dire le kli Malchut. C'est le kli dans lequel peut briller la lumière du but de la création, ce que le Créateur veut donner aux créatures. Et par cela, on peut comprendre la réponse de Moshe qui a dit « Êtes-vous descendu en Égypte et avez-vous en vous le mauvais penchant ?» Si c'est ainsi, vous n'avez pas à recevoir la Torah intérieure qui est l'aspect des noms du Créateur, car cette lumière du but de la création n'était que pour celui qui est né d'une femme, comme cela a été dit plus haut, c'est-à-dire seulement pour ceux qui ont l'aspect du désir de recevoir, qui est malchut, appelé aspect féminin, l'aspect de femme, et non pour les anges, qui n'ont pas de clé de réception, qui appartiennent à l'aspect de mahazé et au-dessus, qui sont des kélim de bina, qui sont des kélim de don et non des kélim de réception. Et c'est ce qui est écrit. Êtes-vous descendu en Égypte, c'est-à-dire puisque sur l'aspect de Malchut, il y a eu un tzimtzum et une dissimulation, il faut donc faire une correction sur ce kli. Et tout le temps que la correction n'est pas faite, cela s'appelle que la klipa d'Égypte domine le désir de recevoir. Et puisque vous n'avez pas le désir de recevoir, il n'est pas pertinent de dire que vous devez faire une correction en vue de donner, car vous n'avez pas de clé de réception pour la lumière du but de la création. Et par cela, on comprend la parabole, que c'est une réponse, que même s'il y a en haut des anges qui sont des kélim purs, où il n'y a pas de clé de réception appelée kélim de simple, mais tous sont saints, tous sont purs, etc. Et malgré tout, le Créateur a choisi précisément les inférieurs qui ont des kélim simples, car c'est seulement dans ces kélim qu'il y a la capacité de recevoir la Torah du point de vue des non-saints. Et les anges appartiennent à la correction de la création. C'est pourquoi les anges sont les serviteurs de l'âme. C'est pourquoi il a dit au peuple d'Israël « Préparez-moi une menorah ». Fin de l'article.
1: ובזה יכולים להבין את תשובת משה שאמר כלום ירדתם למצרים וכלום יש בכם יצר הרע.
0: Nous relisons le début de l'article, titre. Écrit du Rabash, volume 2, article 34. Que sont les kelim ordinaires dans le travail? Le Midrash Behalotecha dit, et voici ces mots, même l'obscurité ne t'obscurcira pas, et la nuit brillera comme le jour, l'obscurité comme la lumière. Et à nous, il dit dans Behalotecha, lorsque tu allumeras les lampes, à quoi cela ressemble-t-il? Un roi qui avait un ami. Le roi lui dit, sache que chez toi, je vais prendre mon repas, mais va et prépare-toi. Son ami alla et prépara un lit ordinaire, une menorah ordinaire et une table ordinaire. Lorsque le roi arriva, ses serviteurs vinrent avec lui. Ils entourèrent de tous côtés une menorah d'or devant lui. Lorsque son ami vit tout cet honneur, il eut honte et cacha tout ce qu'il avait préparé pour lui, car tout était ordinaire. Le roi lui dit, ne

0: מצטרפים לתיקון הבריאה. לכן המלאכים הם משמשי הנשמה.
1: Il faut comprendre la parabole. Ce que le Midrash dit, que cela est une réponse à la question de pourquoi le Créateur a ordonné la menorah et les lampes. N'a-t-il pas tout ? C'est ce qui est écrit. Maintenant, nous allons continuer avec le cours du 15 juillet 2002. Nous avons entendu l'article des marches de l'échelle. Que sont les kelim ordinaires dans le travail? C'est-à-dire que le travail concerne uniquement sur quoi il est possible de travailler. Sur quoi est-il possible de travailler? La seule chose qui existe, c'est le désir de recevoir. Quel type de désir de recevoir appartient au travail? Le Créateur a créé le désir. Par quoi? Par le fait qu'il s'est retiré de lui, de lui-même, de sa présence. Alors il est resté un lieu vide, qui est le désir de la présence du ressenti du Créateur. C'est le premier kli. Il est certain qu'il n'y a pas encore dans ce clé aucune indépendance, mais seulement un manque de la présence du Créateur. C'est simple. Le Créateur, c'est la nature générale. Et ce clé est une copie, le manque de cette nature. Qu'en résulte-t-il ? Il n'y a pas encore de créature. Une créature signifie une force, indépendante, qui agit en dehors du programme du Créateur, en dehors du désir du Créateur, à l'encontre, ça signifie. Car si, qu'est-ce que en dehors? À l'encontre du Créateur, à son inverse. Comment ce désir qui est réellement créé de la présence du Créateur, c'est-à-dire une copie de lui et qui n'a certainement aucune indépendance, qui ne ressent absolument pas, qu'il est distinct. En quoi que ce soit, et qui ne ressent même pas sa propre existence, comment peut-il créer une qualité totalement indépendante du Créateur? Cela signifie que la question est la suivante. Si, dès le départ, il y a une force, un seul désir, comment peut-il en sortir un autre qui soit complètement, complètement distinct de lui? Il doit y avoir un lien. Il doit y avoir un lien. Et de ce lien doit venir une domination, une certaine providence, une direction. Mais non. Comment est-il réellement possible, dans ce cas, de déterminer que cette chose qui sort du Créateur pourra un jour être appelée créature? Si elle n'existait pas dès le départ. Pour cela, le Créateur a créé, pour ainsi dire, un état dans lequel existent simultanément deux données.

0: De qualité. Sa qualité est l'inverse de sa qualité. Et alors, de la comparaison entre ces deux qualités, sort la créature. Et cela s'appelle créature. Le résultat de l'absence du ressenti du Créateur et du ressenti du Créateur et le fait de déterminer à partir de cette différence une attitude envers la présence du Créateur nous donne la créature. Cette créature est appelée Massar. Écran.
1: Kavana.
0: Intention. Et il est certain que cette créature naît du manque. Ce manque doit être particulier et non un simple manque, mais un manque du ressenti de la présence du Créateur, un manque du ressenti du Créateur et un manque permettant de déterminer une attitude envers le Créateur lui-même. Il y a ici ces trois choses. Le manque et le déni et ce qui est appelé la détermination de l'attitude envers eux. Toute cette situation est appelée lumière et cli et massar entre eux. Lorsque ces trois choses sont réunies, il est possible de parler de la réalité de la créature. Si l'une d'elles manque, il est certain que cette notion de créature ne peut pas exister dans la réalité. Cela signifie que tout dépend du désir face à la présence du Créateur. Ces deux choses polaires. C'est pourquoi l'homme est simplement une sorte de clé de préparation. Je ne dirais même pas un clé, mais quelqu'un qui doit devenir un clé, qui doit devenir une créature. S'il ne commence pas à se former en lui un désir, et un désir correct, c'est-à-dire pour la présence du Créateur, il ne peut pas commencer dans son travail à déterminer son intention, sous quelle forme il est prêt, il consent à cette présence. C'est pourquoi l'état à partir duquel on commence, c'est l'atteinte du désir correct. Et c'est pourquoi le Midrash raconte que le Créateur s'est adressé à chacun des désirs et qu'aucun n'a voulu consentir à recevoir la force de correction. Seul un désir particulier a consenti, celui qui a ressenti qu'il était à l'inverse du Créateur, qu'il désire non pas par comparaison avec le Créateur, mais seulement dans le ressenti de la présence du Créateur, ce qui est appelé Israël après la brisure. Pourquoi pas les nations du monde? Les nations du monde, ce sont des désirs qui ne ressentent pas face à leurs désirs la présence du Créateur qui les conduit à une aspiration, à une intention. Nous voyons donc qu'il y a également un grand travail pour traiter les désirs jusqu'à les amener à devenir des désirs corrects, véritables, qui sont appelés klipot, des désirs pour la Kdusha, des désirs déjà orientés avec précision vers des notions spirituelles. Et lorsque l'on parvient à ces désirs, alors l'homme est appelé quelqu'un qui touche déjà à l'aspect d'Israël, non sous la forme corrigée, sous l'aspect des Achoraï, mais il parvient néanmoins à être Israël. Cela signifie qui est Israël? Israël est celui qui se ressent corrompu, qui est à l'inverse du Créateur et qui commence à comprendre dans sa position face au Créateur que l'équivalence de forme doit être son but. Celui qui ne se ressent pas comme corrompu et qui ne réclame pas de correction est appelé un goy, un gentil. Il n'a pas besoin de la Torah. Il dit, pourquoi en avons-nous besoin? Cela signifie la lumière qui ramène vers le bien. Et ça reste ainsi. Jusqu'à ce que cette partie de la création Israël se corrige, reçoive la Torah et se corrige, et ensuite, elle devient également une lumière pour les nations, également depuis Israël. Le manque correct se propage à tous les autres désirs, du fait que se révèle leur intégration mutuelle, et alors ces désirs, appelés les nations, Goy, commencent également à vouloir ce moyen de correction appelé Torah.

0: יש שאלות?
1: יש לי קשיון?
0: כן.
2: מה מעניין המלאכים שיש בינינו לבין הבורא?
0: המלאכים הם ה...
1: Quels sont les nombreux anges qui se trouvent entre nous et le Créateur? Les anges malachim sont des kélim auxiliaires par lesquels le désir parvient à devenir un désir correct, à recevoir des forces, à se corriger, à demander un remplissage et à se remplir. Car le désir lui-même n'a aucune possibilité d'accomplir une action, à part se ressentir lui-même. Lorsque nous disons que chacun de nos sens perçoit selon l'équivalence de forme, il perçoit quelque chose qui se trouve à l'extérieur. En dehors de cette détermination, de la détermination de l'État. Le désir n'est pas capable de rien de plus. Mais le ressenti de ce qui se trouve dans le désir lui-même, cela signifie, qu'est-ce que cela veut dire agir? Le désir qui parvient jusqu'à la fin du ressenti, ce qui est appelé l'atteinte, asaga, dans chaque état, par le fait qu'il ressent l'état dans lequel il se trouve sous tous ses aspects. À partir de ceci, les rishimot de l'état suivant se révèlent à lui et il passe à l'état suivant et il commence également à ressentir comment l'état suivant passe sur lui jusqu'à parvenir à la détermination qu'il a ressenti cet état tout entier. Et ensuite, lorsqu'il parvient à se ressentir, il passe de nouveau plus loin. Cela signifie que le désir lui-même ressent seulement ce qui lui arrive. Et dans ce cas, qu'est-ce qui change réellement? Des rishimot se révèlent à lui. Et dans le contact entre le rishimot et la lumière qui se trouve à l'extérieur, alors le rishimot éveille à l'intérieur du désir un phénomène appelé ressenti. Qu'est-ce qu'un ressenti? Un phénomène provenant du rishimot et de la lumière à l'intérieur du désir général. Où est ici la créature? Ce n'est pas encore une créature, c'est une certaine matière que le Créateur a créé, dans lequel il a placé des rishimot, c'est-à-dire des degrés de développement, et la lumière qui éclaire sur les états de développement les développe. Il n'y a pas encore un état dont il est possible de dire qu'il est une créature. Cette matière est une matière qui ressent, mais elle n'est pas appelée créature, nivra, car tout est sous la domination du Créateur. Et cette matière ne ressent même pas la présence du Créateur, elle ressent seulement la présence du délice face à ses rishimot. Les rishimot sont des rishimot de manque et de délice. Lorsqu'ils se réalisent, ils ressentent le délice au-dessus du manque, c'est tout. La créature qui peut être créée ici, construite ici, c'est l'attitude de ce désir avec les rishimot et la lumière qui agit sur lui. C'est non pas envers le délice, mais envers la source du délice. Et cela aussi vient d'en haut. Car cette attitude aussi comment le désir pourrait-il soudain la trouver, l'inventer et la développer par lui-même? Comment une chose aussi nouvelle pourrait-elle exister dans le monde? Mais cela vient du fait qu'avec la lumière se révèle aussi la source. Cependant, il est donné à cette matière qui se développe par les Reshimot de déterminer tout d'abord qu'elle veut se développer seulement afin de ressentir la source, de ressentir celui qui l'a rempli et non le remplissage, et aussi de déterminer le rythme du développement. Cela signifie, plus elle veut ressentir, il n'y a pas de temps, le temps est une fonction du désir, plus elle désire ressentir celui qui l'a rempli, le maître de maison, plus cela signifie qu'elle accélère son développement. Elle se dévoile davantage, se dévoile au maître de maison. Aspire. Au maître de maison. Cela signifie qu'il y a ici un désir sur lequel un désir se construit et sur lequel un désir est créé. D'abord le désir originel, qui est pour les délices. Le deuxième désir est déjà pour le maître de maison. Et le troisième désir est, disons, de ressembler au maître de maison. Et seul le troisième désir est appelé créature indépendante. Et l'utilisation des désirs précédents naturels, c'est-à-dire du manque et du délice eux-mêmes, ainsi que du ressenti du maître de maison, toutes ces choses étant données dans le désir général, oui, leur utilisation afin de déterminer la correspondance avec le maître de maison. Cette utilisation est appelée ange, malachim, des moyens pour atteindre l'adhésion. Il y a des anges qui agissent, pour ainsi dire, à l'encontre de l'adhésion, et des anges qui agissent en faveur de l'adhésion, car chaque état est ressenti et activé uniquement lorsqu'il y a deux formes d'attitude envers lui. Autrement dit, il est impossible d'agir. C'est pourquoi ces forces ne peuvent pas exister l'une sans l'autre, afin de maintenir l'état sous contrôle. C'est pourquoi il y a des anges, pour ainsi dire, bons et des anges mauvais, l'un en face de l'autre, et par eux, par tous les deux, il est constamment possible de déterminer avec précision la progression vers le but. Ces anges ne sont pas quelque chose qui a été créé en dehors du désir de recevoir, et ni de la lumière, mais une utilisation du désir de recevoir et de la lumière orientée vers le but. C'est appelé ange. Cela signifie que ce sont des forces temporaire, particulière, contingente, que l'on utilise dans un état donné, afin de progresser. Ou bien dans chaque état où se trouve la créature, agissent sur elle des forces particulières, de temps à autre, selon ce qui lui revient, afin qu'elle se ressente et qu'elle progresse. Elles sont appelées les anges. Cela signifie qu'il est possible de dire que l'environnement intérieur et extérieur de la créature, dans la manière dont il agit sur elle, est appelé ange. Oui. Ma question est composée de deux parties. Si nous disons que dans la spiritualité, le kli, en réalité, comme nous l'avons appris, sans le désir de recevoir pour lui-même, qui est la matière première, devient en réalité la lumière réfléchie ou l'intention, alors pourquoi, soudain, toute chose entre elles dans la notion de kdusha, s'il a déjà corrigé et que l'intention a été atteinte, alors peu importe que le kli essentiel étant l'intention et la chose, car il est écrit que la créature a honte, même si elle utilise l'intention de donner, elle a néanmoins honte que le kli originel soit le désir de recevoir. Et au-delà de cela, pourquoi s'en souvient-elle soudain, tout d'abord, avant de recevoir les kelim de réception, les kelim de don lui sont propres seulement. Ensuite, elle parvient à l'adhésion. Alors, donne-moi, s'il te plaît, le passage sur lequel tu poses la question. C'est page 99, deuxième paragraphe. Page 99, deuxième paragraphe. Et selon ce qui a été dit, il faut expliquer. Non. Et par cela, nous comprendrons. Ah, d'accord. Et par cela, nous comprendrons que la parabole selon laquelle le roi a dit qu'il voulait prendre son repas chez son ami. Il lui a dit, va et prépare pour moi, c'est-à-dire qu'il accomplisse le travail de recevoir dans le but de donner. Et il est allé préparer. Et ensuite, lorsque la lumière est venue, sous l'aspect du désir de donner aux inférieurs, et que l'homme reçoit, bien que ce soit dans le but de donner, cependant le kli avec lequel il travaille est le désir de recevoir et non de donner. Par conséquent, il a honte à présent. Pourquoi utilise-t-il des kelim ordinaires, bien qu'il ait une intention? L'acte est néanmoins de recevoir. Oui, alors? La question est simple. Si nous disons que dans la spiritualité, je comprends ta question, mais tu ne comprends pas la réponse. C'est le signe que tu n'as pas compris la suite de ce qu'il écrit. D'accord, alors interroge la suite, là où tu n'as pas compris ce qu'il répond. La question, c'est lui qui la pose. Il te décrit un état qu'il va ensuite expliquer. Et toi aussi, tu décris un état pour lequel vient ensuite une explication. Alors il interroge l'explication. Je n'ai pas compris l'explication. Tu n'as pas compris l'explication, alors il faut relire l'article. Cela signifie, il n'y a rien ici sur quoi il faudrait expliquer quelque chose. Ici, il s'agit réellement de l'état dans lequel, si je reçois dans le but de donner, il dit qu'une honte reste, pour ainsi dire, en moi. Oui, parce que mon kli originel est celui qui reçoit. Cependant, ce kli ne disparaît jamais. Alors, le but de donner corrige la honte ou ne corrige-t-il pas la honte? C'est donc la différence entre les kelim ordinaires et d'autres kelim, plus élevés. Il faut relire l'article. Quelle est cette chose que... Tu liras, tu poseras ta question sur le forum ou quelque part. Quelle est cette chose que nous appelons... Ouais. Quelle est cette chose que nous appelons satisfaction, demande l'étudiant. Satisfaction? La satisfaction, c'est le ressenti de l'émanateur. Après que l'homme est parvenu au but. Pourquoi est-ce que c'est différent d'un homme à l'autre? Je ne sais pas exactement ce que tu demandes. Le kli que nous atteignons, c'est que nous atteignons un manque dans le Créateur. Ce même manque initial à partir duquel il nous a créés. Ce même manque qui existe chez la vache qui veut allaiter le veau. Oui? Ce même manque, nous l'atteignons. Tu entends? Ce n'est pas mon désir de recevoir dans le but de donner. C'est son désir de me donner. Ce même désir, je l'atteins. C'est en lui que je vis. Et lorsque je remplis ce désir, mon ressenti dans ce désir est appelé satisfaction. Ce n'est absolument pas à moi, ce n'est pas mon désir, ce n'est pas un ressenti de moi-même. Je ne ressens pas ma propre essence. En cela, je vise en lui, je le ressens. Le moi disparaît. Cela signifie que nous revenons à l'état où lui est l'existence. Et cette absence disparaît. Ce n'est pas qu'il soit dans le but de donner, c'est au-dessus du but de donner. là où le ressenti domine en lui. Et cela est appelé « car en lui, notre cœur se réjouit ». C'est un tout autre cli, non le cli de la créature. Alors, comment l'homme clarifie-t-il cette notion, c'est-à-dire le désir de la forme de ce désir qu'il attend, car pour chacun, c'est différent. Marek, il n'y a pas de réponse à cela. Pourquoi sont-ils différents? Chacun se ressent lui-même, même après s'être intégré à tous, car le point de chacun est son propre point d'existence à partir de l'absence, et chacun se trouve dans le Créateur. Dans la pensée de la création, véritablement sa propre place. Chacun doit parvenir à la pensée de la création, faire du bien à ses créatures. La pensée de la création se trouve en lui, c'est sa pensée et non la mienne. Je dois m'intégrer de nouveau dans cette pensée à l'intérieur de lui. Chacun s'intègre donc dans cette même pensée. C'est vrai que nous sommes tous ensemble, que nous sommes tous un seul cli, mais cette personnalité, cette individualité demeure. Le Créateur a créé le désir de recevoir, puis il s'est retiré de lui, et cela est appelé un kli. Nous avons appris ici que le Tzimtzoum Alef est une action du kli. Est-ce qu'il y a un écart là ou non? Lorsque nous parlons des actions dans la spiritualité, nous disons, pour ainsi dire, que le kli les accomplit. Quand le kli agit-il? Non, jamais une action n'est accomplie par le kli. Nous disons que la lumière vient, que le massar la repousse, et qu'ensuite il calcule combien recevoir ou ne pas recevoir. Dis-moi s'il te plaît, si tu étais chercheur, ah là, tu as là ce biologiste qui étudie le fonctionnement d'une cellule. Tu introduis un certain acide, ensuite tu introduis encore quelque chose, puis autre chose, et la cellule commence à se comporter. Ou bien un ordinateur qui se comporte, comme ils disent, regarde ce qu'il me fait, je lui fais ceci, il me fait cela. Qu'est-ce que cela signifie, il me fait cela? Simplement, tu ne sais pas comment il doit se comporter. Il a peut-être une certaine maladie, cet ordinateur, ou quelque chose, et alors il se comporte ainsi. Qu'est-ce que cela veut dire, il se comporte? Est-ce qu'il a un choix? Si tu connaissais tout le système, aurais-tu un doute sur la manière dont il va maintenant se comporter envers toi? Tu connaîtrais d'avance son comportement. Pourquoi a-t-on besoin d'un expert? Parce qu'un expert connaît le système, il sait pourquoi il y a un tel comportement. Là, l'expert ne connaît pas le caractère de l'ordinateur. Il vient vers un ordinateur ou vers un système et il dit « Oh, pour une telle entrée, il doit y avoir une telle réaction, une telle entrée, une telle réaction. » C'est exact. Tout système est une boîte noire. Peu importe ce qui se passe à l'intérieur, mais je connais les entrées et les sorties, les entrées et les sorties. Oh, il y a une panne, j'introduis quelque chose, rien ne sort, ou bien il sort quelque chose qui ne devrait pas sortir. Alors il faut réparer. C'est appelé une maladie, ça s'appelle une panne. C'est la même chose chez nous, dans un tout corps biologique, mécanique, électrique, peu importe lequel. Si l'on connaît exactement son système intérieur, il n'y a aucun problème à savoir comment il se comportera, entrée et sortie. Pourquoi? Hier, je suis allé donner du sang. Alors, ils m'ont donné 30 paramètres. Ils disent, ceci n'est pas correct, cela n'est pas correct, ça n'est pas correct. Ça signifie que l'on découvre, d'après la sortie du système, que le système n'est pas correct. Mais dans le système lui-même, y a-t-il une sorte de libre choix sur la manière de se comporter? Le corps choisit-il de se comporter maintenant d'une manière ou d'une autre? Non. C'est pourquoi, lorsque nous parlons de tous les partsoufim, des mondes, et même des âmes, même les neshamot, dans lesquels, pour ainsi dire, il y a un libre choix, ce n'est pas un libre choix dans le comportement. Car la lumière et le kli et ce qui s'y passe entre eux, il n'y a ici aucune subtilité. Comme on dit, tout est clair d'avance, le jeu est truqué d'avance, comme on dit. Mais il y a ici la détermination d'un paramètre au-dessus d'eux, complètement au-dessus d'eux, dans le ressenti de l'émanateur. Et le ressenti de l'émanateur, lui aussi, est une chose préparée d'avance, d'en haut. On parle donc seulement d'une attitude envers les choses qui se produisent. Et cette attitude doit également être, comment dire, soumise à une loi déterminée d'avance, alors où y a-t-il ici quelque chose, que s'est-il produit ici qui puisse dépendre d'un certain choix de ma part? C'est ce que nous ne savons pas. C'est ce qui est appelé au-dessus de la connaissance. Si nous examinons toutes nos actions et tout ce qui agit sur nous, il n'y a rien, tu ne trouveras aucun paramètre libre. Et selon la logique, il ne peut pas y en avoir. Il n'en peut pas. Mais ce paramètre libre est ce qui est appelé un paramètre spirituel. Le désir de recevoir qui se trouve dans une situation donnée peut déterminer qui veut se lever au-dessus d'elle et la détermination de ce désir peut être réellement libre, non pas par rapport au Créateur, mais par rapport à la créature. C'est appelé au-dessus de la connaissance. Cela existe uniquement dans le monde spirituel. Cela n'existe pas dans ce monde. Cela signifie que si tu pleures dans un instant ou si tu ris dans un instant, ça sera le résultat de ce qu'on fera de toi. Que tu cours vers le but ou que tu ne cours pas vers le but, cela aussi on te le fera faire. Dans l'ensemble, nous nous trouvons dans la préparation à ce libre choix. Peu à peu, on commence à nous enseigner comment une telle chose peut seulement exister dans la réalité. Mais maintenant, certainement pas, tous sont semblables aux bêtes jusqu'au marsom. Et au-dessus du marsom, cette mesure libre au-dessus de la connaissance que une âme peut déterminer, c'est appelé Israël, c'est appelé la mesure de l'homme, ce n'est déjà plus une bête. Il s'est appelé au-dessus de la connaissance, c'est la créature. Et selon ta question, c'est exact. Où y a-t-il ici quelque chose? Il n'y a vraiment rien.
0: Ken.
1: Dans cet état, comment est-il possible de contrôler le rythme? Mais les kabbalistes nous parlent de toutes ces choses, ils ne nous cachent pas que nous sommes des bêtes. Qu'est-ce qu'une bête? Quelque chose d'inanimé, sans choix, qui agit conformément à ce qui lui est imposé. Ils disent que nous avons un libre choix dans le fait de choisir l'environnement. Mais ce choix aussi nous est néanmoins dissimulé, pour ainsi dire. Cependant, il est certain que le choix aussi est le résultat de toutes les conditions qui existent en nous et autour de nous. Et néanmoins, il nous semble que nous choisissons par libre choix. Il faut utiliser cela. Tu ne peux pas maintenant prendre des lois d'un degré plus élevé et dire oh, « il n'y a pas le choix, il n'y a rien, je vis comme une bête, comme ceci ». Alors qu'advienne que pourra? Advienne que pourra, alors ne respire pas, ne mange pas, ne fais rien tant qu'à faire. Le peux-tu? Non. Il faut donc se comporter selon le choix qui existe à chaque degré, à chaque degré. Auparavant, on ne te disait rien sur le choix. Maintenant, on te dit déjà que tu ne te trouves pas dans le choix et que néanmoins, un libre choix dans l'environnement. Tu en as. Vis dans cette contradiction. C'est appelé, si je ne suis pas pour moi, qui sera pour moi et Enon Milvado. Oui, s'il n'y a rien en lui, il n'y a déjà aucun choix. Et si je ne suis pas pour moi, qui sera pour moi? Alors il y a un choix. Il y a quelque chose que je fais. Et utilise les deux, il ne te cache pas cela. Il te prépare un véritable choix dont tu ne sais pas ce qu'il est. Il viendra. Mais ne deviens pas un philosophe qui dit maintenant tout va déjà très bien, je sais qu'il n'y a rien en lui, c'est terminé. Est-ce que tu y es parvenu? Cela signifie est-ce que tu le sais? Tu n'y es pas parvenu. Tu as simplement lu quelque chose à ce sujet. Ce sont eux qui se trouvent là, pas toi. L'homme doit donc se comporter selon l'état dans lequel il se trouve. Et si il ne l'utilise pas, c'est le signe qu'il n'utilise pas les kelim. C'est simple. C'est appelé sa sagesse est supérieure à ses actes. Alors par cela, elle devient abrutie, stupide. Il prend un certain slogan qu'il a entendu et il sort de la réalité. De telles choses ne proviennent pas de la sagesse. Quelqu'un là-bas, de ce côté, voulait quelque chose? Non? Tout va déjà bien. Après ce que j'ai dit, qu'il n'y avait pas de choix, ils se sont calmés. Qu'est-ce que nous prenons de ce cours pour l'implémenter en dizaines ateliers?
3: Le Rav, surtout vers la fin, a expliqué le libre arbitre. Ce n'est pas comme. Enfin, nous savons déjà, mais c'est au-delà de la barrière, au-delà de la raison. C'est là que ça se réalise et. Pas dans notre monde. Tu vas, par exemple, pleurer ou sourire dans un moment où si tu cours ou cours pas vers le but, c'est déterminé déjà. Donc, c'est qu'une préparation au libre-arbitre. Petit à petit, on nous enseigne comment une telle chose peut-être dans la réalité. Le Rav ajoute, jusqu'à la barrière, comme des animaux. Et au-delà de la barrière, au-delà de la raison, l'âme peut décider Israël qui est l'homme. Ce n'est pas le désir de recevoir afin de donner, mais son désir de me donner. C'est ce désir que j'atteins. Et c'est là que je ressens la vie. Et quand je remplis ce désir, la sensation dans ce désir est appelée satisfaction. Donc on a reçu un cadeau de pouvoir ressentir un tel manque de la présence du Créateur et une personne ne ressent que plaisir ou non, et pas la source du plaisir. Nous, on nous a invités à connaître le maître de la réalité et être en contact avec lui. Si on n'a pas besoin de correction, on est appelé Goy, et on n'a pas besoin de la Torah. Pourquoi on en a besoin? Le Créateur a créé une situation dans laquelle il y a deux données en même temps, c'est-à-dire ce qu'il est et l'opposé. Et pour égaliser les deux, il en sort que la créature est le résultat du manque de la sensation du Créateur. Et cet écart, cette différence envers la présence du Créateur. Donc, il s'agit de l'écran ou de l'intention. C'est le travail qu'on doit faire, arriver à une telle attitude envers le Créateur, cet écran. Il a été dit que le kli n'agit pas finalement, bien qu'il nous semble qu'on fait quelque chose, mais c'est la lumière qui fait tout. Et aucune liberté, comme le Rav a expliqué, mais au-delà de la raison, où Israël est libre. Donc, notre désir est uniquement de la dizaine, se diriger droit, direct vers le faire l'action en même temps que le Créateur. Notre choix est de lier tout au Créateur et de s'entraider, vouloir, donner, aimer. Vraiment une opportunité exceptionnelle de donner à chaque ami de la dizaine de faire un bond au-delà de la barrière, au-delà de la raison, et vouloir être dans cet état et rien d'autre, qui est seulement le résultat, on avait dit comme une boîte noire, mais que chacun se trouve dans un espace où il peut choisir, et un vrai désir de ressentir le Créateur, équivalence de forme au Créateur. Et réaliser le but de la vie. Et cette force, on peut le recevoir dans la dizaine. Encore une leçon magnifique de ces années. Rav tout dit tous les éléments de façon exceptionnelle, comme ses propres maîtres, l'innovation de la Torah, comment se comporter, qu'est-ce qu'il faut faire. Il faut juste suivre et petit à petit ressentir qu'on doit écouter Rav encore et encore, et combien hein, encore à travailler. Magnifique.
4: Zrat Hashem.
5: Shalom, chavarim.
3: Bonjour, les amis. Gadi.
5: Ah, Shir, n'avons la Shir.
3: Ah, une chanson. D'accord.

0: Voilà, on nous voit tous les deux maintenant. Bonjour les amis. On commence maintenant un voyage. On va étudier l'étude des dix sphirot. C'est vraiment le travail, peut-être le plus grand travail qu'a fait le Baal HaSulam avec les commentaires du Zohar, l'étude des sphirot, l'explication et les commentaires de Baal HaSulam sur le Hari. Il y a quelques jours, on a consacré 2 jours connaître ça, parler de sa grandeur. Le Baal HaSulam a écrit qu'il a Ibour de l'âme du Hari. Et avec les explications du Rav, nous avons une opportunité de prendre tout ce que nous avons étudié dans les leçons de Pticha jusqu'à aujourd'hui et entrer dans tous les détails, de comprendre comment ça fonctionne entre nous. On pourra voir à quel point le Rav dit de ne rien matérialiser, ne pas imaginer des formes géométriques ou autre chose dans ce genre-là, mais des états, des mouvements intérieurs au niveau de notre désir. Donc, une opportunité exceptionnelle. Oui, c'est très très important ce que nous allons étudier. Les kabbalistes ont obligé chaque personne à étudier la sagesse de la Kabbale. Et nous, notre âme, nous savons qu'on se trouve dans un état dans lequel on ne ressent pas c'est spiritualité. Donc, ceux qui veulent vraiment savoir peuvent discerner où il se trouve, où il veut être et comment y arriver. Comment y arriver? C'est exactement les explications des kabbalistes. Donc, vous pouvez voir l'attitude du Rav envers chaque mot du Baal HaSulam. Il nous explique comment il faut faire d'une façon précise, suivre le Baal HaSulam, parce que on doit révéler ses états spirituels. On n'y est pas. Donc, chaque situation, comme l'étudiant, se trouve au-delà de la raison. Donc, chaque état, quand on étudie à travers ces 125 degrés que le Baal HaSulam transmet, il faut le ressentir intérieurement, tous ces discernements que nous donne le Baal HaSulam. Et chaque fois comparer ce qu'on ressent et ce qu'ils expliquent, c'est très important. Chaque fois, c'est ainsi qu'on avance. Et encore, le Rav a dit qu'on peut avancer uniquement dans l'environnement, partout où se trouve seulement l'union peut nous diriger vers le Créateur. Si c'est notre intention, on étudie, on commence à ressentir, à recevoir et avancer spirituellement. Pas matériellement, pas avec notre esprit, mais spirituellement. Donc, le Rav nous enseigne justement l'importance et l'attitude qu'on doit avoir. Peut-être, avant de passer au cours, on passe à l'extrait numéro 4. Le Rav nous dit exactement ce que tu viens de dire. Oui. Pour nous, l'essentiel est de faire des efforts d'être connectés au possible afin de ressembler encore et encore au partsoufim supérieur, au kelim supérieur. Nous espérons que la lumière, suite aux efforts qu'on fait de s'approcher, nous connecte et élimine les barrières, l'ego individuel de chacun, et nous connecte en dizaines, centaines, milliers. Ainsi, nous pourrons se voir du plaisir de la lumière qui connecte des kelim dans laquelle la lumière apparaît dans le kelim. Et nous serons connectés aux kelim et aux lumières. Donc on prépare le cœur, on prépare aussi à noter et on plonge ensemble. On aura pas mal de temps pour les questions-réponses. On veut vivre ensemble les choses. On passe à l'enregistrement. L'étude des 10 sphirot. Première partie, chapitre 1. Vous pouvez poser des questions en direct sur Internet. Les questions sélectionnées du sujet du cours seront posées en direct. On essaie d'étudier cette partie qui soit proche aussi des débutants, et ceux qui sont avancés puissent aussi en profiter et voir des choses plus profondes. La partie elle-même est très profonde. Comme nous l'apprenons du début jusqu'à la fin, il faut d'abord étudier toute la sagesse, puis lorsque nous revenons à son commencement, nous voyons à quel point elle est profonde précisément dans les premiers fondements apparemment simples qu'elle contient. Le Rabash l'enseignait d'une manière très très simple, sans entrer profondément dans la matière. La partie elle-même, observation intérieure, sont toutes deux réellement liées au travail de l'homme. Le début de l'étude exige de connaître les définitions d'une manière absolue, claire et simple, comme des règles de fer. Chaque mot que l'homme lit, il doit l'interpréter uniquement selon son caractère spirituel, et qu'il ne voit pas une ligne comme une ligne, mais la définition de ce qu'est une ligne, et selon quelle limitation. Ainsi, une propriété dans laquelle existe cette limitation est appelée une ligne. Une autre propriété dans laquelle la limitation domine d'une autre manière, est appelée un cercle, un carré, un triangle, et ainsi de suite. Ce sont des propriétés et non des formes géométriques, bien que nous les dessinions afin qu'il y ait une forme. Pas de choix, il faut tout d'abord qu'il y ait une forme, mais après la forme, il faut uniquement voir les distinctions entièrement abstraites du temps, du mouvement et du lieu. Plutôt, le temps, c'est la cause et l'effet. Le lieu, c'est le désir. Le mouvement, c'est le changement. Le désir change. Et conformément à cela, toutes sortes de phénomènes se produisent en lui. Et ces phénomènes sont uniquement à l'intérieur du désir lui-même. Alors, nous voudrons également que nos amis qui nous indiquent habituellement les questions et les réponses nous montrent ici les définitions, afin que lorsque nous lisons un certain mot, nous lisions immédiatement également sa définition. Et on ne court pas, car dans cette partie 1 et 2, dans ces parties-là, dans ces deux parties, l'homme construit en fait son rapport correct à la lecture de la matière qui est ici dans toutes ses sources. Première partie, Talmud des Sphirot, Tzimtzum et Ligne. Chapitre 1 explique la notion de Tzimtzum Aleph, lorsque la lumière de Ensof, y soit-il, s'est restreinte afin d'émaner les êtres émanés et de créer les êtres créés. Cela signifie que nous avons la restriction, Tzimtzum, la première action, la lumière de Ensof a fait afin d'émaner les êtres émanés et de créer les êtres créés. Il y a ici deux choses qu'il a faites. Les êtres émanés et les êtres créés, tous deux sont sortis par Tzimtzum Aleph. Avant le Tzimtzum, Ensof remplissait toute la réalité. La cause de la création était de révéler ses noms et ses appellations, de la lumière d'Ensof. Le Tzimtzum de la lumière de Ensof autour du point central fut réalisé. L'espace qui resta après le Tzimtzum était circulaire. Puisque la lumière de Ensof est dans l'égalité, il n'y a en elle aucun changement, le Tzimtzum fut également dans l'égalité, ce qui est le sens du cercle. Il y a ici beaucoup de définitions, n'est-ce pas? Lisons tout d'abord ces définitions, car autrement, nous ne pourrons déjà plus avancer. Qu'est-ce qu'un cercle? Qu'est-ce que l'égalité? Peut-être la lumière, le kli. Page
1: 33.
0: Nous passons à la page 33. Définition 41, cercle. Non, faisons ainsi. Tableau de questions et réponses, page 31. Lumière. Nous parlons de la lumière. Tout ce qui est reçu dans les mondes sous l'aspect d'une existence à partir de l'existence, ce qui comprend tout, à l'exception de la matière des Kélim, à part le désir. Tout ce que nous pouvons indiquer, c'est la lumière. Lumière et Kli, première partie. Le désir de recevoir qui se trouve dans l'être émané est appelé Kli. L'abondance qu'il reçoit est appelée lumière. Dans l'être émané, il n'y a absolument rien dont nous puissions parler, hormis la lumière et le kli.
2: Ashva, Yud Gimel.
0: Égalité. 13. Si l'on ne reconnaît aucune distinction entre les quatre degrés du désir de se voir, on dit qu'ils sont dans une seule égalité. Comment peut-il se faire qu'entre quatre degrés, bien qu'il y ait tout de même quatre degrés, mais qu'il n'y ait aucun changement entre eux, ils se trouvent dans une seule égalité. Comment est-il possible qu'il soit néanmoins quatre degrés? Si la lumière domine en eux et non le kli qui ressent les changements entre eux, on dit qu'ils se trouvent dans un seul degré. Prenons par exemple quatre fils qui ont la même mère. Ils sont peut-être différents, leur taille, leur grandeur, toutes sortes de choses, mais ils reçoivent la même chose. Alors par rapport à la lumière qui domine en eux, il n'y a aucun changement entre eux.

de toute l'abondance et de la lumière qui sont en lui. Cela signifie qu'il peut y avoir un grand désir, un petit désir, un désir, une force, la force du désir. Et conformément à cela, nous disons beaucoup de lieux ou moins de lieux, et non notre lieu imaginaire, fait de distance. Point central, 39. La fascade dans En Sof est appelée ainsi du fait de son unité avec la lumière de En Sof. C'est précisément après la propagation de tous les degrés qui la précède arrive à un désir qui veut recevoir la lumière supérieure par elle-même et s'unir avec, avant la restriction. Elle est alors appelée point central. Cercle. S'il n'y a aucune distinction de haut et de bas entre les quatre phases du désir de recevoir, qu'est-ce que haut et bas nous devons alors savoir? Il est considéré comme un cercle. C'est-à-dire, les quatre phases sont appelées quatre cercles sphériques l'un à l'intérieur de l'autre. Donc, il dit des cercles sphériques entre lesquels il est impossible de reconnaître, de distinguer des aspects de haut et de bas. Haut et bas. Nous avons 32. 32. Haut et bas. Non, ça c'est de haut en bas. 34. 1. Oui, haut et bas. Ce qui est plus important est considéré comme en haut et ce qui est inférieur est considéré comme bas. Important et inférieur. Ou... Hein? Pas de problème. Et nous devons construire un dictionnaire grâce auquel nous nous éloignerons de toutes les formes et transférerons tout aux forces, aux propriétés. Bien, commençons à lire et nous passerons un texte. Il faut se souvenir, dit Baal HaSulam, définition, nous passons donc à page 1, première partie. Il faut se souvenir que toute la sagesse de la Kabbale est fondée sur des notions spirituelles. Que signifie des notions spirituelles? Elle n'occupe ni lieu, ni temps, et l'absence et la transformation ne s'appliquent absolument pas à elle. Cela signifie que totalement, totalement, les distinctions qui existent entre nous n'existent pas là-bas. Il n'y a rien qui occupe un lieu, c'est des figures, aucun changement dans le lieu, car il n'y a pas de lieu lui-même ni de mouvement. Il n'y a pas de temps avant, après, l'un, après l'autre. Il n'y a pas l'absence, quelque chose qui disparaît ou qui naît, arrive, et qu'auparavant n'existait pas. Tout existe, bref. Existe toujours. Il n'y a pas de fin, de commencement. On ne peut pas dire qu'auparavant on n'existait pas, mais ensuite ça existe. Nous ne pouvons pas non plus dire qu'il y a eu d'abord un tel développement, puis un autre, comme nous le décrivons dans ce monde. Ces choses n'existent pas dans la spiritualité. Tout cela est uniquement dit par rapport à nous, mais dans la spiritualité, ces choses n'existent pas. Toutes les distinctions dont nous pouvons parler, distinctions, autrement dit des changements entre toutes les choses. Ces changements n'existent absolument pas dans la spiritualité. Cela signifie qu'il n'y a ni absence, ni transformation, ni lieu, ni temps. Et rien n'occupe aucun volume. Les choses n'existent pas. Alors comment pouvons-nous nous représenter quelque chose de spirituel? Nous ne pouvons pas. Car il n'y a...
S'il n'y a pas de

0: lieu où nous représenterons la spiritualité s'il n'a pas de lieu. Et tous les changements expliqués dans cette sagesse, que le premier aspect disparaît ou s'efface et reçoit une autre forme. Plutôt, le changement dont il est question est seulement la notion d'un ajout de forme. Et la première forme ne bouge pas de son lieu. Cela aussi est par rapport aux inférieurs, non que cela se produise réellement dans la spiritualité. Ce qui se passe réellement, nous ne le savons pas. C'est une forme extérieure à nous dont il est impossible de parler. Plutôt, tout est dit par rapport au kilim d'un être créé. Cet être créé vient et étudie la spiritualité qui apparaît en lui sous de telles formes. Et nous ne parlons jamais de ce qui se passe réellement. Le monde spirituel aussi est ce que nous étudions maintenant qui est tellement abstrait de toutes nos définitions. Et ce qui apparaît à l'intérieur de l'homme qui atteint, et non ce qu'il est lui-même. Il est seulement la notion d'un ajout de forme. Et la première forme ne bouge pas de son lieu, car l'absence et le changement appartiennent aux voies des choses matérielles, c'est-à-dire que les désirs changent, c'est pourquoi ils perçoivent des changements. Et c'est toute la difficulté pour ceux qui débutent, car ils saisissent les choses dans les expressions matérielles, dans les limites du temps, du lieu, de l'alternance, de la transformation, que les auteurs, les kabbalistes sont uniquement employés comme de simples signes de leur racine supérieure, de leur racine supérieure. Par conséquent, le débutant doit s'efforcer d'interpréter chaque mot selon son caractère spirituel. Mais comment? Nous savons. Et c'est pourquoi nous avons un dictionnaire. Nous devons connaître par cœur que signifie interpréter chaque chose selon son caractère spirituel abstrait du lieu, du temps et du changement. Et il est incombe à ceux qui étudient de graver profondément dans leur mémoire l'interprétation de ces mots, car il est impossible de les répéter à chaque fois. Nous devons connaître par cœur l'interprétation des mots, par cœur, non selon ce qu'il me semble, parce que chaque fois ça me semble autrement. Et avec le dictionnaire, je dois me vérifier précisément à chaque fois jusqu'à ce que je reçoive plus ou moins dans ma mémoire la véritable définition, dans ma mémoire, car la véritable définition à laquelle je parviendrai, ce sera seulement à la fin du chemin, à la fin du chemin spirituel, sur l'échelle des degrés. Je dois parvenir aux racines des phénomènes et je connaîtrai alors l'interprétation correcte de leurs appellations. Page 29, dans le tableau des questions et réponses pour l'interprétation des mots, en bas, remarque. Il dit ainsi, oublier l'interprétation d'un mot dans une certaine notion est pire. Je ne vois pas. Lis, s'il te plaît. Oublier l'interprétation d'un mot dans une certaine notion est pire que d'effacer ce mot de la notion, car une compréhension étrangère obscurcira toute la notion. Par conséquent, habitue-toi à l'aide de tableaux, des questions et des réponses jusqu'à pouvoir répondre de mémoire sans effort. Encore? Oublier l'interprétation d'un mot dans une certaine notion est pire que d'effacer ce mot de la notion, car une compréhension étrangère obscurcira toute la notion. Par conséquent, habitue-toi à l'aide du tableau des questions et réponses jusqu'à pouvoir y répondre de mémoire sans effort. Que puis-je vous dire? Il est clair que toute la confusion que nous avons dans la compréhension de la spiritualité, le corps et l'âme, la subsistance de l'âme après la mort du corps, ce qui arrive au corps, sa mort et son relèvement, la résurrection des morts, l'os, le loose, toutes sortes de choses que des hommes ont reliées au corps avec toutes sortes d'explications, les réincarnations, toute la confusion qui entoure la science de la Kabbale, tout cela provient uniquement d'une chose simple. Ils ont entendu, oui, des kabbalistes, mais ils ne l'ont pas interprété avec les mots corrects, selon l'interprétation correcte des mots. Puis, ils ont relié des choses spirituelles entièrement abstraites de toute matérialité et ont soudain commencé à les relier à la matérialité. Alors, tu as soudain une force spirituelle dans les mains, dans les jambes, dans le corps. Un corps, ce corps devient saint. Le vêtement peut être saint, les mouvements particuliers par lesquels tu accomplis des actions spirituelles, et ainsi de suite. Ça signifie que la pureté de la langue, la définition pure, bonne et véritable, est une clé. Soit l'homme marche sur le chemin spirituel, soit il marche sur le chemin matériel, jusqu'à ce qu'il descende dans le racidisme, la confusion, puis complètement dans l'idolâtrie. Cette idolâtrie simple, oui. Il commence à voir toutes sortes de choses spirituelles dans les objets matériels de ce monde. Et cela est réellement de l'idolâtrie. Vous voyez à quel point la spiritualité est abstraite, séparée, totalement, sans aucun rapport avec nous, notre représentation, définition, perception, contact. Il nous est impossible dans notre monde de trouver quelque chose par lequel nous pourrions nous relier à la spiritualité. Par un point dans le cœur, si la lumière supérieure vient à lui, et nous pouvons distinguer ce point de notre ego, alors, à partir de ce point, le cli spirituel commencera à se développer. Qu'est-ce que c'est? Nous ne savons pas encore. Et avant cela, nous sommes tous dans la matérialité, tous dans une représentation incorrecte. Voyez ce que l'humanité a fait durant tout son développement spirituel, entre guillemets. Hein. Oui. Quelles corruptions de la science de la Kabbale ont été produites? C'est pourquoi nous devons maintenant marcher sur le chemin inverse et nous purifier de toutes ces imaginations que le désir de recevoir se représente nécessairement lorsqu'ils entendent des mots spirituels. Je ne parle déjà plus de la forme simple où il est écrit dans la Torah des êtres ailés, on se représente des anges qui ont des ailes ou toutes sortes de choses de forme. Je ne parle déjà plus du fait que ce sont des erreurs aussi grossières, simples pour des enfants qui ne sont pas développés. Plutôt, je parle du détachement des définitions propres à la perception de la réalité que nous avons dans ce monde. Le temps, le mouvement et le lieu. Le temps, le mouvement, le lieu. On a entendu beaucoup vis-à-vis de la définition et de l'approche. Donc on voudra s'entraider, mettre les choses en place pour ne pas être embrouillé, penser qu'un ange a des ailes. Donc, 6 minutes en dizaine, atelier, pour résumer ce qu'on a entendu et préparer des questions. Donc 6 minutes, résumé plus questions. Premièrement, l'attitude, l'approche, la spiritualité et l'abstrait de la matière et de toutes les formes. Et il faut atteindre les choses à la fin de la correction. Jusqu'à là, nous avons des processus et c'est important de connaître le sens, la définition des mots. Comme le texte qu'on vient de lire, le Baal HaSulam écrit que même si on ne comprend pas un mot, c'est pire que de l'effacer. La sagesse de la Kabbalah nous explique des thèmes qui n'existent pas dans notre réalité matérielle. Et c'est d'une part la difficulté. Les Kabbalistes ont un peu du mal, je dirais, à expliquer. Il y a un dictionnaire. Tout ce qui existe dans la spiritualité, différents mots, et disons qu'il parle de langue des branches. Donc on doit s'en souvenir, et pas ce qu'on ressent parce que ça change, mais une des choses que je me suis dit, c'est trouver un moment chaque jour pour revenir sur tout cela. Le Rav nous dirige, nous prépare à avoir la correcte attitude de la sagesse de la Kabbale. Il faut baser toutes ces définitions dans notre esprit, dans notre cœur, et savoir que chaque mot a exactement l'attitude intérieure, perception du monde. Le Rav nous a conseillé d'écrire un dictionnaire. Je me souviens qu'au début, quelques amis, moi aussi, on a préparé des dictionnaires pour mettre les choses vraiment en place. Mais Rav a dit que on ne parle pas de ce corps, de ces corrections, c'est que accompagner finalement. C'est l'intériorité, l'attitude envers autrui qu'on doit changer. Et c'est la chose la plus importante qu'on doit faire. Et comme le Rabash, dans ses extraits, parle les règles du monde spirituel, jusqu'à qu'on arrive à ressentir de se comporter de cette façon. Pardon. Changer d'attitude envers autrui, attirer la lumière et se souvenir qu'on le fait pour nous rapprocher du Créateur. Et la lumière arrivera. À travers un point dans le cœur, si on attire la lumière supérieure, on pourra voir la différence entre ce point et le reste du désir et développer un désir spirituel. C'est ce qu'on voudrait faire, comme tu as dit, Gadi, dans la préparation. À la leçon, nous voulons concentrer, arriver ensemble à un seul désir, dirigé vers le Créateur. La lumière nous élève sur les marches de l'échelle.
1: Je
0: n'ai pas vraiment compris, mais surtout, J'ai compris que je ne comprends pas. Et je pense qu'il faut que j'écoute encore aujourd'hui 2-3 fois, parce que c'est très important. Je vais essayer de le faire. Encore une définition importante. Toute la sagesse de la Kabbale ne parle pas de lieu, de mouvement, mais que les mondes spirituels. Itai a écrit. S'accrocher aux kabbalistes selon leur perception, donc il faut apprendre par cœur ces définitions, comme les kabbalistes nous les ont transmis.
1: Ken Haverim. As
0: bien, les amis, après tout ce que nous avons entendu et que la spiritualité,
1: et
0: notre intériorité qu'il faut révéler, si les amis ont des questions, est-ce que vous avez des questions, des choses à clarifier, Eitan? Et avant-hier, tu as dit. Tu as demandé qu'est-ce que l'ascension des mondes. Aujourd'hui, on a lu un article. Les anges, pour les anges, il n'y a pas l'ascension des mondes. Ça a été arrangé de cette façon de haut en bas. Et pour que les mondes montent, il faut descendre. C'est-à-dire être en Égypte pour révéler ce qui nous empêche d'atteindre la spiritualité. C'est comme si on va de la forme inverse. Comme a dit Moïse, vous étiez en Égypte. Vous avez absorbé ces désirs. Avec ce désir, on peut demander au Créateur, demander, parce qu'on ne peut pas. Ensemble, on a un très grand désir, et on demande. Et les mondes tels qu'on les a créés ne peuvent pas monter. Seul l'équilibre de don. Comment monter ? Il faut élever nos désirs vers le supérieur, pouvoir ressentir le supérieur, développer tout d'abord ce sens, ensuite, quand on est, on se développe nous-mêmes par le man qu'on élève. On découvre les manques, et à partir de ces manques, on vit. Et ces mondes montent. Comme Rav a dit, on découvre un nouveau monde chaque fois, un nouveau monde. Je propose de voir le clip numéro 5. Le Rav nous aide à savoir comment étudier Tess. C'est un livre vraiment exceptionnel. Nous voyons que ce travail, ce qu'a investi Balas Olam, c'est combien de pensées, d'efforts. Vraiment, dans ce livre se trouve une force exceptionnelle qui peut aider celui qui étudie correctement, l'élever d'un monde à un autre. Et tout dépend de notre désir que par l'étude, ne pas être plus intelligent de connaissances, mais si nous voulons, par cette étude, arriver à ouvrir intérieurement, ouvrir le cœur et ressentir ce que le Baal Soulam veut nous montrer, nous ouvrir le monde supérieur. L'atelier, après le clip, un des amis d'un groupe Focus a dit un cours exceptionnel, surtout j'ai compris que je ne comprends pas. C'est ce qu'on vient d'entendre du Rav dans cette vidéo. Absolument pas de discernement de notre monde. Rien qui saisit lieu ou image. Il n'y a pas de changement de lieu parce qu'il n'y a pas de lieu, pas de mouvement, pas de temps. Je peux dire avant, ensuite, l'un après l'autre. Il n'y a pas d'absence, quelque chose qui a disparu ou qui n'était pas et qui est. Tout existe, toujours. Ni commencement, ni fin. On ne peut pas dire avant, ça n'existait pas, et ensuite, ça existe. Alors, bien sûr qu'on comprend bien, au moins qu'on ne comprend pas. Mais que la spiritualité est déconnectée de ce monde, qu'il est tout à fait différent. Il faut suivre les kabbalistes pas après pas pour développer ces kélim. Vous entendez, oui. Ben, je continue exactement. Avant, après, le Rav a parlé de la profondeur de la sagesse, surtout au début. Et on a commencé à lire. Il explique la première restriction, la lumière. Une restriction pour émaner les êtres émanés et créer les êtres créés. Quel est le rapport entre la restriction et la création des créatures, ou comment on peut parler déjà de créatures, d'êtres émanés? Bien, Avi, une question. Bien, quel est le rapport entre la première restriction et des êtres émanés, des êtres créés? Rav explique qu'avant la restriction, tout était en égalité. Il n'y avait pas d'important ou pas important en haut, en bas. Alors, en haut, en bas, c'est quand la créature ressent la honte et ne veut pas utiliser ses qualités qui sont opposés au Créateur, mais faire ainsi que ce qu'il ressemble au Créateur, là, c'est réaliser la restriction, ne pas utiliser. Et ensuite, les mondes sortent. Donc, la créature veut ressembler au Créateur. Et le Rav nous a dit qu'il y a une ligne, ressembler à un créateur. Il nous a dit que la ligne, c'est comme une aiguille. Chaque fois, dans toutes les situations qu'on traverse, si de ces 360 degrés, dans un cercle, donc on peut avancer avec l'intention, un point après l'autre. Et c'est grâce à l'environnement, en renforçant l'environnement. Un but, on peut, disons, choisir, car l'environnement nous aide à sortir de tous ces désirs, de ce monde tel qu'on ressent, et se diriger vers le but. C'est ce qui s'est passé avec Malchut d'Ensof. On ne ressent pas, mais toute la lumière se trouve là, tout. Et elle fait une restriction. Elle ne veut pas utiliser tout ce qu'elle révèle, mais créer les mondes. Et comment? Chaque monde révèle qu'il ne peut pas travailler avec ses désirs. Donc la lumière entre et sort en le kli digne de remplir son rôle. Le rôle est de ressembler, et ainsi de suite, à partir de cette situation, comment ressembler encore et encore. Ensuite, ce qu'on a lu aujourd'hui dans la première partie, il n'y avait pas de restriction sur les kelim de don, seulement sur les kelim de réception. Et tout ce c'est ta question, en fait. L'émanation de l'être émané, la création de l'être créé, c'est ce qu'on a étudié en Ptiha. Mais comment l'obtenir, l'atteindre? Comment atteindre quelque chose au-delà de l'espace? Mais ça veut dire quoi, au-dessus de l'espace? Le Créateur veut donner à tout le monde et nous devons surmonter cette situation, ce lieu, cause et conséquence. Donc il faut atteindre la cause et nous, la conséquence veut ressembler à cette cause. Ce sera alors l'ascension des mondes. Et c'est seulement possible après la brisure. C'est qu'après la brisure, quand tout s'est mélangé, c'est intégré, on a la possibilité deux systèmes, les écorces et la sainteté.
2: Et seulement à partir de la Kippa, on peut choisir la Kedusha. On peut rappeler ce que c'est que notre désir, Florida. Oui, merci, chers amis. Est-ce que vous avez un conseil sur comment ne pas s'imaginer corporellement ce qu'on lit? Parce que c'est vraiment tellement automatique. Vous savez, c'est automatiquement, quand on lit ces mots, on est tellement habitué à... Alors comment est-ce qu'on fait ce changement solide comme ça, d'une manière établie, pour ne pas tomber dans le matériel? Il faut se rappeler c'est quoi notre but pendant l'étude. Pourquoi est-ce que je suis là? On a entendu maintenant dans les paroles du Rav que ces choses-là, elles n'existent pas comme ça dans une certaine dans un certain endroit. Donc tout d'abord, c'est clair que si je vois une certaine image, une certaine forme, c'est déjà pas correct. Lisons pour l'instant les paroles du Rav numéro 6 qui va nous diriger intérieurement et ça va aussi nous répondre sur comment ne pas matérialiser les choses. Donc, paroles du Rav numéro 6. Le sujet principal pour nous, c'est à quel point est-ce que je suis connecté avec les amis. Parce que comme ça, je suis sûr que je garde la bonne intention par rapport à l'étude, par rapport au Créateur. Parce que le Créateur me donne à travers la dizaine. Et dans la mesure où je suis inclus dans cette dizaine, dans ce format, dans cette structure, je suis déjà plus dirigé vers le Créateur.
3: French. Donc ça, c'est le travail des amis. French, t'as chamim.
2: French, on t'en va.
3: Ah pardon, on a eu un problème technique. Bala Sulam a écrit beaucoup de sources, Parinu Mesbirot, la préface. Donc qu'y a-t-il de si spécial avec l'étude des Sfirot précisément?
1: לא שמעתם, כן?
3: On n'a pas entendu, oui. Donc on n'a pas besoin de répéter la question. Donc qu'y a-t-il de spécial sur ce que le Baal HaSolam écrit au sujet de la structure des mondes? Et le chose principale qu'il explique porte sur les âmes. Car d'où connaissons-nous la structure des âmes? Maintenant, si tu avais demandé de toi ou de moi, alors imagine la structure des mondes. Écris-la. D'où peux-tu imaginer avec toi ce qu'une personne doit traverser, quel degré on doit atteindre pour ressentir tous ces mondes dans la spiritualité, ce que ça signifie afin d'écrire une telle chose? Et le Hari nous décrit cela, et ensuite que devons-nous faire? Nous devons vouloir atteindre ces qualités de don. Nous ne savons même pas, parce que juste dans la mesure de du don que nous apprenons, nous atteignons la révélation de combien notre désir est opposé. Et alors nous avons la possibilité de nous tourner à lui. Et le Rav écrit dans le numéro 14 que Chaim a choisi pour nous, des mots du Rav. C'est Rabash qui écrit pour nous. Il écrit dans l'extrait 14, si on peut le mettre les titres à l'écran. Dans notre line-up, nous pouvons voir l'extrait numéro 14.
2: L'homme doit voir s'il a dans les forces d'arriver à ce qui sont ses capacités de faire des actions avec l'intention dans le but de donner du contentement au Créateur. Et alors, quand déjà il est arrivé grâce à la reconnaissance qu'il n'a pas la force de par soi-même d'arriver à cela, alors l'homme se concentre dans la Torah et les mitzvot, ce qu'il reçoit la Torah et ce qu'il se corrige soi-même sur un seul point, qui est la lumière qui est en elle, qui le ramène vers le bien, qui lui sera pour lui toute la récompense de ce qu'il veut de la Torah et des mitzvot, c'est-à-dire la récompense de son effort, que ce sera que le Créateur lui donne cette force-là qui s'appelle la force du don. Si on demande ça, il n'y a rien de plus que ça. C'est le besoin qu'on n'a pas en nous. On n'a pas le désir de donner en nous. C'est comme ça qu'on a été créé. Et comment est-ce qu'on arrive à ça? On a des dizaines où on peut développer le désir pour le don. Si on travaille sur cela dans la dizaine, on travaille fortement, pas juste comme ça. Et que ce sera vraiment plus important que tout. Si on travaille comme ça, vraiment, on arrivera au besoin du don. Et alors, on demandera, et alors, d'où est-ce qu'on recevra? De la lumière, de ce que nous dit Rabash. Et alors, on ressentira ce que nous veulent nous dire les kabbalistes. Ça, c'est la chose qui va nous développer. C'est pour ça que nous écrit le Baal HaSolam, toutes ces choses qu'il a atteintes. C'est bon pour cela.
4: Sometimes we learn that we can simply long for the hidden force.
2: Des fois, on étudie qu'on peut simplement aspirer à cette force cachée dans Taas, sans comprendre ce que ça veut dire qu'on doit savoir de tous les mots par cœur. Encore une fois, Zohar, est-ce que tu peux revenir sur la traduction? On dit qu'on doit juste aspirer dans ce qu'il y a derrière le sens et arriver à ça. Alors pourquoi est-ce que le Baal HaSolam dit qu'on doit justement connaître par cœur le sens des mots par cœur? C'est une bonne question. Ça, au début, ça a vraiment pas l'air d'être clair, mais c'est tout le temps que la Kabbale, ça marche. D'un côté, on doit reconnaître les limites, et savoir que tout est dans l'intériorité. D'un autre côté, on a besoin de connaître les définitions. Voilà comment est-ce qu'il nous dit dans la transcription que on a besoin, voilà, que l'oubli, vraiment, nous écrit Bala Sulam, l'oubli du le sens d'un mot en quelques notions est pire que l'effacement d'un certain mot dans cette notion. Parce que cette compréhension étrangère va corrompre toute la notion. Selon cela, habitue-toi grâce à la table des questions et réponses jusqu'à ne jamais les oublier. Donc vraiment, il faut les connaître par cœur. D'un côté, on nous dit c'est interdit de matérialiser, de faire des formes dans l'imagination. On a besoin de travailler avec ça. Avec dans notre mesure, on tout le temps on oublie. C'est pour, comme on fait le travail spirituel, c'est pour ça qu'on oublie tout le temps toutes les définitions, etc. On apprend que même les kabbalistes priaient pour oublier. Comment est-ce que c'est possible? C'est comme ça, parce que dans chaque degré, on commence à partir des zéros. Le Baal Shem Tov, on dit que même l'alphabet il est oublié. C'est vraiment comme ça que ça marche. Dans chaque degré, on fait tout le travail qu'on peut, dans le but de l'atteindre, dans le but de se connecter, dans le but de l'acquérir, et connaître toutes les choses de l'intériorité, et ensuite tout est oublié de nouveau. Et de nouveau, il faut étudier. Mais cette fois-ci, à un degré plus élevé. Ça, c'est tout notre travail. Tout le temps, on étudie ça. Il y a deux inverses dans une même notion. Et c'est seulement les kabbalistes qui peuvent faire face à ça. On va prendre les questions des femmes, peut-être. Oui, on a les femmes, Woman Spain, Woman Chile et Woman Turkey 3. Qu'est-ce que tu choisis? Woman Spain, ils sont le premier. Oui, merci les amis.
5: Escuché que debemos conectarnos con las formas, círculos, líneas, cuadrados. ¿Cuál es la diferencia entre estos dos enfoques de aprendizaje, círculos y líneas?
2: J'ai entendu qu'il faut se connecter à ces formes de cercle, de la ligne, du carré. Comment est-ce que c'est quoi la différence entre toutes ces formes-là? C'est justement ce qu'on étudie. On ne sait pas c'est quoi cette distinction de cercle, carré, ligne, triangle, mais le Baal Shem Tov sait parce qu'il a passé à travers ça, et donc c'est pour ça qu'on doit connaître par cœur toutes ces discernements-là. Mais si on ne connaît pas par cœur, et si on a oublié, comme Raïm nous a dit, c'est correct, justement, on oublie, et on demande d'oublier tel que nous, on le comprend, pas comme le Baal Shem Tov nous l'a écrit. C'est pour ça que le Rav se rapporte comme ça à ces définitions, parce que elles sont vraiment très précises, et elles ne changent pas, parce que c'est vraiment à partir de la fin de la correction, ça ne change pas. Chez nous, ça va changer tout le temps. Nous, on va comprendre différemment, et on sait que on passe d'un désir à un désir qui est complètement opposé à ce désir-là. Et ce qui était Kedusha à un seul degré devient Klipa à un deuxième degré, parce qu'on n'a pas encore corrigé. Et donc ces définitions-là, elles sont très très importantes pour nous, pour qu'on les étudie. Et comment est-ce qu'on les étudie? À partir de tous les états et les états qu'on passe, on va étudier ce que c'est que l'un cercle, qu'est-ce que c'est qu'un carré, qu'est-ce que c'est qu'un triangle. Et je fais exprès de pas définir ce que c'est comparé à ce que le Baal Shem Tov nous le définit. Qu'est-ce que c'est qu'un triangle, qu'est-ce que c'est qu'un carré, qu'est-ce que c'est qu'un cercle, qu'est-ce que c'est qu'en une seule homogénéité, qu'est-ce que c'est qu'une seule ligne. Tout ça, on doit les apprendre à partir de notre demande. Et là, où est-ce que ça va s'asseoir? Dans le cœur, pas dans le cerveau. Dans le cœur, ça va être dans le manque. Donc là, on va vouloir le ressentir. C'est ça qui est très important. Ce manque-là, qu'on ait dans le cœur, il n'y a rien de plus important que ça. Parce qu'on demande du Créateur que lui se révèle dans ce manque-là. Oui, Rachamim. Merci beaucoup. C'est écrit ici, Das on étudie à travers le ressenti. La question est, qu'est-ce que c'est que le ressenti? Tas, on étudie à travers les amis, à travers la connexion entre nous. Le ressenti, c'est notre ressenti entre les amis. Merci beaucoup.
6: Women Turkey 3.
2: Women Turkey 3.
7: Tas çalışırken nasıl hayal gücümüzden arınıp doğru tanıma geleceğiz?
2: Comment mettre de côté notre imagination pour arriver à la compréhension de comment travailler correctement avec Tas? Comment travailler correctement avec Tas? C'est ça la question. Reviens, Jacob. Oui, comment mettre de côté notre imagination pour arriver à la bonne compréhension quand on travaille avec Tas? Comment mettre de côté notre imagination pour arriver à une bonne compréhension de ce qu'on étudie dans Tas? Comment se mettre de côté? C'est correct. C'est justement, Chaim a dit que du fait que l'on veut se connecter, qu'est-ce que ça veut dire qu'on veut se connecter? Pourquoi est-ce qu'on n'avait pas de connexion? Parce que chacun se trouve dans son désir à lui et il ne ressent pas l'ami. Et il veut le ressentir, et il veut s'inquiéter de lui, et ça ne marche pas pour lui. Et alors, on reçoit la lumière dans les qualités qu'on reçoit en nous, qui sont des qualités qui ne nous permettent pas de se relier. Alors, on a une requête. Et où est-ce qu'on va la clarifier? Aussi dans la dizaine, aussi dans notre travail. Quand on travaille dans la dizaine, alors ce qu'on a reçu, cette lumière, ce qu'on étudie, comme on t'a demandé, ce qu'on étudie, si on a un manque pour cela, alors on vérifie ça dans ce groupe de recherche, on peut dire. Et alors, entre les amis, on commence à ressentir comment est-ce que nos relations, elles sont... je peux pas commencer à vérifier avec le créateur. Dis-moi, est-ce que c'est correct ou non? Et il me le donne à vérifier exactement, précisément dans la dizaine. Et dans la mesure où on va le clarifier, dans la mesure où on va le ressentir, que l'ami est devenu plus proche, que j'ai arrêté de le haïr, et que même s'il me haït, il me haït parce que mes qualités sont telles qui ne sont pas adaptées à lui, à l'avancement. Et donc c'est pour ça que c'est moi qui dois me corriger, c'est moi qui dois demander la correction. Et alors, grâce à la correction que je reçois de la lumière, on peut améliorer notre relation et le lien entre nous. Pourquoi? Vers quoi? Pour être dirigé vers le but, pas pour quelque chose d'autre, pas pour que ce soit du bien dans la dizaine. Et maintenant, on commence à boire et tout va bien et on se ressent bien. Non, on a besoin tout le temps d'être dirigé vers le but. Vers cela, on s'est rassemblé, vers cela, on se dirige, et vers cela, on a notre intention. Donc, et de là, toute notre étude va devenir différente. Pas de ce que je comprends, parce que non, je peux pas comprendre, mais je dois acquérir les qualités en lesquelles je vais comprendre. Et c'est ça ce qui s'appelle au-dessus de la connaissance. Merci. Merci. J'espère que la question est correcte. Donc, quand le Basolam dit qu'on doit se rappeler du sens de chaque mot dans la sagesse, est-ce qu'il veut dire précisément Taas ou est-ce que même les articles du Rabba, Chezor, etc., est-ce que là aussi ces concepts doivent rester en nous? Il écrit dans Taas. Il écrit dans le Talmud d'Edith Sfirot, dans l'étude d'Edith Sfirot. Donc, essayons déjà de se rappeler de tout ce qu'il y a dans l'étude d'Edith Sfirot. À propos le reste, on va essayer. Oui, Nir. J'ai entendu que ce que Gadi a dit tout à l'heure, et il n'y a pas d'autres vérifications. Justement, il nous donne de vérifier dans la dizaine pour essayer de voir à quel point est-ce que l'ami devient plus proche. Donc, comment est-ce que la correction par rapport à l'ami, ça permet à l'homme de reconnaître, de connaître la langue de la Kabbale sans la matérialiser? Une fois, il y a beaucoup d'années, il y a un ami qui m'a raconté qu'il n'arrive pas à comprendre Taas. Il lit et il ne réussit pas à ressentir. Tout a l'air d'être technique. Donc il est venu au Rav. Il s'est plaint. Il a dit, j'arrive pas à comprendre. Et le Rav lui a dit, va dans la cuisine et travaille avec les amis. C'est ça la réponse. Simplement, on fait, parce que tout ça, ce sont des kelim qu'on construit entre nous. Tout ça, c'est la Torah ici. C'est une Torah de connexion, une instruction de correction. Tout ça, ce sont des choses qui se révèlent dans les désirs de redonner, de recevoir, dans les liens entre les amis. C'est pour ça que s'il n'y a pas de travail entre les amis, alors tout est sec et tout reste comme théorie. Donc vraiment, celui qui veut comprendre Taas, qu'il travaille avec les amis. Oui, aussi, il y a la deuxième partie, la question. Comment ne pas matérialiser, oui? Tout ce qu'on lit. Et le Rav, je vais aussi ramener un exemple du Rav, de ce qu'il a dit. Il a dit, comment est-ce qu'on doit étudier ces concepts que Baal-Sulam nous donne, ces définitions? Alors, avant que tu ne lis le Baal-Sulam, essaye de répondre par toi-même sur la question qu'il pose. Et après, tu t'es vraiment efforcé. Cherche et regarde comment est-ce que le Baal-Sulam lui définit ça. Et maintenant, tu comprendras que tu as défini pas correctement. Et ça ne te donne pas la capacité de le matérialiser. Parce que tu as lu la définition du Baal-Sulam et tu vois à quel point est-ce qu'il y a un écart entre ce que toi t'as dit et ce que nous dit le Baal-Sulam. Oui? Et donc là, tu essayes d'aspirer à la base, ce que lui dit, c'est parce que c'est ton supérieur, c'est lui le supérieur. Et alors, tu ne peux pas matérialiser, parce que tu comprends que ça ne se trouve pas en toi, il n'y a rien à matérialiser. Et donc c'est comme ça que tu passes à travers tous ces états grâce à la lumière. Avant, j'ai entendu le Rav qui dit, j'ai compris que l'erreur dans la sagesse de la Kabbale, c'est pas seulement une erreur intellectuelle, mais c'est quelque chose qui peut complètement faire dévier l'homme. Donc, pourquoi est-ce que c'est quelque chose de si sensible et délicat? On peut pas ne pas s'embrouiller. On vient à partir de cette confusion, à partir des idées de recevoir. Donc, évidemment qu'on ne comprend pas tout ce de manière correcte à chaque fois, mais on a une méthode selon laquelle on étudie. On n'utilise pas seulement les livres, parce que en cela, on n'arrive nulle part. On deviendrait de grands académiciens, mais pas plus que ça. On a une société et on a des étudiants, des enseignants. Si on se concentre, on se dirige vers cette société telle que nous enseignent les enseignants, alors on attire la lumière et ça corrige toutes les erreurs de compréhension. Donc ne nous inquiétons pas des mauvaises compréhensions. Il faut tout le temps s'inquiéter, est-ce que je suis connecté aux amis, est-ce que je ne suis pas connecté aux amis, et comment est-ce que je peux le faire de plus? C'est ça le but de l'étude, de la correction. Et c'est très important de se rappeler de ça. Est-ce qu'il y a besoin d'une dernière question? Peut-être que ça vaut la peine de poser que d'autres amis posent la question. Bonjour les amis, encore une question. Merci. Gadi a dit qu'on doit tout le temps élever notre désir vers le haut. Maintenant, la question, c'est comment est-ce qu'on élève notre désir vers le haut, maintenant, pendant le cours? Elle s'élevait en haut, comme on l'étudie, c'est plus vers la direction du don. Ok? Donc, tout le temps, se diriger vers ça. À travers la connexion avec les amis, vers le Créateur. Ne pas oublier le but c'est d'arriver à la qualité de don, à l'équivalence de forme avec le Créateur. Comment? À travers les amis. C'est ça ce que ça veut dire d'élever notre désir vers le haut. Plus haut que ce que là où je suis actuellement. Woman Chili 1. Merci les amis.
8: Podrían entonces aclararme de dónde, s'il vous plaît, en quel lugar coloco la frase existencia a partir de la ausencia o esta frase no es parte del sistema?
2: ¿Cómo es que je peux rendre propre cette phrase de existence à partir de l'absence? Il y a existence à partir de l'absence. Existence à partir de l'absence, c'est ce qu'on appelle le désir de recevoir. Existence à partir de l'absence. Il n'y avait pas de désir de recevoir le plaisir, et ensuite le Créateur l'a créé. Donc maintenant, ce qui en ressort de ce système, c'est quelque chose de complètement différent. Ce qui sort de ce système, c'est pas seulement un désir existant à partir de l'absence, mais à partir de ce désir, on s'élève. Parce que ce qui sort du système, c'est tout ce qui n'est pas dirigé vers le but. C'est ça ce qui sort du système. Et d'où est-ce qu'on le sait? Aussi à partir de notre expérience. D'essayer de rentrer dans le système, d'essayer de comprendre ce qui est écrit, essayer de comprendre ce dont on parle, essayer de comprendre ce dont nous enseigne le Rav, et alors, à partir de ça, on nous dirige vers le but, on arrive au cours, qui est la principale source de notre lumière. Même si on vient, et si on vient pas avec un manque au cours, alors on n'a rien de quoi parler. On doit venir avec un manque et recevoir la lumière. Si on a un manque, alors ça va agir sur nous de telle sorte qu'on va vraiment pouvoir rentrer dans le système. Et on ne sera pas en dehors d'elle. Comme le Rav a dit, oui, vous vous rappelez de la du dessin, qu'à partir de nos désirs à nous, de notre monde, on monte petit à petit au Marsum, là où on commence à comprendre la spiritualité de ce dont on parle. Là-bas, après le Marsum, l'âme de l'homme l'enseignera, où l'homme veut déjà donner, et là il recevra le don du point de vue correct, on a besoin de passer. Oui, et on a besoin de finir aussi. On aura des questions aussi demain, comme continuation. On a commencé cette extraordinaire chose et on va le finir avec la fin de la correction. Donc, en attendant, dimanche à venir, entre 18h30 et 19h30, heure d'Israël, on aura une yeshiva traverim spéciale dans le sujet de l'amour, c'est de vivre dans le désir de l'ami. La rencontre sera physique dans le hall d'études et dans le système de Ravout, sont invités les hommes et femmes de 18 ans et plus. Et maintenant, on va passer à une annonce de Kitat Jordan. Oui, bonjour les amis. On a ouvert dans le cours du soir, un cours du mercredi soir. Moi et Oren, on vous attend avec une grande communauté d'étudiants qui étudie les athées du Rabash tous les mercredis. On se connecte entre 7h et 18h30, mais on commence à 10 minutes en avant. On a une préparation vraiment, c'est un cours qui réchauffe le cœur. On étudie les athées du Rabash et cette fois-ci, aujourd'hui, mercredi, on rentre justement dans Tisha B'Av, dans le 9 Av. Et donc justement, on dédie le cours au 9 Av, Tisha B'Av. On va écouter beaucoup des explications du Rav, on va lire des textes

Bonjour chers amis, dans la première partie du cours, nous allons étudier un cours du Rav du 15 juillet 2002 sur un article du Rabash « Que sont les kélim ordinaires dans le travail ?»

T'es comme la lumière. Et à nous, il dit dans Behala Torah, lorsque tu allumeras les lampes, à quoi cela ressemble-t-il? Un roi qui avait un ami. Le roi lui dit, sache que chez toi, je vais prendre mon repas, mais va et prépare-moi. Son ami alla et prépara un lit ordinaire, une menorah ordinaire et une table ordinaire. Lorsque le roi arriva, ses serviteurs vinrent avec lui. Ils entourèrent de tous côtés une menorah d'or devant lui. Lorsque son ami vit tout cet honneur, il eut honte et se cacha, et cacha tout ce qu'il avait préparé pour lui, car tout était ordinaire. Le roi lui dit, « Ne t'ai-je pas dit que c'est chez toi que je prends mon repas? Pourquoi n'as-tu rien préparé pour moi ?» Son ami lui répondit, « J'ai vu tout cet honneur qui est venu avec toi, et j'ai eu honte. Et j'ai caché tout ce que j'avais préparé pour toi, car c'était des kélim ordinaires. » Le roi lui dit, « Par ta vie, je rejette tous ces ustensiles que j'ai apportés, et à cause de ton amour, je n'utiliserai que les tiens. » Et il dit à Israël, « Préparez-moi une menorah et des lampes. » Jusqu'ici, ces mots. Il faut comprendre la parabole, ce que le Midrash dit, que cela est une réponse à la question de pourquoi le Créateur a ordonné la menorah et les lampes. N'a-t-il pas tout? C'est ce qui est écrit, même l'obscurité ne t'obscurcira pas. Et si c'est ainsi, la question est, pourquoi a-t-il besoin de la menorah et des lampes? Et la réponse est que, bien que le Créateur ait tout, néanmoins, il veut les kélim de l'inférieur, qu'il appelle les kélim de l'inférieur kélim ordinaires. Il faut donc comprendre que ce sont les kélim ordinaires, ce que sont les kélim ordinaires, que le Créateur veut précisément ces kélim. Il est connu que le désir est appelé kli. On peut expliquer cela ainsi. La volonté du Créateur était de faire du bien à ses créatures, et cela s'appelle le kli du Créateur, c'est-à-dire le désir de donner. Et le désir de donner au Créateur a créé le désir de recevoir du plaisir et de la délectation. Et tout ce que le Créateur veut que les créatures reçoivent, et cela s'appelle les kélim de l'inférieur. C'est-à-dire que le désir de recevoir est appelé ordinaire et non sainteté, tandis que le désir de donner est appelé kli de sainteté. Comme nos sages l'ont dit sur le verset « Vous serez saints, peut-être comme moi ». C'est pourquoi il est écrit « Car je suis saint, ma sainteté est au-dessus de votre sainteté. » Et ils ont demandé, est-il possible de penser que l'homme est saint comme le Créateur? Pour cela, il faut apporter une preuve du verset que ce n'est pas ainsi. Est-ce possible? Mais l'explication est, peut-être comme moi, c'est-à-dire comme moi, j'utilise seulement le désir de donner. C'est pourquoi on peut dire que même Israël n'utilisera que le désir de donner et qu'avec le désir de recevoir, il ne faut pas utiliser du tout. C'est ce qui est écrit, peut-être comme moi, mais ma sainteté est au-dessus de votre sainteté. Et vous ne pouvez pas rester seulement avec le désir de donner, mais vous devez utiliser aussi les kélim de réception. Seulement, il faut placer sur le kli l'intention en vue de donner. Et selon ce qui a été dit, il faut interpréter. Les kélim du Créateur sont des kélim de don. Et il n'y a là-bas, à Dieu ne plaise, aucun aspect de réception du tout. Mais tout son désir est seulement de donner. Et seulement, afin qu'il n'y ait pas de pain de la honte, il a été fait un tzimtzum et un voilement, de sorte que la lumière n'éclaire que lorsqu'il y a la correction, que ce soit en vue de donner, alors le Créateur éclaire là sa lumière. Et par cela, nous comprendrons la parabole où le roi a dit qu'il voulait prendre un repas chez son bien-aimé. Et il lui a dit, « Va et prépare-moi », c'est-à-dire qu'il fasse le travail de recevoir en vue de donner. Et il est allé et a préparé.

0: Et ensuite, lorsque la lumière vient sous la forme du désir de donner aux inférieurs, et que l'homme reçoit, bien qu'il soit en vue de donner, mais le kli avec lequel il agit est le désir de recevoir et non de donner. Donc, maintenant, il a honte. Pourquoi utilise-t-il les kelim de roturier, bien qu'il ait l'intention, mais l'action est de recevoir? C'est pourquoi l'homme a honte et ne veut pas aller alors, et ne veut pas alors s'occuper d'être un receveur en vue de donner. Mais il veut travailler seulement avec les kelim de don, qui sont les kelim du roi. Et tout le travail qu'il a fait pour placer l'intention en vue de donner, ces kelim-là, il les a cachés. Car maintenant, il a honte d'utiliser des kelim de roturier. Et la raison en est qu'il a maintenant mérité de voir la grandeur et l'importance du roi. C'est pourquoi il veut travailler seulement parce que lui est grand et souverain. C'est-à-dire que la grandeur du roi lui cause qu'il n'a rien de plus important que de servir un grand roi. Et c'est ce qui est écrit. Dès que le roi est venu, ses serviteurs sont venus avec lui. Dès que son bien-aimé a vu tout l'honneur, il a eu honte. Il s'avère que du fait de la grandeur et de l'importance du roi, il avait honte d'utiliser des kelim de roturier, comme cela a été dit plus haut, qui sont des kelim de réception. Et c'est ce qui est écrit. Le roi lui a dit, « Ne t'ai-je pas dit que chez toi je prends mon repas ?» Et il faut comprendre que signifie que le Créateur prend son repas chez l'homme. Cependant, il faut comprendre en général quel est le sujet que l'homme doit faire pour le ciel, c'est-à-dire afin de donner satisfaction à son Créateur. Et nos sages ont dit qu'il faut croire en la récompense et la punition, comme il est écrit, « Et ton maître est digne de confiance pour te payer le salaire de tes actions », ce qui signifie que le Créateur a besoin de quelqu'un pour accomplir la Torah et les mitzvot, et ils accomplissent la Torah et les mitzvot afin qu'il ait du plaisir. Et en échange de cela, le Créateur paye une récompense. Cela, on peut le comprendre entre un homme et son prochain, que son prochain a besoin que l'autre lui donne. Car son prochain est porteur d'un manque, alors le don a un sens. Et lorsque son prochain lui donne un cadeau, et que le receveur du cadeau en profite, alors le receveur du cadeau lui rend selon sa mesure. Mais comment peut-on dire cela à propos du Créateur? Et est-ce qu'il est porteur d'un manque, de sorte que les inférieurs pourraient lui donner quelque chose? Si c'est ainsi, quelle est la signification du fait que le peuple d'Israël donne un travail et qu'il donne une récompense en échange que le Créateur donne? De même, il faut comprendre ce qu'ont dit nos sages. Israël nourrit leur Père qui est aux cieux. Quelle subsistance lui donne-t-il, de sorte qu'il en tire subsistance? Il est connu que ce dont l'homme prend plaisir, cela nourrit l'homme. Cela lui donne satisfaction dans la vie. Il se peut qu'un homme gagne beaucoup d'argent, qu'il ait de quoi manger et boire, mais s'il n'a pas de satisfaction dans la vie, cet homme est appelé quelqu'un qui n'a pas de quoi se nourrir, qui n'a pas de quoi vivre. C'est-à-dire, il n'a rien pour lequel cela vaille la peine de vivre pour ce plaisir qu'il reçoit. C'est pourquoi il y a des gens dont la satisfaction dans la vie ne provient que du désir seul. Il a déjà une subsistance, c'est-à-dire ce qui le nourrit, ce qui lui donne la raison de vivre. Autrement dit, ce dont l'homme reçoit sa satisfaction, cela lui donne du goût dans la vie. C'est pourquoi il y a des gens dans le monde qui sont riches. Il ne leur manque pas d'argent. Mais malgré tout, la vie leur est insupportable s'ils n'ont pas de quoi recevoir de la satisfaction dans la vie. Il s'ensuit que subsistance ne signifie pas nécessairement manger et boire, mais subsistance désigne ce qui le nourrit et de quoi il tire satisfaction dans la vie. Selon ce qui précède, il faut interpréter ce qu'ont dit nos sages. Israël nourrit leur Père qui est aux cieux. C'est-à-dire qu'ils donnent au Créateur un endroit où son désir, qui était de faire du bien à ses créatures, puisse se réaliser. C'est-à-dire un endroit où le Créateur peut donner aux créatures le bien et le plaisir, et les créatures en jouissent et disent maintenant, nous ressentons le bien et le plaisir, ce qui était dans sa pensée, ce qu'il veut donner, nous recevons le bien et le plaisir. Autrement dit, avant que nous ayons acquis les kélim de don afin de pouvoir recevoir en vue de donner, alors la lumière de faire du bien à ces créatures ne pouvait pas parvenir aux inférieurs du fait qu'elle reposait sur les kélim qui devaient recevoir l'abondance, le tzimtzum et la dissimulation. C'est pourquoi la pensée du Créateur ne pouvait pas se réaliser. Mais lorsque le peuple d'Israël se corrige avec des kélim de don, de sorte qu'il puisse recevoir en vue de donner, alors il y a déjà un endroit où son désir peut se réaliser. C'est-à-dire que le Créateur prend plaisir à ce que son désir est maintenant un endroit pour se révéler. C'est cela qu'on appelle « Israël nourrit leur Père qui est aux cieux ». Car le plaisir que les créatures ont de recevoir le bien et le plaisir, c'est cela la subsistance du Créateur. Autrement dit, le Créateur prend plaisir à ce que son but se soit réalisé et que ce qu'il voulait faire, faire du bien à ses créatures, se soit accompli. Selon ce qui précède, nous comprendrons ce que nous avons demandé. Que signifie que le roi a dit qu'il veut prendre un repas chez son bien-aimé? Dans la matérialité, on peut dire que le roi prend un repas chez son bien-aimé, mais qu'est-ce que cela signifie de dire à propos du Créateur qu'il prend un repas chez les créatures? La réponse est que du fait que les créatures jouissent du bien et du plaisir que le Créateur leur donne, cela constitue le festin du Créateur, c'est-à-dire que c'est sa subsistance. Car uniquement du fait que les créatures reçoivent de lui tout le bien, cela s'appelle le festin du roi qui est sa subsistance. Et c'est l'explication de « Israël nourrit leur Père qui est aux cieux ». Et nous comprendrons aussi maintenant ce que signifie que le roi lui a dit « Chez toi je prends mon repas, mais va et prépare-le-moi ». Son ami est allé et a préparé un lit de simple, ce qui signifie que « simple » désigne des kélim de réception. Et il les a préparés pour qu'ils soient en vue de donner. Et c'est ce qui est écrit « Lorsque le roi vint et vit tout cet honneur, c'est-à-dire qu'il a mérité d'atteindre la grandeur du roi, il a eu honte d'utiliser des kélim de réception, comme il a été dit plus haut, même s'ils sont en vue de donner. » À présent, expliquons ce que le Midrash demande. N'est-il pas écrit « Même l'obscurité ne t'obscurcira pas et la nuit brillera comme le jour », etc. Si c'est ainsi, pourquoi a-t-il dit à Israël « Préparez-moi une menorah et des bougies » À cela, il répond par la parabole. Et il faut comprendre la question. Et ensuite, nous pourrons comprendre la réponse qu'ils ont donnée avec la parabole. De prime abord, il est difficile de comprendre la question que le Créateur a dite à Israël « Préparez-moi une menorah et des bougies ». Est-il possible, à Dieu ne plaise, de penser que la menorah et les bougies sont pour éclairer le Créateur ? Si c'est ainsi, quelle est la question à laquelle ils ont répondu par la parabole? Et on peut expliquer cela selon ce qui s'est passé au moment du don de la Torah, comme on dit nos sages, Shabbat. Au moment où Moshe est monté au ciel, les anges de service ont dit devant le Créateur, « Maître du monde, qu'a à faire un être né d'une femme parmi nous ?» Il leur a dit, « Il est venu recevoir la Torah. » Ils lui ont dit, « Ce trésor caché, tu veux le donner à un être de chair et de sang? Qu'est-ce que l'homme pour que tu te souviennes de lui, ô Créateur, notre Seigneur, que ton nom est puissant sur toute la terre, donne ta majesté sur les cieux ?» Le Créateur a dit à Moshe, « Réponds-leur. » Il leur a dit, « Êtes-vous descendu en Égypte? Avez-vous vu, avez-vous, un mauvais penchant parmi vous. Aussitôt, ils ont reconnu la justesse du Créateur, comme il est dit, psaume 8. Ô Créateur, notre Seigneur, que ton nom est puissant sur toute la terre, et donne ta majesté sur les cieux, n'est pas écrit. Alors qu'auparavant, il est écrit dans le psaume, donne ta majesté sur les cieux. Nous voyons que la plainte des anges portait sur la bassesse de la valeur du peuple d'Israël, car il possède des kélim du désir de recevoir, appelés mauvais penchants. C'est pourquoi la Torah appartient à celui qui n'est pas aussi grossier, mais aux anges qui n'ont que des kélim de dons. Comme il est écrit, introduction au livre du Zohar, Eliyahu vole avec 4 ailes, tandis que les anges avec 6 ailes. Et il est expliqué là-bas, dans le Soulam, ce que les anges sont aux côtés, du côté au-dessus du Chazé, qui sont du côté de ce qui est du Chazé et au-dessus, et qu'il leur suffit de chassadim couverts, car ils n'ont que des kélim de dons. Ce n'est pas le cas pour les âmes qui proviennent de Malchut, qui est de la poitrine et en dessous, là où se trouve le lieu des chassadim révélés. Car là se trouve le lieu de la construction de Malchut, qui est le général de toutes les âmes. Et elle possède les kélim de Nehi, qui sont des kélim de réception. C'est pourquoi les âmes ont besoin de la lumière de Chochma, qui n'est dispensée que dans des kélim de réception. De même, le saint Ari a dit que seules les âmes qui montent en Man élèvent Zeranpin et Nougva vers Abba Veima, afin d'attirer un supplément de Mochin. La raison en est que les âmes ont besoin de la lumière de Chorma, car elles possèdent des kélim de réception. Tandis que les anges, qui sont du côté de la poitrine et au-dessus, qui sont des kélim de don, n'ont besoin que de chassadim. Ainsi, lorsqu'ils montent en man vers Zeranpin pour demander un remplissage, il ne s'agit que de chassadim, et Zeranpin possède toujours des chassadim, et il ne provoque aucune élévation de Zeranpin et Nukva. Seules les âmes qui ont besoin de Chochma, qui s'attirent dans des kélim de réception. Et cela, Zeranpin ne le possède pas en permanence. C'est pourquoi les âmes provoquent l'élévation des mondes, afin d'attirer la lumière de Chochma. C'est pourquoi, lorsque Zeranpin et Nukva montent, tous les mondes montent jusqu'à Ein Sof. Selon ce qui précède, il faut interpréter la question des anges. Leur argument était que la Torah de sainteté, qui est considérée comme les noms du Créateur, qui est la partie inférieure de la Torah, revêtue d'habits matériels, tout cela concerne la révélation de la divinité aux créatures. Et comment peut-on donner une chose aussi grande à des hommes qui sont d'un niveau inférieur, alors qu'il devrait y avoir équivalence de forme avec le Créateur, avec la lumière du Créateur, afin qu'ils puissent la recevoir? Et la lumière du Créateur, qui est l'abondance dispensée aux inférieurs, alors les anges comprenaient que seuls eux avaient un lien avec la lumière qui est du côté du don, car eux aussi possèdent des kélim de don. Et non aux enfants de la femme, car « femme » désigne l'aspect de Nukva, ce qui signifie qu'Israël est né de l'aspect de Nukva, c'est-à-dire des kélim de réception, comme il a été dit plus haut, que les âmes proviennent de Malchut appelé Knesset Israël. C'est cela qu'il faut expliquer, ce que les anges ont demandé. Qu'a donc un enfant de femme parmi nous? C'est-à-dire, il vient de Malchut, qui est un kli de réception, qui est en opposition de forme par rapport à la Torah, qui est la lumière de l'abondance. Et ce que Moshe leur a répondu, y a-t-il un mauvais penchant parmi vous? Aussitôt, les anges ont reconnu le Créateur et ont dit, Créateur, notre Seigneur, donne ta splendeur sur la terre. Cette réponse que Moshe a donnée aux anges, y a-t-il un mauvais penchant parmi vous, nécessite une explication. Les anges ne savaient-ils pas qu'il s'agissait là de l'observance des mitzvot dans la matérialité? Les anges ont-ils un corps pour qu'ils demandent, à titre d'exemple, un talit et des tzitzit pour couvrir leur corps, et ainsi de suite, jusqu'à ce que Moshe vienne leur faire savoir que la Torah parle de choses matérielles et que la Torah ne peut être accomplie que par celui qui possède un corps matériel. Bien sûr, les anges comprenaient cela, mais assurément, ils demandaient que la partie inférieure de la Torah, qui est les noms du Créateur, leur soit donnée. Et en vérité, la chose la plus facile à comprendre est, si la Torah est donnée à Israël, ne peut-on plus donner la Torah aussi aux anges? Est-ce une chose matérielle que si l'on donne à l'un, on ne peut plus la donner aux autres? Et ici, il semble que les anges ont vu et compris que si la Torah est donnée à Israël, cela signifie que seul Israël peut recevoir la Torah, et pas eux. C'est-à-dire qu'ils ne sont pas dignes de recevoir la Torah intérieure, mais seulement Israël. Sinon, il aurait fallu la leur donner aussi. Autrement dit, la Torah révélée appartient certainement seulement à ceux qui ont des corps matériels. Mais lorsqu'ils ont entendu que Moshe est monté en haut pour recevoir la Torah du Créateur, et qu'ils ont demandé « Qu'a un être né d'une femme parmi nous ?» Il leur a dit « Je suis venu recevoir la Torah. » Et ils ne savaient rien du tout au sujet du don de la Torah. Ils étaient étonnés. Ils dirent devant lui, le Créateur, « Un trésor caché, tu veux le donner à des êtres de chair et de sang, et à nous, tu ne nous as pas informés, afin que nous aussi nous recevions ce trésor caché. » Car certainement, ils pensaient à la partie intérieure de la Torah, que l'intériorité est appelée ce qui est caché à l'intérieur, qui est l'aspect du trésor caché. C'est pourquoi ils ont contesté. C'est-à-dire qu'ils ont vu que la Torah, du point de vue de l'intériorité de la Torah, leur appartient certainement, et non à un être né d'une femme. Autrement dit, ils ont avancé, selon leur compréhension, des arguments justes. C'est-à-dire que la Torah révélée appartient seulement à Israël. Mais pourquoi la Torah intérieure ne pourrait-elle pas leur être donnée aussi? Et puisqu'ils ne savaient rien à ce sujet, c'est-à-dire du point de vue du don de la Torah, cela montre qu'ils n'y ont aucune part. Alors, ils ont raison. Et qu'a répondu Moshe? Y a-t-il un mauvais penchant parmi vous? Et puisque vous n'avez pas de mauvais penchant, êtes-vous descendu en Égypte? Et il faut comprendre la réponse de Moshe. S'il demandait l'intériorité de la Torah, quelle est la réponse que Moshe leur a donnée? Et la réponse est, comme il a été dit plus haut, que l'intériorité de la Torah se divise en deux lumières, appelées Or Chassadim et Or Chochma. L'or de Chassadim est dispensé dans des kelim de don, car cela provient de l'aspect de la lumière directe. Comme nous l'avons appris, la Chochma a sa fin, c'est-à-dire après avoir reçu l'or de Chochma, qui est l'aspect du but de la création, qui est de faire du bien à ses créatures, car ce bien et ce plaisir qu'il veut donner, il faut qu'il y ait quelqu'un pour recevoir ce bien. Et cela n'existait pas encore. C'est pourquoi il a créé ex nihilo ce désir de recevoir, appelé le premier degré d'aviut, épaisseur, c'est-à-dire le premier aspect qui est sorti et s'est révélé comme étant ex nihilo, c'est-à-dire qu'il n'y avait aucune racine de réception dans la réalité. Il s'ensuit que le kli de Chorma est un kli de réception pour la lumière du but de la création. C'est-à-dire que pour ce kli ont été créés des cieux, les cieux et la terre. Autrement dit, tout le but de la création des mondes était que ce kli reçoive le bien et le plaisir. Il s'ensuit que s'il n'y avait pas ce kli appelé « désir de recevoir », il n'y aurait pas de place pour la création des mondes. Mais ensuite, c'est-à-dire la Chorma à sa fin, après avoir reçu la lumière, elle a ressenti qu'elle était dans l'opposition de forme avec le donneur et elle a voulu l'équivalence de forme. C'est pourquoi elle a surmonté le désir de recevoir en elle et a dit « Je veux donner ». Et c'est là la racine de la lumière de Chassadim qui existe dans les mondes, qui est considérée comme la lumière de la correction de la création. Et ensuite, la Bina à sa fin a vu, puisque le but de la création est que les inférieurs reçoivent et non qu'ils donnent, alors elle a fait une sorte de compromis, qu'elle recevra les chassadim avec un peu de chorma, c'est-à-dire qu'elle recevra la chorma dans l'aspect de Zeiranpin, appelé lumière de chassadim, avec l'illumination de chorma. Et ensuite, on apprend que Zeiranpin, à sa fin, a vu que le but de la création n'était pas que l'abondance supérieure, qui est le bien et le bienfaiteur, éclaire dans Zeiranpin, mais dans l'ampleur. Cela s'appelle la Sphira de Malchut, qui est le véritable kli pour recevoir l'abondance, c'est-à-dire le kli Malchut. C'est le kli dans lequel peut briller la lumière du but de la création, ce que le Créateur veut donner aux créatures. Et par cela, on peut comprendre la réponse de Moshe qui a dit « Êtes-vous descendu en Égypte et avez-vous en vous le mauvais penchant ?» Si c'est ainsi, vous n'avez pas à recevoir la Torah intérieure qui est l'aspect des noms du Créateur, car cette lumière du but de la création n'était que pour celui qui est né d'une femme, comme cela a été dit plus haut, c'est-à-dire seulement pour ceux qui ont l'aspect du désir de recevoir, qui est malchut, appelé aspect féminin, l'aspect de femme, et non pour les anges, qui n'ont pas de clé de réception, qui appartiennent à l'aspect de mahazé et au-dessus, qui sont des kélim de bina, qui sont des kélim de don et non des kélim de réception. Et c'est ce qui est écrit. Êtes-vous descendu en Égypte? C'est-à-dire, puisque sur l'aspect de Malchut, il y a eu un tzimtzum et une dissimulation, il faut donc faire une correction sur ce kli. Et tout le temps que la correction n'est pas faite, cela s'appelle que la clipa d'Égypte domine le désir de recevoir. Et puisque vous n'avez pas le désir de recevoir, il n'est pas pertinent de dire que vous devez faire une correction en vue de donner, car vous n'avez pas de clé de réception pour la lumière du but de la création. Et par cela, on comprend la parabole, que c'est une réponse, que même s'il y a en haut des anges qui sont des kélim purs, où il n'y a pas de clé de réception appelée kélim de simple, mais tous sont saints, tous sont purs, etc. Et malgré tout, le Créateur a choisi précisément les inférieurs qui ont des kélim simples, car c'est seulement dans ces kélim qu'il y a la capacité de recevoir la Torah du point de vue des non-saints. Et les anges appartiennent à la correction de la création. C'est pourquoi les anges sont les serviteurs de l'âme. C'est pourquoi il a dit au peuple d'Israël « Préparez-moi une menorah ». Fin de l'article. Nous relisons le début de l'article. Titre. Écrit du Rabash, volume 2, article 34. Que sont les kélim ordinaires dans le travail? Le Midrash Behalotecha dit, et voici ces mots, même l'obscurité ne t'obscurcira pas, et la nuit brillera comme le jour, l'obscurité comme la lumière. Et à nous, il dit dans Behalotecha, lorsque tu allumeras les lampes, à quoi cela ressemble-t-il? Un roi qui avait un ami. Le roi lui dit, sache que chez toi, je vais prendre mon repas, mais va et prépare-toi. Son ami Allah y prépara un lit ordinaire, une menorah ordinaire et une table ordinaire. Lorsque le roi arriva, ses serviteurs vinrent avec lui. Ils entourèrent de tous côtés une menorah d'or devant lui. Lorsque son ami vit tout cet honneur, il eut honte et cacha tout ce qu'il avait préparé pour lui, car tout était ordinaire. Le roi lui dit, « Ne t'ai-je pas dit que c'est chez toi que je vais prendre mon repas? Pourquoi n'as-tu rien préparé pour moi ?» Son ami lui répondit, « J'ai vu tout cet honneur qui est venu avec toi, et j'ai eu honte, et j'ai caché tout ce que j'avais préparé pour toi, car c'était des kélim ordinaires. » Le roi lui dit, « Par ta vie, je rejette tous les ustensiles que j'ai apportés, et à cause de ton amour, je n'utiliserai que les tiens. » Et il dit à Israël, « Préparez-moi une menorah et des lampes. » Jusqu'ici, ces paroles. Il faut comprendre la parabole. Ce que le Midrash dit, que cela est une réponse à la question de pourquoi le Créateur a ordonné la menorah et les lampes? N'a-t-il pas tout? C'est ce qui est écrit. Maintenant, nous allons continuer avec le cours du 15 juillet 2002. Nous avons entendu l'article des marches de l'échelle. Que sont... Les kélim ordinaires dans le travail. C'est-à-dire que le travail concerne uniquement sur quoi il est possible de travailler. Sur quoi est-il possible de travailler? La seule chose qui existe, c'est le désir de recevoir. Quel type de désir de recevoir appartient au travail? Le Créateur a créé le désir. Par quoi? Par le fait qu'il s'est retiré de lui, de lui-même, de sa présence. Alors il est resté un lieu vide, qui est le désir de la présence du ressenti du Créateur. C'est le premier kli. Il est certain qu'il n'y a pas encore dans ce clé aucune indépendance, mais seulement un manque de la présence du Créateur. C'est simple. Le Créateur, c'est la nature générale. Et ce clé est une copie, le manque de cette nature. Qu'en résulte-t-il? Il n'y a pas encore de créature. Une créature signifie une force indépendante qui agit en dehors du programme du Créateur. En dehors du désir du Créateur, à l'encontre, ça signifie, car si, qu'est-ce que en dehors? À l'encontre du Créateur, à son inverse. Comment ce désir qui est réellement créé de la présence du Créateur, c'est-à-dire une copie de lui et qui n'a certainement aucune indépendance, qui ne ressent absolument pas, qu'il est distinct. En quoi que ce soit, et qui ne ressent même pas sa propre existence, comment peut-il créer une qualité totalement indépendante du Créateur? Cela signifie que la question est la suivante. Si, dès le départ, il y a une force, un seul désir comment peut-il en sortir un autre qui soit complètement, complètement distinct de lui? Il doit y avoir un lien. Il doit avoir un lien, et de ce lien doit venir une domination, une certaine providence, une direction, mais non. Comment est-il réellement possible dans ce cas de déterminer que cette chose qui sort du Créateur pourra un jour être appelée créature? Si elle n'existait pas dès le départ. Pour cela, le Créateur a créé, pour ainsi dire, un état dans lequel existent simultanément deux données. De qualité. Sa qualité est l'inverse de sa qualité. Et alors, de la comparaison entre ces deux qualités, sort la créature. Et cela s'appelle créature. Le résultat de l'absence du ressenti du Créateur et du ressenti du Créateur et le fait de déterminer à partir de cette différence une attitude envers la présence du Créateur nous donne la créature. Cette créature est appelée Massar. Écran.
1: Kavana.
0: Intention. Et il est certain que cette créature naît du manque. Ce manque doit être particulier et non un simple manque, mais un manque du ressenti de la présence du Créateur, un manque du ressenti du Créateur et un manque permettant de déterminer une attitude envers le Créateur lui-même. Il y a ici ces trois choses. Le manque et le dénis et ce qui est appelé la détermination de l'attitude envers eux. Toute cette situation est appelée lumière et cli et massar entre eux. Lorsque ces trois choses sont réunies, il est possible de parler de la réalité de la créature. Si l'une d'elles manque, il est certain que cette notion de créature ne peut pas exister dans la réalité. Cela signifie que tout dépend du désir face à la présence du Créateur. Ces deux choses polaires. C'est pourquoi l'homme est simplement une sorte de clé de préparation. Je ne dirais même pas un clé, mais quelqu'un qui doit devenir un clé, qui doit devenir une créature. S'il ne commence pas à se former en lui un désir, et un désir correct, c'est-à-dire pour la présence du Créateur, il ne peut pas commencer dans son travail à déterminer son intention, sous quelle forme il est prêt, il consent à cette présence. C'est pourquoi l'état à partir duquel on commence, c'est l'atteinte du désir correct. Et c'est pourquoi le Midrash raconte que le Créateur s'est adressé à chacun des désirs et qu'aucun n'a voulu consentir à recevoir la force de correction. Seul un désir particulier a consenti celui qui a ressenti qu'il était à l'inverse du Créateur, qu'il désire non pas par comparaison avec le Créateur, mais seulement dans le ressenti de la présence du Créateur, ce qui est appelé Israël après la brisure. Pourquoi pas les nations du monde? Les nations du monde, ce sont des désirs qui ne ressentent pas, face à leurs désirs, la présence du Créateur qui les conduit à une aspiration, à une intention. Nous voyons donc qu'il y a également un grand travail pour traiter les désirs jusqu'à les amener à devenir des désirs corrects, véritables, qui sont appelés klipot, des désirs pour la kdusha, des désirs déjà orientés avec précision vers des notions spirituelles. Et lorsque l'on parvient à ces désirs, alors l'homme est appelé quelqu'un qui touche déjà à l'aspect d'Israël, non sous la forme corrigée, sous l'aspect des Achorai, mais il parvient néanmoins à être Israël. Cela signifie qui est Israël? Israël est celui qui se ressent corrompu, qui est à l'inverse du Créateur, et qui commence à comprendre dans sa position face au Créateur que l'équivalence de forme doit être son but. Celui qui ne se ressent pas comme corrompu et qui ne réclame pas de correction est appelé un goy, un gentil. Il n'a pas besoin de la Torah. Il dit, pourquoi en avons-nous besoin? Cela signifie la lumière qui ramène vers le bien. Et ça reste ainsi. Jusqu'à ce que cette partie de la création Israël se corrige, reçoive la Torah et se corrige, et ensuite, elle devient également une lumière pour les nations, également depuis Israël. Le manque correct se propage à tous les autres désirs, du fait que se révèle leur intégration mutuelle, et alors ces désirs, appelés les nations, Goy, commencent également à vouloir ce moyen de correction appelé Torah.

0: יש שאלות?
1: יש לי קשיון?
0: כן.
1: Que sont les nombreux anges qui se trouvent entre nous et le Créateur? Les anges malachim sont des kélim auxiliaires par lesquels le désir parvient à devenir un désir correct, à recevoir des forces, à se corriger, à demander un remplissage et à se remplir. Car le désir lui-même n'a aucune possibilité d'accomplir une action, à part se ressentir lui-même. Lorsque nous disons que chacun de nos sens perçoit, selon l'équivalence de forme, il perçoit quelque chose qui se trouve à l'extérieur. En dehors de cette détermination, de la détermination de l'État, le désir n'est pas capable de rien de plus. Mais le ressenti de ce qui se trouve dans le désir lui-même, cela signifie, qu'est-ce que cela veut dire agir? Le désir qui parvient

jusqu'à la fin du ressenti, ce qui est appelé l'atteinte, asaga. Dans chaque état, par le fait qu'il ressent l'état dans lequel il se trouve sous tous ses aspects. À partir de ceci, les rishimot de l'état suivant se révèlent à lui et il passe à l'état suivant et il commence également à ressentir comment l'état suivant passe sur lui jusqu'à parvenir à la détermination qu'il a ressenti cet état tout entier. Et ensuite, lorsqu'il parvient à se ressentir, il passe de nouveau plus loin. Cela signifie que le désir lui-même ressent seulement ce qui lui arrive. Et dans ce cas, qu'est-ce qui change réellement? Des rishimot se révèlent à lui. Et dans le contact entre le rishimo et la lumière qui se trouve à l'extérieur, alors le rishimo éveille à l'intérieur du désir un phénomène appelé ressenti. Qu'est-ce qu'un ressenti? Un phénomène provenant du rishimo et de la lumière à l'intérieur du désir général. Où est ici la créature? Ce n'est pas encore une créature, c'est une certaine matière que le créateur a créée, dans laquelle il a placé des rishimot, c'est-à-dire des degrés de développement, et la lumière qui éclaire sur les états de développement les développe. Il n'y a pas encore un état dont il est possible de dire qu'il est une créature. Cette matière est une matière qui ressent, mais elle n'est pas appelée créature, Nivra, car tout est sous la domination du créateur. Et cette matière ne ressent même pas la présence du Créateur. Elle ressent seulement la présence du délice face à ses rishimot. Les rishimot sont des rishimot de manque et de délice. Lorsqu'ils se réalisent, ils ressentent le délice au-dessus du manque, c'est tout. La créature qui peut être créée ici, construite ici, c'est l'attitude de ce désir avec les rishimot et la lumière qui agissent sur lui. C'est non pas envers le délice, mais envers la source du délice. Et cela aussi vient d'en haut. Car cette attitude aussi, comment le désir pourrait-il soudain la trouver, l'inventer et la développer par lui-même? Comment une chose aussi nouvelle pourrait-elle exister dans le monde? Mais cela vient du fait qu'avec la lumière se révèle aussi la source. Cependant, il est donné à cette matière qui se développe par les rishimot de déterminer tout d'abord qu'elle veut se développer seulement afin de ressentir la source, de ressentir celui qui l'a rempli et non le remplissage, et aussi de déterminer le rythme du développement. Cela signifie, plus elle veut ressentir, il n'y a pas de temps, le temps est une fonction du désir, plus elle désire ressentir celui qui l'a rempli, le maître de maison, plus cela signifie qu'elle accélère son développement. Elle se dévoile davantage, se dévoile au maître de maison. Aspire. Au maître de maison. Cela signifie qu'il y a ici un désir sur lequel un désir se construit et sur lequel un désir est créé.
D'abord le désir originel, qui est pour les délices. Le deuxième désir est déjà pour le maître de maison. Et le troisième désir est, disons, de ressembler au maître de maison. Et seul le troisième désir est appelé créature indépendante. Et l'utilisation des désirs précédents naturels, c'est-à-dire du manque et du délice eux-mêmes, ainsi que du ressenti du maître de maison, toutes ces choses étant données dans le désir général, oui, leur utilisation afin de déterminer la correspondance avec le maître de maison. Cette utilisation est appelée ange, malachim. Des moyens pour atteindre l'adhésion. Il y a des anges qui agissent, pour ainsi dire, à l'encontre de l'adhésion, et des anges qui agissent en faveur de l'adhésion, car chaque état est ressenti et activé uniquement lorsqu'il y a deux formes d'attitude envers lui. Autrement dit, il est impossible d'agir. C'est pourquoi ces forces ne peuvent pas exister l'une sans l'autre, afin de maintenir l'état sous contrôle. C'est pourquoi il y a des anges, pour ainsi dire, bons et des anges mauvais, l'un en face de l'autre, et par eux, par tous les deux, il est constamment possible de déterminer avec précision la progression vers le but. Ces anges ne sont pas quelque chose qui a été créé en dehors du désir de recevoir, et ni de la lumière. Mais une utilisation du désir de recevoir et de la lumière orientée vers le but, c'est appelé ange. Cela signifie que ce sont des forces temporaires, particulières, contingentes, que l'on utilise dans un état donné, afin de progresser. Ou bien dans chaque état où se trouve la créature, agissent sur elle des forces particulières, de temps à autre, selon ce qui lui revient, afin qu'elle se ressente et qu'elle progresse. Elles sont appelées les anges. Cela signifie qu'il est possible de dire que l'environnement intérieur et extérieur de la créature, dans la manière dont il agit sur elle, est appelé ange. Oui. Ma question est composée de deux parties. Si nous disons que dans la spiritualité, le kli, en réalité, comme nous l'avons appris, sans le désir de recevoir pour lui-même, qui est la matière première, devient en réalité la lumière réfléchie ou l'intention, alors pourquoi, soudain, toute chose entre elles dans la notion de Kdusha, s'il a déjà corrigé et que l'intention a été atteinte, alors peu importe que le kli essentiel étant l'intention, et la chose, car il est écrit que la créature a honte. Même si elle utilise l'intention de donner, elle a néanmoins honte que le clé originel soit le désir de recevoir. Et au-delà de cela, pourquoi s'en souvient-elle soudain? Tout d'abord, avant de recevoir les kélims de réception, les kélims de don lui sont propres seulement. Ensuite, elle parvient à l'adhésion. Laura, donne-moi s'il te plaît le passage sur lequel tu poses la question. C'est page 99, deuxième paragraphe. Page 99, deuxième paragraphe. Et selon ce qui a été dit, il faut expliquer. Non. Et par cela, nous comprendrons. Ah, d'accord. Et par cela, nous comprendrons que la parabole selon laquelle le roi a dit qu'il voulait prendre son repas chez son ami. Il lui a dit, va et prépare pour moi, c'est-à-dire qu'il accomplisse le travail de recevoir dans le but de donner. Et il est allé préparer. Et ensuite, lorsque la lumière est venue, sous l'aspect du désir de donner aux inférieurs, et que l'homme reçoit, bien que ce soit dans le but de donner, cependant le clé avec lequel il travaille est le désir de recevoir et non de donner. Par conséquent, il a honte à présent. Pourquoi utilise-t-il des kélim ordinaires, bien qu'il ait une intention? L'acte est néanmoins de recevoir. Oui, alors
La question est

Si nous disons que dans la spiritualité, ce qui... je comprends ta question, mais tu ne comprends pas la réponse. C'est le signe que tu n'as pas compris la suite de ce qu'il écrit. D'accord, alors interroge la suite, là où tu n'as pas compris ce qu'il répond. La question, c'est lui qui la pose. Il te décrit un état qu'il va ensuite expliquer. Et toi aussi, tu décris un état pour lequel vient ensuite une explication. Alors il interroge l'explication. Je n'ai pas compris l'explication. Tu n'as pas compris l'explication, alors il faut relire l'article. Cela signifie, il n'y a rien ici sur quoi il faudrait expliquer quelque chose. Ici, il s'agit réellement de l'état dans lequel, si je reçois dans le but de donner, il dit qu'une honte reste, pour ainsi dire, en moi. Oui, parce que mon cli originel est celui qui reçoit. Cependant, ce cli ne disparaît jamais. Alors, le but de donner corrige la honte ou ne corrige-t-il pas la honte? C'est donc la différence entre les kélim ordinaires et d'autres kélim plus élevés. Il faut relire l'article. Quelle est cette chose que... Tu liras et tu poseras ta question sur le forum ou quelque part. Quelle est cette chose que nous appelons... Ouais. Quelle est cette chose que nous appelons satisfaction, demande l'étudiant. Satisfaction? La satisfaction, c'est le ressenti de l'émanateur. Après que l'homme... est parvenu au but. Pourquoi est-ce que c'est différent d'un homme à l'autre? Je ne sais pas exactement ce que tu demandes. Le cli que nous atteignons, c'est que nous atteignons un manque dans le Créateur. Ce même manque initial à partir duquel il nous a créés. Ce même manque qui existe chez la vache, il veut allaiter le veau, oui. Ce même manque, nous l'atteignons. Tu entends? Ce n'est pas mon désir de recevoir dans le but de donner. C'est son désir de me donner. Ce même désir, je l'atteins. C'est en lui que je vis. Et lorsque je remplis ce désir, mon ressenti dans ce désir est appelé satisfaction. Ce n'est absolument pas à moi, ce n'est pas mon désir, ce n'est pas un ressenti de moi-même. Je ne ressens pas ma propre essence. En cela, je vise en lui, je le ressens. Le moi disparaît. Cela signifie que nous revenons à l'état où lui est l'existence. Et cette absence disparaît. Ce n'est pas qu'il soit dans le but de donner, c'est au-dessus du but de donner. Là où le ressenti domine en lui. Et cela est appelé « car en lui, notre cœur se réjouit ». C'est un tout autre cli, et non le cli de la créature. Alors, comment l'homme clarifie-t-il cette notion, c'est-à-dire le désir de la forme de ce désir qu'il attend, car pour chacun, c'est différent. Marek, il n'y a pas de réponse à cela. Pourquoi sont-ils différents? Chacun se ressent lui-même, même après s'être intégré à tous, car le point de chacun est son propre point d'existence à partir de l'absence, et chacun se trouve dans le Créateur. Dans la pensée de la création, véritablement sa propre place. Chacun doit parvenir à la pensée de la création, faire du bien à ses créatures. La pensée de la création se trouve en lui, c'est sa pensée et non la mienne. Je dois m'intégrer de nouveau dans cette pensée à l'intérieur de lui. Chacun s'intègre donc dans cette même pensée. C'est vrai que nous sommes tous ensemble, que nous sommes tous un seul cli, mais cette personnalité, cette individualité demeure. Le Créateur a créé le désir de recevoir, puis il s'est retiré de lui. Et cela est appelé un cli. Nous avons appris ici que le Tzimtzoum Alef est une action du cli. Est-ce qu'il y a un écart là ou non? Lorsque nous parlons des actions dans la spiritualité, nous disons, pour ainsi dire, que le cli les accomplit. Quand le cli agit-il? Non, jamais une action n'est accomplie par le cli. Nous disons que la lumière vient, que le massacre la repousse, et qu'ensuite il calcule combien recevoir ou ne pas recevoir. Dis-moi s'il te plaît, si tu étais chercheur, ah là, tu as la solution.

dans son comportement envers toi. Tu connaîtrais d'avance son comportement. Pourquoi a-t-on besoin d'un expert? Parce qu'un expert connaît le système, il sait pourquoi il y a un tel comportement. Là, l'expert ne connaît pas le caractère de l'ordinateur. Il vient vers un ordinateur ou vers un système et il dit « Oh, pour une telle entrée, il doit y avoir une telle réaction, une telle entrée, une telle réaction. » C'est exact? Tout système est une boîte noire. Peu importe ce qui se passe à l'intérieur, mais je connais les entrées et les sorties, les entrées et les sorties. Oh, il y a une panne, j'introduis quelque chose, rien ne sort, ou bien il sort quelque chose qui ne devrait pas sortir. Alors il faut réparer. C'est appelé une maladie, ça s'appelle une panne. C'est la même chose chez nous, dans un tout corps biologique, mécanique, électrique, peu importe lequel. Si l'on connaît exactement son système intérieur, il n'y a aucun problème à savoir comment il se comportera, entrée et sortie. Pourquoi ? Hier, je suis allé donner du sang. Alors, ils m'ont donné 30 paramètres. Ils disent, ceci n'est pas correct, cela n'est pas correct, ça n'est pas correct. Ça signifie que l'on découvre, d'après la sortie du système, que le système n'est pas correct. Mais dans le système lui-même, y a-t-il une sorte de libre choix sur la manière de se comporter ? Le corps choisit-il de se comporter maintenant d'une manière ou d'une autre ? Non. C'est pourquoi, lorsque nous parlons de tous les partsoufim, des mondes, et même des âmes, même les neshamot, dans lesquels, pour ainsi dire, il y a un libre choix, ce n'est pas un libre choix dans le comportement. Car la lumière et le kli, et ce qui s'y passe entre eux, il n'y a ici aucune subtilité. Comme on dit, tout est clair d'avance, le jeu est truqué d'avance, comme on dit. Mais il y a ici la détermination d'un paramètre au-dessus d'eux, complètement au-dessus d'eux, dans le ressenti de l'émanateur. Et le ressenti de l'émanateur, lui aussi, est une chose préparée d'avance, d'en haut. On parle donc seulement d'une attitude envers les choses qui se produisent. Et cette attitude doit également être, comment dire, soumise à une loi déterminée d'avance. Alors, où y a-t-il ici quelque chose? Que s'est-il produit ici qui puisse dépendre d'un certain choix de ma part? C'est ce que nous ne savons pas. C'est ce qui est appelé au-dessus de la connaissance. Si nous examinons toutes nos actions et tout ce qui agit sur nous, il n'y a rien, tu ne trouveras aucun paramètre libre. Et selon la logique, il ne peut pas y en avoir. Il n'en peut pas. Mais ce paramètre libre est ce qui est appelé un paramètre spirituel. Le désir de recevoir qui se trouve dans une situation donnée peut déterminer qui veut se lever au-dessus d'elle et la détermination de ce désir peut être réellement libre, non pas par rapport au Créateur, mais par rapport à la créature. C'est appelé au-dessus de la connaissance. Cela existe uniquement dans le monde spirituel. Cela n'existe pas dans ce monde. Cela signifie que si tu pleures dans un instant ou si tu ris dans un instant, ça sera le résultat de ce qu'on fera de toi. Que tu cours vers le but ou que tu ne cours pas vers le but, cela aussi on te le fera faire. Dans l'ensemble, nous nous trouvons dans la préparation à ce libre choix. Peu à peu, on commence à nous enseigner comment une telle chose peut seulement exister dans la réalité. Mais maintenant, certainement pas. Tous sont semblables aux bêtes jusqu'au marsom. Et au-dessus du marsom, cette mesure libre au-dessus de la connaissance qu'une âme peut déterminer, c'est appelé Israël, c'est appelé la mesure de l'homme. Ce n'est déjà plus une bête. Il s'est appelé au-dessus de la connaissance, c'est la créature.

0: Et selon ta question, c'est exact. Où y a-t-il ici quelque chose? Il n'y a vraiment rien. Dans cet état, comment est-il possible de contrôler le rythme? Mais les kabbalistes nous parlent de toutes ces choses. Ils ne nous cachent pas que nous sommes des bêtes. Qu'est-ce qu'une bête? Quelque chose d'inanimé, sans choix, qui agit conformément à ce qui lui est imposé. Ils disent que nous avons un libre choix dans le fait de choisir l'environnement. Mais ce choix aussi nous est néanmoins dissimulé, pour ainsi dire. Cependant, il est certain que le choix aussi est le résultat de toutes les conditions qui existent en nous et autour de nous. Et néanmoins, il nous semble que nous choisissons par libre choix. Il faut utiliser cela. Tu ne peux pas maintenant prendre des lois d'un degré plus élevé et dire « Ah, il n'y a pas le choix, il n'y a rien. Je vis comme une bête, comme ceci. » Alors qu'advienne que pourra. Advienne que pourra, alors ne respire pas, ne mange pas, ne fais rien tant qu'à faire. Le peux-tu? Non. Il faut donc se comporter selon le choix qui existe à chaque degré, à chaque degré. Auparavant, on ne te disait rien sur le choix. Maintenant, on te dit déjà que tu ne te trouves pas dans le choix et que néanmoins, un libre choix dans l'environnement. Tu en as. Vis dans cette contradiction. C'est appelé, si je ne suis pas pour moi, qui sera pour moi et Enon Milvado. Oui, s'il n'y a rien en lui, il n'y a déjà aucun choix. Et si je ne suis pas pour moi, qui sera pour moi? Alors il y a un choix. Il y a quelque chose que je fais. Et utilise les deux, il ne te cache pas cela. Il te prépare à un véritable choix dont tu ne sais pas ce qu'il est. Il viendra. Mais ne deviens pas un philosophe qui dit maintenant tout va déjà très bien, je sais qu'il n'y a rien en lui, c'est terminé. Est-ce que tu y es parvenu? Cela signifie, est-ce que tu le sais? Tu n'y es pas parvenu. Tu as simplement lu quelque chose à ce sujet. Ce sont eux qui se trouvent là, pas toi. L'homme doit donc se comporter selon l'état dans lequel il se trouve. Et s'il ne l'utilise pas, c'est le signe qu'il n'utilise pas les kélim. C'est simple. C'est appelé « sa sagesse est supérieure à ses actes ». Alors par cela, elle devient abrutie, stupide. Il prend un certain slogan qu'il a entendu et il sort de la réalité. De telles choses ne proviennent pas de la sagesse. Quelqu'un là-bas, de ce côté, voulait quelque chose? Non? Tout va déjà bien. Après ce que j'ai dit, qu'il n'y avait pas de choix, ils se sont calmés. Qu'est-ce que nous prenons de ce cours pour l'implémenter en dizaines ateliers?
1: Le Rav, surtout vers la fin, a expliqué le libre arbitre. Ce n'est pas comme... Enfin, nous savons déjà, mais c'est au-delà de la barrière, au-delà de la raison, c'est là que ça se réalise et pas dans notre monde. Tu vas, par exemple, pleurer ou sourire dans un moment où si tu cours ou cours pas vers le but, c'est déterminé déjà. Donc, c'est qu'une préparation au libre arbitre. Petit à petit, on nous enseigne comment une telle chose peut-être dans la réalité. Le Rav ajoute, jusqu'à la barrière, comme des animaux. Et au-delà de la barrière, au-delà de la raison, l'âme peut décider Israël qui est l'homme. Ce n'est pas le désir de recevoir afin de donner, mais son désir de me donner. C'est ce désir que j'atteins. Et c'est là que je ressens la vie. Et quand je remplis ce désir, la sensation dans ce désir est appelée satisfaction. Donc on a reçu un cadeau de pouvoir ressentir un tel manque de la présence du Créateur et une personne ne ressent que plaisir ou non et pas la source du plaisir. Nous, on nous a invités à connaître le maître de la réalité et être en contact avec lui. Si on n'a pas besoin de correction, on est appelé Goy et on n'a pas besoin de la Torah. Pourquoi on en a besoin? Le Créateur a créé une situation dans laquelle il y a deux données en même temps, c'est-à-dire ce qu'il est et l'opposé. Et pour égaliser les deux, il en sort que la créature est le résultat du manque de la sensation du Créateur. Et cet écart, cette différence envers la présence du Créateur. Donc, il s'agit de l'écran ou de l'intention. C'est le travail qu'on doit faire, arriver à une telle attitude envers le Créateur, cet écran. Il a été dit que le kli n'agit pas finalement, bien qu'il nous semble qu'on fait quelque chose, mais c'est la lumière qui fait tout. Et aucune liberté, comme le Rav a expliqué, mais au-delà de la raison, où Israël est libre. Donc, notre désir est uniquement de la dizaine, se diriger droit, direct vers le faire l'action en même temps que le Créateur. Notre choix est de lier tout au Créateur et de s'entraider, vouloir, donner, aimer. Vraiment une opportunité exceptionnelle de donner à chaque ami de la dizaine la possibilité de faire un bond au-delà de la barrière, au-delà de la raison, et vouloir être dans cet état et rien d'autre, qui est seulement le résultat, on avait dit comme une boîte noire, mais que chacun se trouve dans un espace où il peut choisir, et un vrai désir de ressentir le Créateur, équivalence de forme au Créateur, et réaliser le but de la vie. Et cette force, on peut la recevoir dans la dizaine. Encore une leçon magnifique de ces années. Rav tout dit et tous les éléments de façon exceptionnelle, comme ses propres maîtres, l'innovation de la Torah, comment se comporter, qu'est-ce qu'il faut faire. Il faut juste suivre et petit à petit ressentir qu'on doit écouter encore et encore, et combien hein, encore à travailler. Magnifique.
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3: שלום חברים.
1: Bonjour les amis.
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1: גדי.
3: שיר, נעבור לשיר.
1: Une chanson. D'accord.

Voilà, on nous voit tous les deux maintenant. Bonjour les amis. On commence maintenant un voyage. On va étudier l'étude des 10 Sphirot. C'est vraiment le travail, peut-être le plus grand travail qu'a fait le Baal HaSulam avec les commentaires du Zohar, l'étude des Sphirot, l'explication et les commentaires de Baal HaSulam sur le Hari. Il y a quelques jours, on a consacré 2 jours connaître sa, parler de sa grandeur. Le Baal HaSulam a écrit qu'il a Ibour de l'âme du Hari. Et avec les explications du Rav, nous avons une opportunité de prendre tout ce que nous avons étudié dans les leçons de Ptira jusqu'à aujourd'hui et entrer dans tous les détails et comprendre comment ça fonctionne entre nous. On pourra voir à quel point le Rav dit de ne rien matérialiser, ne pas imaginer des formes géométriques ou autre chose dans ce genre-là, mais des états, des mouvements intérieurs au niveau de notre désir. Donc, une opportunité exceptionnelle. Oui, c'est très très important ce que nous allons étudier. Les kabbalistes ont obligé chaque personne à étudier la sagesse de la Kabbale. Et nous, notre âme, nous savons qu'on se trouve dans un état dans lequel on ne ressent pas c'est spiritualité. Donc ceux qui veulent vraiment savoir peuvent discerner où il se trouve, où il veut être et comment y arriver. Comment y arriver? C'est exactement les explications kabbalistes. Donc vous pouvez voir l'attitude du Rav envers chaque mot du Baal HaSulam. Il nous explique comment il faut faire d'une façon précise, suivre le Baal HaSulam, parce que on doit révéler ces états spirituels. On n'y est pas. Donc, chaque situation, comme l'étudiant, se trouve au-delà de la raison. Donc, chaque état, quand on étudie à travers ces 125 degrés que le Baal HaSulam transmet, il faut le ressentir intérieurement tous ces discernements que nous donne le Baal HaSulam. Et chaque fois comparer ce qu'on ressent et ce qu'ils expliquent. C'est très important. Chaque fois, c'est ainsi qu'on avance. Et encore, le Rav a dit qu'on peut avancer uniquement dans l'environnement, partout où se trouve seulement l'union peut nous diriger vers le Créateur. Si c'est notre intention, on étudie, on commence à ressentir, à recevoir et avancer spirituellement. Pas matériellement, pas avec notre esprit, mais spirituellement. Donc, le Rav nous enseigne justement l'importance et l'attitude qu'on doit avoir. Peut-être, avant de passer au cours, on passe à l'extrait numéro 4. Le Rav nous dit exactement ce que tu viens de dire. Avec. Pour nous, l'essentiel est de faire des efforts d'être connectés au possible afin de ressembler encore et encore au partsoufim supérieur, au kelim supérieur. Nous espérons que la lumière, c'est suite aux efforts qu'on fait de s'approcher, nous
collecte et élimine les barrières, l'ego individuel de chacun, et nous connecte en dizaines, centaines, milliers. Ainsi, nous pourrons se voir du plaisir de la lumière qui connecte l'équilibre dans lequel la lumière apparaît dans le Kli. Et nous serons connectés au Kli et aux lumières. Donc on prépare le cœur, on prépare aussi à noter et on plonge ensemble. On aura pas mal de temps pour les questions-réponses. On veut vivre ensemble les choses. On passe à l'enregistrement. L'étude des 10 sphirot. Première partie. Chapitre 1. Vous pouvez poser des questions en direct sur Internet.

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0: שלום חברות וחברים יקרים.
1: שלום ניב, שלום לכולם, שלום לכל החברים והחברים.
2: Bienvenue chers amis. Bonjour Niv, bonjour chers amis qui êtes connectés. Aujourd'hui, nous avons une surprise très joyeuse. Nous avons les premiers stagiaires qui sont ici avec nous, des amis qui se sont joints à nous pour un stage ici à Petah Tikva. C'est le début d'une période et les choses vont s'éclaircir ici. On va avoir de plus en plus d'amis qui viennent pour un stage. Il y a des choses que vous voulez dire, les amis?
0: What brings you here?
3: Ah, mm-hmm, yes.
2: On répète la question. Qu'est-ce qui t'amène ici? Et ton expérience?
3: Чтобы почувствовать вообще величие нашей организации, величие всех товарищей.
2: Oui, nous sommes venus ici afin de ressentir la grandeur de l'organisation, la grandeur des amis, et comment la sagesse de la cabale en chaque ami vraiment fait de lui le plus grand de la génération. Et de ressentir que dans les 2 ou 3 semaines, que tout ce que nous faisons, que nous soyons dans la cuisine, que nous assistions aux cours, à des conférences, ça va nous donner la force, la vitalité qui va faire coller jusqu'à tout le monde entier. Et nous voulons absorber les leçons de notre rave et redonner à notre dizaine. Les Rhymes, quel grand exemple. Ça nous rappelle toujours l'exemple d'aujourd'hui. Un ami qui ne peut pas comprendre Tess. Et Rav lui a répondu, va te connecter avec les amis dans la cuisine et puis souscris à un stage et tu comprendras. Ça, c'est l'action pratique que nous devons faire lorsque nous étudions et aussi tâcher de maintenir l'intention pour la leçon. Oui, nous nous connectons, nous mettons notre désir ensemble, nous nous laissons porter par le Rav et le Bala Sulam et le Rabash. Et puis, nous allons revenir sur la première partie de la leçon du matin, très spéciale que nous avons eue aujourd'hui. Oui, en première partie, nous avons étudié un article du Rabash qui est intitulé « Que sont les récipients du laïc dans le travail ». Et cet article a scruté pour nous le lieu du choix pour nous. Il n'y a rien de plus important que avec quoi nous pouvons composer. Et il s'agit de clarifier où, dans ce grand système que le Créateur a créé, nous sommes libres. Et nos désirs, les kilim de réception qui ont été créés, où pouvons-nous avoir un choix en cela et où cela se trouve-t-il? Nous avons choisi une partie de l'article parce que c'est un long article et bien sûr c'est un grand article. Comme toujours avec le Rabash, nous allons lire une partie seulement. Et le clip numéro 1 va nous préparer à cette partie où on scrute pour nous les désirs dont parle l'article. Le travail n'appartient qu'à ceux avec quoi nous pouvons travailler, avec quoi pouvons-nous travailler. La seule chose qui existe, c'est le désir de recevoir. Quel genre de désir appartient au travail? Le Créateur a créé le désir. Comment et par quoi? En cela, il a laissé les choses, il est sorti. Sa présence n'est plus là, ça a laissé un espace vide. Et ça, maintenant, ça crée un endroit pour accueillir la présence remplissante du Créateur. Et ça, c'est le premier récipient. Bien sûr, dans ces kélib, il n'y a toujours pas d'indépendance, mais seulement un manque pour la présence du Créateur. Alors, c'est simple. Le Créateur, c'est la nature générale, et ce récipient, c'est une copie. Le manque de cette nature. Et il n'y a toujours pas d'être créé. L'être créé, c'est-à-dire une force indépendante qui agit à l'extérieur du plan du Créateur, à l'extérieur du désir du Créateur, contre moi. Parce qu'à l'extérieur, qu'est-ce que ça veut dire? Ça veut dire contre le Créateur, à l'opposé de lui. Comment est-ce que ce désir qui a été créé par la présence du Créateur, c'est-à-dire une copie de lui-même qui n'a pas d'indépendance, qui ne ressent pas en quoi que ce soit qu'il est séparé, bien qu'il ne le sente pas sur lui-même, comment se peut-il qu'il définisse certaines qualités indépendantes du Créateur? Et la question, c'est si dès le départ, il y a une force, un seul désir, comment se peut-il qu'à partir de là, dérive un autre désir qui sera complètement séparé de celui-là? Il doit y avoir une connexion. Et cette connexion, et à travers cette connexion, doit venir de la puissance, du contrôle, une certaine providence, gouvernance. Et s'il en est ainsi, comment est-ce possible de déterminer que cette chose-là qui va sortir du Créateur, comment est-ce possible de dire qu'on pourra en venir à l'appeler l'être créé, mais si au départ il n'existe même pas? Alors pour cela, le Créateur a créé un état. Et en cela, il y a deux paramètres, deux qualités, ses qualités et l'opposé de ses qualités au même moment. Et là, pour ce qui est de comparer ces deux qualités, est apparu l'être créé. Oui, ce n'est pas l'être créé, mais le résultat d'un manque de sensation du Créateur, et la sensation du Créateur. Et à partir de cette différence, de déterminer l'attitude, la relation vis-à-vis de la présence du Créateur, c'est ça qui génère l'être créé. Et cet être créé peut s'appeler un écran, une intention. Et bien sûr, que cet être créé manque de la bonne forme, et ça ne doit pas être n'importe quel manque, mais un manque de ressentir la présence du Créateur, et jusqu'à un manque pour la présence du Créateur, et jusqu'à un manque pour définir notre relation au Créateur lui-même. Alors, il y a trois choses à l'œuvre ici. Le manque et le plaisir, et la mise en place d'une relation vis-à-vis d'eux. Et cette relation s'appelle lumière récipient et l'écran entre les deux. Et alors là, lorsque nous avons ces trois choses ensemble, il est possible de parler de la réalité de l'être créé. Et ce qui manque, il y a certainement ce concept de la créature et la réalité ne peut pas exister. C'est-à-dire que tout dépend du désir versus la présence du Créateur. Et ces deux choses sont à l'opposé. Ah, ben c'est merveilleux de voir que le Rav, à plusieurs reprises, il nous a dit que tout existait dans les quatre phases de la lumière directe. C'est le modèle de la réalité où nous voyons comment le Créateur vraiment qui génère les fondations de la création. Et il faut savoir que le Créateur, il n'a pas vraiment donné de titre à ces quatre phases de la lumière directe, et ça, c'est aussi l'explication du rabâche dans l'article. Nous avons entendu que la créature est l'écran, est l'intention, à quel point cette chose-là vraiment elle est spéciale, que nous parlons à propos des êtres créés, pas en tant que désir qui a été créé, qui souhaitait se rendre à cela, mais la relation au-dessus de ce désir vis-à-vis du donneur. Et dans la relation entre le donneur et le receveur, c'est là où l'être créé peut naître. Et nous sommes aussi familiers avec la ligne médiane, que la créature se construit du bas vers le haut, et je pense que la préface et ce que nous avons commencé aujourd'hui nous aide à voir les choses d'une façon plus substantielle. Tout ça, ce sont des fondations pour notre travail qui nous permettront plus tard de nous développer. Alors, c'est génial d'avoir cet article du Rabâche pour lier ces choses-là ensemble et voir comment nous étudions à partir du haut vers le bas et puis notre travail est du bas vers le haut. Et là, nous nous connectons. Bon, passons à l'article. Nous avons choisi certains extraits qui composent avec un problème assez complexe. Commençons à partir du milieu de l'article avec le paragraphe qui va comme suit. Il faut comprendre que cela correspond à la situation telle qu'elle était au moment de la remise de la Torah. Nos sages ont dit, lorsque Moïse monta au ciel, les anges ministres dirent au Créateur, « Maître de l'univers, que fait parmi nous un être né d'une femme? » Il leur répondit, « Il est venu pour recevoir la Torah. » Ils lui dirent, « Joie cachée, tu veux la donner à un être cher et de sang? Qu'est-ce que l'homme pour que tu te souviennes de lui? Seigneur notre Maître, combien ton nom est grand sur toute la terre? Place ta majesté dans les cieux. » Le Créateur dit à Moïse, « Réponds-leur. » Il leur dit, « Êtes-vous descendu en Égypte? Y a-t-il une mauvaise inclination en vous? » Quel est le problème ici? Oui, c'est merveilleux. Bien sûr qu'il nous faut apprendre à partir de cette image quant à la relation entre le Créateur et la créature et ce que sont les kélim nécessaires pour qu'il y ait un être créé. Et bien sûr, on ne peut pas dépeindre ces choses-là comme une histoire en soi. Oui, oui, ben, c'est ce que nous avons étudié aujourd'hui. Oui, oui, tu as raison dans Tess, la première partie. Comment pouvons-nous correctement saisir et percevoir les réclamations des kabbalistes? Parce que ce n'est pas dans le langage de Tess, et c'est encore un peu plus pas clair. Mais ce qui est important ici, c'est la relation. Oui, oui, si on se réfère au texte, moi j'ai été très impressionné aussi d'entendre les expressions des amis, aussi les mots du Rav, qui dit que notre attitude à l'égard de l'étude s'exprime dans notre travail, dans la dizaine et avec les amis. C'est là où il nous faut clarifier tout ce système. problème. Et ça, ça m'a rappelé l'intention, tandis que nous continuons de lire l'article. Oui, oui, nous entendons parler ici des anges auxquels Moïse a parlé. Oui, oui, puis la lumière de Hassadim. Oui, oui, bon, nous allons en parler aussi dans un moment. Et comme Niv vient tout juste de le mentionner, nous avons besoin de rechercher tout ce qu'il y a à l'intérieur de notre travail avec les amis. Alors, c'est-à-dire, si les amis sont devant nous, nous n'avons aucune illusion. Comment est-ce que je me sens près d'eux? Comment est-ce que je me soucie d'eux? À quel point est-ce que je veux que le Créateur réside parmi nous et mettre mon cœur en cette direction? Je peux vérifier. Et puis là, les concepts dont nous entendons parler, kelim de don et de réception, et l'intention, le massar, je veux rechercher toutes ces choses-là dans mes relations avec les amis. Que veut dire de développer les kelim de don? C'est de développer ce désir. Alors, il faut se soucier, se préoccuper des amis, de l'adhésion avec, de nous tous avec le Créateur. Et lorsque nous sommes au désir opposé, plus loin, et nous sommes dans des kélim plus grossiers, plus épais, alors nous cherchons tout le temps la connexion aux amis dans le langage que nous entendons de la part des amis. C'est comme ça que nous travaillons avec le texte. Et maintenant, n'allons pas entrer dans des choses qui ne sont pas pertinentes. Aussi, nous avons entendu aujourd'hui. Lorsque nous esquissons les choses, la géométrie, bon, tout ça, c'est plutôt abstrait. Nous parlons des relations entre des qualités, en fait. Ce n'est pas que savoir avec des lignes et des formes. Non, non, ce n'est là que pour décrire, nous aider à mieux comprendre les relations entre l'être créé et le Créateur. Et alors, voici comment le Rabash, il écrit pour nous sur la réalité quant à cette question du récipient qui demande, mais comment se peut-il que les récipients de réception, les êtres créés qui ont reçu l'intériorité de la Torah, à laquelle ils n'ont aucune connexion, mais plutôt les kélim de don, qui sont les anges, sont reliés à ça parce que ils ont des kélim de don et la Torah est le don. Alors, qui devrait la recevoir? Ça, c'est le problème. Alors, nous allons maintenant faire un saut dans l'article de quelques paragraphes et qui commence par la réponse, c'est-à-dire ce que Moshe a répondu aux anges. La réponse est que l'intériorité de la Torah se divise en deux lumières appelées lumière de Hassadim et lumière de Chochma. La lumière de Hassadim se déverse dans des kélim de don puisqu'elle émane de l'or yachar, lumière directe. Comme nous l'avons appris avec la Chochma à son extrémité, après avoir reçu la lumière de la Chochma, qui est le but de la création, faire du bien à ses créatures, car cette joie et ce plaisir qu'ils souhaitent transmettre doivent trouver quelqu'un pour recevoir cette abondance. Mais cela n'existait pas encore. C'est pourquoi il a créé cette volonté, ce désir de recevoir l'existence à partir de l'absence, ce qu'on appelle la viut de la prina aleph. Autrement dit, il s'agit de la première prina qui a émergé et a révélé l'existence à partir de l'absence, là où il n'y avait en réalité aucune racine de réception. Il s'ensuit que le kli de Chochma est un récipient de réception de la lumière du but de la création, ce qui signifie que c'est pour ce kli que le ciel et la terre ont été créés. En d'autres termes, tout le but de la création des mondes était que le kli reçoive la joie et le plaisir.
4: יקבל את הטוב והעונג. נמצא שאם לא היה כלי זה הנקרא רצון לקבל,
2: Il s'ensuit que sans ce cli appelé désir de recevoir, il n'y a pas de place pour la création des mondes. Mais par la suite, c'est-à-dire Rochma à son terme, après avoir reçu la lumière, elle sentit qu'elle était d'une forme opposée à celle du donneur et elle souhaita une équivalence de forme. C'est pourquoi elle surmonta en elle le désir de recevoir et dit « Je veux donner ».
1: אולי נעצור רגע כאן ונעשה קצת במילים, בעוד מילים. נחזור בעצם על מה ששמענו כאן מהרבש. תראו איזה...
2: Oui, tout ça est expliqué lorsque nous avons entendu.
1: במאמרים שלו...
2: Regarde à quel point le רבש, dans ses articles, il nous prend toujours dans un tel périple la force... l'intensité à travers ce qui est écrit dans la Torah, vers la structure de la création. Et ici, il nous rappelle le processus des quatre phases de la lumière directe, dès le début, afin de pouvoir entrer et répondre à la question que nous avons demandée. Alors, pourquoi les anges ont-ils demandé? Pourquoi avons-nous besoin de la réception? Qu'avons-nous reçu? Pourquoi la Torah? Bon, et puis là, le Créateur a répondu aux anges, est-ce que vous avez un mauvais penchant? Et, parce que qu'est-ce que la Torah? C'est toute la lumière du Créateur, et cette lumière, elle n'est reçue dans la créature elle est reçue en deux formes. Bien sûr que la lumière, elle n'est qu'une, elle ne fait qu'un. Mais la créature, suivant ses récipients, peut différencier la lumière de Hassadim ou la lumière de Rochma. Alors, lorsque le Rav en a parlé, la lumière de Hassadim de la créature, alors, il y a les kelim de don, et puis il y a la réception de la lumière de Hassadim. Et puis, nous parlons de la lumière de réception, nous voulons recevoir la lumière de Rochma. Alors, il nous a rappelé à nouveau que Brina Aleph, qui a été créée, qui est la création du désir de recevoir, qui existe à partir de l'absence. Et puis là, c'est là où la création a commencé. Alors, premièrement, nous sommes créatures, et le désir, il est là. C'est le discernement de l'existence à partir de l'absence. Il n'y a jamais eu quelque chose comme cela dans la réalité auparavant. Et Brina Aleph est le premier désir initial qui a été créé. Alors, c'est-à-dire une certaine forme qui est à l'opposé de la qualité du don, mais qui veut recevoir. Et à la fin de cette Brina, qui veut recevoir, Brina Aleph, la première phase. Alors, elle ressent qu'il y a un donneur derrière l'abondance et qui veut donner du délice. Et là, naturellement, Brina Aleph veut devenir comme lui, devenir un donneur à son tour. Alors, c'est plus ou moins ce par quoi nous sommes passés ici. Oui, ensuite, il dit que ça, c'est la racine pour la lumière de Hassadim. C'est-à-dire que le premier discernement qui nous amène à vouloir donner, ça, c'est la racine pour la lumière de Hassadim qu'il y a dans le monde. C'est là la racine de la lumière de Chassadim qui existe dans les mondes, considérée comme la lumière de la correction de la création. Par la suite, Bina, à son terme, vit que, puisque le but de la création est que les êtres inférieurs reçoivent et non qu'ils donnent, elle fit une sorte de compromis afin de recevoir Chassadim avec un peu de Rochma, c'est-à-dire de recevoir Rochma sous la forme de Zir en Pin, appelée lumière de Hassadim dans l'illumination de Rochma. Et Anna Aleph, jusqu'à maintenant, s'identifie comme le désir de recevoir à son extrémité. Elle voit qu'il y a un donneur et elle veut devenir comme lui. Et elle découvre ainsi Brina Bet, c'est-à-dire désir de donner, qui dit « Comment puis-je donner maintenant? Je n'ai rien à donner. » Et afin de donner, je dois recevoir. Et en cela, être un donneur. Parce que le Créateur, lui, veut donner. Moi, je suis le désir de recevoir. Alors, je dois donner. Et ma seule façon de donner, c'est de recevoir en vue de donner. Et ça donne naissance à Zirenpin. Alors, c'est-à-dire Brina Gimel, la phase 3. Par la suite, nous apprenons qu'à la fin de son parcours, Zirenpin vit que le but de la création n'était pas que l'abondance supérieure considérée comme le bien et l'accomplissement du bien illumine le Zeyrenpin, mais qu'elle se répande de manière énorme. Et c'est ce qu'on appelle la Sphira Malhut, qui est le véritable kli destiné à recevoir l'abondance. En d'autres termes, le kli de Malhut est le kli dans lequel la lumière du but de la création peut briller et que le Créateur souhaite donner aux êtres créés. Oui, alors on a quelques mots ici sur les quatre phases de la lumière directe. Prina Aleph, jusqu'à Prina Dalet, car c'est avec Prina Dalet Malchut, et c'est qu'à travers Zerenpin, Prina Gimel, pour la première fois, il y a une action qui est similaire au don. Parce que la Nivra, la créature, Prina Gimel, a reçu en vue de donner. Mais ce n'est que la lumière de Rassadim dans l'illumination de la lumière de Rochma. Et le Créateur lui veut donner toute la lumière du but de la création. Ce qui est au total et pas que partiellement. Et ici, il y a une explication qui est le développement final de la créature où Zeyrenpin comprend que afin qu'il doit tout recevoir. Et puis là, le véritable clé pour la réception de l'abondance est créé. Il s'agit de Malhut, dans laquelle la lumière du but de la création sera reçue. Et la réponse, c'est ainsi que l'on peut comprendre la réponse de Moïse lorsqu'il a dit « Es-tu descendu en Égypte? Y a-t-il un mauvais penchant en toi? » Par conséquent, tu ne peux pas recevoir la Torah intérieure qui est constituée des noms du Créateur, car cette lumière du but de la création n'était destinée qu'à une femme de naissance, c'est-à-dire uniquement ceux qui ont un désir de recevoir, ce qui est Malhut, appelé féminine, une femme, et non pour les anges, qui n'ont pas de récipient de réception, et qui appartiennent au discernement de, à partir du Hazé et au-dessus, qui sont des kélim de Bina, des récipients de dons, et non des récipients de réception. Alors, c'est-à-dire que la réponse à la question que Moïse a posée aux anges, vous n'avez pas de mauvais penchant. Nous voyons que la lumière directe, le cri où le but de la création doit être reçu, c'est-à-dire que tout doit être reçu dans un équilibre de réception et les plus grossiers qui soient. Et ça, c'est quelque chose qui n'existe pas parmi les anges qui sont un désir de donner. Et précisément, les plus grands récipients de réception, c'est ceux qui sont censés être remplis par la lumière du but de la création. Et nous aimerions vraiment maintenant entendre vos questions, à la fois sur le système Arvut et ici en studio et à travers le système Arvut, le chat aussi. Alors, regardons un clip du Rav où il nous explique la mesure dans laquelle ce processus que nous étudions, c'est-à-dire les quatre phase des quatre discernements de la lumière directe, ça c'est en une personne où sont toutes les interactions entre les kélims de réception et les kélims de don, où est l'écran qui nous amène à clarifier entre nous. Alors où pouvons-nous clarifier toutes ces choses-là entre nous? Alors maintenant regardons le clip numéro 2. Le récipient, je ne l'appellerai même pas un récipient, mais la chose qui est censée devenir l'être créé sans les bons désirs qui permettent de développer la présence du Créateur, on ne pourrait pas commencer le travail qui est de définir notre intention. C'est-à-dire de quelle façon l'homme est-il prêt pour la présence de cette qualité? Et là, il y a un état avec lequel nous commençons. Et par conséquent, le Midrash explique que le Créateur se tourne à chacun avec un désir, vers chacun avec un désir. Et personne n'était prêt à recevoir les forces de la correction, sauf l'unique désir qui est tombé, qui est à l'opposé du Créateur. Ce n'est que dans la sensation de la présence du Créateur. Ce désir s'appelle Israël après la brisure. Pourquoi pas les nations du monde, elles ne se ressentent pas à l'opposé de la présence du Créateur et du désir qu'il leur a laissé. Pour ce qui est de l'intention, alors ici, nous voyons ici qu'il y a un grand travail qui est de traiter les désirs de telle façon où nous allons les transformer en de bons désirs. C'est-à-dire que des clipotes, ils deviennent des désirs pour la sainteté. C'est-à-dire que les clipotes vont nous orienter vers des concepts spirituels. Et lorsque nous atteignons ces désirs, c'est-à-dire que l'homme, déjà, il touche au discernement d'Israël, pas sous sa forme corrigée, c'est le postérieur, mais malgré tout, c'est Israël. Et il y a cette sensation, nous sentons qu'ils sont corrigés, ceux qui sentent qu'ils sont à l'opposé du Créateur et qui se mettent à comprendre dans ce statut versus le Créateur que l'équivalence

0: ses accès jusqu'à ce que cette partie de la création que, où Israël s'est corrigé a reçu la Torah, qui se sont corrigés et que par la suite ils sont devenus une lumière pour les nations, aussi à partir d'Israël. Il y a le bon Chisaron qui peut se répandre au reste des désirs parce que l'Kalilut entre eux, l'inclusion, est révélée. Et puis là, ces désirs qui s'appellent nation, eux aussi peuvent commencer à vouloir des corrections. Et ce moyen pour ce faire qui s'appelle la Torah, qui est appelé Israël, celui qui ne se sent pas corrigé, qui se sent l'opposé du Créateur et qui commence à comprendre dans le statut à l'encontre du Créateur que l'équivalence de forme devrait être son but. Et nous passons aux femmes espagnoles 5.
1: Y establecer ya una relación con el Creador dentro del trabajo en la escena.
0: Mm-hmm. Quelle est la différence entre vouloir aspirer à voir la présence du Créateur et établir une connexion avec lui dans le travail? Nous apprenons, quant à l'être créé qui a été créé, qu'il veut vraiment devenir comme le Créateur, de ressentir la présence du Créateur. Ça, c'est un désir qui demande à être satisfait. Et Rav, dans la leçon, est passé par ces stades-là. Il a dit que c'était les conditions pour la création. Premièrement, nous avons un désir qui veut être rempli de plaisir. Et par la suite, il se développe un peu et comprend qu'il souhaite être rempli par la présence du Créateur. Et là, il veut s'égaliser avec le Créateur, c'est-à-dire de construire ce genre de relation à l'égard du Créateur, que je veux être comme toi, comme toi tu es envers moi. Et c'est ça la différence. Oui, il y a des questions dans le système Arvout. S'il vous plaît, posez d'autres questions. Les Ukrainiennes demandent, que veut dire de préparer une lampe, une menorah dans la dizaine? Alors, elle se relie à cette partie où le rabâche et il parle d'une menorah. Et qu'est-ce que ça veut dire? Est-ce que tout le monde veut préparer une menorah pour lui? Et puis là où il y a cette lumière, de quoi parlons-nous ici? Nous parlons de ces kelim de réception. Qu'il nous faut préparer et corriger précisément en vue de donner. Alors, comment le faisons-nous dans la dizaine? On le fait en travaillant dans la connexion entre nous, à partir de l'intention qui nous permet de construire les kelim de dons. Et par cela, nous construisons toujours plus les désirs qui exigent correction. Et précisément avec ces kelim-là, le Créateur, il a dit, et tout l'article est consacré à ça, que précisément, les kelim de réception brisés et corrompus, ceux-là sont là pour recevoir la lumière de Rochma ou de la création. Alors, lorsque nous parlons d'un chandelier, une menorah, il faut voir notre âme. Et dans notre connexion, nous essayons de générer cette même menorah et où cette lumière va va pouvoir briller. Nous allons pouvoir là recevoir la lumière du Créateur. Oui, j'aimerais poser une question sur la partie que Niv a lue, où il est dit que toute personne devrait ressentir qu'elle est brisée, qu'elle est à l'opposé du Créateur et demander des corrections. Alors ma question, afin de ressentir me sentir brisé vis-à-vis du Créateur, je dois ressentir, avoir une certaine sensation du Créateur, comme je comprends, c'est-à-dire le ressentir lui et à l'encontre me ressentir moi. Alors ma question, comment venir à une telle sensation si je n'arrive pas à ressentir le Créateur, comment en venir à la sensation?

0: au discernement que je suis à l'opposé de lui. Ah oui, oui, on a une question. Et pour cela, on nous donne un principe simple qui est que de partir de l'amour des êtres créés, nous passons à l'amour du Créateur. Alors, c'est-à-dire que la façon la plus pratique de nous faire l'égal du Créateur dans ses qualités, c'est d'agir à la manière du Créateur vis-à-vis de nos amis dans la dizaine. Et puis là, nous aurons une mesure claire de la mesure dans laquelle nous sommes en équivalence de forme avec le Créateur, si nous sommes en équivalence de forme avec les amis, et vraiment nous voulons être avec eux comme un seul, et dans la mesure exactement où nous voulons révéler notre opposition et notre résistance, le fait que nous oublions, et il y a toutes sortes de niveaux de résistance. Et à travers cela, nous pouvons demander pour des corrections. Alors, il s'avère que nous avons un tel système dans la création. Nous avons été brisés en plusieurs et même une myriade de morceaux. Et là, j'ai fait des efforts pour me rapprocher des autres et voir que je suis à l'opposé. Et à partir de là, j'en viens à une certaine prière. Je vais à la leçon, et puis pour avoir la lumière, et là, notre étude, elle devient très pratique. Ici, entre nous, nous travaillons avec les amis afin de développer la sensation d'être opposé au Créateur et d'avoir le désir de lui ressembler. Nous le ressentons comme si c'était suffisant d'avoir la reconnaissance du mal pour révéler le Créateur sans même mentionner le mot connexion. Alors, disons qu'il y a un certain champ en Égypte. Alors, elle se trouve où la solution dans la connexion si on n'a que la reconnaissance du mal? C'est vrai, et cette question, elle est soulevée souvent dans les écrits du Rabbah, c'est-à-dire que on prête attention aux moyens, c'est-à-dire la connexion des kélim brisés. Et ici, il faut prendre en considération que le système, tout le système, il faut le prendre en considération. Et non pas seulement l'article où on nous dépeint la brisure des mondes et la brisure de l'âme, et puis la correction des parties de l'âme, mais en essence, on parle des principes qui nous guident dans le travail à tous les stades. Et c'est pourquoi il dit ici clairement qu'est-ce que le Créateur, il attend de Moïse, et qu'est-ce que Moïse a dit, oui, bon, es-tu allé en Égypte? Avez-vous le mauvais penchant? Bon, ben, c'est exactement ici la sensation de cette âme brisée. Alors, ne faut-il précisément connecter cela, cette partie? Alors, c'est-à-dire quand même dans l'article, il est dit, quelle est la correction exigée d'une personne? Précisément la correction du mauvais penchant. Et où se trouve ce mauvais penchant et où se révèle-t-il? Dans la mesure où on veut ressembler au Créateur avec le don et que l'on veut exprimer son mauvais penchant, alors c'est-à-dire qu'on veut sortir d'Égypte. Alors, dans cette mesure-là, l'homme peut demander et se tourner, et puis, bon, ce n'est pas exactement l'amour des amis, mais en essence, c'est ce que ça décrit, parce qu'on parle ici de la correction de la brisure. Et oui, et avec cet article aussi, en plus de cet article, nous avons les articles sociaux du Rabash qui élaborent vraiment là-dessus. Alors, ce n'est pas les articles qui incluent tous les détails, mais bien sûr que notre correction dans le système s'appelle AMI. Les Italiennes. Nous voulons obtenir l'équivalence de forme avec le Créateur. Alors, d'une certaine façon, est-ce qu'on est sans existence ou au-delà de l'existence?
1: המטרה היא שתבוא את הצורה עם הבורא, וזאת הסיבה שבגללה מה? את יכולה לחזור על הסוף של השאלה?
0: Le but, c'est l'équivalence de forme avec le créateur, et ça, c'est la raison pourquoi. Peux-tu répéter la fin de ta question?
1: לא, למה היא לא מתקיימת? בטח שהיא מתקיימת. כתוב...
0: כן. Alors, c'est-à-dire que ça demeure en nous, même si... L'essence divine demeure en nous sans existence ou au-delà de l'existence.
1: אבל אני חושב שבסופו של דבר המהות האלוקית כתוב במפורש.
0: Je pense que à la fin de tout, l'essence divine, il est écrit clairement que elle doit être sentie, elle doit remplir tous nos désirs. Alors, c'est-à-dire que vraiment dans les kelim de réception eux-mêmes. Alors, pour cela, précisément, les kelim ont été créés pour qu'ils soient remplis avec la lumière du Créateur. Alors, bien sûr, qu'à la première étape, il y a l'étape dans laquelle nous sommes dans l'étape préparatoire où nous sommes déconnectés du Créateur, il y a la possibilité de ressentir le Créateur qui ne se fait qu'à travers la sagesse des sages ou ce que nous faisons dans la dizaine. Et à partir de là, c'est quelque chose que nous pouvons saisir. Ce n'est pas que théorique, c'est la lumière environnante, mais la correction, elle ne doit pas seulement être dans l'équilibre de don et pas seulement dans l'équilibre de réception, mais vraiment à partir du cœur de Pierre lui-même, la malchoute de malchoute, tout doit être corrigé suivant la pensée de la correction et tout sera corrigé suivant la pensée de la correction. Et c'est déjà arrivé. Alors, c'est déjà garanti qu'on aura là que ce sera le résultat final. D'autres questions? Genia des femmes de Mac demande, que devrions-nous faire lorsque les plaisirs de ce monde nous font chuter, qu'une personne sent qu'elle est éloignée du travail spirituel? Comment peut-elle revenir vers le Créateur dans un tel état? Oui, premièrement, tu as raison. Que faisons-nous? Premièrement, c'est là où nous sommes. Constamment, on essaie de voir de quelle façon et quelle voie nous pouvons entreprendre. Et c'est bien parce qu'on veut tout ressentir et qu'on ne pourrait pas y arriver sans ce point d'observation qu'ils appellent le point dans le cœur. Et ça, c'est ma relation où je sens que j'ai été dévié du but de la création et que, bon, j'ai oublié par rapport aux amis, par rapport au Créateur. C'est bien parce que ça me fait souffrir. Et là, dans cet écart, dans cette opposition, où mon cœur et mon esprit doivent être dans un certain endroit avec les amis créateurs, en équivalence de forme, avec le but de la création, tout d'un coup, je me retrouve engagé dans qui sait quoi, et ça, c'est complètement non relié à ce but. Et puis là, j'ai perdu toute l'importance, etc., etc. Mais je le ressens. Je peux faire un autre pas. Alors, premièrement, il n'y a rien dormi, lui. Et j'ai envoyé tout ça, je l'ai envoyé au Créateur, et Rav, à plusieurs reprises, il nous donne l'exemple d'un bébé à qui on a... à qui on apprend à marcher. Et si on ne lui lâche pas les mains de temps à autre, il ne pourra jamais apprendre à marcher de lui-même. Et c'est la même chose avec nous. Alors, parfois, on ne sent plus sa présence et il faut s'assurer de par nous-mêmes retourner à lui à travers les amis. Et cette déconnexion-là, elle peut être très, très courte. Et on peut lui demander, aide-moi à retourner aux amis, renforcer mon intention. Et ça, c'est toute la méthode. Comment travailler avec les amis, obtenir la force qui vient d'eux, et c'est ce qu'il faut faire pour pouvoir s'élever au-dessus de tout. Et ça, c'est exactement ce dont il est question. Tout est inclus en cela. Et bien sûr que on va se sentir dévié tout le temps. Et il y a ce genre de tango de la révélation, de la dissimulation, de la proximité, de la séparation, et qu'il me faut faire quelque chose afin de faire un pas de l'avant et encore et encore. Et ça, c'est exactement la construction de l'être créé, où il y a les lettres du travail et que nous devons aussi construire notre relation au Créateur à travers les ascensions et les descentes. Oui, et quelques autres questions. Alors, la thème 4 demande, quel est le travail pratique, le processus intérieur pour ce qui est d'intérioriser le contrôle du Créateur? Alors, tout pourra devenir...
2: Et je pourrais tout relier à la spiritualité.
0: Alors, la chose pratique, c'est d'apprécier mes amis, d'apprécier la société de Bnei Baruch en général. Et pourquoi? Parce que c'est là, précisément, où nous pouvons recevoir de la force, recevoir la perspective juste, la bonne attitude. Et à la fin de tout, on parle de corriger notre attitude, d'acquérir les bons manques et de composer la prière. Et ça, ça peut arriver en pratique. Et ça arrive de façon qui est un processus. Alors, ce n'est pas que je saisis cette chose-là une fois et puis que c'est tout. Je m'y accroche et je ne serai jamais tombé. Non, comme Asaph l'a expliqué, il y a des entrées et des sorties constantes. Et c'est ce processus-là qui nous construit. Et de l'Italie, quelqu'un demande les quatre phases. Le désir d'être comme le Créateur vient d'un désir égoïste pour un statut plus élevé, pour surmonter la honte. Mais comment le transformer en véritable amour? Oh, attends un peu. Bon, Prina Dalet, au début, elle ne se sent pas honteuse encore. Prina Dalet, c'est la complétude du désir de recevoir. Et maintenant, elle demande à être remplie de tout ce que le Créateur peut donner, incluant son statut. Elle veut tout contrôler, et c'est pourquoi nous l'appelons Marut, littéralement royauté. Alors, c'est-à-dire qu'elle veut régner. À partir de là vient la sensation de honte, etc. Et après, Prina Dalet qui ressent qu'elle veut tout recevoir et qu'elle commence à ressentir la honte. La honte, c'est-à-dire un écart infini entre les qualités de réception et les qualités de don du Créateur. Alors, l'écart entre les deux s'appelle honte. Et la question? La question était comment cette honte peut-elle se transformer en un véritable amour? Sinon, on vient d'un espace égoïste. Ce n'est pas un amour égoïste, c'est une honte égoïste, c'est une honte spirituelle. Et nous interprétons ce mécanisme de honte, c'est comme une copie dans la substance égoïste. Et pour nous, la honte, c'est que j'ai peur que quelqu'un puisse révéler que je suis un voleur ou qu'il sache quelque chose que je ne voulais pas révéler. Mais ici, la honte, c'est la différence ressentie entre la nature qui donne et la nature qui reçoit. C'est ça la honte spirituelle. Et pour nous corriger, nous avons le système des mondes et les âmes et la prière. Et puis là, nous commençons à nous éveiller ici avec le point dans le cœur qui recherche le donneur dans le grand désir égoïste dans lequel il est immergé. Alors là, on essaie de trouver des amis comme nous pour nous connecter à eux. Et il y a tout un processus pour cela. Toute la création a été créée pour corriger la honte, cette faille. Et ça
2: On doit travailler dans les mondes et tout et tout. Mac 142, les femmes. Merci pour cette merveilleuse leçon et vos grands, vos explications géniales. Et ici, il y a une question qui a surgi quand on a entendu votre explication.
3: Что значит исправить каменное сердце Малку де Малку? Что вы имели в виду?
2: Vous avez dit que pendant le temps de préparation, la correction, ça n'arrive pas tout simplement dans l'Kelim de don et l'Kelim de réception, mais principalement dans Malchut de Malchut. Que voulez-vous dire par corriger Malchut de Malchut? Bon, je ne sais pas exactement ce que tu voulais dire de ce que nous aurions dit, mais dans le don ou la période de préparation, on ne peut pas toujours dire que nous sommes définis, que nous définissons très bien les Kelim de Malchut, précisément Malchut de Malchut, parce que ça, c'est quelque chose qui sera corrigé seulement à la fin de toutes les corrections. Et c'est quelque chose, c'est un principe dans la correction où ce que nous corrigeons à partir du plus léger au plus grossier. C'est-à-dire des désirs les plus légers aux désirs les plus forts. Nous parlons de désirs de réception. Et en pratique, on ne peut pas dire que nous corrigeons aussi des récipients de Malchut, parce qu'on ne peut même pas définir exactement ce que c'est. Et ça, c'est d'une part, mais d'autre part, c'est que dans toute la création, toute la réalité, il y a les récipients de Malchut dont nous devons nous préoccuper. Alors, d'une part, on ne peut pas. Oui, il s'agit des Kelim de Malchut, mais d'autre part, on ne peut pas vraiment les nommer parce qu'on ne sait pas ce que sont les Kelim de Malchut. Qu'est-ce qu'on atteint en pratique? On peut voir qu'en pratique, dans le travail entre nous, lorsqu'on établit la bonne correction entre les différentes parties de l'âme, ça nous révèle où se trouvent exactement les Kelim brisés, les parties de l'âme et où se trouve notre lieu de travail. Et puis, à travers la révélation de l'éloignement ou de la proximité entre nous, nous pouvons nous corriger jusqu'aux kelim les plus grossiers, jusqu'à ce qu'à la fin, nous en venions à Malchut de Malchut. Et ça aussi, c'est une réponse à Elena de Mac, qui avait une question aussi. C'est la correction de toutes les Malchut de Malchut et qui nous amène à être corrigés à travers la lumière spéciale du Créateur. Oui, la lumière unique du Créateur. Comme il est dit, le principe, c'est de corriger des plus légers aux kelim les plus grossiers. Ça commence dans la dizaine. Une autre question? Oui, quand on parle de statut, et nous avons commencé aujourd'hui et on a ressenti à travers les stagiaires une connexion. Et la question entre nous et en général, comment travailler avec cela? Quoi faire avec cela? Alors, je dirais ceci. On peut relier ces choses-là exactement comme nous en parlons maintenant, ici avec les amis qui sont venus d'endroits différents afin d'expérimenter ensemble. Alors, il faut nous incorporer avec le même but dans une certaine incorporation dans le temps, à l'intérieur, dans les cœurs, et on existe ainsi dans les amis. On veut nous lier les uns les autres pour remplir l'espace et contribuer à la connexion. Et nous sommes ici dans l'endroit le mieux qui soit pour vous soutenir et faire ce travail et avec les étincelles qui nous viennent des amis. Et là, nous essayons d'avoir ce genre de souci d'un cœur à l'autre et de les lier ensemble. Et là, nous allons ressentir que notre prière, notre envie pour le Créateur, elle est commune et collective. Elle commence à prendre forme. C'est-à-dire que je ne vais pas au Créateur avec un appel individuel. C'est que je veux corriger les kélims qui se sont brisés, là où il peut se révéler. Et c'est là-dessus que nous travaillons dans notre connexion. Le désir d'aller à la leçon et de s'en réjouir de cette lumière. Et tout est ouvert. Je pense que vous avez le meilleur environnement ici pour vraiment vous concentrer sur ce travail. Et je pense que dans ce processus, le stage va vous permettre d'avoir de nouveaux discernements grâce à des activités, des opportunités qui vous permettront de vous incorporer encore plus avec l'esprit spécial de Bnei Baruch, tous les étudiants du Rav et tout ce que nous avons absorbé, outre ce qu'il y a en nous et qui vit déjà et vit parmi nous, entre nous, lorsque nous ouvrons la bouche, c'est un moyen de retransmettre aux amis. Et vraiment, nous avons là des occasions. Je pense qu'il y a aussi une sensation très spéciale dans la pièce. Il s'est bien ressenti que les gens viennent avec leur désir, qui veulent investir dans la connexion. Et ça élève tout le monde. Nous sommes tous interdépendants. Alors, merci beaucoup. Merci à tous les amis. Merci à ceux qui sont avec nous en studio. Et nous avons deux annonces pour conclure. Vous êtes bienvenus ce soir à rejoindre une leçon spéciale sur le 9 de Av, qui sera transmise sur le système Arvut à 18h50 avec Oren Shadmon et avec Oren Levy et Gilad Shadmon. Et ce sera retransmis en hébreu seulement. Et puis il y a un Yeshivat Avirim dimanche, le 26 juillet à 18h30, ayant pour thème l'amour vit dans le désir des amis, et ce sera en direct du centre ici à Petah Tikva. Ça sera retransmis aussi sur Arvut.

0: Bonjour chers amis, dans la première partie du cours, nous allons étudier un cours du Rav du 15 juillet 2002 sur un article du Rabash, que sont les kélim ordinaires dans le travail. Nous allons lire l'article ensemble en dizaines et pour cela nous avons 33 minutes. Écrit du Rabash, volume 2, article 34. Que sont les kélim ordinaires dans le travail? Le Midrash dit, et voici ces mots, même l'obscurité ne t'obscurcira pas, et la nuit brillera comme le jour. L'obscurité comme la lumière. Et à nous, il dit dans Behala Tohra, lorsque tu allumeras les lampes, à quoi cela ressemble-t-il? Un roi qui avait un ami. Le roi lui dit, sache que chez toi, je vais prendre mon repas, mais va et prépare-moi. Son ami alla et prépara un lit ordinaire, une menorah ordinaire et une table ordinaire. Lorsque le roi arriva, ses serviteurs vinrent avec lui. Ils entourèrent de tous côtés une menorah d'or devant lui. Lorsque son ami vit tout cet honneur, il eut honte et se cacha, et cacha tout ce qu'il avait préparé pour lui, car tout était ordinaire. Le roi lui dit, « Ne t'ai-je pas dit que c'est chez toi que je prends mon repas? Pourquoi n'as-tu rien préparé pour moi ?» Son ami lui répondit, « J'ai vu tout cet honneur qui est venu avec toi. » Et j'ai eu honte, et j'ai caché tout ce que j'avais préparé pour toi, car c'était des kélim ordinaires. Le roi lui dit, par ta vie, je rejette tous ces ustensiles que j'ai apportés, et à cause de ton amour, je n'utiliserai que les tiens. Et il dit à Israël, préparez-moi une menorah et des lampes. Jusqu'ici ces mots. Il faut comprendre la parabole, ce que le Midrash dit, que cela est une réponse à la question de pourquoi le Créateur a ordonné la menorah et les lampes, n'a-t-il pas tout? C'est ce qui est écrit, même l'obscurité ne t'obscurcira pas. Et si c'est ainsi, la question est, pourquoi a-t-il besoin de la menorah et des lampes? Et la réponse est que bien que le Créateur ait tout, néanmoins, il veut les kélim de l'inférieur, qu'il appelle les kélim de l'inférieur kélim ordinaires. Il faut donc comprendre que ce sont les kélim ordinaires, ce que sont les kélim ordinaires, que le Créateur veut précisément ces kélim. Il est connu que le désir est appelé kli. On peut expliquer cela ainsi. La volonté du Créateur était de faire du bien à ses créatures, et cela s'appelle le kli du Créateur, c'est-à-dire le désir de donner. Et le désir de donner au Créateur a créé le désir de recevoir du plaisir et de la délectation. Et tout ce que le Créateur veut que les créatures reçoivent, et cela s'appelle les kélim de l'inférieur. C'est-à-dire que le désir de recevoir est appelé ordinaire et non sainteté, tandis que le désir de donner est appelé kli de sainteté. Comme nos sages l'ont dit sur le verset « Vous serez saints, peut-être comme moi ». C'est pourquoi il est écrit « Car je suis saint, ma sainteté est au-dessus de votre sainteté. » Et ils ont demandé, est-il possible de penser que l'homme est saint comme le Créateur? Pour cela, il faut apporter une preuve du verset que ce n'est pas ainsi. Est-ce possible? Mais l'explication est, peut-être comme moi, c'est-à-dire comme moi, j'utilise seulement le désir de donner. C'est pourquoi on peut dire que même Israël n'utilisera que le désir de donner et qu'avec le désir de recevoir, il ne faut pas utiliser du tout. C'est ce qui est écrit, peut-être comme moi, mais ma sainteté est au-dessus de votre sainteté. Et vous ne pouvez pas rester seulement avec le désir de donner, mais vous devez utiliser aussi les kelim de réception. Seulement, il faut placer sur le kli l'intention en vue de donner. Et selon ce qui a été dit, il faut interpréter. Les kelim du Créateur sont des kelim de don. Et il n'y a là-bas, à Dieu ne plaise, aucun aspect de réception du tout, mais tout son désir est seulement de donner. Et seulement afin qu'il n'y ait pas de pain de la honte, il a été fait un tzimtzum et un voilement, de sorte que la lumière n'éclaire que lorsqu'il y a la correction, que ce soit en vue de donner. Alors le Créateur éclaire là sa lumière. Et par cela, nous comprendrons la parabole où le roi a dit qu'il voulait prendre un repas chez son bien-aimé. Et il lui a dit « Va et prépare-moi ». C'est-à-dire qu'il fasse le travail de recevoir en vue de donner. Et il est allé et a préparé. Et ensuite, lorsque la lumière vient sous la forme du désir de donner aux inférieurs et que l'homme reçoit, bien qu'il soit en vue de donner, mais le kli avec lequel il agit est le désir de recevoir et non de donner. Donc, maintenant, il a honte. Pourquoi utilise-t-il les kelim de roturier, bien qu'il ait l'intention, mais l'action est de recevoir? C'est pourquoi l'homme a honte et ne veut pas aller alors, et ne veut pas alors s'occuper d'être un receveur en vue de donner. Mais il veut travailler seulement avec les kelim de don, qui sont les kelim du roi. Et tout le travail qu'il a fait pour placer l'intention en vue de donner, ces kelim-là, il les a cachés. Car maintenant, il a honte d'utiliser des kelim de roturier. Et la raison en est qu'il a maintenant mérité de voir la grandeur et l'importance du roi. C'est pourquoi il veut travailler seulement parce que lui est grand et souverain. C'est-à-dire que la grandeur du roi lui cause qu'il n'a rien de plus important que de servir un grand roi. Et c'est ce qui est écrit. Dès que le roi est venu, ses serviteurs sont venus avec lui. Dès que son bien-aimé a vu tout l'honneur, il a eu honte. Il s'avère que du fait de la grandeur et de l'importance du roi, il avait honte d'utiliser des kelim de roturier, comme cela a été dit plus haut, qui sont des kelim de réception. Et c'est ce qui est écrit. Le roi lui a dit, « Ne t'ai-je pas dit que chez toi je prends mon repas ?» Et il faut comprendre que signifie que le Créateur prend son repas chez l'homme. Cependant, il faut comprendre en général quel est le sujet que l'homme doit faire pour le ciel, c'est-à-dire afin de donner satisfaction à son Créateur. Et nos sages ont dit qu'il faut croire en la récompense et la punition, comme il est écrit, « Et ton maître est digne de confiance pour te payer le salaire de tes actions », ce qui signifie que le Créateur a besoin de quelqu'un pour accomplir la Torah et les mitzvot, et ils accomplissent la Torah et les mitzvot afin qu'il ait du plaisir. Et en échange de cela, le Créateur paye une récompense. Cela, on peut le comprendre entre un homme et son prochain, que son prochain a besoin que l'autre lui donne, car son prochain est porteur d'un manque, alors le don a un sens. Et lorsque son prochain lui donne un cadeau, et que le receveur du cadeau en profite, alors le receveur du cadeau lui rend selon sa mesure. Mais comment peut-on dire cela à propos du Créateur? Et est-ce qu'il est porteur d'un manque, de sorte que les inférieurs pourraient lui donner quelque chose? Si c'est ainsi, quelle est la signification du fait que le peuple d'Israël donne un travail et qu'il donne une récompense en échange que le Créateur donne? De même, il faut comprendre ce qu'ont dit nos sages. Israël nourrit leur Père qui est aux cieux. Quelle subsistance lui donne-t-il, de sorte qu'il en tire subsistance? Il est connu que ce dont l'homme prend plaisir, cela nourrit l'homme. Cela lui donne satisfaction dans la vie. Il se peut qu'un homme gagne beaucoup d'argent, qu'il ait de quoi manger et boire, mais s'il n'a pas de satisfaction dans la vie, cet homme est appelé quelqu'un qui n'a pas de quoi se nourrir, qui n'a pas de quoi vivre. C'est-à-dire, il n'a rien pour lequel cela vaille la peine de vivre pour ce plaisir qu'il reçoit. C'est pourquoi il y a des gens dont la satisfaction dans la vie ne provient que du désir seul. Il a déjà une subsistance, c'est-à-dire ce qui le nourrit, ce qui lui donne la raison de vivre. Autrement dit, ce dont l'homme reçoit sa satisfaction, cela lui donne du goût dans la vie. C'est pourquoi il y a des gens dans le monde qui sont riches. Il ne leur manque pas d'argent, mais malgré tout, la vie leur est insupportable s'ils n'ont pas de quoi recevoir de la satisfaction dans la vie. Il s'ensuit que subsistance ne signifie pas nécessairement manger et boire, mais subsistance désigne ce qui le nourrit et de quoi il tire satisfaction dans la vie. Selon ce qui précède, il faut interpréter ce qu'ont dit nos sages, Israël nourrit leur Père qui est aux cieux, c'est-à-dire qu'ils donnent au Créateur un endroit où son désir, qui était de faire du bien à ses créatures, puisse se réaliser, c'est-à-dire un endroit où le Créateur peut donner aux créatures le bien et le plaisir, et les créatures en jouissent et disent maintenant, nous ressentons le bien et le plaisir, ce qui était dans sa pensée, ce qu'il veut donner, nous recevons le bien et le plaisir. Autrement dit, avant que nous ayons acquis les kélim de don afin de pouvoir recevoir en vue de donner, alors la lumière de faire du bien à ces créatures ne pouvait pas parvenir aux inférieurs du fait qu'elle reposait sur les kélim qui devaient recevoir l'abondance, le tzimtzum et la dissimulation. C'est pourquoi la pensée du Créateur ne pouvait pas se réaliser. Mais lorsque le peuple d'Israël se corrige avec des kélim de don, de sorte qu'il puisse recevoir en vue de donner, alors il y a déjà un endroit où son désir peut se réaliser. C'est-à-dire que le Créateur prend plaisir à ce que son désir est maintenant un endroit pour se révéler. C'est cela qu'on appelle « Israël nourrit leur Père qui est aux cieux ». Car le plaisir que les créatures ont de recevoir le bien et le plaisir, c'est cela la subsistance du Créateur. Autrement dit, le Créateur prend plaisir à ce que son but se soit réalisé et que ce qu'il voulait faire, faire du bien à ses créatures, se soit accompli. Selon ce qui précède, nous comprendrons ce que nous avons demandé. Que signifie que le roi a dit qu'il veut prendre un repas chez son bien-aimé? Dans la matérialité, on peut dire que le roi prend un repas chez son bien-aimé, mais qu'est-ce que cela signifie de dire à propos du Créateur qu'il prend un repas chez les créatures? La réponse est que du fait que les créatures jouissent du bien et du plaisir que le Créateur leur donne, cela constitue le festin du Créateur. C'est-à-dire que c'est sa subsistance. Car uniquement du fait que les créatures reçoivent de lui tout le bien, cela s'appelle le festin du roi qui est sa subsistance. Et c'est l'explication de « Israël nourrit leur Père qui est aux cieux ». Et nous comprendrons aussi maintenant ce que signifie que le roi lui a dit « Chez toi je prends mon repas, mais va et prépare-le-moi ». Son ami est allé et a préparé un lit de simple, ce qui signifie que simple désigne des kélim de réception. Et il les a préparés pour qu'ils soient en vue de donner. Et c'est ce qui est écrit, lorsque le roi vint et vit tout cet honneur, c'est-à-dire qu'il a mérité d'atteindre la grandeur du roi, il a eu honte d'utiliser des kélim de réception, comme il a été dit plus haut, même s'ils sont en vue de donner. À présent, expliquons ce que le Midrash demande. N'est-il pas écrit « Même l'obscurité ne t'obscurcira pas et la nuit brillera comme le jour », etc. Si c'est ainsi, pourquoi a-t-il dit à Israël « Préparez-moi une menorah et des bougies » À cela, il répond par la parabole. Et il faut comprendre la question. Et ensuite, nous pourrons comprendre la réponse qu'ils ont donnée avec la parabole.
1: C'est-à-dire que c'est la parnassa de Dieu.
0: De prime abord, il est difficile de comprendre la question que le Créateur a dite à Israël, « Préparez-moi une menorah et des bougies. Est-il possible, à Dieu ne plaise, de penser que la menorah et les bougies sont pour éclairer le Créateur ? Si c'est ainsi, quelle est la question à laquelle ils ont répondu par la parabole ? Et on peut expliquer cela selon ce qui s'est passé au moment du don de la Torah, comme on dit nos sages, Shabbat. Au moment où Moshe est monté au ciel, les anges de service ont dit devant le Créateur, « Maître du monde, qu'a à faire un être né d'une femme parmi nous ?» Il leur a dit, « Il est venu recevoir la Torah. » Ils lui ont dit, « Ce trésor caché, tu veux le donner à un être de chair et de sang ?» Qu'est-ce que l'homme pour que tu te souviennes de lui, ô Créateur, notre Seigneur, que ton nom est puissant sur toute la terre, donne ta majesté sur les cieux. Le Créateur a dit à Moshe, réponds-leur. Il leur a dit, êtes-vous descendu en Égypte? Avez-vous un mauvais penchant parmi vous? Aussitôt, ils ont reconnu la justesse du Créateur, comme il est dit, psaume 8. « Ô Créateur, notre Seigneur, que ton nom est puissant sur toute la terre, et donne ta majesté sur les cieux », n'est pas écrit. Alors qu'auparavant, il est écrit dans le psaume « Donne ta majesté sur les cieux ». Nous voyons que la plainte des anges portait sur la bassesse de la valeur du peuple d'Israël, car il possède des kélim du désir de recevoir, appelés mauvais penchants. C'est pourquoi la Torah appartient à celui qui n'est pas aussi grossier, mais aux anges qui n'ont que des kélim de dons. Comme il est écrit, introduction au livre du Zohar, Eliyahu vole avec 4 ailes, tandis que les anges avec 6 ailes. Et il est expliqué là-bas, dans le Soulam, ce que les anges sont du côté au-dessus du Chazé, qui sont du côté de ce qui est du Chazé et au-dessus, et qu'il leur suffit de chassadim couverts, car ils n'ont que des kélim de dons. Ce n'est pas le cas pour les âmes qui proviennent de Malchut, qui est de la poitrine et en dessous, là où se trouve le lieu des chassadim révélés. Car là se trouve le lieu de la construction de Malchut, qui est le général de toutes les âmes. Et elle possède les kélim de Nehi, qui sont des kélim de réception. C'est pourquoi les âmes ont besoin de la lumière de Chochma, qui n'est dispensée que dans des kélim de réception. De même, le Saint Ari a dit que seules les âmes qui montent en Man élèvent Zeranpin et Nugva vers Abba Veima, afin d'attirer un supplément de Mochin. La raison en est que les âmes ont besoin de la lumière de Chorma, car elles possèdent des kélim de réception. Tandis que les anges, qui sont du côté de la poitrine et au-dessus, qui sont des kélim de don, n'ont besoin que de chassadim. Ainsi, lorsqu'ils montent en man vers Zeranpin pour demander un remplissage, Il ne s'agit que de chassadim, et Zeranpin possède toujours des chassadim, et il ne provoque aucune élévation de Zeranpin et Nukva. Seules les âmes qui ont besoin de Chorma, qui s'attirent dans des kélim de réception. Et cela, Zeranpin ne le possède pas en permanence. C'est pourquoi les âmes provoquent l'élévation des mondes, afin d'attirer la lumière de Chorma. C'est pourquoi, lorsque Zeranpin et Nukva montent, tous les mondes montent jusqu'à Ein Sof. Selon ce qui précède, il faut interpréter la question des anges. Leur argument était que la Torah de sainteté, qui est considérée comme les noms du Créateur, qui est la partie inférieure de la Torah, revêtue d'habits matériels, tout cela concerne la révélation de la divinité aux créatures. Et comment peut-on donner une chose aussi grande à des hommes qui sont d'un niveau inférieur, alors qu'il devrait y avoir équivalence de forme avec le Créateur, avec la lumière du Créateur, afin qu'ils puissent la recevoir? Et la lumière du Créateur, qui est l'abondance dispensée aux inférieurs, alors les anges comprenaient que seuls eux avaient un lien avec la lumière qui est du côté du don, car eux aussi possèdent des kélim de don. Et non aux enfants de la femme, car « femme » désigne l'aspect de Nukva, ce qui signifie qu'Israël est né de l'aspect de Nukva, c'est-à-dire des kélim de réception, comme il a été dit plus haut, que les âmes proviennent de Malchut appelé Knesset Israël. C'est cela qu'il faut expliquer, ce que les anges ont demandé. Qu'a donc un enfant de femme parmi nous? C'est-à-dire, il vient de Malchut, qui est un kli de réception, qui est en opposition de forme par rapport à la Torah, qui est la lumière de l'abondance. Et ce que Moshe leur a répondu, y a-t-il un mauvais penchant parmi vous? Aussitôt, les anges ont reconnu le Créateur et ont dit, « Créateur, notre Seigneur, donne ta splendeur sur la terre. » Cette réponse que Moshe a donnée aux anges, « Y a-t-il un mauvais penchant parmi vous ?» nécessite une explication. Les anges ne savaient-ils pas qu'il s'agissait là de l'observance des mitzvot dans la matérialité? Les anges ont-ils un corps pour qu'ils demandent, à titre d'exemple, un talit et des tzitzit pour couvrir leur corps, et ainsi de suite, jusqu'à ce que Moshe vienne leur faire savoir que la Torah parle de choses matérielles et que la Torah ne peut être accomplie que par celui qui possède un corps matériel? Bien sûr, les anges comprenaient cela, mais assurément, ils demandaient que la partie inférieure de la Torah, qui est les noms du Créateur, leur soit donnée. Et en vérité, la chose la plus facile à comprendre est, si la Torah est donnée à Israël, ne peut-on plus donner la Torah aussi aux anges? Est-ce une chose matérielle que si l'on donne à l'un, on ne peut plus la donner aux autres? Et ici, il semble que les anges ont vu et compris que si la Torah est donnée à Israël, cela signifie que seul Israël peut recevoir la Torah, et pas eux. C'est-à-dire qu'ils ne sont pas dignes de recevoir la Torah intérieure, mais seulement Israël. Sinon, il aurait fallu la leur donner aussi. Autrement dit, la Torah révélée appartient certainement seulement à ceux qui ont des corps matériels. Mais lorsqu'ils ont entendu que Moshe est monté en haut pour recevoir la Torah du Créateur, et qu'ils ont demandé « Qu'a un être né d'une femme parmi nous ?» Il leur a dit « Je suis venu recevoir la Torah. » Et ils ne savaient rien du tout au sujet du don de la Torah. Ils étaient étonnés. Ils dirent devant lui, le Créateur, « Un trésor caché, tu veux le donner à des êtres de chair et de sang, et à nous, tu ne nous as pas informés, afin que nous aussi nous recevions ce trésor caché. » Car certainement, ils pensaient à la partie intérieure de la Torah, que l'intériorité est appelée ce qui est caché à l'intérieur, qui est l'aspect du trésor caché. C'est pourquoi ils ont contesté. C'est-à-dire qu'ils ont vu que la Torah, du point de vue de l'intériorité de la Torah, leur appartient certainement, et non à un être né d'une femme. Autrement dit, ils ont avancé, selon leur compréhension, des arguments justes. C'est-à-dire que la Torah révélée appartient seulement à Israël. Mais pourquoi la Torah intérieure ne pourrait-elle pas leur être donnée aussi? Et puisqu'ils ne savaient rien à ce sujet, c'est-à-dire du point de vue du don de la Torah, cela montre qu'ils n'y ont aucune part. Alors, ils ont raison. Et qu'a répondu Moshe? Y a-t-il un mauvais penchant parmi vous? Et puisque vous n'avez pas de mauvais penchant, êtes-vous descendu en Égypte? Et il faut comprendre la réponse de Moshe. S'il demandait l'intériorité de la Torah, quelle est la réponse que Moshe leur a donnée? Et la réponse est, comme il a été dit plus haut, que l'intériorité de la Torah se divise en deux lumières, appelées Or Chassadim et Or Chochma. L'or de Chassadim est dispensé dans des kélim de dons, car cela provient de l'aspect de la lumière directe. Comme nous l'avons appris, la Chochma a sa fin, c'est-à-dire après avoir reçu l'or de Chochma, qui est l'aspect du but de la création, qui est de faire du bien à ses créatures, car ce bien et ce plaisir qu'il veut donner, il faut qu'il y ait quelqu'un pour recevoir ce bien. Et cela n'existait pas encore. C'est pourquoi il a créé ex nihilo ce désir de recevoir, appelé le premier degré d'aviut, épaisseur, c'est-à-dire le premier aspect qui est sorti et s'est révélé comme étant ex nihilo, c'est-à-dire qu'il n'y avait aucune racine de réception dans la réalité. Il s'ensuit que le kli de Chorma est un kli de réception pour la lumière du but de la création. C'est-à-dire que pour ce kli ont été créés des cieux, les cieux et la terre. Autrement dit, tout le but de la création des mondes était que ce kli reçoive le bien et le plaisir. Il s'ensuit que s'il n'y avait pas ce kli appelé « désir de recevoir », il n'y aurait pas de place pour la création des mondes. Mais ensuite, c'est-à-dire la Chorma à sa fin, après avoir reçu la lumière, elle a ressenti qu'elle était dans l'opposition de forme avec le donneur et elle a voulu l'équivalence de forme. C'est pourquoi elle a surmonté le désir de recevoir en elle et a dit « Je veux donner ». Et c'est là la racine de la lumière de Chassadim qui existe dans les mondes, qui est considérée comme la lumière de la correction de la création. Et ensuite, la Bina à sa fin a vu, puisque le but de la création est que les inférieurs reçoivent et non qu'ils donnent, alors elle a fait une sorte de compromis, qu'elle recevra les Chassadim avec un peu de Chorma, c'est-à-dire qu'elle recevra la Chorma dans l'aspect de Zeiranpin, appelé lumière de Chassadim, avec l'illumination de Chorma. Et ensuite, on apprend que Zeiranpin, à sa fin, a vu que le but de la création n'était pas que l'abondance supérieure, qui est le bien et le bienfaiteur, éclaire dans Zeiranpin, mais dans l'ampleur. Cela s'appelle la Sphira de Malchut, qui est le véritable kli pour recevoir l'abondance, c'est-à-dire le kli Malchut. C'est le kli dans lequel peut briller la lumière du but de la création, ce que le Créateur veut donner aux créatures. Et par cela, on peut comprendre la réponse de Moshe qui a dit « Êtes-vous descendu en Égypte et avez-vous en vous le mauvais penchant ?» Si c'est ainsi, vous n'avez pas à recevoir la Torah intérieure qui est l'aspect des noms du Créateur, car cette lumière du but de la création n'était que pour celui qui est né d'une femme, comme cela a été dit plus haut, c'est-à-dire seulement pour ceux qui ont l'aspect du désir de recevoir, qui est malchut, appelé aspect féminin, l'aspect de femme, et non pour les anges, qui n'ont pas de kli de réception, qui appartiennent à l'aspect de mahazé et au-dessus, qui sont des kelim de bina, qui sont des kelim de don et non des kelim de réception. Et c'est ce qui est écrit. Êtes-vous descendu en Égypte? C'est-à-dire, puisque sur l'aspect de Malchut, il y a eu un tzimtzum et une dissimulation, il faut donc faire une correction sur ce kli. Et tout le temps que la correction n'est pas faite, cela s'appelle que la klipa d'Égypte domine le désir de recevoir. Et puisque vous n'avez pas le désir de recevoir, il n'est pas pertinent de dire que vous devez faire une correction en vue de donner, car vous n'avez pas de kli de réception pour la lumière du but de la création. Et par cela, on comprend la parabole, que c'est une réponse, que même s'il y a en haut des anges qui sont des kelim purs, où il n'y a pas de kli de réception appelé kelim de simple, mais tous sont saints, tous sont purs, etc. Et malgré tout, le Créateur a choisi précisément les inférieurs qui ont des kélim simples, car c'est seulement dans ces kélim qu'il y a la capacité de recevoir la Torah du point de vue des non-saints. Et les anges appartiennent à la correction de la création. C'est pourquoi les anges sont les serviteurs de l'âme. C'est pourquoi il a dit au peuple d'Israël « Préparez-moi une menorah ». Fin de l'article.

Et à nous, il dit dans Behalotecha, lorsque tu allumeras les lampes, à quoi cela ressemble-t-il? Un roi qui avait un ami. Le roi lui dit, sache que chez toi, je vais prendre mon repas, mais va et prépare-toi. Son ami alla et prépara un lit ordinaire, une menorah ordinaire et une table ordinaire. Lorsque le roi arriva, ses serviteurs vinrent avec lui. Ils entourèrent de tous côtés une menorah d'or devant lui. Lorsque son ami vit tout cet honneur, il eut honte et cacha tout ce qu'il avait préparé pour lui, car tout était ordinaire. Le roi lui dit, « Ne t'ai-je pas dit que c'est chez toi que je vais prendre mon repas? Pourquoi n'as-tu rien préparé pour moi ?» Son ami lui répondit, « J'ai vu tout cet honneur qui est venu avec toi, et j'ai eu honte, et j'ai caché tout ce que j'avais préparé pour toi, car c'était des kélim ordinaires. » Le roi lui dit, « Par ta vie, je rejette tous les ustensiles que j'ai apportés, et à cause de ton amour, je n'utiliserai que les tiens. » Et il dit à Israël, « Préparez-moi une menorah et des lampes. » Jusqu'ici, ces paroles. Il faut comprendre la parabole. Ce que le Midrash dit, que cela est une réponse à la question de pourquoi le Créateur a ordonné la menorah et les lampes? N'a-t-il pas tout? C'est ce qui est écrit. Maintenant, nous allons continuer avec le cours du 15 juillet 2002. Nous avons entendu l'article des marches de l'échelle. Que sont l'équilibre ordinaire dans le travail. C'est-à-dire que le travail concerne uniquement sur quoi il est possible de travailler. Sur quoi est-il possible de travailler? La seule chose qui existe, c'est le désir de recevoir. Quel type de désir de recevoir appartient au travail? Le Créateur a créé le désir. Par quoi? Par le fait qu'il s'est retiré de lui, de lui-même, de sa présence. Alors il est resté un lieu vide, qui est le désir de la présence du ressenti du Créateur. C'est le premier kli. Il est certain qu'il n'y a pas encore dans ce clé aucune indépendance, mais seulement un manque de la présence du Créateur. C'est simple. Le Créateur, c'est la nature générale, et ce clé est une copie, le manque de cette nature. Qu'en résulte-t-il? Il n'y a pas encore de créature. Une créature signifie une force indépendante qui agit en dehors du programme du Créateur. En dehors du désir du Créateur, à l'encontre, ça signifie. Car si, qu'est-ce que en dehors? À l'encontre du Créateur, à son inverse. Comment ce désir qui est réellement créé de la présence du Créateur, c'est-à-dire une copie de lui et qui n'a certainement aucune indépendance, qui ne ressent absolument pas, qu'il est distinct. En quoi que ce soit, et qui ne ressent même pas sa propre existence, comment peut-il créer une qualité

0: indépendante du créateur. Cela signifie que la question est la suivante. Si, dès le départ, il y a une force, un seul désir, comment peut-il en sortir un autre qui soit complètement, complètement distinct de lui? Il doit y avoir un lien. Il doit avoir un lien, et de ce lien doit venir une domination, une certaine providence, une direction, mais non. Comment est-il réellement possible dans ce cas de déterminer que cette chose qui sort du Créateur pourra un jour être appelée créature? Si elle n'existait pas dès le départ. Pour cela, le Créateur a créé, pour ainsi dire, un état dans lequel existent simultanément deux données.
1: C'est deux données.
0: De qualité. Sa qualité est l'inverse de sa qualité. Et alors, de la comparaison entre ces deux qualités, sort la créature. Et cela s'appelle créature. Le résultat de l'absence du ressenti du Créateur et du ressenti du Créateur et le fait de déterminer à partir de cette différence une attitude envers la présence du Créateur nous donne la créature. Cette créature est appelée Massar. Écran.
1: Kavana.
0: Intention. Et il est certain que cette créature naît du manque. Ce manque doit être particulier et non un simple manque, mais un manque du ressenti de la présence du Créateur, un manque du ressenti du Créateur et un manque permettant de déterminer une attitude envers le Créateur lui-même. Il y a ici ces trois choses. Le manque le déni et ce qui est appelé la détermination de l'attitude envers eux. Toute cette situation est appelée lumière et cli et massar entre eux. Lorsque ces trois choses sont réunies, il est possible de parler de la réalité de la créature. Si l'une d'elles manque, il est certain que cette notion de créature ne peut pas exister dans la réalité. Cela signifie que tout dépend du désir face à la présence du Créateur. Ces deux choses polaires. C'est pourquoi l'homme est simplement une sorte de clé de préparation. Je ne dirais même pas un clé, mais quelqu'un qui doit devenir un clé, qui doit devenir une créature. Si il ne commence pas à se former en lui un désir, et un désir correct, c'est-à-dire pour la présence du Créateur, il ne peut pas commencer dans son travail à déterminer son intention, sous quelle forme il est prêt, il consent à cette présence. C'est pourquoi l'état à partir duquel on commence, c'est l'atteinte du désir correct. Et c'est pourquoi le Midrash raconte que le Créateur s'est adressé à chacun des désirs et qu'aucun n'a voulu consentir à recevoir la force de correction. Seul un désir particulier a consenti, celui qui a ressenti qu'il était à l'inverse du Créateur, qu'il désire non pas par comparaison avec le Créateur, mais seulement dans le ressenti de la présence du Créateur, ce qui est appelé Israël après la brisure. Pourquoi pas les nations du monde? Les nations du monde, ce sont des désirs qui ne ressentent pas, face à leurs désirs, la présence du Créateur, qui les conduit à une aspiration, à une intention. Nous voyons donc qu'il y a également un grand travail pour traiter les désirs jusqu'à les amener à devenir des désirs corrects, véritables, qui sont appelés klipot, des désirs pour la Kdusha, des désirs déjà orientés avec précision vers des notions spirituelles. Et lorsque l'on parvient à ces désirs, alors l'homme est appelé quelqu'un qui touche déjà à l'aspect d'Israël, non sous la forme corrigée, sous l'aspect des Achorai, mais il parvient néanmoins à être Israël. Cela signifie qui est Israël? Israël est celui qui se ressent corrompu, qui est à l'inverse du Créateur, et qui commence à comprendre, dans sa position face au Créateur, que l'équivalence de forme doit être son but. Celui qui ne se ressent pas comme corrompu et qui ne réclame pas de correction est appelé un goy, un gentil. Il n'a pas besoin de la Torah. Il dit, pourquoi en avons-nous besoin? Cela signifie la lumière qui ramène vers le bien. Qui ramène vers le bien. Et ça reste ainsi. Jusqu'à ce que cette partie de la création Israël se corrige, reçoive la Torah et se corrige, et ensuite, elle devient également une lumière pour les nations, également depuis Israël. Le manque correct se propage à tous les autres désirs du fait que se révèle leur intégration mutuelle, et alors ces désirs, appelés les nations, Goy, commencent également à vouloir ce moyen de correction appelé Torah.

0: יש שאלות?
1: יש לי קשיון?
0: כן.
2: מה מעניין המלאכים שיש בינינו לבין הבורא?
0: המלאכים הם
1: Que sont les nombreux anges qui se trouvent entre nous et le Créateur? Les anges malachim sont des kelim auxiliaires par lesquels le désir parvient à devenir un désir correct, à recevoir des forces, à se corriger, à demander un remplissage et à se remplir. Car le désir lui-même n'a aucune possibilité d'accomplir une action, à part se ressentir lui-même. Lorsque nous disons que chacun de nos sens perçoit selon l'équivalence de forme, il perçoit quelque chose qui se trouve à l'extérieur. En dehors de cette détermination, de la détermination de l'État, le désir n'est pas capable de rien de plus. Mais le ressenti de ce qui se trouve dans le désir lui-même, cela signifie, qu'est-ce que cela veut dire agir? Le désir qui parvient jusqu'à la fin du ressenti, ce qui est appelé l'atteinte, asaga. Dans chaque état, par le fait qu'il ressent l'état dans lequel il se trouve sous tous ses aspects, à partir de ceci, les rishimot de l'état suivant se révèlent à lui et il passe à l'état suivant et il commence également à ressentir comment l'état suivant passe sur lui jusqu'à parvenir à la détermination qu'il a ressenti cet état tout entier. Et ensuite, lorsqu'il parvient à son ressenti, il passe de nouveau plus loin. Cela signifie que le désir lui-même ressent seulement ce qui lui arrive. Et dans ce cas, qu'est-ce qui change réellement? Des rishimot se révèlent à lui. Et dans le contact entre le rishimot et la lumière qui se trouve à l'extérieur, alors le rishimot éveille à l'intérieur du désir un phénomène appelé ressenti. Qu'est-ce qu'un ressenti? Un phénomène provenant du rishimo et de la lumière à l'intérieur du désir général. Où est ici la créature? Ce n'est pas encore une créature, c'est une certaine matière que le Créateur a créé, dans lequel il a placé des rishimot, c'est-à-dire des degrés de développement, et la lumière qui éclaire sur les états de développement les développe. Il n'y a pas encore un état dont il est possible de dire qu'il est une créature. Cette matière est une matière qui ressent, mais elle n'est pas appelée créature, nivra, car tout est sous la domination du Créateur. Et cette matière ne ressent même pas la présence du Créateur, elle ressent seulement la présence du délice face à ses rishimot. Les rishimot sont des rishimot de manque et de délice. Lorsqu'ils se réalisent, ils ressentent le délice au-dessus du manque, c'est tout. La créature qui peut être créée ici, construite ici, c'est l'attitude de ce désir avec les rishimot et la lumière qui agit sur lui. C'est non pas envers le délice, mais envers la source du délice. Et cela aussi vient d'en haut. Car cette attitude aussi comme le désir, comment le désir pourrait-il soudain la trouver, l'inventer et la développer par lui-même? Comment une chose aussi nouvelle pourrait-elle exister dans le monde? Mais cela vient du fait qu'avec la lumière se révèle aussi la source. Cependant, il est donné à cette matière qui se développe par les Rishimot de déterminer tout d'abord qu'elle veut se développer seulement afin de ressentir la source, de ressentir celui qui l'a rempli et non le remplissage, et aussi de déterminer le rythme du développement. Cela signifie, plus elle veut ressentir, il n'y a pas de temps, le temps est une fonction du désir, plus elle désire ressentir celui qui l'a rempli, le maître de maison, plus cela signifie qu'elle accélère son développement. Elle se dévoile davantage, se dévoile au maître de maison. Aspire. Au maître de maison. Cela signifie qu'il y a ici un désir sur lequel un désir se construit et sur lequel un désir est créé. D'abord le désir originel qui est pour les délices. Le deuxième désir est déjà pour le maître de maison. Et le troisième désir est, disons, de ressembler au maître de maison. Et seul le troisième désir est appelé créature indépendante. Et l'utilisation des désirs précédents naturels, c'est-à-dire du manque et du délice eux-mêmes, ainsi que du ressenti du maître de maison, toutes ces choses étant données dans le désir général, oui, leur utilisation afin de déterminer la correspondance avec le maître de maison. Cette utilisation est appelée ange, malachim. Des moyens pour atteindre l'adhésion. Il y a des anges qui agissent, pour ainsi dire, à l'encontre de l'adhésion, et des anges qui agissent en faveur de l'adhésion, car chaque état est ressenti et activé uniquement lorsqu'il y a deux formes d'attitude envers lui. Autrement dit, il est impossible d'agir. C'est pourquoi ces forces ne peuvent pas exister l'une sans l'autre, afin de maintenir l'état sous contrôle. C'est pourquoi il y a des anges, pour ainsi dire, bons et des anges mauvais, l'un en face de l'autre, et par eux, par tous les deux, il est constamment possible de déterminer avec précision la progression vers le but. Ces anges ne sont pas quelque chose qui a été créé en dehors du désir de recevoir, et ni de la lumière. Mais une utilisation du désir de recevoir et de la lumière orientée vers le but, c'est appelé ange. Cela signifie que ce sont des forces temporaire, particulière, contingente, que l'on utilise dans un état donné, afin de progresser. Ou bien dans chaque état où se trouve la créature, agissent sur elle des forces particulières, de temps à autre, selon ce qui lui revient, afin qu'elle se ressente et qu'elle progresse. Elles sont appelées les anges. Cela signifie qu'il est possible de dire que l'environnement intérieur et extérieur de la créature, dans la manière dont il agit sur elle, est appelé ange. Oui. Ma question est composée de deux parties. Si nous disons que dans la spiritualité, le kli, en réalité, comme nous l'avons appris sans le désir de recevoir pour lui-même, qui est la matière première, devient en réalité la lumière réfléchie ou l'intention, alors pourquoi, soudain, toutes choses entre elles dans la notion de kdusha, s'il a déjà corrigé et que l'intention a été atteinte, alors peu importe que le kli essentiel étant l'intention et la chose, car il est écrit que la créature a honte. Même si elle utilise l'intention de donner, elle a néanmoins honte que le kli originel soit le désir de recevoir. Et au-delà de cela, pourquoi s'en souvient-elle soudain, tout d'abord avant de recevoir les kélim de réception, les kélim de don lui sont propres seulement. Ensuite, elle parvient à l'adhésion. Laura, donne-moi s'il te plaît le passage sur lequel tu poses la question. C'est page 99, deuxième paragraphe. Page 99, deuxième paragraphe. Et selon ce qui a été dit, il faut expliquer. Non. Et par cela, nous comprendrons. Ah, d'accord. Et par cela, nous comprendrons que la parabole selon laquelle le roi a dit qu'il voulait prendre son repas chez son ami. Il lui a dit, va et prépare pour moi, c'est-à-dire qu'il accomplisse le travail de recevoir dans le but de donner. Et il est allé préparer. Et ensuite, lorsque la lumière est venue, sous l'aspect du désir de donner aux inférieurs, et que l'homme reçoit, bien que ce soit dans le but de donner, cependant le kli avec lequel il travaille est le désir de recevoir et non de donner. Par conséquent, il a honte à présent. Pourquoi utilise-t-il des kélim ordinaires, bien qu'il ait une intention? L'acte est néanmoins de recevoir. Oui, alors? La question est simple. Si nous disons que dans la spiritualité, je comprends ta question, mais tu ne comprends pas la réponse. C'est le signe que tu n'as pas compris la suite de ce qu'il écrit. D'accord, alors interroge la suite, là où tu n'as pas compris ce qu'il répond. La question, c'est lui qui la pose. Il te décrit un état qu'il va ensuite expliquer. Et toi aussi, tu décris un état pour lequel vient ensuite une explication. Alors il interroge l'explication. Je n'ai pas compris l'explication. Tu n'as pas compris l'explication, alors il faut relire l'article. Cela signifie, il n'y a rien ici sur quoi il faudrait expliquer quelque chose. Ici, il s'agit réellement de l'état dans lequel, si je reçois dans le but de donner, il dit qu'une honte reste, pour ainsi dire, en moi. Oui, parce que mon kli originel est celui qui reçoit. Cependant, ce kli ne disparaît jamais. Alors, le but de donner corrige la honte ou ne corrige-t-il pas la honte? C'est donc la différence entre les kélim ordinaires et d'autres kélim, plus élevés. Il faut relire l'article. Quelle est cette chose que... Tu liras et tu poseras ta question sur le forum ou quelque part. Quelle est cette chose que nous appelons... Ouais. Quelle est cette chose que nous appelons satisfaction, demande l'étudiant. Satisfaction? La satisfaction, c'est le ressenti de l'émanateur. Après que l'homme est parvenu au but. Pourquoi est-ce que c'est différent d'un homme à l'autre? Je ne sais pas exactement ce que tu demandes. Le kli que nous atteignons, c'est que nous atteignons un manque dans le Créateur. Ce même manque initial à partir duquel il nous a créés. Ce même manque qui existe chez la vache qui veut allaiter le veau, oui? Ce même manque, nous l'atteignons. Tu entends? Ce n'est pas mon désir de recevoir dans le but de donner. C'est son désir de me donner. Ce même désir, je l'atteins. C'est en lui que je vis. Et lorsque je remplis ce désir, mon ressenti dans ce désir est appelé satisfaction. Ce n'est absolument pas à moi, ce n'est pas mon désir, ce n'est pas un ressenti de moi-même. Je ne ressens pas ma propre essence. En cela, je vise en lui, je le ressens. Le moi disparaît. Cela signifie que nous revenons à l'état où lui est l'existence. Et cette absence disparaît. Ce n'est pas qu'il soit dans le but de donner, c'est au-dessus du but de donner. là où le ressenti domine en lui. Et cela est appelé « car en lui, notre cœur se réjouit ». C'est un tout autre cli, non le cli de la créature. Alors, comment l'homme clarifie-t-il cette notion, c'est-à-dire le désir de la forme de ce désir qu'il attend, car pour chacun c'est différent. Marek, il n'y a pas de réponse à cela. Pourquoi sont-ils différents? Chacun se ressent lui-même, même après s'être intégré à tous, car le point de chacun est son propre point d'existence à partir de l'absence, et chacun se trouve dans le Créateur. Dans la pensée de la création, véritablement sa propre place. Chacun doit parvenir à la pensée de la création, faire du bien à ses créatures. La pensée de la création se trouve en lui, c'est sa pensée et non la mienne. Je dois m'intégrer de nouveau dans cette pensée à l'intérieur de lui. Chacun s'intègre donc dans cette même pensée. C'est vrai que nous sommes tous ensemble et que nous sommes tous un seul cli, mais cette personnalité, cette individualité demeure. Le Créateur a créé le désir de recevoir, puis il s'est retiré de lui, et cela est appelé un kli. Nous avons appris ici que le Tzimtzum Alef est une action du kli. Est-ce qu'il y a un écart là ou non? Lorsque nous parlons des actions dans la spiritualité, nous disons pour ainsi dire que le kli les accomplit. Quand le kli agit-il? Non, jamais une action n'est accomplie par le kli. Nous disons que la lumière vient, que le massacre la repousse, et qu'ensuite il calcule combien recevoir ou ne pas recevoir. Dis-moi s'il te plaît, si tu étais chercheur, ah là, tu as là ce biologiste qui étudie le fonctionnement d'une cellule. Tu introduis un certain acide, ensuite tu introduis encore quelque chose, puis autre chose, et la cellule commence à se comporter. Ou bien un ordinateur qui se comporte, comme ils disent, « Regarde ce qu'il me fait, je lui fais ceci, il me fait cela. » Qu'est-ce que cela signifie, il me fait cela? Simplement, tu ne sais pas comment il doit se comporter. Il a peut-être une certaine maladie, cet ordinateur, ou quelque chose, et alors il se comporte ainsi. Qu'est-ce que cela veut dire, il se comporte? Est-ce qu'il a un choix? Si tu connaissais tout le système, aurais-tu un doute sur la manière dont il va maintenant se comporter envers toi? Tu connaîtrais d'avance son comportement. Pourquoi a-t-on besoin d'un expert? Parce qu'un expert connaît le système, il sait pourquoi il y a un tel comportement. L'expert ne connaît pas le caractère de l'ordinateur. Il vient vers un ordinateur ou vers un système et il dit « Oh, pour une telle entrée, il doit y avoir une telle réaction, une telle entrée et une telle réaction. » C'est exact? Tout système est une boîte noire. Peu importe ce qui se passe à l'intérieur, mais je connais les entrées et les sorties, les entrées et les sorties. Oh, il y a une panne, j'introduis quelque chose, rien ne sort, ou bien il sort quelque chose qui ne devrait pas sortir. Alors il faut réparer. C'est appelé une maladie, cela s'appelle une panne. C'est la même chose chez nous, dans un tout corps biologique, mécanique, électrique, peu importe lequel. Si l'on connaît exactement son système intérieur, il n'y a aucun problème à savoir comment il se comportera, entrée et sortie. Pourquoi? Hier, je suis allé donner du sang. Alors, ils m'ont donné 30 paramètres. Ils disent, ceci n'est pas correct, cela n'est pas correct, ça n'est pas correct. Ça signifie que l'on découvre, d'après la sortie du système, que le système n'est pas correct. Mais dans le système lui-même, y a-t-il une sorte de libre choix sur la manière de se comporter? Le corps choisit-il de se comporter maintenant d'une manière ou d'une autre? Non. C'est pourquoi, lorsque nous parlons de tous les partsoufim, des mondes, et même des âmes, même les neshamot, dans lesquels, pour ainsi dire, il y a un libre choix, ce n'est pas un libre choix dans le comportement. Car la lumière et le kli, et ce qui s'y passe entre eux, il n'y a ici aucune subtilité. Comme on dit, tout est clair d'avance, le jeu est truqué d'avance, comme on dit. Mais il y a ici la détermination d'un paramètre au-dessus d'eux, complètement au-dessus d'eux, dans le ressenti de l'émanateur. Et le ressenti de l'émanateur, lui aussi, est une chose préparée d'avance, d'en haut. On parle donc seulement d'une attitude envers les choses qui se produisent. Et cette attitude doit également être, comment dire, soumise à une loi déterminée d'avance, alors où y a-t-il ici quelque chose, que s'est-il produit ici qui puisse dépendre d'un certain choix de ma part? C'est ce que nous ne savons pas. C'est ce qui est appelé au-dessus de la connaissance. Si nous examinons toutes nos actions et tout ce qui agit sur nous, il n'y a rien, tu ne trouveras aucun paramètre libre. Et selon la logique, il ne peut pas y en avoir. Il n'en peut pas. Mais ce paramètre libre est ce qui est appelé un paramètre spirituel. Le désir de recevoir qui se trouve dans une situation donnée peut déterminer qui veut se lever au-dessus d'elle et la détermination de ce désir peut être réellement libre, non pas par rapport au Créateur, mais par rapport à la créature. C'est appelé au-dessus de la connaissance. Cela existe uniquement dans le monde spirituel. Cela n'existe pas dans ce monde. Cela signifie que si tu pleures dans un instant ou si tu ris dans un instant, ça sera le résultat de ce qu'on fera de toi. Que tu cours vers le but ou que tu ne cours pas vers le but, cela aussi on te le fera faire. Dans l'ensemble, nous nous trouvons dans la préparation à ce libre choix. Peu à peu, on commence à nous enseigner comment une telle chose peut seulement exister dans la réalité. Mais maintenant, certainement pas. Tous sont semblables aux bêtes jusqu'au Marsom. Et au-dessus du Marsom, cette mesure libre au-dessus de la connaissance que une âme peut déterminer, c'est appelé Israël, c'est appelé la mesure de l'homme, ce n'est déjà plus une bête. Il s'est appelé au-dessus de la connaissance, c'est la créature. Et selon ta question, c'est exact. Où y a-t-il ici quelque chose? Il n'y a vraiment rien.
0: Ken.
1: Dans cet état, comment est-il possible de contrôler le rythme? Mais les kabbalistes nous parlent de toutes ces choses, ils ne nous cachent pas que nous sommes des bêtes. Qu'est-ce qu'une bête? Quelque chose d'inanimé, sans choix, qui agit conformément à ce qui lui est imposé. Ils disent que nous avons un libre choix dans le fait de choisir l'environnement. Mais ce choix aussi nous est néanmoins dissimulé, pour ainsi dire. Cependant, il est certain que le choix aussi est le résultat de toutes les conditions qui existent en nous et autour de nous. Et néanmoins, il nous semble que nous choisissons par libre choix. Il faut utiliser cela. Tu ne peux pas maintenant prendre des lois d'un degré plus élevé et dire « Ah, il n'y a pas le choix, il n'y a rien. Je vis comme une bête, comme ceci. » Alors qu'advienne que pourra. Advienne que pourra, alors ne respire pas, ne mange pas, ne fais rien tant qu'à faire. Le peux-tu? Non. Il faut donc se comporter selon le choix qui existe à chaque degré, à chaque degré. Auparavant, on ne te disait rien sur le choix. Maintenant, on te dit déjà que tu ne te trouves pas dans le choix et que néanmoins, un libre choix dans l'environnement. Tu en as. Vis dans cette contradiction. C'est appelé, si je ne suis pas pour moi, qui sera pour moi et Enon Milvado. Oui, s'il n'y a rien en lui, il n'y a déjà aucun choix. Et si je ne suis pas pour moi, qui sera pour moi? Alors il y a un choix. Il y a quelque chose que je fais. Et utilise les deux, il ne te cache pas cela. Il te prépare à un véritable choix dont tu ne sais pas ce qu'il est. Il viendra. Mais ne deviens pas un philosophe qui dit « Maintenant, tout va déjà très bien, je sais qu'il n'y a rien en lui, c'est terminé. » Est-ce que tu y es parvenu? Cela signifie « Est-ce que tu le sais ?» Tu n'y es pas parvenu. Tu as simplement lu quelque chose à ce sujet. Ce sont eux qui se trouvent là, pas toi. L'homme doit donc se comporter selon l'état dans lequel il se trouve. Et si il ne l'utilise pas, c'est le signe qu'il n'utilise pas les kelim. C'est simple. C'est appelé sa sagesse est supérieure à ses actes. Alors par cela, elle devient abrutie, stupide. Il prend un certain slogan qu'il a entendu et il sort de la réalité. De telles choses ne proviennent pas de la sagesse. Quelqu'un là-bas, de ce côté, voulait quelque chose? Non? Tout va déjà bien. Après ce que j'ai dit, qu'il n'y avait pas de choix, ils se sont calmés. Qu'est-ce que nous prenons de ce cours pour l'implémenter en dizaines ateliers?
0: Le Rav, surtout vers la fin, a expliqué le libre arbitre. Ce n'est pas comme. Enfin, nous savons déjà, mais c'est au-delà de la barrière, au-delà de la raison. C'est là que ça se réalise et. Pas dans notre monde. Tu vas, par exemple, pleurer ou sourire dans un moment où si tu cours ou cours pas vers le but, c'est déterminé déjà. Donc, c'est qu'une préparation au libre arbitre. Petit à petit, on nous enseigne comment une telle chose peut-être dans la réalité. Le Rav ajoute, jusqu'à la barrière, comme des animaux. Et au-delà de la barrière, au-delà de la raison, l'âme peut décider Israël qui est l'homme. Ce n'est pas le désir de recevoir afin de donner, mais son désir de me donner. C'est ce désir que j'atteins. Et c'est là que je ressens la vie. Et quand je remplis ce désir, la sensation dans ce désir est appelée satisfaction. Donc on a reçu un cadeau de pouvoir ressentir un tel manque de la présence du Créateur et une personne ne ressent que plaisir ou non et pas la source du plaisir. Nous, on nous a invités à connaître le maître de la réalité et être en contact avec lui. Si on n'a pas besoin de correction, on est appelé Goy et on n'a pas besoin de la Torah. Pourquoi on en a besoin? Le Créateur a créé une situation dans laquelle il y a deux données en même temps, c'est-à-dire ce qu'il est et l'opposé. Et pour égaliser les deux, il en sort que la créature est le résultat du manque de la sensation du Créateur. Et cet écart, cette différence envers la présence du Créateur. Donc, il s'agit de l'écran ou de l'intention. C'est le travail qu'on doit faire, arriver à une telle attitude envers le Créateur, cet écran. Il a été dit que le kli n'agit pas finalement, bien qu'il nous semble qu'on fait quelque chose, mais c'est la lumière qui fait tout. Et aucune liberté, comme le Rav a expliqué, mais au-delà de la raison, où Israël est libre. Donc, notre désir est uniquement de la dizaine, se diriger droit, direct vers le faire l'action en même temps que le Créateur. Notre choix est de lier tout au Créateur et de s'entraider, vouloir, donner, aimer. Vraiment une opportunité exceptionnelle de donner à chaque ami de la dizaine la possibilité de faire un bond au-delà de la barrière, au-delà de la raison, et vouloir être dans cet état et rien d'autre, qui est seulement le résultat, on avait dit comme une boîte noire, mais que chacun se trouve dans un espace où il peut choisir, et un vrai désir de ressentir le Créateur, équivalence de forme au Créateur, et réaliser le but de la vie. Et cette force, on peut recevoir dans la dizaine. Encore une leçon magnifique de ces années. Tous les éléments de façon exceptionnelle, comme ses propres maîtres, l'innovation de la Torah, comment se comporter, qu'est-ce qu'il faut faire. Il faut juste suivre et petit à petit ressentir qu'on doit écouter Rav encore et encore, et combien hein, encore à travailler. Magnifique.
3: Zrat Hashem.
4: Shalom chaverim.
0: Bonjour les amis. Gadi.
4: Ah,
0: une chanson. D'accord.

Voilà, on nous voit tous les deux maintenant. Bonjour les amis. On commence maintenant un voyage. On va étudier l'étude des Sfirot. C'est vraiment le travail, peut-être le plus grand travail qu'a fait le Baal HaSulam avec les commentaires du Zohar, l'étude des Sfirot, l'explication et les commentaires de Baal HaSulam sur le Hari. Il y a quelques jours, on a consacré 2 jours connaître sa, parler de sa grandeur. Le Baal HaSulam a écrit qu'il a Ibour de l'âme du Hari. Et avec les explications du Rav, nous avons une opportunité de prendre tout ce que nous avons étudié dans les leçons de Ptira jusqu'à aujourd'hui et entrer dans tous les détails, de comprendre comment ça fonctionne entre nous. On pourra voir à quel point le Rav dit de ne rien matérialiser, ne pas imaginer des formes géométriques ou autre chose dans ce genre-là, mais des états, des mouvements intérieurs au niveau de notre désir. Donc, une opportunité exceptionnelle. Oui, c'est très très important ce que nous allons étudier. Les kabbalistes ont obligé chaque personne à étudier la sagesse de la Kabbale. Et nous, notre âme, nous savons qu'on se trouve dans un état dans lequel on ne ressent pas c'est spiritualité. Donc ceux qui veulent vraiment savoir peuvent discerner où il se trouve, où il veut être et comment y arriver. Comment y arriver? C'est exactement les explications kabbalistes. Donc vous pouvez voir l'attitude du Rav envers chaque mot du Baal HaSulam. Il nous explique comment il faut faire d'une façon précise, suivre le Baal HaSulam, parce que on doit révéler ces états spirituels. On n'y est pas. Donc, chaque situation, comme l'étudiant, se trouve au-delà de la raison. Donc, chaque état, quand on étudie à travers ces 125 degrés que le Baal HaSulam transmet, il faut le ressentir intérieurement, tous ces discernements que nous donne le Baal HaSulam. Et chaque fois comparer ce qu'on ressent et ce qu'ils expliquent. C'est très important. Chaque fois, c'est ainsi qu'on avance. Et encore, le Rav a dit qu'on peut avancer uniquement dans l'environnement, partout où se trouve seulement l'union peut nous diriger vers le Créateur. Si c'est notre intention, on étudie, on commence à ressentir, à recevoir et avancer spirituellement. Pas matériellement, pas avec notre esprit, mais spirituellement. Donc, le Rav nous enseigne justement l'importance et l'attitude qu'on doit avoir. Peut-être, avant de passer au cours, on passe à l'extrait numéro 4. Le Rav nous dit exactement ce que tu viens de dire. Avec. Pour nous, l'essentiel est de faire des efforts d'être connectés au possible afin de ressembler encore et encore au partsoufim supérieur, au kelim supérieur. Nous espérons que la lumière c'est suite aux efforts qu'on fait de s'approcher, nous
connecte et élimine les barrières, l'ego individuel de chacun et nous connecte en dizaines, centaines, milliers. Ainsi, nous pourrons se voir du plaisir de la lumière qui connecte l'équilibre dans lequel la lumière apparaît dans le Kli. Et nous serons connectés au Kélim et aux lumières. Donc on prépare le cœur, on prépare aussi à noter et on plonge ensemble. On aura pas mal de temps pour les questions-réponses. On veut vivre ensemble les choses. On passe à l'enregistrement. L'étude des 10 Sphirot. Première partie, chapitre 1. Vous pouvez poser des questions en direct sur Internet. Les questions sélectionnées au sujet du cours seront posées en direct. On essaie d'étudier cette partie qui soit proche aussi des débutants. Et ceux qui sont avancés puissent aussi en profiter et voir des choses plus profondes. La partie elle-même est très profonde. Comme nous l'apprenons du début jusqu'à la fin. Il faut d'abord étudier toute la sagesse, puis lorsque nous revenons à son commencement, nous voyons à quel point elle est profonde précisément dans les premiers fondements apparemment simples qu'elle contient. Le Rabash l'enseignait d'une manière très très simple, sans entrer profondément dans la matière. La partie elle-même, observation intérieure, sont toutes deux réellement liées au travail de l'homme. Le début de l'étude exige de connaître les définitions d'une manière absolue, claire et simple, comme des règles de fer. Chaque mot que l'homme lit, il doit l'interpréter uniquement selon son caractère spirituel, et qu'il ne voit pas une ligne comme une ligne, mais la définition de ce qu'est une ligne, et selon quelle limitation. Ainsi, une propriété dans laquelle existe cette limitation est appelée une ligne. Une autre propriété dans laquelle la limitation domine d'une autre manière, est appelée un cercle, un carré, un triangle, et ainsi de suite. Ce sont des propriétés, non des formes géométriques, bien que nous les dessinions. Nous les dessinons afin qu'il y ait une forme, pas de choix, il faut tout d'abord qu'il y ait une forme, mais après la forme, il faut uniquement voir les distinctions entièrement abstraites du temps, du mouvement et du lieu. Plutôt, le temps, c'est la cause et l'effet. Le lieu, c'est le désir. Le mouvement, c'est le changement. Le désir change. Et conformément à cela, toutes sortes de phénomènes se produisent en lui. Et ces phénomènes sont uniquement à l'intérieur du désir lui-même. Alors, nous voudrons également que nos amis qui nous indiquent habituellement les questions et les réponses nous montrent ici les définitions, afin que lorsque nous lisons un certain mot, nous lisions immédiatement également sa définition. Et on ne court pas, car dans cette partie 1 et 2, dans ces parties-là, dans ces deux parties, l'homme construit en fait son rapport correct à la lecture de la matière qui existe dans toutes ses sources. Première partie, Talmud des Sphirot, Tzimtzum et Ligne. Chapitre 1 explique la notion de Tzimtzum Aleph, lorsque la lumière de Ensof, y soit-il, s'est restreinte afin d'émaner les êtres émanés et de créer les êtres créés. Cela signifie que nous avons
la restriction, Tsimtsum, la première action, la lumière de Ein Sof a fait afin d'émaner les êtres émanés et de créer les êtres créés. Il y a ici deux choses qu'il a faites. Les êtres émanés et les êtres créés, tous deux sont sortis par Tsimtsum Aleph. Avant le Tsimtsum, Ein Sof remplissait toute la réalité. La cause de la création était de révéler ses noms et ses appellations. De la lumière d'Ein Sof. Le Tsimtsum de la lumière de Ein Sof autour du point central fut réalisé. L'espace qui resta après le Tsimtsum était circulaire. Puisque la lumière de Ein Sof est dans l'égalité, il n'y a en elle aucun changement, le Tsimtsum fut également dans l'égalité, ce qui est le sens du cercle. Il y a ici beaucoup de définitions, n'est-ce pas? Lisons tout d'abord ces définitions, car autrement, nous ne pourrons déjà plus avancer. Qu'est-ce qu'un cercle? Qu'est-ce que l'égalité? Peut-être la lumière, le kli. Page 33. Nous passons à la page 33. Définition 41, cercle. Non, faisons ainsi. Tableau de questions et réponses, page 31. Lumière. Nous parlons de la lumière. Tout ce qui est reçu dans les mondes sous l'aspect d'une existence à partir de l'existence, ce qui comprend tout, à l'exception de la matière des Kélim, à part le désir. Tout ce que nous pouvons indiquer, c'est la lumière.

0: Comment peut-il se faire qu'entre 4 degrés, bien qu'il y ait tout de même 4 degrés, mais qu'il n'y ait aucun changement entre eux, ils se trouvent dans une seule égalité. Comment est-il possible qu'il soit néanmoins 4 degrés? Si la lumière domine en eux et non le cli qui ressent les changements entre eux, on dit qu'ils se trouvent dans un seul degré. Prenons par exemple 4 fils qui ont la même mère. Ils sont peut-être différents, leur taille, leur grandeur, toutes sortes de choses, mais ils reçoivent la même chose. Alors par rapport à la lumière qui domine en eux, il n'y a aucun changement entre eux, bien que, évidemment, qu'ils sont différents. Et donc on parle de 4 degrés, mais dans une seule égalité.
1: Bon,
0: qu'est-ce que vous pensez encore?
1: Lamet
0: 35.
1: Makom.
0: Le désir de se voir qui se trouve dans l'être émané est le lieu de toute l'abondance et de la lumière qui sont en lui. Cela signifie qu'il peut y avoir un grand désir, un petit désir, un désir, une force, la force du désir. Et conformément à cela, nous disons beaucoup de lieux ou moins de lieux, et non notre lieu imaginaire, fait de distance. Point central, 39. La façade dans Ensof est appelée ainsi du fait de son unité avec la lumière de Ensof. C'est précisément après la propagation de tous les degrés qui la précède arrive à un désir qui veut recevoir la lumière supérieure par elle-même et s'unir avec, avant la restriction. Elle est alors appelée point central. Cercle. S'il n'y a aucune distinction de haut et de bas entre les quatre phases du désir de recevoir, qu'est-ce que haut et bas nous devons alors savoir? Il est considéré comme un cercle. C'est-à-dire, les quatre phases sont appelées quatre cercles sphériques l'un à l'intérieur de l'autre. Donc, il dit des cercles sphériques entre lesquels il est impossible de reconnaître, de distinguer des aspects de haut et de bas. Haut et bas. Nous avons 32. 32. Haut et bas. Non, ça c'est de haut en bas. 34. 1. Oui, haut et bas. Ce qui est plus important est considéré comme en haut et ce qui est inférieur est considéré comme bas. Important et inférieur. Ou...
1: Hein?
0: Pas de problème. Et nous devons construire un dictionnaire grâce auquel nous nous éloignerons de toutes les formes et transférerons tout aux forces, aux propriétés. Bien, commençons à lire et nous passerons un texte. Il faut se souvenir, dit Baal HaSulam, une définition, nous passons donc à page 1, première partie. Il faut se souvenir que toute la sagesse de la Kabbale est fondée sur des notions spirituelles. Que signifie des notions spirituelles? Elles n'occupent ni lieu, ni temps, et l'absence et la transformation ne s'appliquent absolument pas à elles. Cela signifie que totalement, totalement, les distinctions qui existent dans notre monde n'existent pas là-bas. Il n'y a rien qui occupe un lieu, c'est des figures, aucun changement dans le lieu, car il n'y a pas de lieu lui-même ni de mouvement. Il n'y a pas de temps avant, après, l'un, après l'autre. Il n'y a pas l'absence, quelque chose qui disparaît.

0: apparaît ou qui naît et arrive, et qu'auparavant n'existait pas. Tout existe, bref. Existe toujours. Il n'y a pas de fin, de commencement. On ne peut pas dire qu'auparavant on n'existait pas, et ensuite ça existe. Nous ne pouvons pas non plus dire qu'il y a eu d'abord un tel développement, puis un autre, comme nous le décrivons dans ce monde. Ces choses n'existent pas dans la spiritualité. Tout cela est uniquement dit par rapport à nous. Mais dans la spiritualité, ces choses n'existent pas. Toutes les distinctions dont nous pouvons parler, distinctions, on dit des changements entre toutes les choses, ces changements n'existent absolument pas dans la spiritualité. Cela signifie qu'il n'y a ni absence, ni transformation, ni Dieu, ni temps. Et rien n'occupe aucun volume. Les choses n'existent pas. Alors comment pouvons-nous nous représenter quelque chose de spirituel? Nous ne pouvons pas. Car s'il n'y a pas de lieu où nous représenterons la spiritualité, s'il n'y a pas de lieu. Et tous les changements expliqués dans cette sagesse, que le premier aspect disparaît ou s'efface et reçoit une autre forme, plutôt le changement dont il est question est seulement la notion d'un ajout de forme. Et la première forme ne bouge pas de son lieu. Cela aussi est par rapport aux inférieurs, non que cela se produise réellement dans la spiritualité, ce qui se passe réellement, nous ne le savons pas. C'est une forme extérieure à nous dont il est impossible de parler. Plutôt, tout est dit par rapport au kilim d'un être créé. Cet être créé vient et étudie la spiritualité qui apparaît en lui sous de telles formes. Et nous ne parlons jamais de ce qui se passe réellement. Le monde spirituel aussi est ce que nous étudions maintenant, qui est tellement abstrait de toutes nos définitions, et ce qui apparaît à l'intérieur de l'homme qui atteint, et non ce qu'il est lui-même. Il y a seulement la notion d'un ajout de forme. Et la première forme ne bouge pas de son lieu, car l'absence et le changement appartiennent aux voies des choses matérielles, c'est-à-dire que les désirs changent, c'est pourquoi ils perçoivent des changements. Et c'est toute la difficulté pour ceux qui débutent, car ils saisissent les choses dans les expressions matérielles, dans les limites du temps, du lieu, de l'alternance, de la transformation, que les auteurs, les Kabbalistes sont uniquement employés comme de simples signes de leur racine supérieure, Par conséquent, le débutant doit s'efforcer d'interpréter chaque mot selon son caractère spirituel. Mais comment? Nous savons. Et c'est pourquoi nous avons un dictionnaire. Nous devons connaître par cœur que signifie interpréter chaque chose selon son caractère spirituel abstrait du lieu, du temps et du changement. Et il est incombe à ceux qui étudient de graver profondément dans leur mémoire l'interprétation de ces mots, car il est impossible de les répéter à chaque fois. Nous devons connaître par cœur l'interprétation des mots, par cœur, non selon ce qu'il me semble, parce que chaque fois ça me semble autrement. Et avec le dictionnaire, je dois me vérifier précisément à chaque fois, jusqu'à ce que je reçoive plus ou moins dans ma mémoire la véritable définition, dans ma mémoire, car la véritable définition à laquelle je parviendrai, ce sera seulement à la fin du chemin, à la fin du chemin spirituel. Sur l'échelle des degrés, je dois parvenir aux racines des phénomènes et je connaîtrai alors L'interprétation correcte de leur appellation. Page 29, dans le tableau des questions et réponses pour l'interprétation des mots, en bas, remarque. Il dit ainsi, oubliez l'interprétation d'un mot dans une certaine notion et pillez, je ne vois pas. Lis s'il te plaît. Oubliez l'interprétation d'un mot dans une certaine notion et pire que d'effacer ce mot de la notion, car une compréhension étrangère obscurcira toute la notion. Par conséquent, habitue-toi à l'aide de tableaux, des questions et des réponses jusqu'à pouvoir répondre de mémoire sans effort. Encore. Oublier l'interprétation d'un mot dans une certaine notion est pire que d'effacer ce mot de la notion, car une compréhension étrangère obscurcira toute la notion. Par conséquent, habitue-toi à l'aide du tableau des questions et réponses jusqu'à pouvoir y répondre de mémoire sans effort. Que puis-je vous dire? Il est clair que toute la confusion que nous avons dans la compréhension de la spiritualité, le corps et l'âme, la subsistance de l'âme après la mort du corps, ce qui arrive au corps, sa mort et son relèvement, la résurrection des morts, l'os, le loose, toutes sortes de choses que des hommes ont reliées au corps avec toutes sortes d'explications, les réincarnations, toute la confusion qui entoure la société de la Kabbale, tout cela provient uniquement d'une chose simple. Ils ont entendu, oui, des kabbalistes, mais ils ne l'ont pas interprété avec les mots corrects, selon l'interprétation correcte des mots. Puis, ils ont relié des choses spirituelles entièrement abstraites de toute matérialité et ont soudain commencé à les relier à la matérialité. Alors, tu as soudain une force spirituelle dans les mains, dans les jambes, dans le corps. Un corps, ce corps devient saint. Le vêtement peut être saint, les mouvements particuliers par lesquels tu accomplis des actions spirituelles, et ainsi de suite. Ça signifie que la pureté de la langue, la définition pure, bonne et véritable est une clé. Soit l'homme marche sur le chemin spirituel, soit il marche sur le chemin matériel, jusqu'à ce qu'il descende dans le racidisme, la confusion, puis complètement dans l'idolâtrie. Cette idolâtrie simple, oui. Il commence à voir toutes sortes de choses spirituelles dans des objets matériels de ce monde. Et cela est réellement de l'idolâtrie. Vous voyez à quel point la spiritualité est abstraite, séparée, totalement, sans aucun rapport avec nous, notre représentation, définition, perception, contact. Il nous est impossible dans notre monde de trouver quelque chose par lequel nous pourrions nous relier à la spiritualité. Par un point dans le cœur, si la lumière supérieure vient à lui et nous pouvons distinguer ce point de notre ego, alors à partir de ce point, le cli spirituel commencera à se développer. Qu'est-ce que c'est? Nous ne savons pas encore. Et avant cela, nous sommes tous dans la matérialité, tous dans une représentation incorrecte. Voyez ce que l'humanité a fait durant tout son développement spirituel, entre guillemets. Oui. Quelle corruption de la cesse de la Kabbale ont été produites? C'est pourquoi nous devons maintenant marcher sur le chemin inverse et nous purifier de toutes ces imaginations que le désir de recevoir se représente nécessairement lorsqu'ils entendent des mots spirituels. Sœur, je ne parle déjà plus de la forme simple où il est écrit dans la Torah des êtres ailés, on se présente des anges qui ont des ailes ou toutes sortes de choses de forme. Je ne parle déjà plus du fait que ce sont des erreurs aussi grossières, simples pour des enfants qui ne sont pas développés. Plutôt, je parle du détachement des définitions propres à la perception de la réalité que nous avons dans ce monde. Le temps, le mouvement et le lieu. Le temps, le mouvement, le lieu. On a entendu beaucoup vis-à-vis de la définition et de l'approche. Donc on voudra s'entraider, mettre les choses en place pour ne pas être embrouillé, penser qu'un ange a des ailes. Donc 6 minutes en dizaine, atelier, pour résumer ce qu'on a entendu et préparer des questions. Donc 6 minutes, résumé plus questions. Premièrement, l'attitude, l'approche, la spiritualité et l'abstrait de la matière et de toutes les formes. Et il faut atteindre les choses à la fin de la correction. Jusqu'à là, nous avons des processus et c'est important de connaître le sens, la définition des mots. Comme le texte qu'on vient de lire, le Baal HaSulam écrit que même si on ne comprend pas un mot, c'est pire que de l'effacer. La sagesse de la Kabbale nous explique par des thèmes qui n'existent pas dans notre réalité matérielle. Et c'est une part de la difficulté. Les Kabbalistes ont un peu du mal, je dirais, à expliquer. Il y a un dictionnaire tout ce qui existe dans la spiritualité, différents mots, et disons qu'il parle de langue des branches. Donc on doit s'en souvenir et pas ce qu'on ressent parce que ça change, mais une des choses que je me suis dit, c'est trouver un moment chaque jour pour revenir sur tout cela. Le Rav nous dirige, nous prépare à avoir la correcte attitude de la sagesse de la Kabbale. Il faut baser toutes ces définitions dans notre esprit, dans notre cœur, et savoir que chaque mot a exactement l'attitude intérieure, perception du monde. Le Rav nous a conseillé d'écrire un dictionnaire. Je me souviens qu'au début, quelques amis, moi aussi, on a préparé des dictionnaires pour mettre les choses vraiment en place, mais Rav a dit que on ne parle pas de ce corps, de ces corrections, fait que accompagner finalement. C'est l'intériorité, l'attitude envers autrui qu'on doit changer. Et c'est la chose la plus importante qu'on doit faire. Et comme le Rabash dans ses extraits par les règles, du monde spirituel, jusqu'à qu'on arrive à ressentir de se comporter de cette façon. Pardon. Changer d'attitude envers autrui, attirer la lumière et se souvenir qu'on le fait pour nous rapprocher du Créateur. Et la lumière arrivera. À travers un point dans le cœur, si on attire la lumière supérieure, on pourra voir la différence entre ce point et le reste du désir et développer un désir spirituel. C'est ce qu'on voudrait faire, comme tu as dit, Gadi, dans la préparation. À la leçon, nous voulons concentrer, arriver ensemble à un seul désir, dirigé vers le Créateur, puis la lumière nous élève sur les marches de l'échelle. J'ai pas vraiment compris, mais surtout, j'ai compris que je ne comprends pas. Et je pense qu'il faut que j'écoute encore aujourd'hui 2-3 fois, parce que c'est très important. Je vais essayer de le faire. Encore une définition importante. Toute la sagesse de la Kabbale ne parle pas de lieu, de mouvement, mais que les mondes spirituels. Itai a écrit s'accrocher aux kabbalistes selon leur perception, donc il faut apprendre par cœur ces définitions, comme les kabbalistes nous les ont transmis.
1: Ken Haverim, as
0: bien, amis. Après tout ce que nous avons entendu et que la spiritualité est notre intériorité qu'il faut révéler. Si les amis ont des questions, est-ce que vous avez des questions? Des choses à clarifier? Eitan, avant-hier, tu as dit. Tu as demandé qu'est-ce que l'ascension des mondes. Aujourd'hui, on a lu un article. Les anges. Pour les anges, il n'y a pas l'ascension des mondes. Ça a été arrangé de cette façon de haut en bas. Et pour que les mondes montent, il faut descendre. C'est-à-dire être en Égypte pour révéler ce qui nous empêche d'atteindre la spiritualité. C'est comme si on va de la forme inverse. Comme a dit Moïse, vous étiez en Égypte. Vous avez absorbé ces désirs. Avec ce désir, on peut demander au Créateur, demander, parce qu'on ne peut pas. Ensemble, on a un très grand désir et on demande. Et les mondes tels qu'on les a créés ne peuvent pas monter. Seul l'équilibre de don. Comment monter? Il faut élever nos désirs vers le supérieur, pouvoir ressentir le supérieur, développer tout d'abord ce sens, ensuite, quand on est, on se développe nous-mêmes par le man qu'on élève. On découvre les manques et à partir de ces manques, on vit. Et ces mondes montent. Comme Rav a dit, on découvre un nouveau monde chaque fois, un nouveau monde. Je propose de voir le clip numéro 5. Le Rav nous aide à savoir comment étudier Tess. C'est un livre vraiment exceptionnel. Nous voyons que ce travail, ce qu'a investi Bala Sulam, c'est combien de pensées, d'efforts. Vraiment, dans ce livre se trouve une force exceptionnelle qui peut aider celui qui étudie correctement, l'élever d'un monde à l'autre. Et tout dépend de notre désir que par l'étude, ne pas être plus intelligent de connaissances, mais si nous voulons, par cette étude, arriver à ouvrir intérieurement, ouvrir le cœur et ressentir ce que le Baal Soulam veut nous montrer, nous ouvrir le monde supérieur. L'atelier, après le clip, un des amis dans le groupe Focus a dit un cours exceptionnel, surtout j'ai compris que je ne comprends pas. Ça me... C'est ce que on vient d'entendre du Rav dans cette vidéo. Absolument pas de discernement de notre monde. Rien qui saisit lieu ou d'image. Il n'y a pas de changement de lieu parce qu'il n'y a pas de lieu, pas de mouvement, pas de temps. Tu peux dire avant, ensuite, l'un après l'autre. Il n'y a pas d'absence, quelque chose qui a disparu ou qui n'était pas et qui est. Tout existe, toujours. Ni commencement, ni fin. On ne peut pas dire avant, ça n'existait pas, et ensuite, ça existe. Alors, bien sûr qu'on comprend bien, au moins qu'on ne comprend pas. Mais que la spiritualité est déconnectée de ce monde, qu'il est tout à fait différent. Il faut suivre les kabbalistes pas après pas pour développer ces kelim. Vous entendez, oui. Ben, je continue exactement. Avant, après, le Rav a parlé de la profondeur de la sagesse, surtout au début. Et on a commencé à lire. Il explique la première restriction, la lumière. Une restriction pour émaner les êtres émanés et créer les êtres créés. Quel rapport entre la restriction et la création des créatures, ou comment on peut parler déjà de créatures, d'être émané? Bien, Avi, une question. Bien, quel est le rapport entre la première restriction et des êtres émanés, des êtres créés? Rav explique qu'avant la restriction, tout était en égalité. Il n'y avait pas d'important ou pas important en haut, en bas. Alors, en haut, en bas, c'est quand la créature ressent la honte et ne veut pas utiliser ses qualités qui sont opposés au Créateur, mais faire ainsi que ces kelim ressemblent au Créateur, là, c'est réaliser la restriction, ne pas utiliser. Et ensuite, les mondes sortent. Donc, la créature veut ressembler au Créateur. Et le Rav nous a dit qu'il y a ligne ressembler à un créateur. Il nous a dit que la ligne, c'est comme une aiguille. Chaque fois, dans toutes les situations qu'on traverse, si de ces 360 degrés, dans un cercle, donc on peut avancer avec l'intention un point après l'autre. Et c'est grâce à l'environnement, en renforçant l'environnement. On a un but, on peut. Ils ont choisi qu'il y a l'environnement nous aide à sortir de tous ces désirs de ce monde tel qu'on ressent et se diriger vers le but. C'est ce qui s'est passé avec Malchut d'Ensof. On ne ressent pas, mais toute la lumière se trouve là, tout. Et elle fait une restriction. Elle ne veut pas utiliser tout ce qu'elle révèle, mais créer les mondes. Et comment? Chaque monde révèle qu'il ne peut pas travailler avec ses désirs. Donc la lumière entre et sort en le cli digne de remplir son rôle. Le rôle est de ressembler et ainsi de suite. À partir de cette situation, comment ressembler encore et encore? Ensuite, ce qu'on a lu aujourd'hui dans la première partie, il n'y avait pas de restriction sur les kelim de don, seulement sur les kelim de réception. Et tout ce de ta question, en fait. L'émanation d'être émanuel, la création d'être créé, c'est ce qu'on a étudié en Ptiha. Mais comment l'obtenir, l'atteindre? Comment atteindre quelque chose au-delà de l'espace? Mais ça veut dire quoi, au-dessus de l'espace? Le Créateur veut donner à tout le monde et nous devons surmonter cette situation, ce lieu, cause et conséquence. Donc il faut atteindre la cause et nous, la conséquence veut ressembler à cette cause. Ce sera alors l'ascension des mondes. Et c'est seulement possible après la brisure. C'est qu'après la brisure, quand tout s'est mélangé, s'est intégré, on a la possibilité. Deux systèmes, les écorces et la sainteté.
2: Et selon la pensée de la Kippa, on peut choisir la Kedusha. On peut rappeler ce que c'est que notre désir, Florida. Oui, merci, chers amis. Est-ce que vous avez un conseil sur comment ne pas s'imaginer corporellement ce qu'on lit? Parce que c'est vraiment tellement automatique. Vous savez, c'est automatiquement, quand on lit ces mots, on est tellement habitué à... Alors comment est-ce qu'on fait ce changement solide comme ça, d'une manière établie, pour ne pas tomber dans le matériel? Il faut se rappeler c'est quoi notre but pendant l'étude. Pourquoi est-ce que je suis là? On a entendu maintenant dans les paroles du Rav que ces choses-là, elles n'existent pas comme ça dans une certaine dans un certain endroit. Donc tout d'abord, c'est clair que si je vois une certaine image, une certaine forme, c'est déjà pas correct. Lisons pour un instant les paroles du Rav numéro 6 qui va nous diriger intérieurement et ça va aussi nous répondre sur comment ne pas matérialiser les choses. Donc, paroles du Rav numéro 6. Le sujet principal pour nous, c'est à quel point est-ce que je suis connecté avec les amis. Parce que comme ça, je suis sûr que je garde la bonne intention par rapport à l'étude, par rapport au Créateur. Parce que le Créateur me donne à travers la dizaine. Et dans la mesure où je suis inclus dans cette dizaine, dans ce format, dans cette structure, je suis déjà plus dirigé vers le Créateur.
3: French.
4: Donc ça, c'est le travail des amis.
3: French, toi, chemin.
2: French, on n'entend pas. Ah, il y a un problème technique.
4: Ah, pardon, on a eu un problème technique. Bala Sulam a écrit beaucoup de sources, Parinu Meyus Birot, la préface. Donc, qu'y a-t-il de si spécial avec l'étude des Sfirot précisément?
1: Lo shamatam, ken? Ah, shamatam, ok. As en tzorech lagzor.
4: On n'a pas entendu, oui. Donc on n'a pas besoin de répéter la question. Donc qu'y a-t-il de spécial sur ce que le Baal HaSulam écrit au sujet de la structure des mondes? Et le chose principale qu'il explique porte sur les âmes. Car d'où connaissons-nous la structure des âmes? Maintenant, si tu avais demandé de toi ou de moi, alors imagine la structure des mondes. Écris-la. D'où peux-tu imaginer avec toi ce qu'une personne doit traverser, quel degré on doit atteindre pour ressentir tous ces mondes dans la spiritualité, ce que ça signifie afin d'écrire une telle chose? Et le Hari nous décrit cela, et ensuite nous devons, que devons-nous faire? Nous devons vouloir atteindre ces qualités de don. Nous ne savons même pas, parce que juste dans la mesure de du don que nous apprenons, nous atteignons la révélation de combien notre désir est opposé. Et alors nous avons la possibilité de nous tourner à lui. Et le Rav écrit dans le numéro 14 que Chaim a choisi pour nous, des mots du Rav. Ah, pardon, c'est le Rabash, c'est Rabash qui écrit pour nous. Il écrit dans l'extrait 14, si on peut le mettre les titres à l'écran. Dans notre line-up, nous pouvons voir l'extrait numéro 14.
2: L'homme doit voir s'il a dans les forces d'arriver à ce qui sont ses capacités de faire des actions avec l'intention dans le but de donner du coup totalement au Créateur. Et alors, quand déjà il est arrivé grâce à la reconnaissance qu'il n'a pas la force de par soi-même d'arriver à cela, alors l'homme se concentre dans la Torah et les mitzvot, ce qu'il reçoit de la Torah et ce qu'il se corrige soi-même sur un seul point, qui est la lumière qui est en elle, qui le ramène vers le bien, qui lui sera pour lui toute la récompense de ce qu'il veut de la Torah et des mitzvot, c'est-à-dire la récompense de son effort, que ce sera que le Créateur lui donne cette force-là qui s'appelle la force du don. Si on demande ça, il n'y a rien de plus que ça. C'est le besoin qu'on n'a pas en nous. On n'a pas le désir de donner en nous. C'est comme ça qu'on a été créé. Et comment est-ce qu'on arrive à ça? On a des dizaines. On a des dizaines où on peut développer le désir pour le don. Si on travaille sur cela dans la dizaine, on travaille fortement, pas juste comme ça. Et que ce sera vraiment plus important que tout. Si on travaille comme ça, vraiment, on arrivera au besoin du don. Et alors, on demandera, et alors, d'où est-ce qu'on recevra? De la lumière, de ce que nous dit le Rabash. Et alors, on ressentira ce que veulent nous dire les kabbalistes. Ça, c'est la chose qui va nous développer. C'est pour ça que nous écrit le Baal HaSulam toutes ces choses qu'il a atteint. C'est bon pour cela.
5: Sometimes we learn that we can simply long for the hidden force.
2: Des fois, on étudie que on peut simplement aspirer à cette force cachée dans Taas, sans comprendre ce que ça veut dire qu'on doit savoir de tous les mots par cœur. Encore une fois, Zohar, est-ce que tu peux revenir sur la traduction? On dit qu'on doit juste aspirer dans ce qu'il y a derrière le sens et arriver à ça. Alors pourquoi est-ce que le Baal HaSulam dit qu'on doit justement connaître par cœur le sens des mots par cœur? C'est une bonne question. Ça, au début, ça a vraiment pas l'air d'être clair, mais c'est tout le temps que la Kabbale, ça marche. D'un côté, on doit reconnaître les limites et savoir que tout est dans l'intériorité. D'un autre côté, on a besoin de connaître les définitions. Voilà comment est-ce qu'il nous dit dans la transcription. Qu'on a besoin, voilà, que l'oubli, vraiment, nous écrit Baal HaSulam, l'oubli du le sens d'un mot, on a quelques notions, est pire que l'effacement d'un certain mot dans cette notion. Parce que cette compréhension étrangère va corrompre toute la notion. Selon cela, habitue-toi grâce à la table des questions et réponses jusqu'à ne jamais les oublier. Donc vraiment, il faut les connaître par cœur. D'un côté, on nous dit c'est interdit de matérialiser, de faire des formes dans l'imagination. On a besoin de travailler avec ça. Dans notre mesure, dans tout le temps on oublie. Comme on fait le travail spirituel, c'est pour ça qu'on oublie tout le temps toutes les définitions, etc. On apprend que même les kabbalistes priaient pour oublier. Comment est-ce que c'est possible? C'est comme ça, parce que dans chaque degré, on commence à partir des zéros. Le Baal HaShem Tov, on dit que même l'alphabet il est oublié. C'est vraiment comme ça que ça marche. Dans chaque degré, on fait tout le travail qu'on peut, dans le but de l'atteindre, dans le but de se connecter, dans le but de l'acquérir, et connaître toutes les choses de l'intériorité, et ensuite tout est oublié de nouveau. Et de nouveau, il faut étudier. Mais cette fois-ci, à un degré plus élevé. Ça, c'est tout notre travail. Tout le temps, on étudie ça. Il y a deux inverses dans une même notion. Et c'est seulement les kabbalistes qui peuvent faire face à ça. On va prendre les questions des femmes, peut-être? Oui? On a les femmes, Women Spain, Women Chile et Women Turkey 3. Qu'est-ce que tu choisis? Women Spain, ils sont le premier. Oui, merci les amis.
6: Escuché que debemos conectarnos con las formas, círculos, líneas, cuadrados. ¿Cuál es la diferencia entre estos dos enfoques de aprendizaje, círculos y líneas?
2: J'ai entendu que faut se connecter à ces formes de cercle, de la ligne, du carré. Comment est-ce que c'est quoi la différence entre toutes ces formes-là? C'est justement ce qu'on étudie. On ne sait pas c'est quoi cette distinction de cercle, carré, ligne, triangle, mais le Baal HaSulam, il sait parce qu'il a passé à travers ça, et donc c'est pour ça qu'on doit connaître par cœur toutes ces discernements-là. Mais si on ne connaît pas par cœur, et si on a oublié, comme Raïm nous a dit, c'est correct, justement, on oublie, et on demande d'oublier tel que nous, on le comprend, pas comme le Baal HaSulam nous l'a écrit. C'est pour ça que le Rav se rapporte comme ça à ces définitions, parce que elles sont vraiment très précises, et elles ne changent pas, parce que c'est vraiment à partir de la fin de la correction, ça ne change pas. Chez nous, ça va changer tout le temps. Nous, on va comprendre différemment. Et on sait que vraiment On passe d'un désir à un désir qui est complètement opposé à ce désir-là. Et ce qui était Kedusha à un seul degré devient Klipa à un deuxième degré, parce qu'on n'a pas encore corrigé. Et donc ces définitions-là, elles sont très très importantes pour nous, pour qu'on les étudie. Et comment est-ce qu'on les étudie? À partir de tous les états et les états qu'on passe, on va étudier ce que c'est que l'un cercle, qu'est-ce que c'est qu'un carré, qu'est-ce que c'est qu'un triangle. Et je fais exprès de ne pas définir ce que c'est comparé à ce que le Baal Salam nous le définit, qu'est-ce que c'est qu'un triangle, qu'est-ce que c'est qu'un carré, qu'est-ce que c'est qu'un cercle, qu'est-ce que c'est qu'en une seule homogénéité, qu'est-ce que c'est qu'une seule ligne. Tout ça, on doit les apprendre à partir de notre demande. Et là, où est-ce que ça va s'asseoir? Dans le cœur, pas dans le cerveau. Dans le cœur, ça va être dans le manque. Donc là, on va vouloir le ressentir. C'est ça qui est très important. Ce manque-là, qu'on ait dans le cœur, il n'y a rien de plus important que ça. Parce qu'on demande du Créateur que lui se révèle dans ce manque-là. Oui, Rachamim. Merci beaucoup. C'est écrit ici, Das, on étudie à travers le ressenti. La question est, qu'est-ce que c'est que le ressenti? Das, on étudie à travers les amis, à travers la connexion entre nous. Le ressenti, c'est notre ressenti entre les amis. Merci beaucoup.
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7: Tas çalışırken nasıl hayal gücümüzden arınıp doğru tanıma geleceğiz?
2: Comment mettre de côté notre imagination pour arriver à la compréhension de comment travailler correctement avec Tas? Comment travailler correctement avec TAS? C'est ça la question. Reviens, Jacob. Oui, comment mettre de côté notre imagination pour arriver à la bonne compréhension quand on travaille avec TAS? Comment mettre de côté notre imagination pour arriver à une bonne compréhension de ce qu'on étudie dans TAS? Comment est-ce de mettre de côté? C'est correct. C'est justement, Chaim a dit que du fait que l'on veut se connecter, qu'est-ce que ça veut dire qu'on veut se connecter? Pourquoi est-ce qu'on n'avait pas de connexion? Parce que chacun se trouve dans son désir à lui et il ne ressent pas l'ami. Et il veut le ressentir, et il veut s'inquiéter de lui, et ça ne marche pas pour lui. Et alors, on reçoit la lumière dans les qualités qu'on reçoit en nous, qui sont des qualités qui ne nous permettent pas de se relier. Alors, on a une requête. Et où est-ce qu'on va la clarifier? Aussi dans la dizaine, aussi dans notre travail. Quand on travaille dans la dizaine, alors ce qu'on a reçu, cette lumière, ce qu'on étudie, comme t'as demandé, ce qu'on étudie, si on a un manque pour cela, alors on vérifie ça dans ce groupe de recherche, on peut dire. Et alors, entre les amis, on commence à ressentir comment est-ce que nos relations, elles sont. Je peux pas commencer à vérifier avec le Créateur. Dis-moi, est-ce que c'est correct ou non? Il me le donne à vérifier exactement, précisément dans la dizaine. Et dans la mesure où on va le clarifier, dans la mesure où on va le ressentir, que l'ami est devenu plus proche, que j'ai arrêté de le haïr, et que même s'il me haït, il me haït parce que mes qualités sont telles qui ne sont pas adaptées à lui, à l'avancement. Et donc c'est pour ça que c'est moi qui dois me corriger, c'est moi qui dois demander la correction. Et alors, grâce à la correction que je reçois de la lumière, et on peut améliorer notre relation et le lien entre nous. Pourquoi? Vers quoi? Pour être dirigé vers le but, pas pour quelque chose d'autre, pas pour que ce soit du bien dans la dizaine. Et maintenant, on commence à boire et tout va bien et on se ressent bien. Non, on a besoin tout le temps d'être dirigé vers le but. Vers cela, on s'est rassemblé, vers cela, on se dirige, et vers cela, on a notre intention. Donc, et de là, toute notre étude va devenir différente. Pas de ce que je comprends, parce que non, je ne peux pas comprendre, mais je dois acquérir la qualité en laquelle je vais comprendre. Et c'est ça ce qui s'appelle au-dessus de la connaissance. Merci. Merci. J'espère que la question est correcte. Donc, quand le Basolam dit qu'on doit se rappeler de du sens de chaque mot dans la sagesse, est-ce qu'il veut dire précisément Taas ou est-ce que même les articles du Rabat, Chezor, etc., est-ce que là aussi ces concepts doivent rester ou non? Il écrit dans Taas. Il écrit dans le Talmud des Sfirot, dans l'étude des Sfirot. Donc, essayons déjà de se rappeler de tout ce qu'il y a dans l'étude des Sfirot. Après, pour le reste, on va essayer. Oui, Nir. J'ai entendu que ce que Gadi a dit tout à l'heure, et il n'y a pas d'autres vérifications. Justement, il nous donne de vérifier dans la dizaine pour essayer de voir à quel point est-ce que l'ami devient plus proche. Donc, comment est-ce que la correction par rapport à l'ami, ça permet à l'homme de reconnaître, de connaître la langue de la Kabbale sans la matérialiser? Il y a beaucoup d'années, il y a un ami qui m'a raconté qu'il n'arrive pas à comprendre Taas. Il lit et il ne réussit pas à ressentir. Tout a l'air d'être technique. Donc il est venu au Rav. Il s'est plaint. Il a dit, j'arrive pas à comprendre. Et le Rav lui a dit, va dans la cuisine et travaille avec les amis. C'est ça la réponse. Simplement, on fait, parce que tout ça, ce sont des kelim qu'on construit entre nous. Tout ça, c'est la Torah ici. C'est une Torah de connexion, une instruction, de correction. Tout ça, ce sont des choses qui se révèlent dans les désirs de redonner, de recevoir, dans les liens entre les amis. C'est pour ça que s'il n'y a pas de travail entre les amis, alors tout est sec et tout reste comme théorie. Donc vraiment, celui qui veut comprendre Taas, qu'il travaille avec les amis. Oui, aussi il y a la deuxième partie, la question, comment ne pas matérialiser, oui, tout ce qu'on lit. Et le Rav, je vais aussi ramener un exemple du Rav, de ce qu'il a dit. Il a dit, comment est-ce qu'on doit étudier ces concepts que cela nous donne, ces définitions. Alors, avant que tu ne lis le Bala Solam, essaye de répondre par toi-même sur la question qu'il pose. Et après, une fois qu'il a vraiment, tu t'es vraiment efforcé, cherche et regarde comment est-ce que le Bala Solam, lui, définit ça. Et maintenant, tu comprendras que tu as défini pas correctement. Et ça ne te donne pas la capacité de le matérialiser. Parce que tu as lu la définition du Bala Solam, mais tu vois à quel point est-ce qu'il y a un écart entre ce que toi t'as dit et ce que nous dit le Bala Solam. Oui? Et donc là, tu essayes d'aspirer à là-bas, à ce que lui dit. C'est parce que c'est ton supérieur, c'est lui le supérieur. Et alors, tu ne peux pas matérialiser, parce que tu comprends que ça ne se trouve pas en toi, il n'y a rien à matérialiser. Et donc c'est comme ça que tu passes à travers tous ces états grâce à la lumière. Avant, j'ai entendu le Rav qui dit j'ai compris que l'erreur dans la sagesse de la Kabbale, c'est pas seulement une erreur intellectuelle, mais c'est quelque chose qui peut complètement faire dévier l'homme. Donc, pourquoi est-ce que c'est quelque chose de si sensible et délicat? On ne peut pas ne pas s'embrouiller. On vient à partir de cette confusion, à partir des idées de recevoir. Donc, évidemment qu'on ne comprend pas tout ce de manière correcte à chaque fois, mais on a une méthode selon laquelle on étudie. On n'essaye pas de... On n'utilise pas seulement les livres, parce que en cela, on n'arrive nulle part. On deviendrait de grands académiciens, mais pas plus que ça. On a une société et on a des étudiants, des enseignants. Si on se concentre, on se dirige vers cette société telle que nous enseignent les enseignants, alors on attire la lumière et ça corrige toutes les erreurs de compréhension. Donc, ne nous inquiétons pas des mauvaises compréhensions. Il faut tout le temps s'inquiéter, est-ce que je suis connecté aux amis, est-ce que je ne suis pas connecté aux amis, et comment est-ce que je peux le faire de plus? C'est ça le but de l'étude, de la correction. Et c'est très important de se rappeler de ça. Est-ce qu'il y a besoin d'une dernière question? Peut-être que ça vaut la peine de poser que d'autres amis posent la question. Qui est... Bonjour les amis, encore une question. Merci. Gadi a dit qu'on a tout le temps élevé notre désir vers le haut. Maintenant la question c'est comment est-ce qu'on élève notre désir vers le haut maintenant pendant le cours. Elle s'élevait en haut, comme on l'étudie, c'est plus vers la direction du don. Ok? Donc, tout le temps se diriger vers ça. À travers la connexion avec les amis, vers le créateur. Ne pas oublier le but c'est d'arriver à la qualité de don, à l'équivalence de forme avec le créateur. Comment? À travers les amis. C'est ça ce que ça veut dire d'élever notre désir vers le haut. Plus haut que ce que là où je suis actuellement. Woman Chili 1. Merci, les amis. S'il vous plaît,
8: existencia a partir de la ausencia ou esta frase no es parte del sistema?
2: Comment est-ce que je peux rendre propre cette phrase de existence à partir de l'absence? Il y a existence à partir de l'absence. Existence à partir de l'absence, c'est ce qu'on appelle le désir de recevoir. Existence à partir de l'absence. Il n'y a pas de désir de recevoir le plaisir, et ensuite le Créateur l'a créé. Donc maintenant, ce qui en ressort de ce système, c'est quelque chose de complètement différent. Ce qui sort de ce système, c'est pas seulement un désir existence à partir de l'absence, mais à partir de ce désir, on s'élève. Parce que ce qui sort du système, c'est tout ce qui n'est pas dirigé vers le but. C'est ça ce qui sort du système. Et d'où est-ce qu'on le sait? Aussi à partir de notre expérience. D'essayer de rentrer dans le système, d'essayer de comprendre ce qui est écrit, essayer de comprendre ce dont on parle, essayer de comprendre ce dont nous enseigne le Rav, et alors, à partir de ça, on nous dirige vers le but, on arrive au cours, qui est la principale source de notre lumière. Même si on vient, et si on vient pas avec un manque au cours, alors on n'a rien de quoi parler. On doit venir avec un manque et recevoir la lumière. Si on a un manque, alors ça va agir sur nous de telle sorte qu'on va vraiment pouvoir rentrer dans le système. Et on ne sera pas en dehors d'elle. Comme le Rav a dit, oui, vous vous rappelez de la du dessin, qu'à partir de nos désirs à nous, de notre monde, on monte petit à petit au Marsum, là où on commence à comprendre la spiritualité de ce dont on parle. Là-bas, après le Marsum, l'âme de l'homme l'enseignera, où l'homme veut déjà donner, et là il recevra le don du point de vue correct, on a besoin de passer. Oui, et on a besoin de finir aussi. On aura des questions aussi demain, comme continuation. On a commencé cette extraordinaire chose et on va le finir avec la fin de la correction. Donc, en attendant, dimanche à venir, entre 18h30 et 19h30, heure d'Israël, on aura une Yeshiva Traverim spéciale dans le sujet de l'amour c'est de vivre dans le désir de l'ami. La rencontre sera physique dans le hall d'étude et dans le système de Ravout sont invités les hommes et femmes de 18 ans et plus. Et maintenant, on va passer à une invitation de, à une annonce de Kita Théorden. Oui, bonjour les amis. On a ouvert dans le cours du soir, un cours du mercredi soir. Moi et Oren, on vous attend avec une grande communauté d'étudiants qui étudient les athées du Rabash tous les jours, tous les mercredis. On se connaît.

Bonjour chers amis, dans la première partie du cours, nous allons étudier un cours du Rav du 15 juillet 2002 sur un article du Rabash, que sont les kelim ordinaires dans le travail. Nous allons lire l'article ensemble en dizaines et pour cela nous avons 33 minutes. Écrit du Rabash, volume 2, article 34. Que sont les kélim ordinaires dans le travail? Le Midrash dit, et voici ces mots, même l'obscurité ne t'obscurcira pas, et la nuit brillera comme le jour. L'obscurité comme la lumière. Et à nous, il dit dans Behala Tohra, lorsque tu allumeras les lampes, à quoi cela ressemble-t-il? Un roi qui avait un ami. Le roi lui dit, sache que chez toi, je vais prendre mon repas, mais va et prépare-moi. Son ami alla et prépara un lit ordinaire, une menorah ordinaire et une table ordinaire. Lorsque le roi arriva, ses serviteurs vinrent avec lui. Ils entourèrent de tous côtés une menorah d'or devant lui. Lorsque son ami vit tout cet honneur, il eut honte et se cacha, et cacha tout ce qu'il avait préparé pour lui, car tout était ordinaire. Le roi lui dit, « Ne t'ai-je pas dit que c'est chez toi que je prends mon repas? Pourquoi n'as-tu rien préparé pour moi ?» Son ami lui répondit, « J'ai vu tout cet honneur qui est venu avec toi. » Et j'ai eu honte, et j'ai caché tout ce que j'avais préparé pour toi, car c'était des kélim ordinaires. Le roi lui dit, par ta vie, je rejette tous ces ustensiles que j'ai apportés, et à cause de ton amour, je n'utiliserai que les tiens. Et il dit à Israël, préparez-moi une menorah et des lampes. Jusqu'ici, ces mots. Il faut comprendre la parabole, ce que le Midrash dit, que cela est une réponse à la question de pourquoi le Créateur a ordonné la menorah et les lampes. N'a-t-il pas tout? C'est ce qui est écrit, même l'obscurité ne t'obscurcira pas. Et si c'est ainsi, la question est, pourquoi a-t-il besoin de la menorah et des lampes? Et la réponse est que bien que le Créateur ait tout, néanmoins, il veut les kélim de l'inférieur, qu'il appelle les kélim de l'inférieur kélim ordinaires. Il faut donc comprendre que ce sont les kélim ordinaires, ce que sont les kélim ordinaires, que le Créateur veut précisément ces kélim. Il est connu que le désir est appelé kli. On peut expliquer cela ainsi. La volonté du Créateur était de faire du bien à ses créatures, et cela s'appelle le kli du Créateur, c'est-à-dire le désir de donner. Et le désir de donner au Créateur a créé le désir de recevoir du plaisir et de la délectation. Et tout ce que le Créateur veut que les créatures reçoivent, et cela s'appelle les kélim de l'inférieur. C'est-à-dire que le désir de recevoir est appelé ordinaire et non sainteté, tandis que le désir de donner est appelé clé de sainteté. Comme nos sages l'ont dit sur le verset « Vous serez saints, peut-être comme moi ». C'est pourquoi il est écrit « Car je suis saint, ma sainteté est au-dessus de votre sainteté. » Et ils ont demandé, est-il possible de penser que l'homme est saint comme le Créateur? Pour cela, il faut apporter une preuve du verset que ce n'est pas ainsi. Est-ce possible? Mais l'explication est, peut-être comme moi, c'est-à-dire comme moi, j'utilise seulement le désir de donner. C'est pourquoi on peut dire que même Israël n'utilisera que le désir de donner.

0: et qu'avec le désir de recevoir, il ne faut pas utiliser du tout. C'est ce qui est écrit, peut-être comme moi, mais ma sainteté est au-dessus de votre sainteté. Et vous ne pouvez pas rester seulement avec le désir de donner, mais vous devez utiliser aussi les kélim de réception. Seulement, il faut placer sur le kli l'intention en vue de donner. Et selon ce qui a été dit, il faut interpréter. Les kélim du Créateur sont des kélim de don. Et il n'y a là-bas, à Dieu ne plaise, aucun aspect de réception du tout, mais tout son désir est seulement de donner. Et seulement afin qu'il n'y ait pas de pain de la honte, il a été fait un tzimtzum et un voilement, de sorte que la lumière n'éclaire que lorsqu'il y a la correction, que ce soit en vue de donner. Alors le Créateur éclaire là sa lumière. Et par cela, nous comprendrons la parabole où le roi a dit qu'il voulait prendre un repas chez son bien-aimé. Et il lui a dit « Va et prépare-moi », c'est-à-dire qu'il fasse le travail de recevoir en vue de donner. Et il est allé et a préparé. Et ensuite, lorsque la lumière vient sous la forme du désir de donner aux inférieurs et que l'homme reçoit, bien qu'il soit en vue de donner, mais le kli avec lequel il agit est le désir de recevoir et non de donner. Donc, maintenant, il a honte. Pourquoi utilise-t-il les kélim de roturier, bien qu'il ait l'intention, mais l'action est de recevoir? C'est pourquoi l'homme a honte et ne veut pas aller alors, et ne veut pas alors s'occuper d'être un receveur en vue de donner. Mais il veut travailler seulement avec les kélim de don, qui sont les kélim du roi. Et tout le travail qu'il a fait pour placer l'intention en vue de donner, ces kélim-là, il les a cachés. Car maintenant, il a honte d'utiliser des kélim de roturier. Et la raison en est qu'il a maintenant mérité de voir la grandeur et l'importance du roi. C'est pourquoi il veut travailler seulement parce que lui est grand et souverain. C'est-à-dire que la grandeur du roi lui cause qu'il n'a rien de plus important que de servir un grand roi. Et c'est ce qui est écrit. Dès que le roi est venu, ses serviteurs sont venus avec lui. Dès que son bien-aimé a vu tout l'honneur, il a eu honte. Il s'avère que du fait de la grandeur et de l'importance du roi, il avait honte d'utiliser des kélim de roturier, comme cela a été dit plus haut, qui sont des kélim de réception. Et c'est ce qui est écrit. Le roi lui a dit, « Ne t'ai-je pas dit que chez toi je prends mon repas ?» Et il faut comprendre que signifie que le Créateur prend son repas chez l'homme. Cependant, il faut comprendre en général quel est le sujet que l'homme doit faire pour le ciel, c'est-à-dire afin de donner satisfaction à son Créateur. Et nos sages ont dit qu'il faut croire en la récompense et la punition, comme il est écrit, « Et ton maître est digne de confiance pour te payer le salaire de tes actions », ce qui signifie que le Créateur a besoin de quelqu'un pour accomplir la Torah et les mitzvot, et ils accomplissent la Torah et les mitzvot afin qu'il ait du plaisir. Et en échange de cela, le Créateur paye une récompense. Cela, on peut le comprendre entre un homme et son prochain, que son prochain a besoin que l'autre lui donne, car son prochain est porteur d'un manque, alors le don a un sens. Et lorsque son prochain lui donne un cadeau, et que le receveur du cadeau en profite, alors le receveur du cadeau lui rend selon sa mesure. Mais comment peut-on dire cela à propos du Créateur? Et est-ce qu'il est porteur d'un manque, de sorte que les inférieurs pourraient lui donner quelque chose? Si c'est ainsi, quelle est la signification du fait que le peuple d'Israël donne un travail et qu'il donne une récompense en échange que le Créateur donne? De même, il faut comprendre ce qu'ont dit nos sages. Israël nourrit leur Père qui est aux cieux. Quelle subsistance lui donne-t-il, de sorte qu'il en tire subsistance? Il est connu que ce dont l'homme prend plaisir, cela nourrit l'homme. Cela lui donne satisfaction dans la vie. Il se peut qu'un homme gagne beaucoup d'argent, qu'il ait de quoi manger et boire, Mais s'il n'a pas de satisfaction dans la vie, cet homme est appelé quelqu'un qui n'a pas de quoi se nourrir, qui n'a pas de quoi vivre. C'est-à-dire, il n'a rien pour lequel cela vaille la peine de vivre pour ce plaisir qu'il reçoit. C'est pourquoi il y a des gens dont la satisfaction dans la vie ne provient que du désir seul. Il a déjà une subsistance, c'est-à-dire ce qui le nourrit, ce qui lui donne la raison de vivre. Autrement dit, ce dont l'homme reçoit sa satisfaction, cela lui donne du goût dans la vie. C'est pourquoi il y a des gens dans le monde qui sont riches. Il ne leur manque pas d'argent. Mais malgré tout, la vie leur est insupportable s'ils n'ont pas de quoi recevoir de la satisfaction dans la vie. Il s'ensuit que subsistance ne signifie pas nécessairement manger et boire, mais subsistance désigne ce qui le nourrit et de quoi il tire satisfaction dans la vie. Selon ce qui précède, il faut interpréter ce qu'ont dit nos sages, Israël nourrit leur Père qui est aux cieux. C'est-à-dire qu'ils donnent au Créateur un endroit où son désir, qui était de faire du bien à ses créatures, puisse se réaliser. C'est-à-dire un endroit où le Créateur peut donner aux créatures le bien et le plaisir, et les créatures en jouissent et disent maintenant, « Nous ressentons le bien et le plaisir, ce qui était dans sa pensée, ce qu'il veut donner, nous recevons le bien et le plaisir. » Autrement dit, avant que nous ayons acquis les kélim de don afin de pouvoir recevoir en vue de donner, alors la lumière de faire du bien à ces créatures ne pouvait pas parvenir aux inférieurs du fait qu'elle reposait sur les kélim qui devaient recevoir l'abondance, le tzimtzum et la dissimulation. C'est pourquoi la pensée du Créateur ne pouvait pas se réaliser. Mais lorsque le peuple d'Israël se corrige avec des kélim de don, de sorte qu'il puisse recevoir en vue de donner, alors il y a déjà un endroit où son désir peut se réaliser. C'est-à-dire que le Créateur prend plaisir à ce que son désir est maintenant un endroit pour se révéler. C'est cela qu'on appelle « Israël nourrit leur Père qui est aux cieux ». Car le plaisir que les créatures ont de recevoir le bien et le plaisir, c'est cela la subsistance du Créateur. Autrement dit, le Créateur prend plaisir à ce que son but se soit réalisé et que ce qu'il voulait faire, faire du bien à ses créatures, se soit accompli. Selon ce qui précède, nous comprendrons ce que nous avons demandé. Que signifie que le roi a dit qu'il veut prendre un repas chez son bien-aimé? Dans la matérialité, on peut dire que le roi prend un repas chez son bien-aimé, mais qu'est-ce que cela signifie de dire à propos du Créateur qu'il prend un repas chez les créatures? La réponse est que du fait que les créatures jouissent du bien et du plaisir que le Créateur leur donne, cela constitue le festin du Créateur, c'est-à-dire que c'est sa subsistance. Car uniquement du fait que les créatures reçoivent de lui tout le bien, cela s'appelle le festin du roi qui est sa subsistance. Et c'est l'explication de « Israël nourrit leur Père qui est aux cieux ». Et nous comprendrons aussi maintenant ce que signifie que le roi lui a dit « Chez toi je prends mon repas, mais va et prépare-le-moi ». Son ami est allé et a préparé un lit de simple, ce qui signifie que simple désigne des kélim de réception. Et il les a préparés pour qu'ils soient en vue de donner. Et c'est ce qui est écrit, lorsque le roi vint et vit tout cet honneur, c'est-à-dire qu'il a mérité d'atteindre la grandeur du roi, il a eu honte d'utiliser des kélim de réception, comme il a été dit plus haut, même s'ils sont en vue de donner. À présent, expliquons ce que le Midrash demande. N'est-il pas écrit « Même l'obscurité ne t'obscurcira pas et la nuit brillera comme le jour », etc. Si c'est ainsi, pourquoi a-t-il dit à Israël « Préparez-moi une menorah et des bougies ». À cela, il répond par la parabole. Et il faut comprendre la question. Et ensuite, nous pourrons comprendre la réponse qu'ils ont donnée avec la parabole. De prime abord, il est difficile de comprendre la question que le Créateur a dite à Israël, « Préparez-moi une menorah et des bougies. Est-il possible, à Dieu ne plaise, de penser que la menorah et les bougies sont pour éclairer le Créateur ? Si c'est ainsi, quelle est la question à laquelle ils ont répondu par la parabole ? Et on peut expliquer cela selon ce qui s'est passé au moment du don de la Torah, comme on dit nos sages, Shabbat. Au moment où Moshe est monté au ciel, les anges de service ont dit devant le Créateur, « Maître du monde, qu'a à faire un être né d'une femme parmi nous ?» Il leur a dit, « Il est venu recevoir la Torah. » Ils lui ont dit, « Ce trésor caché, tu veux le donner à un être de chair et de sang ?» Qu'est-ce que l'homme pour que tu te souviennes de lui, ô Créateur, notre Seigneur, que ton nom est puissant sur toute la terre, donne ta majesté sur les cieux. Le Créateur a dit à Moshe, réponds-leur. Il leur a dit, êtes-vous descendu en Égypte? Avez-vous un mauvais penchant parmi vous? Aussitôt, ils ont reconnu la justesse du Créateur, comme il est dit, psaume 8. Ô Créateur, notre Seigneur, que ton nom est puissant sur toute la terre, et donne ta majesté sur les cieux, n'est pas écrit. Alors qu'auparavant, il est écrit dans le psaume, donne ta majesté sur les cieux. Nous voyons que la plainte des anges portait sur la bassesse de la valeur du peuple d'Israël, car il possède des kélim du désir de recevoir, appelés mauvais penchants. C'est pourquoi la Torah appartient à celui qui n'est pas aussi grossier, mais aux anges qui n'ont que des kélim de don. Comme il est écrit, introduction au livre du Zohar, Eliyahu vole avec 4 ailes, tandis que les anges avec 6 ailes. Et il est expliqué là-bas, dans le Soulam, ce que les anges sont du côté au-dessus du Chazé, qui sont du côté de ce qui est du Chazé et au-dessus, et qu'il leur suffit de chassadim couverts, car ils n'ont que des kélim de don. Ce n'est pas le cas pour les âmes qui proviennent de Malchut, qui est de la poitrine et en dessous, là où se trouve le lieu des chassadim révélés. Car là se trouve le lieu de la construction de Malchut, qui est le général de toutes les âmes. Et elle possède les kélim de Nehi, qui sont des kélim de réception. C'est pourquoi les âmes ont besoin de la lumière de Chorma, qui n'est dispensée que dans des kélim de réception. De même, le saint Ari a dit que seules les âmes qui montent en Man élèvent Zeranpin et Nugva vers Abba Veima, afin d'attirer un supplément de Mochin. La raison en est que les âmes ont besoin de la lumière de Chorma, car elles possèdent des kélim de réception. Tandis que les anges, qui sont du côté de la poitrine et au-dessus, qui sont des kélim de don, n'ont besoin que de chassadim. Ainsi, lorsqu'ils montent en man vers Zeranpin pour demander un remplissage, Il ne s'agit que de chassadim, et Zeranpin possède toujours des chassadim, et il ne provoque aucune élévation de Zeranpin et Nukva. Seules les âmes qui ont besoin de Chorma, qui s'attirent dans des kélim de réception. Et cela, Zeranpin ne le possède pas en permanence. C'est pourquoi les âmes provoquent l'élévation des mondes, afin d'attirer la lumière de Chorma. C'est pourquoi, lorsque Zeranpin et Nukva montent, tous les mondes montent jusqu'à Ein Sof. Selon ce qui précède, il faut interpréter la question des anges. Leur argument était que la Torah de sainteté, qui est considérée comme les noms du Créateur, qui est la partie inférieure de la Torah, revêtue d'habits matériels, tout cela concerne la révélation de la divinité aux créatures. Et comment peut-on donner une chose aussi grande à des hommes qui sont d'un niveau inférieur, alors qu'il devrait y avoir équivalence de forme avec le Créateur, avec la lumière du Créateur, afin qu'ils puissent la recevoir? Et la lumière du Créateur, qui est l'abondance dispensée aux inférieurs, alors les anges comprenaient que seuls eux avaient un lien avec la lumière qui est du côté du don, car eux aussi possèdent des kélim de don, et non aux enfants de la femme, car « femme » désigne l'aspect de Nukva, ce qui signifie qu'Israël est né de l'aspect de Nukva, c'est-à-dire des kélim de réception, comme il a été dit plus haut, que les âmes proviennent de Malchut appelé Knesset Israël. C'est cela qu'il faut expliquer, ce que les anges ont demandé. Qu'a donc un enfant de femme parmi nous? C'est-à-dire, il vient de Malchut, qui est un clé de réception, qui est en opposition de forme par rapport à la Torah, qui est la lumière de l'abondance. Et ce que Moshe leur a répondu, y a-t-il un mauvais penchant parmi vous? Aussitôt, les anges ont reconnu le Créateur et ont dit, « Créateur, notre Seigneur, donne ta splendeur sur la terre !» Cette réponse que Moshe a donnée aux anges, « Y a-t-il un mauvais penchant parmi vous ?» nécessite une explication. Les anges ne savaient-ils pas qu'il s'agissait là de l'observance des mitzvot dans la matérialité? Les anges ont-ils un corps pour qu'ils demandent, à titre d'exemple, un talit et des tzitzit pour couvrir leur corps, et ainsi de suite, jusqu'à ce que Moshe vienne leur faire savoir que la Torah parle de choses matérielles et que la Torah ne peut être accomplie que par celui qui possède un corps matériel? Bien sûr, les anges comprenaient cela, mais assurément, ils demandaient que la partie inférieure de la Torah, qui est les noms du Créateur, leur soit donnée. Et en vérité, la chose la plus facile à comprendre est, si la Torah est donnée à Israël, ne peut-on plus donner la Torah aussi aux anges? Est-ce une chose matérielle que si l'on donne à l'un, on ne peut plus la donner aux autres? Et ici, il semble que les anges ont vu et compris que si la Torah est donnée à Israël, cela signifie que seul Israël peut recevoir la Torah, et pas eux. C'est-à-dire qu'ils ne sont pas dignes de recevoir la Torah intérieure, mais seulement Israël. Sinon, il aurait fallu la leur donner aussi. Autrement dit, la Torah révélée appartient certainement seulement à ceux qui ont des corps matériels. Mais lorsqu'ils ont entendu que Moshe est monté en haut pour recevoir la Torah du Créateur, et qu'ils ont demandé « Qu'a un être né d'une femme parmi nous ?» Il leur a dit « Je suis venu recevoir la Torah. » Et ils ne savaient rien du tout au sujet du don de la Torah. Ils étaient étonnés. Ils dirent devant lui, le Créateur, « Un trésor caché, tu veux le donner à des êtres de chair et de sang, et à nous, tu ne nous as pas informés, afin que nous aussi nous recevions ce trésor caché. » Car certainement, ils pensaient à la partie intérieure de la Torah, que l'intériorité est appelée ce qui est caché à l'intérieur, qui est l'aspect du trésor caché. C'est pourquoi ils ont contesté. C'est-à-dire qu'ils ont vu que la Torah, du point de vue de l'intériorité de la Torah, leur appartient certainement, et non à un être né d'une femme. Autrement dit, ils ont avancé, selon leur compréhension, des arguments justes. C'est-à-dire que la Torah révélée appartient seulement à Israël. Mais pourquoi la Torah intérieure ne pourrait-elle pas leur être donnée aussi? Et puisqu'ils ne savaient rien à ce sujet, c'est-à-dire du point de vue du don de la Torah, cela montre qu'ils n'y ont aucune part. Alors, ils ont raison. Et qu'a répondu Moshe? Y a-t-il un mauvais penchant parmi vous? Et puisque vous n'avez pas de mauvais penchant, êtes-vous descendu en Égypte? Et il faut comprendre la réponse de Moshe. S'il demandait l'intériorité de la Torah, quelle est la réponse que Moshe leur a donnée? Et la réponse est, comme il a été dit plus haut, que l'intériorité de la Torah se divise en deux lumières, appelées Or Chassadim et Or Chochma. L'or de Chassadim est dispensé dans des kélim de don, car cela provient de l'aspect de la lumière directe. Comme nous l'avons appris, la Chochma a sa fin, c'est-à-dire après avoir reçu l'or de Chochma, qui est l'aspect du but de la création, qui est de faire du bien à ses créatures, car ce bien et ce plaisir qu'il veut donner, il faut qu'il y ait quelqu'un pour recevoir ce bien. Et cela n'existait pas encore. C'est pourquoi il a créé ex nihilo ce désir de recevoir, appelé le premier degré d'aviut, épaisseur, c'est-à-dire le premier aspect qui est sorti et s'est révélé comme étant ex nihilo, c'est-à-dire qu'il n'y avait aucune racine de réception dans la réalité. Il s'ensuit que le kli de Chorma est un kli de réception pour la lumière du but de la création, c'est-à-dire que pour ce kli ont été créés des cieux, les cieux et la terre. Autrement dit, tout le but de la création des mondes était que ce kli reçoive le bien et le plaisir. Il s'ensuit que s'il n'y avait pas ce kli appelé « désir de recevoir », il n'y aurait pas de place pour la création des mondes. Mais ensuite, c'est-à-dire la Chorma à sa fin, après avoir reçu la lumière, elle a ressenti qu'elle était dans l'opposition de forme avec le donneur et elle a voulu l'équivalence de forme. C'est pourquoi elle a surmonté le désir de recevoir en elle et a dit « Je veux donner ». Et c'est là la racine de la lumière de Chassadim qui existe dans les mondes, qui est considérée comme la lumière de la correction de la création. Et ensuite, la Bina à sa fin a vu, puisque le but de la création est que les inférieurs reçoivent et non qu'ils donnent, alors elle a fait une sorte de compromis, qu'elle recevra les Chassadim avec un peu de Chorma, c'est-à-dire qu'elle recevra la Chorma dans l'aspect de Zeiranpin, appelé lumière de Chassadim, avec l'illumination de Chorma. Et ensuite, on apprend que Zeiranpin, à sa fin, a vu que le but de la création n'était pas que l'abondance supérieure, qui est le bien et le bienfaiteur, éclaire dans Zeiranpin, mais dans l'ampleur. Cela s'appelle la Sphira de Malchut, qui est le véritable kli pour recevoir l'abondance, c'est-à-dire le kli Malchut. C'est le kli dans lequel peut briller la lumière du but de la création, ce que le Créateur veut donner aux créatures. Et par cela, on peut comprendre la réponse de Moshe qui a dit « Êtes-vous descendu en Égypte et avez-vous en vous le mauvais penchant ?» Si c'est ainsi, vous n'avez pas à recevoir la Torah intérieure qui est l'aspect des noms du Créateur, car cette lumière du but de la création n'était que pour celui qui est né d'une femme, comme cela a été dit plus haut, c'est-à-dire seulement pour ceux qui ont l'aspect du désir de recevoir, qui est malchut, appelé aspect féminin, l'aspect de femme, et non pour les anges, qui n'ont pas de clé de réception, qui appartiennent à l'aspect de mahazé et au-dessus, qui sont des kélim de bina, qui sont des kélim de don et non des kélim de réception. Et c'est ce qui est écrit. Êtes-vous descendu en Égypte, c'est-à-dire puisque sur l'aspect de Malchut, il y a eu un tzimtzum et une dissimulation, il faut donc faire une correction sur ce kli. Et tout le temps que la correction n'est pas faite, cela s'appelle que la klipa d'Égypte domine le désir de recevoir. Et puisque vous n'avez pas le désir de recevoir, il n'est pas pertinent de dire que vous devez faire une correction en vue de donner, car vous n'avez pas de clé de réception pour la lumière du but de la création. Et par cela, on comprend la parabole, que c'est une réponse, que même s'il y a en haut des anges qui sont des kélim purs, où il n'y a pas de clé de réception appelée kélim de simple, mais tous sont saints, tous sont purs, etc. Et malgré tout, le Créateur a choisi précisément les inférieurs qui ont des kélim simples, car c'est seulement dans ces kélim qu'il y a la capacité de recevoir la Torah du point de vue des non-saints. Et les anges appartiennent à la correction de la création. C'est pourquoi les anges sont les serviteurs de l'âme. C'est pourquoi il a dit au peuple d'Israël « Préparez-moi une menorah ». Fin de l'article. Nous relisons le début de l'article, titre, écrit de Rabash, volume 2, article 34, que sont les kelim ordinaires dans le travail? Le Midrash Behalotecha dit, et voici ces mots, même l'obscurité ne t'obscurcira pas, et la nuit brillera comme le jour, l'obscurité comme la lumière. Et à nous, il dit dans Behalotecha, lorsque tu allumeras les lampes, à quoi cela ressemble-t-il? Un roi qui avait un ami. Le roi lui dit, sache que chez toi, je vais prendre mon repas, mais va et prépare-toi. Son ami alla et prépara un lit ordinaire, une menorah ordinaire et une table ordinaire. Lorsque le roi arriva, ses serviteurs vinrent avec lui. Ils entourèrent de tous côtés une menorah d'or devant lui. Lorsque son ami vit tout cet honneur, il eut honte et cacha tout ce qu'il avait préparé pour lui, car tout était ordinaire. Le roi lui dit, « Ne t'ai-je pas dit que c'est chez toi que je vais prendre mon repas? Pourquoi n'as-tu rien préparé pour moi ?» Son ami lui répondit, « J'ai vu tout cet honneur qui est venu avec toi, et j'ai eu honte, et j'ai caché tout ce que j'avais préparé pour toi, car c'était des kelim ordinaires. » Le roi lui dit, « Par ta vie, je rejette tous les ustensiles que j'ai apportés, et à cause de ton amour, je n'utiliserai que les tiens. » Et il dit à Israël, « Préparez-moi une menorah et des lampes. » Jusqu'ici, ces paroles. Il faut comprendre la parabole. Ce que le Midrash dit, que cela est une réponse à la question de pourquoi le Créateur a ordonné la menorah et les lampes? N'a-t-il pas tout? C'est ce qui est écrit. Maintenant, nous allons continuer avec le cours du 15 juillet 2002. Nous avons entendu l'article des marches de l'échelle. Que sont les kelim ordinaires dans le travail? C'est-à-dire que le travail concerne uniquement sur quoi il est possible de travailler. Sur quoi est-il possible de travailler? La seule chose qui existe, c'est le désir de recevoir. Quel type de désir de recevoir appartient au travail? Le Créateur a créé le désir. Par quoi? Par le fait qu'il s'est retiré de lui, de lui-même, de sa présence. Alors il est resté un lieu vide, qui est le désir de la présence du ressenti du Créateur. C'est le premier kli. Il est certain qu'il n'y a pas encore dans ce kli aucune indépendance, mais seulement un manque de la présence du Créateur. C'est simple. Le Créateur, c'est la nature générale. Et ce clé est une copie. Le manque de cette nature. Qu'en résulte-t-il? Il n'y a pas encore de créature. Une créature signifie une force indépendante qui agit en dehors du programme du Créateur, en dehors du désir du Créateur, à l'encontre, ça signifie. Car si, qu'est-ce que en dehors? À l'encontre du Créateur, à son inverse. Comment ce désir qui est réellement créé de la présence du Créateur, c'est-à-dire une copie de lui et qui n'a certainement aucune indépendance, qui ne ressent absolument pas qu'il est distinct. En quoi que ce soit, et qui ne ressent même pas sa propre existence, comment peut-il créer une qualité totalement indépendante du Créateur? Cela signifie que la question est la suivante. Si, dès le départ, il y a une force, un seul désir, comment peut-il en sortir un autre qui soit complètement, complètement distinct de lui? Il doit y avoir un lien. Il doit avoir un lien, et de ce lien doit venir une domination, une certaine providence, une direction, mais non. Comment est-il réellement possible, dans ce cas, de déterminer que cette chose qui sort du Créateur pourra un jour être appelée créature? Si elle n'existait pas dès le départ. Pour cela, le Créateur a créé, pour ainsi dire, un état dans lequel existent simultanément deux données. Deux qualités. Sa qualité est l'inverse de sa qualité. Et alors, de la comparaison entre ces deux qualités, sort la créature. Et cela s'appelle créature. Le résultat de l'absence du ressenti du Créateur et du ressenti du Créateur et le fait de déterminer à partir de cette différence une attitude envers la présence du Créateur nous donne la créature. Cette créature est appelée Massach. Écran.
1: Kavana.
0: Intention. Et il est certain que cette créature naît du manque. Ce manque doit être particulier et non un simple manque, mais un manque du ressenti de la présence du Créateur, un manque du ressenti du Créateur et un manque permettant de déterminer une attitude envers le Créateur lui-même. Il y a ici ces trois choses. Le manque et le déni et ce qui est appelé la détermination de l'attitude envers eux. Toute cette situation est appelée lumière et cli et massar entre eux. Lorsque ces trois choses sont réunies, il est possible de parler de la réalité de la créature. Si l'une d'elles manque, il est certain que cette notion de créature ne peut pas exister dans la réalité. Cela signifie que tout dépend du désir face à la présence du Créateur. Ces deux choses polaires. C'est pourquoi l'homme est simplement une sorte de kli de préparation, je ne dirais même pas un kli, mais quelqu'un qui doit devenir un kli, qui doit devenir une créature. S'il ne commence pas à se former en lui un désir, et un désir correct, c'est-à-dire pour la présence du Créateur, il ne peut pas commencer dans son travail à déterminer son intention, sous quelle forme il est prêt, il consent à cette présence. C'est pourquoi l'état à partir duquel on commence, c'est l'atteinte du désir correct. Et c'est pourquoi le Midrash raconte que le Créateur s'est adressé à chacun des désirs et qu'aucun n'a voulu consentir à recevoir la force de correction. Seul un désir particulier a consenti, celui qui a ressenti qu'il était à l'inverse du Créateur, qu'il désire non pas par comparaison avec le Créateur, mais seulement dans le ressenti de la présence du Créateur, ce qui est appelé Israël après la brisure. Pourquoi pas les nations du monde? Les nations du monde, ce sont des désirs qui ne ressentent pas, face à leurs désirs, la présence du Créateur, qui les conduit à une aspiration, à une intention. Nous voyons donc qu'il y a également un grand travail pour traiter les désirs jusqu'à les amener à devenir des désirs corrects, véritables, qui sont appelés klipot, des désirs pour la Kdusha, des désirs déjà orientés avec précision vers des notions spirituelles. Et lorsque l'on parvient à ces désirs, alors l'homme est appelé quelqu'un qui touche déjà à l'aspect d'Israël, non sous la forme corrigée, sous l'aspect des Achoraï, mais il parvient néanmoins à être Israël. Cela signifie qui est Israël? Israël est celui qui se ressent corrompu, qui est à l'inverse du Créateur, et qui commence à comprendre, dans sa position face au Créateur, que l'équivalence de forme doit être son but. Celui qui ne se ressent pas comme corrompu et qui ne réclame pas de correction est appelé un goy, un gentil. Il n'a pas besoin de la Torah. Il dit, pourquoi en avons-nous besoin? Cela signifie la lumière qui ramène vers le bien. Qui ramène vers le bien. Et ça reste ainsi. Jusqu'à ce que cette partie de la création Israël se corrige, reçoive la Torah et se corrige, et ensuite, elle devient également une lumière pour les nations, également depuis Israël. Le manque correct se propage à tous les autres désirs du fait que se révèle leur intégration mutuelle, et alors ces désirs, appelés les nations, Goy, commencent également à vouloir ce moyen de correction appelé Torah.

0: יש שאלות?
1: יש לי קשיון?
0: כן.
2: מה העניין המלאכים שיש בינינו לבין הבורא?
0: המלאכים הם ה...
1: Que sont les nombreux anges qui se trouvent entre nous et le Créateur? Les anges malachim sont des kelim auxiliaires par lesquels le désir parvient à devenir un désir correct, à recevoir des forces, à se corriger, à demander un remplissage et à se remplir. Car le désir lui-même n'a aucune possibilité d'accomplir une action, à part se ressentir lui-même. Lorsque nous disons que chacun de nos sens perçoit selon l'équivalence de forme, il perçoit quelque chose qui se trouve à l'extérieur. En dehors de cette détermination, de la détermination de l'État. Le désir n'est pas capable de rien de plus. Mais le ressenti de ce qui se trouve dans le désir lui-même, cela signifie, qu'est-ce que cela veut dire agir? Le désir qui parvient jusqu'à la fin du ressenti, ce qui est appelé l'atteinte, asaga. Dans chaque état, par le fait qu'il ressent l'état dans lequel il se trouve sous tous ses aspects. À partir de ceci, les rishimot de l'état suivant se révèlent à lui et il passe à l'état suivant. Et il commence également à ressentir comment l'état suivant passe sur lui jusqu'à parvenir à la détermination qu'il a ressenti cet état tout entier. Et ensuite, lorsqu'il parvient à se ressentir, il passe de nouveau plus loin. Cela signifie que le désir lui-même ressent seulement ce qui lui arrive. Et dans ce cas, qu'est-ce qui change réellement? Des rishimot se révèlent à lui. Et dans le contact entre le rishimot et la lumière qui se trouve à l'extérieur, alors le rishimot éveille à l'intérieur du désir un phénomène appelé ressenti. Qu'est-ce qu'un ressenti? Un phénomène provenant du rishimot et de la lumière à l'intérieur du désir général. Où est ici la créature? Ce n'est pas encore une créature, c'est une certaine matière que le Créateur a créé, dans lequel il a placé des rishimot, c'est-à-dire des degrés de développement, et la lumière qui éclaire sur les états de développement les développe. Il n'y a pas encore un état dont il est possible de dire qu'il est une créature. Cette matière est une matière qui ressent, mais elle n'est pas appelée créature, nivra, car tout est sous la domination du Créateur. Et cette matière ne ressent même pas la présence du Créateur, elle ressent seulement la présence du délice face à ses rishimot. Les rishimot sont des rishimot de manque et de délice. Lorsqu'ils se réalisent, ils ressentent le délice au-dessus du manque, c'est tout. La créature qui peut être créée ici, construite ici, c'est l'attitude de ce désir avec les rishimot et la lumière qui agit sur lui. C'est non pas envers le délice, mais envers la source du délice. Et cela aussi vient d'en haut. Car cette attitude aussi, comme le désir, comment le désir pourrait-il soudain la trouver, l'inventer et la développer par lui-même? Comment une chose aussi nouvelle pourrait-elle exister dans le monde? Mais cela vient du fait qu'avec la lumière se révèle aussi la source. Cependant, il est donné à cette matière qui se développe par les Rishimot de déterminer tout d'abord qu'elle veut se développer seulement afin de ressentir la source, de ressentir celui qui l'a rempli et non le remplissage, et aussi de déterminer le rythme du développement. Cela signifie, plus elle veut ressentir, il n'y a pas de temps, le temps est une fonction du désir, plus elle désire ressentir celui qui l'a rempli, le maître de maison, plus cela signifie qu'elle accélère son développement. Elle se dévoile davantage, se dévoile au maître de maison. Aspire. Au maître de maison. Cela signifie qu'il y a ici un désir sur lequel un désir se construit et sur lequel un désir est créé. D'abord le désir originel qui est pour les délices. Le deuxième désir est déjà pour le maître de maison. Et le troisième désir est, disons, de ressembler au maître de maison. Et seul le troisième désir est appelé créature indépendante. Et l'utilisation des désirs précédents naturels, c'est-à-dire du manque et du délice eux-mêmes, ainsi que du ressenti du maître de maison, toutes ces choses étant données dans le désir général, oui, leur utilisation afin de déterminer la correspondance avec le maître de maison. Cette utilisation est appelée ange, malachim. Des moyens pour atteindre l'adhésion. Il y a des anges qui agissent, pour ainsi dire, à l'encontre de l'adhésion, et des anges qui agissent en faveur de l'adhésion, car chaque état est ressenti et activé uniquement lorsqu'il y a deux formes d'attitude envers lui. Autrement dit, il est impossible d'agir. C'est pourquoi ces forces ne peuvent pas exister l'une sans l'autre, afin de maintenir l'état sous contrôle. C'est pourquoi il y a des anges, pour ainsi dire, bons et des anges mauvais, l'un en face de l'autre, et par eux, par tous les deux, il est constamment possible de déterminer avec précision la progression vers le but. Ces anges ne sont pas quelque chose qui a été créé en dehors du désir de recevoir, et ni de la lumière. Mais une utilisation du désir de recevoir et de la lumière orientée vers le but, c'est appelé ange. Cela signifie que ce sont des forces temporaires, particulières, contingentes, que l'on utilise dans un état donné, afin de progresser. Ou bien dans chaque état où se trouve la créature, agisse sur elle des forces particulières, de temps à autre, selon ce qui lui revient, afin qu'elle se ressente et qu'elle progresse. Elles sont appelées les anges. Cela signifie qu'il est possible de dire que l'environnement intérieur et extérieur de la créature, dans la manière dont il agit sur elle, est appelé ange. Oui. Ma question est composée de deux parties. Si nous disons que dans la spiritualité, le kli, en réalité, comme nous l'avons appris, sans le désir de recevoir pour lui-même, qui est la matière première, devient en réalité la lumière réfléchie ou l'intention. Alors, pourquoi, soudain, toute chose entre elles dans la notion de Kdusha, s'il a déjà corrigé et que l'intention a été atteinte, alors, peu importe que le kli essentiel étant l'intention et la chose, car il est écrit que la créature a honte, même si elle utilise l'intention de donner, elle a néanmoins honte que

le clé originel soit le désir de recevoir. Et au-delà de cela, pourquoi s'en souvient-elle soudain, tout d'abord, avant de recevoir les kélims de réception, les kélims de don lui sont propres seulement. Ensuite, elle parvient à l'adhésion. Le Rav, donne-moi s'il te plaît le passage sur lequel tu poses la question. C'est page 99, deuxième paragraphe. Page 99, deuxième paragraphe. Et selon ce qui a été dit, il faut expliquer. Non, non. Et par cela, nous comprendrons. Ah, d'accord. Et par cela, nous comprendrons que la parabole selon laquelle le roi a dit qu'il voulait prendre son repas chez son ami. Il lui a dit, va et prépare pour moi, c'est-à-dire qu'il accomplisse le travail de recevoir dans le but de donner. Et il est allé préparer. Et ensuite, lorsque la lumière est venue, sous l'aspect du désir de donner aux inférieurs, et que l'homme reçoit, bien que ce soit dans le but de donner, cependant le clé avec lequel il travaille est le désir de recevoir et non de donner. Par conséquent, il a honte à présent. Pourquoi utilise-t-il des kélim ordinaires, bien qu'il ait une intention? L'acte est néanmoins de recevoir. Oui, alors? La question est simple. Si nous disons que dans la spiritualité, je comprends ta question, mais tu ne comprends pas la réponse. C'est le signe que tu n'as pas compris la suite de ce qu'il écrit. D'accord, alors, interroge la suite, là où tu n'as pas compris ce qu'il répond. La question, c'est lui qui la pose. Il te décrit un état qu'il va ensuite expliquer. Et toi aussi, tu décris un état pour lequel vient ensuite une explication. Alors, il interroge l'explication. Je n'ai pas compris l'explication. Tu n'as pas compris l'explication, alors il faut relire l'article. Cela signifie, il n'y a rien ici sur quoi il faudrait expliquer quelque chose. Ici, il s'agit réellement de l'état dans lequel, si je reçois dans le but de donner, il dit qu'une honte reste, pour ainsi dire, en moi. Oui, parce que mon cli originel est celui qui reçoit. Cependant, ce cli ne disparaît jamais. Alors, le but de donner corrige la honte ou ne corrige-t-il pas la honte? C'est donc la différence entre les kélims ordinaires et d'autres kélims plus élevés. Il faut relire l'article. Quelle est cette chose que... Tu liras, tu poseras ta question sur le forum ou quelque part. Quelle est cette chose que nous appelons... Ouais. Quelle est cette chose que nous appelons satisfaction, demande l'étudiant. Satisfaction? La satisfaction, c'est le ressenti de l'émanateur. Après que l'homme est parvenu au but. Pourquoi est-ce que c'est différent d'un homme à l'autre? Je ne sais pas exactement ce que tu demandes. Le clé que nous atteignons, c'est que nous atteignons un manque dans le Créateur. Ce même manque initial à partir duquel il nous a créés. Ce même manque qui existe chez la vache qui veut allaiter le veau, oui? Ce même manque, nous l'atteignons. Tu entends? Ce n'est pas mon désir de recevoir dans le but de donner. C'est son désir de me donner. Ce même désir, je l'atteins. C'est en lui que je vis. Et lorsque je remplis ce désir, mon ressenti dans ce désir est appelé satisfaction. Ce n'est absolument pas à moi, ce n'est pas mon désir, ce n'est pas un ressenti de moi-même. Je ne ressens pas ma propre essence. En cela, je vise en lui, je le ressens. Le moi disparaît. Cela signifie que nous revenons à l'état où lui est l'existence. Et cette absence disparaît. Ce n'est pas qu'il soit dans le but de donner, c'est au-dessus du but de donner. Là où le ressenti domine en lui. Et cela est appelé « car en lui, notre cœur se réjouit ». C'est un tout autre cli, et non le cli de la créature. Alors, comment l'homme clarifie-t-il cette notion, c'est-à-dire le désir de la forme de ce désir qu'il attend, car pour chacun, c'est différent. Marek, il n'y a pas de réponse à cela. Pourquoi sont-ils différents? Chacun se ressent lui-même, même après s'être intégré à tous, car le point de chacun est son propre point d'existence à partir de l'absence, et chacun se trouve dans le Créateur.

créé le désir de recevoir, puis il s'est retiré de lui. Et cela est appelé un kli. Nous avons appris ici que le tzimtzoum alef est une action du kli. Est-ce qu'il y a un écart là ou non? Lorsque nous parlons des actions dans la spiritualité, nous disons pour ainsi dire que le kli les accomplit. Quand le kli agit-il? Non, jamais une action n'est accomplie par le kli. Nous disons que la lumière vient, que le massar la repousse et qu'ensuite il calcule combien recevoir ou ne pas recevoir. Dis-moi s'il te plaît, si tu étais chercheur, ah là, tu as là ce biologiste qui étudie le fonctionnement d'une cellule. Tu introduis un certain acide, ensuite tu introduis encore quelque chose, puis autre chose, et la cellule commence à se comporter. Ou bien un ordinateur qui se comporte, comme ils disent. Regarde ce qu'il me fait, je lui fais ceci, il me fait cela. Qu'est-ce que cela signifie, il me fait cela? Simplement, tu ne sais pas comment il doit se comporter. Il a peut-être une certaine maladie, cet ordinateur, ou quelque chose. Et alors, il se comporte ainsi. Qu'est-ce que cela veut dire? Il se comporte. Est-ce qu'il a un choix? Si tu connaissais tout le système, aurais-tu un doute sur la manière dont il va maintenant se comporter envers toi? Tu connaîtrais d'avance son comportement. Pourquoi a-t-on besoin d'un expert? Parce qu'un expert connaît le système, il sait pourquoi il y a un tel comportement. L'expert ne connaît pas le caractère de l'ordinateur. Il vient vers un ordinateur ou vers un système et il dit « Oh, pour une telle entrée, il doit y avoir une telle réaction, une telle entrée, une telle réaction. » C'est exact. Tout système est une boîte noire. Peu importe ce qui se passe à l'intérieur, mais je connais les entrées et les sorties, les entrées et les sorties. Oh, il y a une panne, j'introduis quelque chose, rien ne sort, ou bien il sort quelque chose qui ne devrait pas sortir. Alors il faut réparer. C'est appelé une maladie, cela s'appelle une panne. C'est la même chose chez nous, dans un tout corps biologique, mécanique, électrique, peu importe lequel. Si l'on connaît exactement son système intérieur, il n'y a aucun problème à savoir comment il se comportera, entrée et sortie. Pourquoi? Hier, je suis allé donner du sang. Alors, ils m'ont donné 30 paramètres. Ils disent, ceci n'est pas correct, cela n'est pas correct, ça n'est pas correct. Ça signifie que l'on découvre, d'après la sortie du système, que le système n'est pas correct. Mais dans le système lui-même, y a-t-il une sorte de libre choix sur la manière de se comporter? Le corps choisit-il de se comporter maintenant d'une manière ou d'une autre? Non. C'est pourquoi, lorsque nous parlons de tous les partsoufim, des mondes, et même des âmes, même les neshamot, dans lesquels, pour ainsi dire, il y a un libre choix, ce n'est pas un libre choix dans le comportement. Car la lumière et le kli et ce qui s'y passe entre eux, il n'y a ici aucune subtilité. Comme on dit, tout est clair d'avance, le jeu est truqué d'avance, comme on dit. Mais il y a ici la détermination d'un paramètre au-dessus d'eux, complètement au-dessus d'eux, dans le ressenti de l'émanateur. Et le ressenti de l'émanateur, lui aussi, est une chose préparée d'avance, d'en haut. On parle donc seulement d'une attitude envers les choses qui se produisent. Et cette attitude doit également être, comment dire, soumise à une loi déterminée d'avance. Alors, où y a-t-il ici quelque chose? Que s'est-il produit ici qui puisse dépendre d'un certain choix de ma part? C'est ce que nous ne savons pas. C'est ce qui est appelé au-dessus de la connaissance. Si nous examinons toutes nos actions et tout ce qui agit sur nous, il n'y a rien, tu ne trouveras aucun paramètre libre. Et selon la logique, il ne peut pas y en avoir. Il n'en peut pas. Mais ce paramètre libre est ce qui est appelé un paramètre spirituel. Le désir de recevoir qui se trouve dans une situation donnée peut déterminer qui veut se lever au-dessus d'elle et la

0: détermination de ce désir peut être réellement libre, non pas par rapport au Créateur, mais par rapport à la créature. C'est appelé au-dessus de la connaissance. Cela existe uniquement dans le monde spirituel. Cela n'existe pas dans ce monde. Cela signifie que si tu pleures dans un instant ou si tu ris dans un instant, ça sera le résultat de ce qu'on fera de toi. Que tu cours vers le but ou que tu ne cours pas vers le but, cela aussi on te le fera faire. Dans l'ensemble, nous nous trouvons dans la préparation à ce libre choix. Peu à peu, on commence à nous enseigner comment une telle chose peut seulement exister dans la réalité. Mais maintenant, certainement pas tous sont semblables aux bêtes jusqu'au Marsom. Et au-dessus du Marsom, cette mesure libre au-dessus de la connaissance que une âme peut déterminer, c'est appelé Israël, c'est appelé la mesure de l'homme. Ce n'est déjà plus une bête. Il s'est appelé au-dessus de la connaissance, c'est la créature. Et selon ta question, c'est exact. Où y a-t-il ici quelque chose? Il n'y a vraiment rien.
1: Ken.
0: Dans cet état, comment est-il possible de contrôler le rythme? Mais les kabbalistes nous parlent de toutes ces choses, ils ne nous cachent pas que nous sommes des bêtes. Qu'est-ce qu'une bête? Quelque chose d'inanimé, sans choix, qui agit conformément à ce qui lui est imposé. Ils disent que nous avons un libre choix dans le fait de choisir l'environnement. Mais ce choix aussi nous est néanmoins dissimulé, pour ainsi dire. Cependant, il est certain que le choix aussi est le résultat de toutes les conditions qui existent en nous et autour de nous. Et néanmoins, il nous semble que nous choisissons par libre choix. Il faut utiliser cela. Tu ne peux pas maintenant prendre des lois d'un degré plus élevé et dire oh, « il n'y a pas le choix, il n'y a rien, je vis comme une bête, comme ceci, alors qu'advienne que pourra. Advienne que pourra, alors ne respire pas, ne mange pas, ne fais rien tant qu'à faire. Le peux-tu? Non. » Il faut donc se comporter selon le choix qui existe à chaque degré, à chaque degré. Auparavant, on ne te disait rien sur le choix. Maintenant, on te dit déjà que tu ne te trouves pas dans le choix et que néanmoins, un libre choix dans l'environnement. Tu en as. Vis dans cette contradiction. C'est appelé, si je ne suis pas pour moi, qui sera pour moi et Enon Milvado. Oui, s'il n'y a rien en lui, il n'y a déjà aucun choix. Et si je ne suis pas pour moi, qui sera pour moi? Alors il y a un choix. Il y a quelque chose que je fais. Utilise les deux, il ne te cache pas cela. Il te prépare à un véritable choix dont tu ne sais pas ce qu'il est. Il viendra. Mais ne deviens pas un philosophe qui dit maintenant tout va déjà très bien, je sais qu'il n'y a rien en lui, c'est terminé. Est-ce que tu y es parvenu? Cela signifie est-ce que tu le sais? Tu n'y es pas parvenu. Tu as simplement lu quelque chose à ce sujet. Ce sont eux qui se trouvent là, pas toi. L'homme doit donc se comporter selon l'état dans lequel il se trouve. Et si il ne l'utilise pas, c'est le signe qu'il n'utilise pas les kelim. C'est simple. C'est appelé sa sagesse est supérieure à ses actes. Alors par cela, elle devient abrutie, stupide. Il prend un certain slogan qu'il a entendu et il sort de la réalité. De telles choses ne proviennent pas de la sagesse. Quelqu'un là-bas, de ce côté, voulait quelque chose? Non? Tout va déjà bien. Après ce que j'ai dit, qu'il n'y avait pas de choix, ils se sont calmés. Qu'est-ce que nous prenons de ce cours pour l'implémenter en dizaine atelier?
2: Le Rav, surtout vers la fin, a expliqué le libre arbitre. Ce n'est pas comme Enfin, nous savons déjà, mais c'est au-delà de la barrière, au-delà de la raison, c'est là que ça se réalise et pas dans notre monde. Tu vas, par exemple, pleurer ou sourire dans un moment où si tu cours ou cours pas vers le but, c'est déterminé déjà. Donc, c'est qu'une préparation au libre-arbitre. Petit à petit, on nous enseigne comment une telle chose peut être dans la réalité. Le Rav ajoute, jusqu'à la barrière, comme des animaux. Et au-delà de la barrière, au-delà de la raison, l'âme peut décider Israël qui est l'homme. Ce n'est pas le désir de recevoir afin de donner, mais son désir de me donner. C'est ce désir que j'atteins. Et c'est là que je ressens la vie. Et quand je remplis ce désir, la sensation dans ce désir est appelée satisfaction. Donc on a reçu un cadeau de pouvoir ressentir un tel manque de la présence du Créateur et une personne ne ressent que plaisir ou non et pas la source du plaisir. Nous, on nous a invités à connaître le maître de la réalité et être en contact avec lui. Si on n'a pas besoin de correction, on est appelé Goy et on n'a pas besoin de la Torah. Pourquoi on en a besoin? Le Créateur a créé une situation dans laquelle il y a deux données en même temps, c'est-à-dire ce qu'il est et l'opposé. Et pour égaliser les deux, il en sort que la créature est le résultat du manque de la sensation du Créateur. Et cet écart, cette différence envers la présence du Créateur. Donc, il s'agit de l'écran ou de l'intention. C'est le travail qu'on doit faire, arriver à une telle attitude envers le Créateur, cet écran. Il a été dit que le kli n'agit pas finalement, bien qu'il nous semble qu'on fait quelque chose, mais c'est la lumière qui fait tout. Et aucune liberté, comme le Rav a expliqué, mais au-delà de la raison, où Israël est libre. Donc, notre désir est uniquement de la dizaine, se diriger droit, direct vers le faire l'action en même temps que le Créateur. Notre choix est de lier tout au Créateur et de s'entraider, vouloir, donner, aimer. Vraiment une opportunité exceptionnelle de donner à chaque ami de la dizaine la possibilité de faire un bond au-delà de la barrière, au-delà de la raison, et vouloir être dans cet état et rien d'autre, qui est seulement le résultat, on avait dit comme une boîte noire, mais que chacun se trouve dans un espace où il peut choisir, et un vrai désir de ressentir le Créateur, équivalence de forme au Créateur, et réaliser le but de la vie. Et cette force, on peut recevoir dans la dizaine. Encore une leçon magnifique de ces années. Rav tout dit, tous les éléments de façon exceptionnelle, comme ses propres maîtres, l'innovation de la Torah, comment se comporter, qu'est-ce qu'il faut faire. Il faut juste suivre et petit à petit ressentir qu'on doit écouter Rav encore et encore, et combien hein, encore à travailler. Magnifique.
1: Zrat Hashem.
3: Shalom, chavarim.
2: Bonjour, les amis. Gadi.
3: Ah, Shir, avant le Shir.
2: Ah, une chanson. D'accord.

0: Voilà, on nous voit tous les deux maintenant. Bonjour les amis. On commence maintenant un voyage. On va étudier l'étude des 10 Sphirot. C'est vraiment un travail, peut-être le plus grand travail qu'a fait le Baal HaSulam avec les commentaires du Zohar, l'étude des Sphirot, l'explication et les commentaires de Baal HaSulam sur le Hari. Il y a quelques jours, on a consacré 2 jours connaître ça, parler de sa grandeur. Le Baal HaSulam a écrit qu'il il bourre de l'âme du Hari. Et avec les explications du Rav, nous avons une opportunité de prendre tout ce que nous avons étudié dans les leçons de Pticha jusqu'à aujourd'hui et entrer dans tous les détails, de comprendre comment ça fonctionne entre nous. On pourra voir à quel point le Rav dit de ne rien matérialiser, ne pas imaginer des formes géométriques ou autre chose dans ce genre-là, mais des états, des mouvements intérieurs au niveau de notre désir. Donc, une opportunité exceptionnelle. Oui, c'est très très important ce que nous allons étudier. Les kabbalistes ont obligé chaque personne à étudier la sagesse de la Kabbale. Et nous, notre âme, nous savons qu'on se trouve dans un état dans lequel on ne ressent pas c'est spiritualité. Donc ceux qui veulent vraiment savoir peuvent discerner où il se trouve, où il veut être et comment y arriver. Comment y arriver? C'est exactement les explications des kabbalistes. Donc vous pouvez voir l'attitude du Rav envers chaque mot du Baal HaSulam. Il nous explique comment il faut faire d'une façon précise suivre le Baal HaSulam, parce que on doit révéler ces états spirituels. On n'y est pas. Donc, chaque situation, comme l'étudiant, se trouve au-delà de la raison. Donc, chaque état, quand on étudie à travers ces 125 degrés que le Baal HaSulam transmet, il faut le ressentir intérieurement, tous ces discernements que nous donne le Baal HaSulam. Et chaque fois comparer ce qu'on ressent et ce qu'ils expliquent. C'est très important. Chaque fois, c'est ainsi qu'on avance. Et encore, le Rav a dit qu'on peut avancer uniquement dans l'environnement, partout où se trouve seulement l'union peut nous diriger vers le Créateur. Si c'est notre intention, on étudie, on commence à ressentir, à recevoir et avancer spirituellement. Pas matériellement, pas avec notre esprit, mais spirituellement. Donc, le Rav nous enseigne justement l'importance et l'attitude qu'on doit avoir. Peut-être, avant de passer au cours, on passe à l'extrait numéro 4. Le Rav nous dit exactement ce que tu viens de dire. Pour nous, l'essentiel est de faire des efforts d'être connectés au possible afin de ressembler encore et encore au partsoufim supérieur, au kelim supérieur. Nous espérons que la lumière, c'est suite aux efforts qu'on fait de s'approcher, nous connecte et élimine les barrières, l'ego individuel de chacun et nous connecte en dizaines, centaines, milliers. Ainsi, nous pourrons se voir du plaisir de la lumière qui connecte des kélim dans laquelle la lumière apparaît dans le kli. Et nous serons connectés aux kélim et aux lumières. Donc, on prépare le cœur, on prépare aussi à noter et on plonge ensemble. On aura pas mal de temps pour questions-réponses. On veut vivre ensemble les choses. On passe à l'enregistrement. L'étude des 10 sphirot. Première partie. Chapitre 1, vous pouvez poser des questions en direct sur Internet. Les questions sélectionnées au sujet du cours seront posées en direct. On essaie d'étudier cette partie qui soit proche aussi des débutants et ceux qui sont avancés puissent aussi en profiter et voir des choses plus profondes. La partie elle-même est très profonde. Comme nous l'apprenons du début jusqu'à la fin, il faut d'abord étudier toute la sagesse, puis lorsque nous revenons à son commencement, nous voyons à quel point elle est profonde précisément dans les premiers fondements apparemment simples qu'elle contient. Le Rabash l'enseignait d'une manière très très simple, sans entrer profondément dans la matière. La partie elle-même, observation intérieure, sont toutes deux réellement liées au travail de l'homme. Le début de l'étude exige de connaître les définitions d'une manière absolue, claire et simple, comme des règles de fer. Chaque mot que l'homme lit, il doit l'interpréter uniquement selon son caractère spirituel, et qu'il ne voit pas une ligne comme une ligne, mais la définition de ce qu'est une ligne, et selon quelle limitation. Ainsi, une propriété dans laquelle existe cette limitation est appelée une ligne. Une autre propriété dans laquelle la limitation domine d'une autre manière, est appelée un cercle, un carré, un triangle, et ainsi de suite. Ce sont des propriétés, non des formes géométriques. Bien que nous les dessinons afin qu'il y ait une forme, pas de choix, il faut tout d'abord qu'il y ait une forme, mais après la forme, il faut immédiatement voir les distinctions entièrement abstraites du temps, du mouvement et du lieu. Plutôt, le temps, c'est la cause et l'effet. Le lieu, c'est le désir. Le mouvement, c'est le changement. Le désir change. Et conformément à cela, toutes sortes de phénomènes se produisent en lui. Et ces phénomènes sont uniquement à l'intérieur du désir lui-même. Alors, nous voudrons également que nos amis qui nous indiquent habituellement les questions et les réponses nous montrent ici les définitions, afin que lorsque nous lisons un certain mot, nous lisions immédiatement également sa définition. Et on ne court pas, car dans cette partie 1 et 2, dans ces parties-là, dans ces deux parties, l'homme construit en fait son rapport correct à la lecture de la matière qui existe dans toutes ses sources. Première partie, Talmud des Sphirot, Tzimtzum et ligne. Chapitre 1 explique la notion de Tzimtzum Aleph, lorsque la lumière de Ein Sof, s'est restreinte afin d'émaner les êtres émanés et de créer les êtres créés. Cela signifie que nous avons la restriction, Tsimtsum, la première action, la lumière de Ein Sof a fait afin d'émaner les êtres émanés et de créer les êtres créés. Il y a ici deux choses qu'il a faites. Les êtres émanés et les êtres créés, tous deux sont sortis par Tsimtsum Aleph. Avant le Tsimtsum, Ein Sof remplissait toute la réalité. La cause de la création était de révéler ses noms et ses appellations de la lumière d'Ein Sof. Le Tsimtsum de la lumière de Ein Sof autour du point central fut réalisé. L'espace qui resta après le Tsimtsum était circulaire. Puisque la lumière de Ein Sof est dans l'égalité, il n'y a en elle aucun changement, le Tsimtsum fut également dans l'égalité, ce qui est le sens du cercle. Il y a ici beaucoup de définitions, n'est-ce pas? Lisons tout d'abord ces définitions, car autrement, nous ne pourrons déjà plus avancer. Qu'est-ce qu'un cercle? Qu'est-ce que l'égalité? Peut-être la lumière, le cli. Page 33. Nous passons à la page 33. Définition 41, cercle. Non, faisons ainsi. Tableau de questions et réponses, page 31. Lumière. Nous parlons de la lumière. Tout ce qui est reçu dans les mondes sous l'aspect d'une existence à partir de l'existence, ce qui comprend tout, à l'exception de la matière des Kélim, à part le désir. Tout ce que nous pouvons indiquer, c'est la lumière. Lumière et Kli, première partie. Le désir de recevoir qui se trouve dans l'être émané est appelé Kli. L'abondance qu'il reçoit est appelée lumière. Dans l'être émané, il n'y a absolument rien dont nous puissions parler, hormis la lumière et le Kli.
1: Ashva, Yud Gimel.
0: Égalité. 13. Si l'on ne reconnaît aucune distinction entre les quatre degrés du désir de se voir, on dit qu'ils sont dans une seule égalité. Comment peut-il se faire qu'entre quatre degrés, bien qu'il y ait tout de même quatre degrés, mais qu'il n'y ait aucun changement entre eux, ils se trouvent dans une seule égalité? Comment est-il possible qu'il soit néanmoins quatre degrés? Si la lumière domine en eux et non le Kli qui ressent les changements entre eux, on dit qu'ils se trouvent dans un seul degré. Prenons par exemple quatre fils qui ont la même mère. Ils sont peut-être différents, leur taille, leur grandeur, toutes sortes de choses, mais ils reçoivent la même chose. Alors par rapport à la lumière qui domine en eux, il n'y a aucun changement entre eux, bien que, évidemment, qu'ils sont différents. Et donc on parle de 4 degrés, mais dans une seule égalité.
1: Bon,
0: qu'est-ce que vous pensez encore?
1: Lamet A.
0: 35.
1: Makom.
0: Le désir de savoir qui se trouve dans l'être émané est le lieu de toute l'abondance et de la lumière qui sont en lui. Cela signifie qu'il peut y avoir un grand désir, un petit désir, un désir, une force, la force du désir. Et conformément à cela, nous disons beaucoup de lieux ou moins de lieux, et non notre lieu imaginaire, fait de distance. Point central, 39. La façade dans Ein Sof est appelée ainsi du fait de son unité avec la lumière de Ein Sof. c'est précisément après la propagation de tous les degrés qui la précède arrive à un désir qui veut recevoir la lumière supérieure par elle-même et s'unir avec avant la restriction. Elle est alors appelée point central, cercle. S'il n'y a aucune distinction de haut et de bas entre les quatre phases du désir de recevoir, qu'est-ce que haut et bas nous devons alors savoir? Il est considéré comme un cercle. C'est-à-dire, les quatre phases sont appelées quatre cercles sphériques l'un à l'intérieur de l'autre. Donc, il dit des cercles sphériques entre lesquels il est impossible de reconnaître, de distinguer des aspects de haut et de bas. Haut et bas. Nous avons 32. 32. Haut et bas. Non, ça c'est de haut en bas. 34. 1. Oui, haut et bas. Ce qui est plus important est considéré comme en haut et ce qui est inférieur est considéré comme bas. Important et inférieur ou... Hein? Pas de problème. Et nous devons construire un dictionnaire grâce auquel nous nous éloignerons de toutes les formes et transférerons tout aux forces, aux propriétés. Bien, commençons à lire et nous passera un texte. Il faut se souvenir, dit Baal HaSulam, définition, nous passons donc à page 1, première partie. Il faut se souvenir que toute la sagesse de la Kabbale est fondée sur des notions spirituelles. Que signifient des notions spirituelles? Elles n'occupent ni lieu, ni temps, et l'absence et la transformation ne s'appliquent absolument pas. Cela signifie que totalement, totalement, les distinctions qui existent dans notre monde n'existent pas là-bas. Il n'y a rien qui occupe un lieu, c'est des figures, aucun changement dans le lieu, car il n'y a pas de lieu lui-même ni de mouvement. Il n'y a pas de temps avant, après, l'un, après l'autre. Il n'y a pas l'absence, quelque chose qui disparaît ou qui naît, arrive, et qu'auparavant n'existait pas. Tout existe, bref. Existe toujours. Il n'y a pas de fin, de commencement. Nous ne pouvons pas dire qu'auparavant n'existait pas, et ensuite ça... existe. Nous ne pouvons pas non plus dire qu'il y eut d'abord un tel développement, puis un autre, comme nous le décrivons dans ce monde. Ces choses n'existent pas dans la spiritualité. Tout cela est uniquement dit par rapport à nous, mais dans la spiritualité, ces choses n'existent pas. Toutes les distinctions dont nous pouvons parler, distinctions, autrement dit des changements entre toutes les choses, ces changements n'existent absolument pas dans la spiritualité. Cela signifie qu'il n'y a ni absence, ni transformation, ni lieu, ni temps. Et rien n'occupe aucun volume. Les choses n'existent pas. Alors comment pouvons-nous nous représenter quelque chose de spirituel? Nous ne pouvons pas. Car il n'y a... S'il n'y a pas de lieu, où nous représenterons la spiritualité s'il n'y a pas de lieu? Et tous les changements expliqués dans cette sagesse, que le premier aspect disparaît ou s'efface et reçoit une autre forme, plutôt le changement dont il est question est seulement la notion d'un ajout de forme. Et la première forme ne bouge pas de son lieu. Cela aussi est par rapport aux inférieurs, non que cela se produise réellement dans la spiritualité. Ce qui se passe réellement, Nous ne le savons pas. C'est une forme extérieure à nous dont il est impossible de parler. Plutôt, tout est dit par rapport au kilim d'un être créé. Cet être créé vient et étudie la spiritualité qui apparaît en lui sous de telles formes. Et nous ne parlons jamais de ce qui se passe réellement. Le monde spirituel aussi est ce que nous étudions maintenant, qui est tellement abstrait de toutes nos définitions, et ce qui apparaît à l'intérieur de l'homme qui atteint, et non ce qu'il est lui-même. Il est seulement notion d'un ajout de forme. Et la première forme ne bouge pas de son lieu, car l'absence et le changement appartiennent aux voies des choses matérielles, c'est-à-dire que les désirs changent, c'est pourquoi ils perçoivent des changements. Et c'est toute la difficulté pour ceux qui débutent, car ils saisissent les choses dans les expressions matérielles, dans les limites du temps, du lieu, de l'alternance, de la transformation, que les auteurs, les Kabbalistes sont uniquement employés comme de simples signes de leur racine supérieure, de leur racine supérieure. Par conséquent, le débutant doit s'efforcer d'interpréter chaque mot selon son caractère spirituel. Mais comment? Nous savons. Et c'est pourquoi nous avons un dictionnaire. Nous devons connaître par cœur que signifie interpréter chaque chose selon son caractère spirituel abstrait du lieu, du temps et du changement. Et il est incombe à ceux qui étudient de graver profondément dans leur mémoire l'interprétation de ces mots, car il est impossible de les répéter à chaque fois. Nous devons connaître par cœur l'interprétation des mots, par cœur, non selon ce qu'il me semble, parce que chaque fois ça me semble autrement. Et avec le dictionnaire, je dois me vérifier précisément à chaque fois, jusqu'à ce que je reçoive plus ou moins dans ma mémoire la véritable définition, dans ma mémoire, car la véritable définition à laquelle je parviendrai, ce sera seulement à la fin du chemin, à la fin du chemin spirituel. Sur l'échelle des degrés, je dois parvenir aux racines des phénomènes et je connaîtrai alors l'interprétation correcte de leur appellation. Page 29, dans le tableau des questions et réponses pour l'interprétation des mots, en bas, remarque. Il dit ainsi, oublier l'interprétation d'un mot dans une certaine notion est pire. Je ne vois pas. Lis, s'il te plaît. Oublier l'interprétation d'un mot dans une certaine notion est et pire que d'effacer ce mot de la notion, car une compréhension étrangère obscurcira toute la notion. Par conséquent, habitue-toi à l'aide des tableaux, des questions et des réponses, jusqu'à pouvoir répondre de mémoire sans effort. Encore ? Oublier l'interprétation d'un mot dans une certaine notion est pire que d'effacer ce mot de la notion, car une compréhension étrangère obscurcira toute la notion. Par conséquent, habitue-toi à l'aide du tableau des questions et réponses jusqu'à pouvoir y répondre de mémoire sans effort. Que puis-je vous dire? Il est clair que toute la confusion que nous avons dans la compréhension de la spiritualité, le corps et l'âme, la subsistance de l'âme après la mort du corps, ce qui arrive au corps, sa mort et son relèvement, la résurrection des morts, l'os, le loose, toutes sortes de choses que des hommes ont reliées au corps avec toutes sortes d'explications, les réincarnations, toute la confusion qui entoure la société de la Kabbale, tout cela provient uniquement d'une chose simple. Ils ont entendu, oui, des Kabbalistes Mais ils ne l'ont pas interprété avec les mots corrects, selon l'interprétation correcte des mots. Puis ils ont relié des choses spirituelles, entièrement abstraites de toute matérialité, et ont soudain commencé à les relier à la matérialité. Alors tu as soudain une force spirituelle dans les mains, dans les jambes, dans le corps. Un corps, ce corps devient saint. Le vêtement peut être saint, les mouvements particuliers par lesquels tu accomplis des actions spirituelles, et ainsi de suite. Ça signifie que la pureté de la langue, la définition pure, bonne et véritable est une clé. Soit l'homme marche sur le chemin spirituel, soit il marche sur le chemin matériel, jusqu'à ce qu'il descende dans le racidisme, la confusion, puis complètement dans l'idolâtrie. Cette idolâtrie est simple, oui. Il commence à voir toutes sortes de choses spirituelles dans les objets matériels de ce monde. Et cela est réellement de l'idolâtrie. Vous voyez à quel point la spiritualité est abstraite, séparée, totalement, sans aucun rapport avec nous, notre représentation, définition, perception, contact. Il nous est impossible dans notre monde de trouver quelque chose par lequel nous pourrions nous relier à la spiritualité. Par un point dans le cœur, si la lumière supérieure vient à lui et nous pouvons distinguer ce point de notre ego, alors à partir de ce point, le cli spirituel commencera à se développer. Qu'est-ce que c'est? Nous ne savons pas encore. Et avant cela, nous sommes tous dans la matérialité, tous dans une représentation incorrecte. Voyez ce que l'humanité a fait durant tout son développement spirituel, entre guillemets. Oui. Quelle corruption de la cesse de la Kabbale ont été produites? C'est pourquoi nous devons maintenant marcher sur le chemin inverse et nous purifier de toutes ces imaginations que le désir de recevoir se représente nécessairement lorsqu'ils entendent des mots spirituels. Je ne parle déjà plus de la forme simple où il est écrit dans la Torah des êtres ailés, on se représente des anges qui ont des ailes ou toutes sortes de choses de forme. Je ne parle déjà plus du fait que ce sont des erreurs aussi grossières, simples pour des enfants qui ne sont pas développés. Plutôt, je parle du détachement des définitions propres à la perception de la réalité que nous avons dans ce monde. Le temps, le mouvement et le lieu. Le temps, le mouvement, le lieu. On a entendu beaucoup vis-à-vis de la définition et de l'approche. Donc on voudra s'entraider, mettre les choses en place pour ne pas être embrouillé, penser qu'un ange a des ailes. Donc, 6 minutes en dizaine, atelier, pour résumer ce qu'on a entendu et préparer des questions. Donc, 6 minutes, résumé plus questions. Premièrement, l'attitude, l'approche, la spiritualité et l'abstrait de la matière et de toutes les formes. Et il faut atteindre les choses à la fin de la correction. Jusqu'à là, nous avons des processus et c'est important de connaître le sens, la définition des mots. Comme le texte qu'on vient de lire, le Balasulam écrit que même si on ne comprend pas un mot, c'est pire que de l'effacer. La sagesse de la Kabbale nous explique par des thèmes qui n'existent pas dans notre réalité matérielle. Et c'est d'une part la difficulté. Les Kabbalistes ont un peu du mal, je dirais, à expliquer. Il y a un dictionnaire. Tout ce qui existe dans la spiritualité, différents mots, et disons qu'il parle de langue des branches. Donc on doit s'en souvenir, et pas ce qu'on ressent parce que ça change, mais une des choses que je me suis dit, c'est trouver un moment chaque jour pour revenir sur tout cela. Le Rav nous dirige, nous prépare à avoir la correcte attitude de la sagesse de la Kabbale. Il faut baser toutes ces définitions dans notre esprit, dans notre cœur, et savoir que chaque mot a exactement l'attitude intérieure, perception du monde. Le Rav nous a conseillé d'écrire un dictionnaire. Je me souviens qu'au début, quelques amis, moi aussi,

0: 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שבלב, שנקודה הזאת דוחפת אותי להתחבר עם מה שמחוץ לי. למה כך עשה הבורא? כדי שאנחנו נגיע לתכונת ההשפעה. שבעצם, בזה שאני מתחבר עם הנשמה שלי, אני רוכש כלי כוח ההשפעה, רצון להשפיע. ואז אני נעשה בכל הכלי הזה הגדול, דומה לו. ואז אנחנו נעשים כאחד. אנחנו לומדים מחומת הקבלה, דיברתי על הארי שהיה מקובל גדול שחיבר לנו עשרות ספרים. הוא מסביר לנו על שבירת הנשמה הזאת לחלקים. עד כמה שחלקים האלה נשברו, עד כמה שהם התערבבו, עד כמה יש בהם כל מיני חלקים יותר חשובים, פחות חשובים, יותר עבים לפי הרצון, או קטנים, עדינים, שיש תמיד דבר הפוך והיפוכו, עד כמה שהרצון קטן יותר, יותר קל לתקן אותו. אבל... אם מתקנים, אז מרוויחים בגדול. לפנינו, שאם אתם רוצים לגלות אותי, להרגיש את החיים שלכם, ברצון שאני בניתי. חוץ מרצון הזה שום דבר. אין חוץ ממנה כלום.
1: הרצון הזה מתחלק. Ni à part le créateur, il n'y a rien. Il n'y a rien. Sauf ce désir qui est divisé en deux. Celui où je sens une bête dans ce monde et où je sens mon âme, je ressens mon âme. Ok, dans lequel je sens le monde supérieur. Alors il y a deux choses, ceci ou cela. La sagesse de la Kabbale s'appelle le désir de Allah. Tiens que le même désir qui est ici, si je l'acquiert comme étant un désir étranger, alors je l'acquiert dans le but de donner sans réserve, pour donner à lui, pour établir la connexion avec les autres, et plus tard je découvrirai qu'en réalité, les autres font partie de mon âme, que ce désir que j'ai initié auparavant, j'ai initié les autres, j'ai profité des autres, Je les ai regardés comme quelque chose qui n'existait même pas. Et quand je commence à acquérir les désirs qui sont à l'extérieur de moi, je réalise soudainement précédemment, je vivais dans un rêve, c'est ce que je découvrirai éventuellement. Je découvre que dans cette attitude, dans ce désir envers les autres, c'est là que je commence à révéler le Créateur. Signifiant que le Créateur se révèle dans ce désir étranger que je commence à recevoir et que je commence à avec lequel j'établis une connexion comme s'il était le mien. C'est pourquoi il y a plusieurs règles dont on entend parler dans le sagesse de la Kabbale. Aimer son prochain comme soi-même. À partir de l'amour des créatures, nous arrivons à l'amour du Créateur. Le Créateur est parmi les êtres. Le Créateur est dans la nation. Signifiant que le Créateur se révèle dans le même récipient que j'ai traité comme étant étranger, c'est là que j'ai traité comme si je n'en avais pas besoin. Et que je commence à soudainement rapprocher ce récipient à moi-même et je commence à réaliser qu'en fait ce récipient m'appartient. Cela est un travail très déplaisant, ou du moins cela est même difficile, peut-être même. Pourtant, c'est vrai. Il n'y a rien que nous. Mais il y a deux choses ici. Si nous les arrangeons, alors nous pourrons facilement atteindre et acquérir ces vaisseaux. Et la chose principale serait d'établir un environnement, et cet environnement travaille constamment contre nous. Et il nous oblige. L'environnement nous oblige à comprendre que les autres sont importants. Que si je n'établis pas la connexion avec les autres, alors je perds beaucoup. Nous devrions établir cela car il y a de grandes choses là-dedans. J'ai vu une publicité au sujet d'un groupe et on lui dit qu'une personne profite grandement. À travers le groupe, nous atteignons le monde suivant. Et si nous nous connectons à eux, ils nous amèneront de telles qualités que nous pourrons nous débarrasser de tous les problèmes et les choses qui nous ennuient. Si l'environnement commence à faire la publicité autour de cela, comme un bon bureau de PA, nous n'avons pas le choix. Nous serons influencés par eux et toutes ces choses qui nous semble contre nature, je ne les voudrais plus. La société pourra continuer à m'influencer d'une manière contre nature, d'une manière anti-nature. C'est de la manière dont je suis bâti. Ce n'est pas entre mes mains. Tout cela dépend de l'environnement et des alentours. Et face à l'environnement, nous avons le libre arbitre. Nous pouvons choisir d'être influencés par l'environnement ou de ne pas être influencés par l'environnement. Mais passe une seule fois à chaque jour. Donc à chaque jour, je dois faire un peu, je dois avancer et me comparer pour faire partie de ce don sans réserve, pour m'ouvrir les yeux, m'ouvrir les oreilles à ce qui se produit dans ce de, avec le don sans réserve. Je dois m'ouvrir envers leur influence, signifiant, je suis, j'ai le cerveau lavé par eux, je le fais presque par manque de choix, mais mon libre arbitre est de les entendre et d'être sous leur influence, d'être sous l'influence du bon environnement, et cela je dois le faire quotidiennement. Donc, Balasula Metruk, il choisit un bon environnement chaque jour et c'est de cette façon qu'il atteint le succès.

toutes les corrections que nous étudions, lorsque nous ascensionnons, nous ascendons vers le monde spirituel, ces corrections sont divisées en deux parties. La première correction est Hefetrezet. Après la préparation que nous effectuons ici, alors avec cette préparation, ensuite nous atteignons la première correction qui s'appelle Hefet Hefet. C'est la première. Hefet Hefet. Maintenant, en ascendant au-dessus de mon ego de plus en plus et de plus en plus, de manière à ce que l'ego augmente, mais je me situe toujours au-dessus. Donc, mon ego peut grandir jusqu'à son plein rendement, et lorsqu'il est totalement ouvert, avec tout ce qu'il y a à l'intérieur de moi, tout cet immense récipient, ce récipient vaste, s'ouvre. Il s'ouvre comme un récipient étranger, mais je dois, lorsque je suis en Hefet Hefet, que je transforme mon intention et mon désir, et j'apprends à ne plus les haïr. Je me trouve sur un pied de neutralité avec eux. Et cela s'appelle « J'ai acquis la qualité de Bina ». Depuis Malhut, j'ai atteint Bina. J'ai ascendé vers Bina. Et puis ensuite, je commence à utiliser ce désir de recevoir pour le don sans réserve. Je prends ce désir de léger à plus lourd, donc de plus petit à plus grand, et une tranche à la fois, je commence à ressentir le désir. Au début, les plus petits et éventuellement de plus en plus grands. Jusqu'à ce que je réussisse à entièrement le satisfaire, ce désir étranger. Cela s'appelle la deuxième correction. Dans la première correction, j'ai utilisé la lumière pour me hisser au-dessus de mon ego, et à partir de la deuxième correction, je commence à les aimer. Bina. Je ne sais pas comment l'écrire, mais... Et de cette manière, j'atteins la fin de la correction. Toutes nos corrections, tout notre travail, il se produit par le récipient extérieur. Ce récipient où nous découvrons le monde supérieur, c'est-à-dire le monde qui nous semble extérieur, c'est là que nous découvrons le Créateur. Nous découvrons tout. Notre désir que nous ne pouvons pas que nous ne pouvons pas découvrir entièrement en ce moment à cause de cette lumière qui l'annule. La chose la plus importante dans notre vie est d'apprendre à ressentir ces récipients extérieurs, ce récipient extérieur. L'intention, la direction est la chose la plus importante. Donc, il nous est expliqué dans Matan Torah, le don de la Torah,
quand nous étions Israël, à côté du mont Sinaï, il y avait une condition là. Si vous voulez recevoir la Torah, vous devez la désirer. Vous devez désirer de vous d'établir la connexion comme un seul homme en un seul cœur. Un qui a révélé cet immense ego, aussi grand que l'Égypte, le pharaon s'est révélé à l'intérieur de lui. Il ne peut pas faire la connexion avec les autres maintenant. Toutefois, s'il désire, s'il comprend qu'il n'y a pas d'autre choix, de cette manière, il pourra acquérir le monde spirituel, il pourra acquérir le monde supérieur, le Créateur. Il exit ce monde et il ascend vers une autre dimension, un monde différent. Et s'il est prêt pour cela, alors il recevra la Torah. Qu'est-ce que la Torah? Il est écrit, j'ai créé le mauvais penchant. Oui, cette relation de haine envers le récipient extérieur, envers les autres, tous les autres. Et j'ai créé la Torah qui sert de correction. Signifiant que si vous désirez vous établir la connexion entre les autres, si vous avez ceci, bien, ce suffit. Donc, à ce moment, j'établis une telle force qui m'influencera qu'on appelle l'or makif, la lumière environnante. Elle m'influencera et je serai ensuite en mesure d'établir la connexion. Voilà toute la Torah. C'est tout ce que nous avons du Créateur. Le calcul est un calcul assez simple, très simple. Soit vous voulez établir la connexion, et alors je vais vous aider. Et la lumière vous aidera à établir la connexion pour que nous puissions redevenir une seule âme comme à l'époque d'Adam Harishon. Et ensuite, nous allons nous établir la connexion et redevenir une âme, comme au début de la création, redevenir parfait et entier. Le deuxième, d'un autre côté, le Créateur nous donnera assez de coups que nous devrons établir cette connexion. Nous avons assez il sera assez facile pour nous d'établir cette connexion maintenant et de ressentir la lumière de la vie supérieure. Si nous désirons exécuter ceci et nous aspirons la lumière par l'étude, alors cela facilite la tâche. Nous avons parlé de ceci la dernière fois aussi. Ceci est une matière à problème psychologique seulement. Dans la révélation du Zohar, il y a Donc ce livre fut écrit par un groupe de kabbalistes qui étaient en connexion entre eux, en connexion parfaite entre eux. Entre eux, il existait un plan qui déterminait l'état de l'âme parfaite et ils ont attiré une lumière à l'intérieur de leur récipient de réception et se sont corrigés et cette correction qu'ils ont établie s'appelle une composition. Ils ont assemblé ce que nous appelons aujourd'hui le livre du Zohar parce que cette lumière particulière qui cause la connexion, c'est une lumière unique, ce n'est pas la lumière comme dans un livre. «
si nous désirons attirer la lumière du livre, le livre lui-même, si nous regardons les mots, les lettres, les mots, nous ressentons quelque chose, et peu importe le langage, le livre se transforme comme un clavier d'ordinateur. Et chaque fois que je regarde, que je mets le foyer sur mon désir, chaque symbole, chaque lettre, c'est comme si j'appuyais sur les clés du système, comme sur un clavier. Il y a de l'input, et le système en retour commence à opérer sur moi, et il m'apporte les lumières, et il me établit la correction exactement comme dans le système. Il me rapproche du système. Et c'est comme cela que nous progressons. Alors, en retour, nous avons ces deux conditions présentes devant nous. Une condition est d'établir la connexion. La deuxième condition est que la sagesse de la Kabbale, et principalement le livre du Zohar, nous offre la même force pour établir la connexion. Voyons ce que le Zohar a à dire à ce sujet. Donc, nous allons lire. L'heure où cela se trouve, nous allons lire du livre des amis. L'amour des amis dans le livret de... Malheureusement, je vais traduire à la relais parce que je ne l'ai pas devant moi. Regardez comment le Zohar commence ici. Il dit ici, oui, tous ces amis qui ne s'aiment pas. Regardez comment le Zohar a une approche normale et il le fait très bien. À ceux qui quittent le monde avant leur temps. Oui, avant qu'ils atteignent le monde spirituel. Avant qu'ils atteignent la vie spirituelle, ils quittent ce monde. Ils ne se rendent pas dans la spiritualité. Tous les amis du temps du Rajbi avaient l'amour de l'âme et l'amour de l'esprit entre eux. C'est pourquoi dans sa génération, les secrets de la Torah furent révélés. Rabbi Shimon disait, tous les amis qui ne s'aiment pas, s'engagent sur la mauvaise voie. De plus, il tâche la Torah. Étant donné qu'il y a l'amour, la vérité et la fraternité à l'intérieur, il y a beaucoup de gens qui se trompent et qui ne comprennent pas ce qu'est la Torah. Ils croient que la Torah est une belle histoire ou des fables ou des lignes de conduite de comment se comporter dans ce monde. Que vous devriez faire ceci, vous devriez faire cela, les traditions, les actions à des manières de c'est-à-dire des restrictions sur nos vies. Mais la Torah en entier n'existe que pour rétablir la connexion entre nous. Comme il est écrit, j'ai créé le mauvais penchant, donc la haine entre nous, j'ai créé la Torah qui sert de correction. Et voilà, c'est le seul moyen de rétablir la connexion. Donc, quiconque croit qu'en étudiant la Torah, qu'il y a quelque chose au-delà de cela, se trompe. Et c'est ce que le Zohar nous explique. Il finit sa vie ici, dans sa vie, sans jamais atteindre une chose de la spiritualité. Abraham aimait Isaac. Isaac aimait Abraham. Et ils s'embrassèrent. Et ils étaient tous deux agrippés en Jacob, avec l'amour. Ici, on ne parle pas d'humains et de personnages. Nous parlons de qualités qui sont à l'intérieur de nous. Ce sont les lignes qui se situent à l'intérieur des lignes, donc
la ligne de... Les trois lignes, la droite, la gauche et la ligne médiane, ce sont des attributs qui sont à l'intérieur de nous. Et c'est en établissant une connexion entre eux que nous progressons en spiritualité. Et nous, ils partageaient leurs esprits entre eux. Les amis devraient être comme eux et ne pas les blasphémer. Parce que si l'amour manque en eux, ils entacheront leurs valeurs là-haut. Cela dit, Abraham, Isaac et Jacob. Ok, le prochain article. Signifiant, nous devons comprendre quelque chose ici. Chacun est incorporé à partir de traits en contraste. Nous devons rétablir la connexion entre eux et ce n'est que dans cette connexion mutuelle que nous atteindrons ceci. Donc, ce que nous apprenons dans le Zohar, comme les étudiants du Rashbi, ils peuvent nous fournir cette force. Alors, continuons. Nous allons continuer avec l'article où les amis font la guerre et l'amitié. Et la fraternité. Ceci est à la page 90 du livret, ou page 65. Il est écrit, oui, combien il est bon et plaisant de s'asseoir des frères ensemble. C'est ainsi que cela était dans le groupe du rabbin. Au début, ils ressemblaient à des gens en guerre. Avant d'établir la connexion, il s'est révélé la haine entre eux. Et le plus ils ont avancé vers la connexion entre eux, de plus en plus de haine ils ont révélé. Et combien la nature humaine est totalement à l'opposé du don sans réserve. Nous voyons cela dans les groupes. Vous savez, comme tout semble bien, les gens étudient ensemble, ils sont en connexion. Ils gèrent un centre quelque part et tout à coup, un gros problème se produit. Ils commencent à avoir un problème d'ego entre chacun d'entre eux. Chacun est tiré dans sa direction. Et chacun tire vers son désir. Pourquoi est-ce que cela se produit? Pour établir la correction, pour engendrer la correction, pour qu'ils puissent réaliser à quel point ils se haïssent. Ils ont besoin de quelque chose sur lequel ils ont besoin de quelque chose à travers lequel établir la connexion. Et sauf si les gens comprennent que cela est le Créateur qui joue avec nous, que c'est lui qui nous met les bâtons dans les roues, et que c'est lui qui réveille cette haine entre nous. Que nous sommes tous ensemble, malgré le fait que nous nous haïssons. Donc, nous réunissons dans la prière pour prier ensemble. Et celui qui fait la paix en haut fera la paix sur nous. Si nous nous tournons vers lui, il fera tout pour nous. Mais nous devons écraser notre ego et simplement fermer nos yeux et demander cette complétion de là-haut. Nous devons révéler toute cette haine entre nous et demander là-haut de rétablir la connexion pour que nous puissions nous réunir. Encore une fois, cette prière ouvre le ciel. Vous devriez vous souvenir de ceci. Ceci est la raison pourquoi tous les groupes arrivent à leur éveil. Ce ne sont pas vraiment des problèmes. C'est un appel du Créateur qui dit « Tournez-vous vers moi. Tournez-vous vers moi. » Et élevez-vous au-dessus de ces calculs bestiaux.
Oui, celui qui s'assoit au ciel rira. Il veut que nous nous rapprochions, que nous devenions familiers avec son degré, son statut, afin que nous comprenions ce qu'est cette force au-dessus de la nature, qu'est-ce que la vie intérieure, que nous sommes à l'intérieur d'un immense imbroglio, dans un... Et néanmoins, nous refusons de nous tourner vers lui, et de cette manière, nous échouons dans notre évolution spirituelle. 90% des gens tombent dans ce piège. Et de manière absolue, ce n'est qu'au-delà de la raison que nous pouvons malgré ce que tous les amis croient qu'une personne est celui qui comprend plus que l'autre, cela ne veut rien dire. S'il veut avancer en spiritualité, il doit mettre la connexion avec les autres au-dessus de tout. Et tout le reste ne devrait pas être pris en considération. Nous pouvons même en lire, c'est un jeu. Le Créateur joue. Il est en réalité, il nous tire la jambe un peu. Vous savez, il cause ses combats entre nous de manière intentionnelle. Il cause c'est une manière de nous éveiller. Le conflit est une manière de nous éveiller. C'est intentionnellement qu'il fait cela, parce qu'il est écrit « J'ai créé le mauvais penchant ». Il ne le cache pas, hein? Cela n'est pas dissimulé. Tout ce qui est le mauvais penchant en vous, le mal, ou ce qui est en ce qu'on perçoit comme étant les autres, est à l'intérieur de nous, de telle manière que nous devrions désirer la correction et de ne pas continuer avec ce mauvais penchant comme un enfant risible. Vous savez, il est tenté de le faire et tout à coup, il s'éveille et il persiste parce qu'il est tenté de cette manière. Les amis ont besoin de se lever ensemble ici et de dire nous ne continuerons pas ce jeu, nous allons nous opposer à ceci. Cela s'appelle mes fils m'ont devancé. De cette manière, le Créateur désire que nous l'atteignions, c'est-à-dire que nous avancions progressivement et que nous demandions de l'aide de lui. Vous avez créé il n'y a pas de plaisir, il n'y a pas de plus grand, de plus grande satiété que lorsque nous nous tournons vers lui. Cela s'appelle « Mes fils m'ont devancé ». Étant donné que c'est lui qui crée ces conflits, ces combats entre nous, regardez ce qui se produit dans le monde maintenant. Nous avons toutes ces nations, il y a tout un jeu qui se produit. Ça fait 20 ans qu'ils s'engueulent. Tout à coup, il y a un ouragan ici, et ensuite un autre problème se produit. Et regarde le jeu que le Créateur joue avec nous. Mais il n'y a pas d'intellect capable de comprendre que tout ceci n'est qu'un jeu d'en haut, de manière à exiger que nous établissions notre connexion. Il reste 40 minutes au cours, donc qu'avons-nous à l'agenda? Donc nous devrions finir le texte, d'accord. Continuons à lire. Page 65.
combien bon et combien plaisant. Voici les amis comme ils se sont assis ensemble inséparables. Au début, ils ressemblent à des gens en guerre qui ont le désir de s'entretuer. Regardez ceci, ils veulent se tuer, s'entretuer. On me parle des groupes, un type veut ceci, l'autre type veut autre chose, on croirait une maternelle. Regardez les étudiants de Rabbi Shimon, un voulait tuer l'autre avec un couteau, c'est une haine incroyable qui est révélée ici. Ensuite, ils sont retournés à un état d'amour fraternel. Et le Créateur, qu'est-ce qu'il dit de cela? Combien bon, combien plaisant il est pour les frères de vivre ensemble dans l'unité. Le mot « ensemble » indique la présence du divin à l'intérieur de la révélation du Créateur. Le Créateur est avec eux. D'autant plus que le Créateur écouta leurs mots. Il est content et il est... Ceci signifie... C'est le sens de la phrase suivante. Ceux qui craignent le Créateur et un livre de mémoire fut écrit pour chacun d'entre eux. Et chacun d'entre eux fut écrit lors de la révélation du monde spirituel vers l'éternité. D'accord, maintenant nous allons passer aux questions. D'accord, on lit encore un peu. D'accord. Donc, page 111. La prière de tous est reçue inconditionnellement. C'est le point 514 sur la page 111. Donc, le titre de l'article est « La prière de tous est reçue inconditionnellement ». Toutes les prières du monde, les prières de tous, sont des prières. Mais les prières solitaires, individuelles, ne se présentent pas devant le roi, sauf avec beaucoup de force. Ceci est ainsi parce que avant que la prière pénètre et être couronnée, le Créateur l'observe et il observe les mérites de cette personne. Ce qu'il ne fait pas avec la prière adressée à tous, où plusieurs des prières ne proviennent pas des justes. Mais elles se présentent toutes devant le Créateur et il ne remarque pas leur iniquité. La prière de tous, ce n'est pas que beaucoup de gens demandent pour que tout s'améliore. La prière de tous est quand je demande pour les autres, quand je prie pour tous. Donc, si tous demandent pour les autres, alors celui qui prie pour son ami sera le premier récompensé. Quel est le point ici? Qu'est-ce que ce jeu vendu d'avance? De préférer son ami ou d'être récompensé en premier? Ah, je prie pour mon ami. L'important, c'est d'être récompensé en premier. Mais cela n'aidera pas, ça ne sera pas considéré une prière. Donc, parce que c'est à l'opposé du principe. Si je mets le désir de mon ami
plus haut, au-delà du mien. Cela est considéré que j'ai pris pour son de ce qui est plus important pour moi. Alors, je serai récompensé en premier parce que toutes les lumières que, avec lesquelles je veux l'amener à société auront passé à travers moi. Donc, en relatant aux autres comme s'ils étaient mon récipient et en attirant la lumière, toute la lumière de Ein Sof passe à travers moi vers les autres. C'est ce qu'on appelle la prière de tous. À travers laquelle, si une personne croit qu'il peut étudier seul et penser à tout cela lui, dans la solitude, il doit y avoir un immense effort jusqu'à ce que toutefois il abandonne et qu'il commence à établir la connexion avec les autres, parce que nous devons comprendre, nous sommes un seul cul, Malhut de Ein Sof. Donc il y a 10 séphirot, dit le Rav, fois 10 séphirot, Keter Hokma Bina, Hesel Hevola, Tiferet, Netzach, Hod, Yezod, Malhut. Et de plus, 10 de chaque. Et ils ont été cassés, ils ont éclaté. Donc il y a des coupes transversales entre eux, de différentes manières. Il y a des chaînons établis entre eux, mais lorsque la fracture a eu lieu, seulement là pouvons-nous faire la correction. Il n'y a rien que cela. Signifiant, nous ne pouvons pas simplement approcher un endroit différent et je veux faire quelque chose là-bas, cela est du non-sens. Au contraire, nous devons localiser l'endroit de la corruption, de la brisure, et à cet endroit, attirer la lumière de la correction, la lumière de la Torah, là où la craque, la brisure a eu lieu, c'est là que nous devons amener à société la lumière pour le satisfaire, c'est tout. Et non pas d'inventer tout un tas de corruptions ou de choses qui vous apparaissent selon votre intellect comme étant des endroits où il y a quelque chose à faire. Mais avant tout, nous devons, nous, et de la manière la plus rapide possible, rétablir la connexion entre nous, cela est la chose la plus déplaisante. Toutefois, nous devrions comprendre que c'est là qu'a eu lieu la rupture. Donc, nous devons rapidement, maintenant, demander la lumière pour qu'elle nous montre où est la connexion, où est le manque de connexion. Et à partir de... je ne veux voir que cela, même si je veux tout sauf cela, c'est cela que je dois demander. Donc, j'ai besoin d'une société, d'un environnement qui m'obligera à vouloir voir des choses qui sont contraires à ma propre nature, des choses que je ne veux pas voir, de manière à me montrer l'importance de la correction, et spécifiquement cette correction, et non pas une autre. Et seule la société peut faire ça pour moi. Je ne serai jamais capable de vouloir cela de mon propre aveu. Je ne voudrai jamais corriger ma connexion avec les autres. Je me verrai toujours comme étant juste. Récemment, nous avons commencé à travailler sur... logiciel d'ordinateur qui, je crois, sera un succès. Nous sommes allés l'assembler et à travers ce logiciel, nous pourrons créer une meilleure union et nous pourrons réunir le plus corrompu. Et ce, à différents niveaux. Donc, chacun pourront visualiser ou percevoir là où sont les brisures de manière à les corriger.
Et en travaillant à travers avec ce logiciel, cela nous aidera et nous et accélérera notre développement et cela nous dirigera vers cette, l'établissement de cette connexion entre nous. Parce que nous étudions tellement, nous diffusons tellement, mais il nous manque véritablement de localiser le lieu de la rupture et sa correction. Et cela est décevant que nous investissions autant de travail. Il y a des gens qui étudient depuis des années, toujours à la même place, et notre avancement. Si une personne s'assoit et décide à partir d'aujourd'hui qu'il mesurera sa connexion, il mesurera son succès seulement en fonction de la connexion avec les autres, mais nous devrons scruter cette connexion, quel type de connexion. Mais si c'est tout ce qui lui manque et rien d'autre, il a déjà fait une décision sérieuse et à partir de là, dans sa vie, il avancera. Et cela accélérera le temps. Il ne suivra pas le chemin de la souffrance. Donc, posez vos questions, s'il vous plaît. S'il vous plaît. Les questions. Quand je suis ici avec tous ces gens, avec une seule intention, je sens une énergie particulière. Aussi, si je vais dans un stade de foot, voir un match de foot avec des milliers de personnes, là aussi, je sens une énergie particulière. Donc, il me semble que l'énergie n'est pas seulement une fonction de mon intention, mais qu'elle est en relation avec l'union. L'interprète traduit de l'hébreu, vers l'hébreu. Lightning répond. L'union entre nous est

Le créateur a créé le désir de recevoir. Ce désir de recevoir inclut à l'intérieur de lui-même plusieurs des degrés. L'inanimé, le végétal, l'animal et le parlant, qui inclut entre elles des lignes transversales, qui inclut des lignes et des forces diagonales, des connexions à travers le passage de la deuxième restriction. Cela inclut aussi des qualités. La qualité de Hasidim, qualité de la sagesse. Donc, par cela, toutes les couronnes sont en connexion. Tous les savoirs, toutes les sagesses sont en connexion à travers un tas de systèmes, des systèmes variés, comme dans notre corps. Le système nerveux, par exemple, qui est à travers le corps, le système lymphatique, le système sanguin qui traverse le corps en entier, et davantage de systèmes. Et ils sont à toutes sortes de degrés jusqu'à l'intérieur des moindres cellules. Et si la force de la vie disparaît, tout ces

le Créateur qui a caché la lumière dissimulée entre nous. Nous l'avons senti comme quelque chose de cassé, de brisé, de séparé, comme si nous sommes tous séparés. Ceci est ce qu'on appelle le cri cassé, le cri brisé. Quelle est la différence entre le complet et le fracturé? Le Créateur n'est pas en connexion à travers nous. Cette connexion s'établit lorsque nous établissons la connexion entre nous. Et c'est comme s'il y avait une soupe, et dans la soupe, il y a des croutons. Et donc la soupe, comme telle, est le Créateur qui nous lie tous ensemble, et à travers lui, nous existons. Nous résidons. Donc, lorsqu'il quitte, lorsqu'il a quitté lors de la rupture, il n'est resté que le récipient, les récipients, les kilims, comme Bala Sulam dit, nous sommes comme des noix dans un sac. Donc, il y a une friction entre nous. Nous ne sommes incapables de nous d'établir la connexion. Si nous voulons, nous désirons établir la connexion, nous devons le réinviter. Nous devons attirer la force du don. Nous devons rétablir l'union en un seul système, en harmonie, comme la vie supérieure. Toutefois, cela viendra sous la condition que nous le désirions, comme nous l'avons appris, de faire la prière pour tous. Et si tous ensemble nous désirons d'établir la connexion entre nous, nous voulons tous établir une connexion d'amour entre nous. Nous voulons établir l'amour, l'amour qui nous gouvernera. S'il vous plaît. Une question à partir de l'Internet. De Sydney en Australie, quelqu'un demande quelle est cette connexion? Comment est-ce que je sais si mon intention envers cette connexion est correcte? Interprète traduit. Rav Eitman répond, nous ne savons pas, d'autant plus, nous ne demandons jamais de la bonne manière. Si je suis corrompu, comment puis-je demander correctement? Je demanderai toujours avec fausseté. Toutefois, le système supérieur, qu'on appelle le système des mondes, est construit de telle manière qu'il comprend mon mensonge. Et il est capable de le traduire de la bonne manière et d'établir certaines corrections à mon appel, même si j'écris comme un bébé, d'une manière pas nécessairement tout à fait honnête, cette prière est toutefois acceptée et on s'en charge. Donc, si nous tous ensemble, nous arrivons à une demande commune, alors elle serait acceptée. C'est précisément cela qui se produit dans nos vies, comme entre un enfant et un adulte. Bonjour, mon nom est Emma. Ceci est ma première convention. Ma mère m'a amené ici. J'ai juste une question sur quelque chose que je n'ai pas compris. Cela risque d'être juste un petit point. Mais à la page 90 de la section 65, lorsqu'il est écrit que ceux qui craignent le Seigneur se sont parlé ensemble, qu'est-ce que signifie la crainte du Seigneur? Interprète traduit. Sur l'hébreu,

Avec une réponse. C'est avec un degré supérieur lorsqu'on rejoint la lumière de Hesed, qu'on appelle repentir au-delà de la crainte. J'ai la crainte, donc cela me concerne. Sans cela, est-ce que je pourrais arriver au don sans réserve envers le Créateur? Cela me concerne. Si je n'étais pas concerné, pourrais-je véritablement le faire? Celui-ci s'appelle repentir contre la crainte. D'autres questions? Il n'y a pas d'autres questions? Oui, Rav. Mon nom est Jimmy. Je fais partie du groupe virtuel de Saint-Louis. J'habite à New York. Donc, je suis un fan de Nidarok à New York. Ma question à vous est celle-ci. Je veux savoir comment prier. Et vous disiez que nous devrions prier pour nos amis et ensuite nous devrions mettre nos désirs de côté et quand nous prions, nous devrions prier pour les désirs de nos amis. Interprète très divers l'hébreu. Avec une réponse, ceci n'est pas une chose artificielle. Ce n'est pas que maintenant je détermine que de 6h à 7h p.m. je vais prier. De 18h à 19h, je vais prier. Avez-vous lu le livre Le Baron de Munchausen? C'est un livre d'aventure pour les enfants. Donc, il y a le héros, le personnage principal. Et dans son journal, il est écrit « Lundi à 21h, je vais faire quelque chose d'héroïque. » Le Baron Munchausen. Comme ça. À l'avance, il disait, bon, donc, tel jour, telle heure, je vais faire quelque chose d'héroïque. C'est ce qu'il écrit. Je suis maintenant sur le point de prier. Mais qu'est-ce que c'est cette prière? C'est quoi prier? Qu'est-ce que prier? Prier, c'est d'avoir de la compassion et de désirer la correction. Mais si maintenant je ne désire pas la correction, que signifie prier? La vérité, c'est que la prière est une conséquence d'un immense travail avec les amis, avec les livres, avec soi-même, pour arriver à un désir, à travers l'effort, un désir pour la correction de la brisure. Seulement cette correction. Seul cela est une prière. Vous demandez

Bonjour chers amis, dans la première partie du cours, nous allons étudier un cours du Rav du 15 juillet 2002 sur un article du Rabash « Que sont les kélim ordinaires dans le travail ?» Nous allons lire l'article ensemble en dizaines et pour cela nous avons 33 minutes. Écrit du Rabash, volume 2, article 34. Que sont les kélim ordinaires dans le travail? Le Midrash dit, et voici ces mots, même l'obscurité ne t'obscurcira pas, et la nuit brillera comme le jour. L'obscurité comme la lumière. Et à nous, il dit dans Behala Tohra, lorsque tu allumeras les lampes, à quoi cela ressemble-t-il? Un roi qui avait un ami. Le roi lui dit, sache que chez toi, je vais prendre mon repas, mais va et prépare-moi. Son ami alla et prépara un lit ordinaire, une menorah ordinaire et une table ordinaire. Lorsque le roi arriva, ses serviteurs vinrent avec lui. Ils entourèrent de tous côtés une menorah d'or devant lui. Lorsque son ami vit tout cet honneur, il eut honte et se cacha, et cacha tout ce qu'il avait préparé pour lui, car tout était ordinaire. Le roi lui dit, « Ne t'ai-je pas dit que c'est chez toi que je prends mon repas? Pourquoi n'as-tu rien préparé pour moi ?» Son ami lui répondit, « J'ai vu tout cet honneur qui est venu avec toi, et j'ai eu honte. »

C'est une réponse à la question de pourquoi le Créateur a ordonné la menorah et les lampes. N'a-t-il pas tout? C'est ce qui est écrit. Même l'obscurité ne t'obscurcira pas. Et si c'est ainsi, la question est, pourquoi a-t-il besoin de la menorah et des lampes? Et la réponse est que bien que le Créateur ait tout, néanmoins, il veut les kélim de l'inférieur, qu'il appelle les kélim de l'inférieur kélim ordinaires. Il faut donc comprendre que ce sont les kélim ordinaires, ce que sont les kélim ordinaires, que le Créateur veut précisément ces kélim. Il est connu que le désir est appelé kli. On peut expliquer cela ainsi. La volonté du Créateur était de faire du bien à ses créatures, et cela s'appelle le kli du Créateur, c'est-à-dire le désir de donner. Et le désir de donner au Créateur a créé le désir de recevoir du plaisir et de la délectation. Et tout ce que le Créateur veut que les créatures reçoivent, et cela s'appelle les kélim de l'inférieur. C'est-à-dire que le désir de recevoir est appelé ordinaire et non sainteté, tandis que le désir de donner est appelé kli de sainteté. Comme nos sages l'ont dit sur le verset « Vous serez saints, peut-être comme moi ». C'est pourquoi il est écrit « Car je suis saint, ma sainteté est au-dessus de votre sainteté. » Et ils ont demandé, est-il possible de penser que l'homme est saint comme le Créateur? Pour cela, il faut apporter une preuve du verset que ce n'est pas ainsi. Est-ce possible? Mais l'explication est, peut-être comme moi, c'est-à-dire comme moi, j'utilise seulement le désir de donner. C'est pourquoi on peut dire que même Israël n'utilisera que le désir de donner et qu'avec le désir de recevoir, il ne faut pas utiliser du tout. C'est ce qui est écrit. Peut-être comme moi, mais ma sainteté est au-dessus de votre sainteté. Et vous ne pouvez pas rester seulement avec le désir de donner, mais vous devez utiliser aussi les kélim de réception. Seulement, il faut placer sur le kli l'intention en vue de donner. Et selon ce qui a été dit, il faut interpréter. Les kélim du Créateur sont des kélim de don. Et il n'y a là-bas, à Dieu ne plaise, aucun aspect de réception du tout. Mais tout son désir est seulement de donner. Et seulement afin qu'il n'y ait pas de pain de la honte, il a été fait un tzimtzum et un voilement, de sorte que la lumière n'éclaire que lorsqu'il y a la correction. Que ce soit en vue de donner, alors le Créateur éclaire là sa lumière. Et par cela, nous comprendrons la parabole où le roi a dit qu'il voulait prendre un repas chez son bien-aimé. Et il lui a dit, « Va et prépare-moi », c'est-à-dire qu'il fasse le travail de recevoir en vue de donner. Et il est allé et a préparé. Et ensuite, lorsque la lumière vient sous la forme du désir de donner aux inférieurs, et que l'homme reçoit, bien qu'il soit en vue de donner, mais le kli avec lequel il agit est le désir de recevoir et non de donner. Donc, maintenant, il a honte. Pourquoi utilise-t-il les kélim de roturier, bien qu'il ait l'intention, mais l'action est de recevoir? C'est pourquoi l'homme a honte et ne veut pas aller alors, et ne veut pas alors s'occuper d'être un receveur en vue de donner. Mais il veut travailler seulement avec les kélim de don, qui sont les kélim du roi. Et tout le travail qu'il a fait pour placer l'intention en vue de donner, ces kélim-là, il les a cachés. Car maintenant, il a honte d'utiliser des kélim de roturier. Et la raison en est qu'il a maintenant mérité de voir la grandeur et l'importance du roi. C'est pourquoi il veut travailler seulement parce que lui est grand et souverain. C'est-à-dire que la grandeur du roi lui cause qu'il n'a rien de plus important que de servir un grand roi. Et c'est ce qui est écrit. Dès que le roi est venu, ses serviteurs sont venus avec lui. Dès que son bien-aimé a vu tout l'honneur, il a eu honte. Il s'avère que du fait de la grandeur et de l'importance du roi, il avait honte d'utiliser des kélim de roturier, comme cela a été dit plus haut, qui sont des kélim de réception. Et c'est ce qui est écrit. Le roi lui a dit,
Ne t'ai-je pas dit que chez toi je prends mon repas? Et il faut qu'on

0: comprendre que signifie que le Créateur prend son repas chez l'homme. Cependant, il faut comprendre en général quel est le sujet que l'homme doit faire pour le ciel, c'est-à-dire afin de donner satisfaction à son Créateur. Et nos sages ont dit qu'il faut croire en la récompense et la punition, comme il est écrit, « Et ton maître est digne de confiance pour te payer le salaire de tes actions », ce qui signifie que le Créateur a besoin de quelqu'un pour accomplir la Torah et les mitzvot, et ils accomplissent la Torah et les mitzvot afin qu'il ait du plaisir. Et en échange de cela, le Créateur paye une récompense. Cela, on peut le comprendre entre un homme et son prochain, que son prochain a besoin que l'autre lui donne. Car son prochain est porteur d'un manque, alors le don a un sens. Et lorsque son prochain lui donne un cadeau, et que le receveur du cadeau en profite, alors le receveur du cadeau lui rend selon sa mesure. Mais comment peut-on dire cela à propos du Créateur? Et est-ce qu'il est porteur d'un manque, de sorte que les inférieurs pourraient lui donner quelque chose? Si c'est ainsi, quelle est la signification du fait que le peuple d'Israël donne un travail et qu'il donne une récompense en échange, que le Créateur donne? De même, il faut comprendre ce qu'ont dit nos sages. Israël nourrit leur Père qui est aux cieux. Quelle subsistance lui donne-t-il, de sorte qu'il en tire subsistance? Il est connu que ce dont l'homme prend plaisir, cela nourrit l'homme. Cela lui donne satisfaction dans la vie. Il se peut qu'un homme gagne beaucoup d'argent, qu'il ait de quoi manger et boire, mais s'il n'a pas de satisfaction dans la vie, cet homme est appelé quelqu'un qui n'a pas de quoi se nourrir, qui n'a pas de quoi vivre. C'est-à-dire, il n'a rien pour lequel cela vaille la peine de vivre pour ce plaisir qu'il reçoit. C'est pourquoi il y a des gens dont la satisfaction dans la vie ne provient que du désir seul. Il a déjà une subsistance, c'est-à-dire ce qui le nourrit, ce qui lui donne la raison de vivre. Autrement dit, ce dont l'homme reçoit sa satisfaction, cela lui donne du goût dans la vie. C'est pourquoi il y a des gens dans le monde qui sont riches. Il ne leur manque pas d'argent, mais malgré tout, la vie leur est insupportable s'ils n'ont pas de quoi recevoir de la satisfaction dans la vie. Il s'ensuit que subsistance ne signifie pas nécessairement manger et boire, mais subsistance désigne ce qui le nourrit et de quoi il tire satisfaction dans la vie. Selon ce qui précède, il faut interpréter ce qu'ont dit nos sages. Israël nourrit leur Père qui est aux cieux, c'est-à-dire qu'ils donnent au Créateur un endroit où son désir, qui était de faire du bien à ses créatures, puisse se réaliser, c'est-à-dire un endroit où le Créateur peut donner aux créatures le bien et le plaisir, et les créatures en jouissent et disent maintenant, nous ressentons le bien et le plaisir, ce qui était dans sa pensée, ce qu'il veut donner, nous recevons le bien et le plaisir. Autrement dit, avant que nous ayons acquis les kélim de don afin de pouvoir recevoir en vue de donner, alors la lumière de faire du bien à ces créatures ne pouvait pas parvenir aux inférieurs du fait qu'elle reposait sur les kélim qui devaient recevoir l'abondance, le tzimtzum et la dissimulation. C'est pourquoi la pensée du Créateur ne pouvait pas se réaliser. Mais lorsque le peuple d'Israël se corrige avec des kélim de don, de sorte qu'il puisse recevoir en vue de donner, alors il y a déjà un endroit où son désir peut se réaliser. C'est-à-dire que le Créateur prend plaisir à ce que son désir est maintenant un endroit pour se révéler. C'est cela qu'on appelle « Israël nourrit leur Père qui est aux cieux ». Car le plaisir que les créatures ont de recevoir le bien et le plaisir, c'est cela la subsistance du Créateur. Autrement dit, le Créateur prend plaisir à ce que son but se soit réalisé et que ce qu'il voulait faire, faire du bien à ses créatures, se soit accompli. Selon ce qui précède, nous comprendrons ce que nous avons demandé. Que signifie que le roi a dit qu'il veut prendre un repas chez son bien-aimé? Dans la matérialité, on peut dire que le roi prend un repas chez son bien-aimé, mais qu'est-ce que cela signifie de dire à propos du Créateur qu'il prend un repas chez les créatures? La réponse est que du fait que les créatures jouissent du bien et du plaisir que le Créateur leur donne, cela constitue le festin du Créateur, c'est-à-dire que c'est sa subsistance. Car uniquement du fait que les créatures reçoivent de lui tout le bien, cela s'appelle le festin du roi qui est sa subsistance. Et c'est l'explication de « Israël nourrit leur père qui est aux cieux ». Et nous comprendrons aussi maintenant ce que signifie que le roi lui a dit « Chez toi je prends mon repas, mais va et prépare-le-moi ». Son ami est allé et a préparé un lit de simple, ce qui signifie que simple désigne des kélim de réception. Et il les a préparés pour qu'ils soient en vue de donner. Et c'est ce qui est écrit, lorsque le roi vint et vit tout cet honneur, c'est-à-dire qu'il a mérité d'atteindre la grandeur du roi, il a eu honte d'utiliser des kélim de réception, comme il a été dit plus haut, même s'ils sont en vue de donner. À présent, expliquons ce que le Midrash demande. N'est-il pas écrit « Même l'obscurité ne t'obscurcira pas et la nuit brillera comme le jour », etc. Si c'est ainsi, pourquoi a-t-il dit à Israël « Préparez-moi une menorah et des bougies » À cela, il répond par la parabole. Et il faut comprendre la question. Et ensuite, nous pourrons comprendre la réponse qu'ils ont donnée avec la parabole. De prime abord, il est difficile de comprendre la question que le Créateur a dite à Israël, « Préparez-moi une menorah et des bougies. Est-il possible, à Dieu ne plaise, de penser que la menorah et les bougies sont pour éclairer le Créateur ? Si c'est ainsi, quelle est la question à laquelle ils ont répondu par la parabole? Et on peut expliquer cela selon ce qui s'est passé au moment du don de la Torah, comme on dit nos sages, Shabbat. Au moment où Moshe est monté au ciel, les anges de service ont dit devant le Créateur, « Maître du monde, qu'a à faire un être né d'une femme parmi nous ?» Il leur a dit, « Il est venu recevoir la Torah. » Ils lui ont dit, « Ce trésor caché, tu veux le donner à un être de chair et de sang? Qu'est-ce que l'homme pour que tu te souviennes de lui, ô Créateur, notre Seigneur, que ton nom est puissant sur toute la terre, donne ta majesté sur les cieux ?» Le Créateur a dit à Moshe, « Réponds-leur. » Il leur a dit, « Êtes-vous descendu en Égypte? Avez-vous un mauvais penchant parmi vous ?» Aussitôt, ils ont reconnu la justesse du Créateur, comme il est dit, psaume 8. « Ô Créateur, notre Seigneur, que ton nom est puissant sur toute la terre, et donne ta majesté sur les cieux », n'est pas écrit. Alors qu'auparavant, il est écrit dans le psaume « Donne ta majesté sur les cieux ». Nous voyons que la plainte des anges portait sur la bassesse de la valeur du peuple d'Israël, car ils possèdent des kélim du désir de recevoir, appelés mauvais penchants. C'est pourquoi la Torah appartient à celui qui n'est pas aussi grossier, mais aux anges qui n'ont que des kélim de dons. Comme il est écrit, introduction au livre du Zohar, Eliyahu vole avec 4 ailes. Tandis que les anges avec 6 ailes. Et il est expliqué là-bas, dans le Soulam, ce que les anges sont du côté au-dessus du Chazé, qui sont du côté de ce qui est du Chazé et au-dessus, et qu'il leur suffit de chassadim couverts, car ils n'ont que des kélim de dons. Ce n'est pas le cas pour les âmes qui proviennent de Malchut, qui est de la poitrine et en dessous, là où se trouve le lieu des chassadim révélés. Car là se trouve le lieu de la construction de Malchut, qui est le général de toutes les âmes. Et elle possède les kélim de Nehri, qui sont des kélim de réception. C'est pourquoi les âmes ont besoin de la lumière de Chochma, qui n'est dispensée que dans des kélim de réception. De même, le Saint Ari a dit que seules les âmes qui montent en Man élève Zerantin et Nukva vers Abba Veima, afin d'attirer un supplément de Mochin. La raison en est que les âmes ont besoin de la lumière de Chorma, car elles possèdent des kélim de réception. Tandis que les anges, qui sont du côté de la poitrine et au-dessus, qui sont des kélim de don, n'ont besoin que de chassadim. Ainsi, lorsqu'ils montent en man vers Zerantin pour demander un remplissage, il ne s'agit que de chassadim, et Zerantin possède toujours des chassadim, et il ne provoque aucune élévation de Zerantin et Nukva. Seules les âmes qui ont besoin de Chorma, qui s'attirent dans des kélim de réception. Et cela, Zerantin ne le possède pas en permanence. C'est pourquoi les âmes provoquent l'élévation des mondes afin d'attirer la lumière de Chorma. C'est pourquoi, lorsque Zerantin et Nukva montent, tous les mondes montent jusqu'à Ein Sof. Selon ce qui précède, il faut interpréter la question des anges. Leur argument était que la Torah de sainteté, qui est considérée comme les noms du Créateur, qui est la partie inférieure de la Torah, revêtue d'habits matériels, tout cela concerne la révélation de la divinité aux créatures. Et comment peut-on donner une chose aussi grande à des hommes qui sont d'un niveau inférieur, alors qu'il devrait y avoir équivalence de forme avec le Créateur, avec la lumière du Créateur, afin qu'ils puissent la recevoir? Et la lumière du Créateur, qui est l'abondance dispensée aux inférieurs, alors les anges comprenaient que seuls eux avaient un lien avec la lumière qui est du côté du don, car eux aussi possèdent des kélim de don, et non aux enfants de la femme, car « femme » désigne l'aspect de Nukva, ce qui signifie qu'Israël est né de l'aspect de Nukva, c'est-à-dire des kélim de réception, comme il a été dit plus haut, que les âmes proviennent de Malchut appelé Knesset Israël. C'est cela qu'il faut expliquer, ce que les anges ont demandé. Qu'a donc un enfant de femme parmi nous? C'est-à-dire, il vient de Malchut, qui est un kli de réception, qui est en opposition de forme par rapport à la Torah, qui est la lumière de l'abondance. Et ce que Moshe leur a répondu, y a-t-il un mauvais penchant parmi vous? Aussitôt, les anges ont reconnu le Créateur et ont dit, « Créateur, notre Seigneur, donne ta splendeur sur la terre. » Cette réponse que Moshe a donnée aux anges, « Y a-t-il un mauvais penchant parmi vous ?» nécessite une explication. Les anges ne savaient-ils pas qu'il s'agissait là de l'observance des mitzvot dans la matérialité? Les anges ont-ils un corps pour qu'ils demandent, à titre d'exemple, un talit et des tzitzit pour couvrir leur corps, et ainsi de suite, jusqu'à ce que Moshe vienne leur faire savoir que la Torah parle de choses matérielles et que la Torah ne peut être accomplie que par celui qui possède un corps matériel? Bien sûr, les anges comprenaient cela, mais assurément, ils demandaient que la partie inférieure de la Torah, qui est les noms du Créateur, leur soit donnée. Et en vérité, la chose la plus facile à comprendre est, si la Torah est donnée à Israël, ne peut-on plus donner la Torah aussi aux anges? Est-ce une chose matérielle que si l'on donne à l'un, on ne peut plus la donner aux autres? Et ici, il semble que les anges ont vu et compris que si la Torah est donnée à Israël, cela signifie que seul Israël peut recevoir la Torah, et pas eux. C'est-à-dire qu'ils ne sont pas dignes de recevoir la Torah intérieure, mais seulement Israël. Sinon, il aurait fallu la leur donner aussi. Autrement dit, la Torah révélée appartient certainement seulement à ceux qui ont des corps matériels. Mais lorsqu'ils ont entendu que Moshe est monté en haut pour recevoir la Torah du Créateur, et qu'ils ont demandé « Qu'a un être né d'une femme parmi nous ?» Il leur a dit « Je suis venu recevoir la Torah. » Et ils ne savaient rien du tout au sujet du don de la Torah. Ils étaient étonnés. Ils dirent devant lui, le Créateur, « Un trésor caché, tu veux le donner à des êtres de chair et de sang, et à nous, tu ne nous as pas informés, afin que nous aussi nous recevions ce trésor caché. » Car certainement, il pensait à la partie intérieure de la Torah, que l'intériorité est appelée ce qui est caché à l'intérieur, qui est l'aspect du trésor caché. C'est pourquoi ils ont contesté. C'est-à-dire qu'ils ont vu que la Torah, du point de vue de l'intériorité de la Torah, leur appartient certainement, et non à un être né d'une femme. Autrement dit, ils ont avancé, selon leur compréhension, des arguments justes. C'est-à-dire que la Torah révélée appartient seulement à Israël. Mais pourquoi la Torah intérieure ne pourrait-elle pas leur être donnée aussi? Et puisqu'ils ne savaient rien à ce sujet, c'est-à-dire du point de vue du don de la Torah, cela montre qu'ils n'y ont aucune part. Alors, ils ont raison. Et qu'a répondu Moshe? Y a-t-il un mauvais penchant parmi vous? Et puisque vous n'avez pas de mauvais penchant, êtes-vous descendu en Égypte? Il faut comprendre la réponse de Moshe. S'il demandait l'intériorité de la Torah, quelle est la réponse que Moshe leur a donnée? Et la réponse est, comme il a été dit plus haut, que l'intériorité de la Torah se divise en deux lumières, appelées Or Chassadim et Or Chochma. L'or de Chassadim est dispensé dans des kelim de don, car cela provient de l'aspect de la lumière directe. Comme nous l'avons appris, la Chochma a sa fin, c'est-à-dire après avoir reçu l'or de Chochma, qui est l'aspect du but de la création, qui est de faire du bien à ses créatures, car ce bien et ce plaisir qu'il veut donner, il faut qu'il y ait quelqu'un pour recevoir ce bien. Et cela n'existait pas encore. C'est pourquoi il a créé ex nihilo ce désir de recevoir, appelé le premier degré d'aviut, épaisseur, c'est-à-dire le premier aspect qui est sorti et s'est révélé comme étant ex nihilo, c'est-à-dire qu'il n'y avait aucune racine de réception dans la réalité. Il s'ensuit que le kli de Chorma est un kli de réception pour la lumière du but de la création. C'est-à-dire que pour ce kli ont été créés des cieux, les cieux et la terre. Autrement dit, tout le but de la création des mondes était que ce kli reçoive le bien et le plaisir. Il s'ensuit que s'il n'y avait pas ce kli appelé « désir de recevoir », il n'y aurait pas de place pour la création des mondes. Mais ensuite, c'est-à-dire la Chorma à sa fin, après avoir reçu la lumière, elle a ressenti qu'elle était dans l'opposition de forme avec le donneur et elle a voulu l'équivalence de forme. C'est pourquoi elle a surmonté le désir de recevoir en elle et a dit « Je veux donner ». Et c'est là la racine de la lumière de Chassadim qui existe dans les mondes, qui est considérée comme la lumière de la correction de la création. Et ensuite, la Bina à sa fin a vu, puisque le but de la création est que les inférieurs reçoivent et non qu'ils donnent, alors elle a fait une sorte de compromis, qu'elle recevra les Chassadim avec un peu de Chochma, c'est-à-dire qu'elle recevra la Chochma dans l'aspect de Zeiranpin, appelé lumière de Chassadim, avec l'illumination de Chochma. Et ensuite, on apprend que Zeiranpin, à sa fin, a vu que le but de la création n'était pas que l'abondance supérieure, qui est le bien et le bienfaiteur, éclaire dans Zeiranpin, mais dans l'ampleur. Cela s'appelle la Sphira de Malchut, qui est le véritable kli pour recevoir l'abondance, c'est-à-dire le kli Malchut. C'est le kli dans lequel peut briller la lumière du but de la création, ce que le Créateur veut donner aux créatures. Et par cela, on peut comprendre la réponse de Moshe qui a dit « Êtes-vous descendu en Égypte et avez-vous en vous le mauvais penchant ?» Si c'est ainsi, vous n'avez pas à recevoir la Torah intérieure qui est l'aspect des noms du Créateur, car cette lumière du but de la création n'était que pour celui qui est né d'une femme, comme cela a été dit plus haut, c'est-à-dire seulement pour ceux qui ont l'aspect du désir de recevoir, qui est malchut, appelé aspect féminin, l'aspect de femme, et non pour les anges, qui n'ont pas de clé de réception, qui appartiennent à l'aspect de Mahazé et au-dessus, qui sont des kélim de Bina, qui sont des kélim de don et non des kélim de réception. Et c'est ce qui est écrit. Êtes-vous descendu en Égypte? C'est-à-dire, puisque sur l'aspect de Malchut, il y a eu un tzimtzum et une dissimulation, il faut donc faire une correction sur ce kli. Et tout le temps que la correction n'est pas faite, cela s'appelle que la clipa d'Égypte domine le désir de recevoir. Et puisque vous n'avez pas le désir de recevoir, il n'est pas pertinent de dire que vous devez faire une correction en vue de donner, car vous n'avez pas de clé de réception pour la lumière du but de la création. Et par cela, on comprend la parabole, que c'est une réponse, que même s'il y a en haut des anges qui sont des kélim purs, où il n'y a pas de clé de réception appelée kélim de simple, mais tous sont saints, tous sont purs, etc. Et malgré tout, le Créateur a choisi précisément les inférieurs qui ont des kélim simples, car c'est seulement dans ces kélim qu'il y a la capacité de recevoir la Torah du point de vue des non-saints. Et les anges appartiennent à la correction de la création. C'est pourquoi les anges sont les serviteurs de l'âme. C'est pourquoi il a dit au peuple d'Israël « Préparez-moi une menorah ». Fin de l'article. Nous relisons le début de l'article. Titre. Écrit du Rabash, volume 2. Article 34, que sont les kélim ordinaires dans le travail? Le Midrash Behalotecha dit, et voici ces mots, « Même l'obscurité ne t'obscurcira pas, et la nuit brillera comme le jour, l'obscurité comme la lumière. » Et à nous, il dit dans Behalotecha, lorsque tu allumeras les lampes, à quoi cela ressemble-t-il? Un roi qui avait un ami. Le roi lui dit, sache que chez toi je vais prendre mon repas, mais va et prépare-toi. Son ami alla et prépara un lit ordinaire, une menorah ordinaire et une table ordinaire. Lorsque le roi arriva, ses serviteurs vinrent avec lui. Ils entourèrent de tous côtés une menorah d'or devant lui. Lorsque son ami vit tout cet honneur, il eut honte et cacha tout ce qu'il avait préparé pour lui, car tout était ordinaire. Le roi lui dit, « Ne t'ai-je pas dit que c'est chez toi que je vais prendre mon repas? Pourquoi n'as-tu rien préparé pour moi ?» Son ami lui répondit, « J'ai vu tout cet honneur qui est venu avec toi, et j'ai eu honte, et j'ai caché tout ce que j'avais préparé pour toi, car c'était des kélim ordinaires. » Le roi lui dit, « Par ta vie, je rejette tous les ustensiles que j'ai apportés, et à cause de ton amour, je n'utiliserai que les tiens. » Et il dit à Israël, « Préparez-moi une menorah et des lampes. » Jusqu'ici, ces paroles. Il faut comprendre la parabole. Ce que le Midrash dit, que cela est une réponse à la question de pourquoi le Créateur a ordonné la menorah et les lampes? N'a-t-il pas tout? C'est ce qui est écrit. Maintenant, nous allons continuer avec le cours du 15 juillet 2002. Nous avons entendu l'article des marches de l'échelle. que sont l'équilibre ordinaire dans le travail. C'est-à-dire que le travail concerne uniquement sur quoi il est possible de travailler. Sur quoi est-il possible de travailler? La seule chose qui existe, c'est le désir de recevoir. Quel type de désir de recevoir appartient au travail? Le Créateur a créé le désir. Par quoi? Par le fait qu'il s'est retiré de lui, de lui-même, de sa présence. Alors il est resté un lieu vide, qui est le désir de la présence du ressenti du Créateur. C'est le premier kli. Il est certain qu'il n'y a pas encore dans ce kli aucune indépendance, mais seulement un manque de la présence du Créateur. C'est simple. Le Créateur, c'est la nature générale. Et ce kli est une copie, le manque de cette nature. Qu'en résulte-t-il? Il n'y a pas encore de créature. Une créature signifie une force indépendante qui agit en dehors du programme du Créateur, en dehors du désir du Créateur, à l'encontre, ça signifie. Car si, qu'est-ce que en dehors? À l'encontre du Créateur, à son inverse. Comment ce désir qui est réellement créé de la présence du Créateur, c'est-à-dire une copie de lui et qui n'a certainement aucune indépendance, qui ne ressent absolument pas qu'il est distinct. En quoi que ce soit, et qui ne ressent même pas sa propre existence, comment peut-il créer une qualité totalement indépendante du Créateur? Cela signifie que la question est la suivante. Si, dès le départ, il y a une force, un seul désir, comment peut-il en sortir un autre qui soit complètement, complètement distinct de lui? Il doit y avoir un lien. Il doit y avoir un lien. Et de ce lien doit venir une domination, une certaine providence, une direction. Mais non. Comment est-il réellement possible, dans ce cas, de déterminer que cette chose qui sort du Créateur pourra un jour être appelée créature? Si elle n'existait pas dès le départ. Pour cela, le Créateur a créé, pour ainsi dire, un état dans lequel existent simultanément deux données. Deux qualités. Sa qualité est l'inverse de sa qualité. Et alors, de la comparaison entre ces deux qualités, sort la créature. Et cela s'appelle créature. Le résultat de l'absence du ressenti du Créateur et du ressenti du Créateur, Et le fait de déterminer à partir de cette différence une attitude envers la présence du Créateur nous donne la créature. Cette créature est appelée Massar. Écran.
1: Kavana.
0: Intention. Et il est certain que cette créature naît du manque. Ce manque doit être particulier et non un simple manque, mais un manque du ressenti de la présence du Créateur, un manque du ressenti du Créateur et un manque permettant de déterminer une attitude envers le Créateur lui-même. Il y a ici ces trois choses. Le manque et le déni et ce qui est appelé la détermination de l'attitude envers eux. Toute cette situation est appelée lumière et cli et massar entre eux. Lorsque ces trois choses sont réunies, il est possible de parler de la réalité de la créature. Si l'une d'elles manque, il est certain que cette notion de créature ne peut pas exister dans la réalité. Cela signifie que tout dépend du désir face à la présence du Créateur. Ces deux choses polaires. C'est pourquoi l'homme est simplement une sorte de cli de préparation, je ne dirais même pas un cli, mais quelqu'un qui doit devenir un cli, qui doit devenir une créature. S'il ne commence pas à se former en lui un désir, et un désir correct, c'est-à-dire pour la présence du Créateur, il ne peut pas commencer dans son travail à déterminer son intention, sous quelle forme il est prêt, il consent à cette présence. C'est pourquoi l'état à partir duquel on commence, c'est l'atteinte du désir correct. Et c'est pourquoi le Midrash raconte que le Créateur s'est adressé à chacun des désirs et qu'aucun n'a voulu consentir à recevoir la force de correction. Seul un désir particulier a consenti, celui qui a ressenti qu'il était à l'inverse du Créateur, qu'il désire non pas par comparaison avec le Créateur, mais seulement dans le ressenti de la présence du Créateur, ce qui est appelé Israël après la brisure. Pourquoi pas les nations du monde? Les nations du monde, ce sont des désirs qui ne ressentent pas face à leurs désirs la présence du Créateur qui les conduit à une aspiration, à une intention. Nous voyons donc qu'il y a également un grand travail pour traiter les désirs jusqu'à les amener à devenir des désirs corrects, véritables, qui sont appelés klipot, des désirs pour la Kdusha, des désirs déjà orientés avec précision vers des notions spirituelles. Et lorsque l'on parvient à ces désirs, alors l'homme est appelé quelqu'un qui touche déjà à l'aspect d'Israël, non sous la forme corrigée, sous l'aspect des Achoraï, mais il parvient néanmoins à être Israël. Cela signifie qui est Israël? Israël est celui qui se ressent corrompu, qui est à l'inverse du Créateur et qui commence à comprendre dans sa position face au Créateur que l'équivalence de forme doit être son but. Celui qui ne se ressent pas comme corrompu et qui ne réclame pas de correction est appelé un goy, un gentil. Il n'a pas besoin de la Torah. Il dit, pourquoi en avons-nous besoin? Cela signifie la lumière qui ramène vers le bien. Et ça reste ainsi. Jusqu'à ce que cette partie de la création Israël se corrige, reçoive la Torah et se corrige, et ensuite, elle devient également une lumière pour les nations, également depuis Israël. Le manque correct se propage à tous les autres désirs, du fait que se révèle leur intégration mutuelle, et alors ces désirs, appelés les nations, Goy, commencent également à vouloir ce moyen de correction appelé Torah.

0: יש שאלות?
1: יש לי קשיון?
0: כן.
2: מה העניין המלאכים שיש בינינו לבין הבורא?
0: המלאכים הם ה...
1: Que sont les nombreux anges qui se trouvent entre nous et le Créateur? Les anges malachim sont des kélim auxiliaires par lesquels le désir parvient à devenir un désir correct, à recevoir des forces, à se corriger, à demander un remplissage et à se remplir. Car le désir lui-même n'a aucune possibilité d'accomplir une action, à part se ressentir lui-même. Lorsque nous disons que chacun de nos sens perçoit, selon l'équivalence de forme, il perçoit quelque chose qui se trouve à l'extérieur. En dehors de cette détermination, de la détermination de l'État, le désir n'est pas capable de rien de plus. Mais le ressenti de ce qui se trouve dans le désir lui-même, cela signifie, qu'est-ce que cela veut dire agir? Le désir qui parvient jusqu'à la fin du ressenti, ce qui est appelé l'atteinte, asaga. Dans chaque état, par le fait qu'il ressent l'état dans lequel il se trouve sous tous ses aspects, à partir de ceci, les rishimot de l'état suivant se révèlent à lui. Et il passe à l'état suivant, et il commence également à ressentir comment l'état suivant passe sur lui jusqu'à parvenir à la détermination qu'il a ressenti cet état tout entier. Et ensuite, lorsqu'il parvient à se ressentir, il passe de nouveau plus loin. Cela signifie que le désir lui-même ressent seulement ce qui lui arrive. Et dans ce cas, qu'est-ce qui change réellement? Des rishimot se révèlent à lui. Et dans le contact entre le rishimot et la lumière qui se trouve à l'extérieur, alors le rishimot éveille à l'intérieur du désir un phénomène appelé ressenti. Qu'est-ce qu'un ressenti? Un phénomène provenant du réchimo et de la lumière à l'intérieur du désir général. Où est ici la créature? Ce n'est pas encore une créature, c'est une certaine matière que le Créateur a créé, dans lequel il a placé des réchimos, c'est-à-dire des degrés de développement, des degrés de... Et la lumière qui éclaire sur les états de développement les développe. Il n'y a pas encore en elle un état dont il est possible de dire qu'il est une créature. Cette matière est une matière qui ressent, mais elle n'est pas appelée créature, Nivra, car tout est sous la domination du Créateur. Et cette matière ne ressent même pas la présence du Créateur, elle ressent seulement la présence du délice face à ses réchimos. Les réchimos sont des réchimos de manque et de délice. Lorsqu'ils se réalisent, ils ressentent le délice au-dessus du manque, c'est tout. La créature qui peut être créée ici, construite ici, c'est l'attitude de ce désir envers, avec les réchimos et la lumière qui agissent sur lui. C'est non pas envers le délice, mais envers la source du délice. Et cela aussi vient d'en haut. Car cette attitude aussi, comme le désir, comment le désir pourrait-il soudain la trouver, l'inventer et la développer par lui-même? Comment une chose aussi nouvelle pourrait-elle exister dans le monde? Mais cela vient du fait qu'avec la lumière se révèle aussi la source. Cependant, il est donné à cette matière qui se développe par les Rishimot de déterminer tout d'abord qu'elle veut se développer seulement afin de ressentir la source, de ressentir celui qui l'a rempli et non le remplissage, et aussi de déterminer le rythme du développement. Cela signifie, plus elle veut ressentir, il n'y a pas de temps, le temps est une fonction du désir, plus elle désire ressentir celui qui l'a rempli, le maître de maison, plus cela signifie qu'elle accélère son développement. Elle se dévoile davantage, se dévoile au maître de maison. Aspire. Au maître de maison. Cela signifie qu'il y a ici un désir sur lequel un désir se construit et sur lequel un désir est créé. D'abord le désir originel qui est pour les délices. Le deuxième désir est déjà pour le maître de maison. Et le troisième désir est, disons, de ressembler au maître de maison. Et seul le troisième désir est appelé créature indépendante. Et l'utilisation des désirs précédents naturels, c'est-à-dire du manque et du délice eux-mêmes, ainsi que du ressenti du maître de maison, toutes ces choses étant données dans le désir général, oui, leur utilisation afin de déterminer la correspondance avec le maître de maison. Cette utilisation est appelée ange, malachim. Des moyens pour atteindre l'adhésion. Il y a des anges qui agissent, pour ainsi dire, à l'encontre de l'adhésion, et des anges qui agissent en faveur de l'adhésion, car chaque état est ressenti et activé uniquement lorsqu'il y a deux formes d'attitude envers lui. Autrement dit, il est impossible d'agir. C'est pourquoi ces forces ne peuvent pas exister l'une sans l'autre, afin de maintenir l'état sous contrôle. C'est pourquoi il y a des anges, pour ainsi dire, bons et des anges mauvais, l'un en face de l'autre, et par eux, par tous les deux, il est constamment possible de déterminer avec précision la progression vers le but. Ces anges ne sont pas quelque chose qui a été créé en dehors du désir de recevoir, et ni de la lumière, mais une utilisation du désir de recevoir et de la lumière orientée vers le but. C'est appelé ange. Cela signifie que ce sont des forces temporaires, particulières, contingentes, que l'on utilise dans un état donné, afin de progresser. Ou bien dans chaque état où se trouve la créature, agissent sur elle des forces particulières, de temps à autre, selon ce qui lui revient, afin qu'elle se ressente et qu'elle progresse. Elles sont appelées les anges. Cela signifie qu'il est possible de dire que l'environnement intérieur et extérieur de la créature, dans la manière dont il agit sur elle, est appelé ange. Oui. Ma question est composée de deux parties. Si nous disons que dans la spiritualité, le kli, en réalité, comme nous l'avons appris, sans le désir de recevoir pour lui-même, qui est la matière première, devient en réalité la lumière réfléchie ou l'intention. Alors, pourquoi, soudain, toute chose entre elles dans la notion de Kdusha, s'il a déjà corrigé et que l'intention a été atteinte, alors, peu importe que le kli essentiel étant l'intention et la chose, car il est écrit que la créature a honte, même si elle utilise l'intention de donner, elle a néanmoins honte que le kli originel soit le désir de recevoir. Et au-delà de cela, pourquoi s'en souvient-elle soudain? Tout d'abord, avant de recevoir les kelim de réception, les kelim de don lui sont propres, seulement ensuite elle parvient à l'adhésion. Laura, donne-moi s'il te plaît le passage sur lequel tu poses la question. C'est page 99, deuxième paragraphe. Page 99, deuxième paragraphe. Et selon ce qui a été dit, il faut expliquer. Non. Et par cela, nous comprendrons. Ah, d'accord. Et par cela, nous comprendrons que la parabole selon laquelle le roi a dit qu'il voulait prendre son repas chez son ami. Il lui a dit, va et prépare pour moi, c'est-à-dire qu'il accomplisse le travail de recevoir dans le but de donner. Et il est allé préparer. Et ensuite, lorsque la lumière est venue, sous l'aspect du désir de donner aux inférieurs, et que l'homme reçoit, bien que ce soit dans le but de donner, cependant le kli avec lequel il travaille est le désir de recevoir et non de donner. Par conséquent, il a honte à présent. Pourquoi utilise-t-il des kelim ordinaires, bien qu'il ait une intention? L'acte est néanmoins de recevoir. Oui, alors? La question est simple. Si nous disons que dans la spiritualité, je comprends ta question, mais tu ne comprends pas la réponse. C'est le signe que tu n'as pas compris la suite de ce qu'il écrit. D'accord, alors, interroge la suite, là où tu n'as pas compris ce qu'il répond. La question, c'est lui qui la pose. Il te décrit un état qu'il va ensuite expliquer. Et toi aussi, tu décris un état pour lequel vient ensuite une explication. Alors, il interroge l'explication. Je n'ai pas compris l'explication. Tu n'as pas compris l'explication, alors il faut relire l'article. Cela signifie, il n'y a rien ici sur quoi il faudrait expliquer quelque chose. Ici, il s'agit réellement de l'état dans lequel, si je reçois dans le but de donner, il dit qu'une honte reste, pour ainsi dire, en moi. Oui, parce que mon kli originel est celui qui reçoit. Cependant, ce kli ne disparaît jamais. Alors, le but de donner corrige la honte ou ne corrige-t-il pas la honte? C'est donc la différence entre les kelim ordinaires et d'autres kelim plus élevés. Il faut relire l'article. Quelle est cette chose que... Tu liras, tu poseras ta question sur le forum ou quelque part. Quelle est cette chose que nous appelons... Ouais. Quelle est cette chose que nous appelons satisfaction, demande l'étudiant. Satisfaction? La satisfaction, c'est le ressenti de l'émanateur. Après que l'homme est parvenu au but.

Pourquoi est-ce que c'est différent d'un homme à l'autre? Je ne sais pas exactement ce que tu demandes. Le clé que nous atteignons, c'est que nous atteignons un manque dans le Créateur. Ce même manque initial à partir duquel il nous a créés. Ce même manque qui existe chez la vache qui veut allaiter le veau. Oui? Ce même manque, nous l'atteignons. Tu entends? Ce n'est pas mon désir de recevoir dans le but de donner. C'est son désir de me donner. Ce même désir, je l'atteins. C'est en lui que je vis. Et lorsque je remplis ce désir, mon ressenti dans ce désir est appelé satisfaction. Ce n'est absolument pas à moi, ce n'est pas mon désir, ce n'est pas un ressenti de moi-même. Je ne ressens pas ma propre essence. En cela, je vise en lui, je le ressens. Le moi disparaît. Cela signifie que nous revenons à l'état où lui est l'existence. Et cette absence disparaît. Ce n'est pas qu'il soit dans le but de donner, c'est au-dessus du but de donner. Là où le ressenti domine en lui. Et cela est appelé « car en lui, notre cœur se réjouit ». C'est un tout autre cli, et non le cli de la créature. Alors, comment l'homme clarifie-t-il cette notion, c'est-à-dire le désir de la forme de ce désir qu'il attend, car pour chacun, c'est différent. Marek, il n'y a pas de réponse à cela. Pourquoi sont-ils différents? Chacun se ressent lui-même, même après s'être intégré à tous, car le point de chacun est son propre point d'existence à partir de l'absence, et chacun se trouve dans le Créateur. Dans la pensée de la création, véritablement sa propre place. Chacun doit parvenir à la pensée de la création, faire du bien à ses créatures. La pensée de la création se trouve en lui, c'est sa pensée et non la mienne. Je dois m'intégrer de nouveau dans cette pensée à l'intérieur de lui. Chacun s'intègre donc dans cette même pensée. C'est vrai que nous sommes tous ensemble, que nous sommes tous un seul cli, mais cette personnalité, cette individualité demeure. Le Créateur a créé le désir de recevoir, puis il s'est retiré de lui. Et cela est appelé un kli. Nous avons appris ici que le Tzimtzoum Alef est une action du kli. Est-ce qu'il y a un écart là ou non? Lorsque nous parlons des actions dans la spiritualité, nous disons, pour ainsi dire, que le kli les accomplit. Quand le kli agit-il? Non, jamais une action n'est accomplie par le kli. Nous disons que la lumière vient, que le massacre la repousse, et qu'ensuite il calcule combien recevoir ou ne pas recevoir. Dis-moi s'il te plaît, si tu étais chercheur, ah là, tu as là ce biologiste qui étudie le fonctionnement d'une cellule. Tu introduis un certain acide, ensuite tu introduis encore quelque chose, puis autre chose, et la cellule commence à se comporter. Ou bien un ordinateur qui se comporte, comme ils disent, « Regarde ce qu'il me fait, je lui fais ceci, il me fait cela. » Qu'est-ce que cela signifie, il me fait cela? Simplement, tu ne sais pas comment il doit se comporter. Il a peut-être une certaine maladie, cet ordinateur, ou quelque chose, et alors il se comporte ainsi. Qu'est-ce que cela veut dire, il se comporte? Est-ce qu'il a un choix? Si tu connaissais tout le système, aurais-tu un doute sur la manière dont il va maintenant se comporter envers toi? Tu connaîtrais d'avance son comportement. Pourquoi a-t-on besoin d'un expert? Parce qu'un expert connaît le système, il sait pourquoi il y a un tel comportement. L'expert ne connaît pas le caractère de l'ordinateur. Il vient vers un ordinateur ou vers un système et il dit « Oh, pour une telle entrée, il doit y avoir une telle réaction, une telle entrée et une telle réaction. » C'est exact? Tout système est une boîte noire. Peu importe ce qui se passe à l'intérieur, mais je connais les entrées et les sorties, les entrées et les sorties. Oh, il y a une panne, j'introduis quelque chose, rien ne sort, ou bien il sort quelque chose qui ne devrait pas sortir. Alors il faut réparer. C'est appelé une maladie, ça s'appelle une panne. C'est la même chose chez nous, dans un tout corps biologique, mécanique, électrique, peu importe lequel. Si l'on connaît exactement son système intérieur, il n'y a aucun problème à savoir comment il se comportera, entrée et sortie. Pourquoi? Hier, je suis allé donner du sang. Alors, ils m'ont donné 30 paramètres.

0: Les chamottes dans lesquelles, pour ainsi dire, il y a un libre choix, ce n'est pas un libre choix dans le comportement, car la lumière et le cli et ce qui s'y passe entre eux, il n'y a ici aucune subtilité. Comme on dit, tout est clair d'avance, le jeu est truqué d'avance, comme on dit. Mais il y a ici la détermination d'un paramètre au-dessus d'eux, complètement au-dessus d'eux, dans le ressenti de l'émanateur. Et le ressenti de l'émanateur, lui aussi, est une chose préparée d'avance, d'en haut. On parle donc seulement d'une attitude envers les choses qui se produisent. Et cette attitude doit également être, comment dire, soumise à une loi déterminée d'avance. Alors, où y a-t-il ici quelque chose? Que s'est-il produit ici qui puisse dépendre d'un certain choix de ma part? C'est ce que nous ne savons pas. C'est ce qui est appelé au-dessus de la connaissance. Si nous examinons toutes nos actions et tout ce qui agit sur nous, il n'y a rien, tu ne trouveras aucun paramètre libre. Et selon la logique, il ne peut pas y en avoir. Il n'en peut pas. Mais ce paramètre libre est ce qui est appelé un paramètre spirituel. Le désir de recevoir qui se trouve dans une situation donnée peut déterminer qui veut se lever au-dessus d'elle et la détermination de ce désir peut être réellement libre, non pas par rapport au Créateur, mais par rapport à la créature. C'est appelé au-dessus de la connaissance. Cela existe uniquement dans le monde spirituel. Cela n'existe pas dans ce monde. Cela signifie que si tu pleures dans un instant ou si tu ris dans un instant, ça sera le résultat de ce qu'on fera de toi. Que tu cours vers le but ou que tu ne cours pas vers le but, cela aussi on te le fera faire. Dans l'ensemble, nous nous trouvons dans la préparation à ce libre choix. Peu à peu, on commence à nous enseigner comment une telle chose peut seulement exister dans la réalité. Mais maintenant, certainement pas. Tous sont semblables aux bêtes jusqu'au Marsom. Et au-dessus du Marsom, cette mesure libre au-dessus de la connaissance qu'une âme peut déterminer, c'est appelé Israël, c'est appelé la mesure de l'homme, ce n'est déjà plus une bête. Il s'est appelé au-dessus de la connaissance, c'est la créature. Et selon ta question, c'est exact. Où y a-t-il ici quelque chose? Il n'y a vraiment rien.
1: Ken.
0: Dans cet état, comment est-il possible de contrôler le rythme? Mais les kabbalistes nous parlent de toutes ces choses, ils ne nous cachent pas que nous sommes des bêtes. Qu'est-ce qu'une bête? Quelque chose d'inanimé, sans choix, qui agit conformément à ce qui lui est imposé. Ils disent que nous avons un libre choix dans le fait de choisir l'environnement. Mais ce choix aussi nous est néanmoins dissimulé, pour ainsi dire. Cependant, il est certain que le choix aussi est le résultat de toutes les conditions qui existent en nous et autour de nous. Et néanmoins, il nous semble que nous choisissons par libre choix. Il faut utiliser cela. Tu ne peux pas maintenant prendre des lois d'un degré plus élevé et dire oh, « il n'y a pas le choix, il n'y a rien, je vis comme une bête, comme ceci, alors qu'advienne que pourra. Advienne que pourra, alors ne respire pas, ne mange pas, ne fais rien tant qu'à faire. » Le peux-tu ? Non. Il faut donc se comporter selon le choix qui existe à chaque degré, à chaque degré. Auparavant, on ne te disait rien sur le choix. Maintenant, on te dit déjà que tu ne te trouves pas dans le choix et que néanmoins, un libre choix dans l'environnement. Tu

0: Si on a vie dans cette contradiction, c'est appelé « Si je ne suis pas pour moi, qui sera pour moi ?» et « Enon milvado ». Oui, s'il n'y a rien en lui, il n'y a déjà aucun choix. Et si je ne suis pas pour moi, qui sera pour moi? Alors il y a un choix. Il y a quelque chose que je fais. Et utilise les deux, il ne te cache pas cela. Il te prépare à un véritable choix dont tu ne sais pas ce qu'il est. Il viendra. Mais ne deviens pas un philosophe qui dit maintenant tout va déjà très bien, je sais qu'il n'y a rien en lui, c'est terminé. Est-ce que tu y es parvenu? Cela signifie, est-ce que tu le sais? Tu n'y es pas parvenu. Tu as simplement lu quelque chose à ce sujet. Ce sont eux qui se trouvent là, pas toi. L'homme doit donc se comporter selon l'état dans lequel il se trouve. Et s'il ne l'utilise pas, c'est le signe qu'il n'utilise pas les kélim. C'est simple. C'est appelé « sa sagesse est supérieure à ses actes ». Alors par cela, elle devient abrutie, stupide. Il prend un certain slogan qu'il a entendu et il sort de la réalité. De telles choses ne proviennent pas de la sagesse. Quelqu'un là-bas, de ce côté, voulait quelque chose? Non? Tout va déjà bien. Après ce que j'ai dit, qu'il n'y avait pas de choix, ils se sont calmés. Qu'est-ce que nous prenons de ce cours pour l'implémenter en dizaines atelier?
1: Le Rav, surtout vers la fin, a expliqué le libre arbitre. Ce n'est pas comme... Enfin, nous savons déjà, mais c'est au-delà de la barrière, au-delà de la raison, c'est là que ça se réalise et... pas dans notre monde. Tu vas, par exemple, pleurer ou sourire dans un moment où si tu cours ou cours pas vers le but, c'est déterminé déjà. Donc, c'est qu'une préparation au libre arbitre. Petit à petit, on nous enseigne comment une telle chose peut-être dans la réalité. Le Rav ajoute, jusqu'à la barrière, comme des animaux. Et au-delà de la barrière, au-delà de la raison, l'âme peut décider Israël qui est l'homme. Ce n'est pas le désir de recevoir afin de donner, mais son désir de me donner. C'est ce désir que j'atteins. Et c'est là que je ressens la vie. Et quand je remplis ce désir, la sensation dans ce désir est appelée satisfaction. Donc on a reçu un cadeau de pouvoir ressentir un tel manque de la présence du Créateur et une personne ne ressent que plaisir ou non et pas la source du plaisir. Nous, on nous a invités à connaître le maître de la réalité et être en contact avec lui. Si on n'a pas besoin de correction, on est appelé Goy et on n'a pas besoin de la Torah. Pourquoi on en a besoin? Le Créateur a créé une situation dans laquelle il y a deux données en même temps, c'est-à-dire ce qu'il est et l'opposé. Et pour égaliser les deux, il en sort que la créature est le résultat du manque de la sensation du Créateur. Et cet écart, cette différence envers la présence du Créateur. Donc, il s'agit de l'écran ou de l'intention. C'est le travail qu'on doit faire, arriver à une telle attitude envers le Créateur, cet écran. Il a été dit que le kli n'agit pas finalement, bien qu'il nous semble qu'on fait quelque chose, mais c'est la lumière qui fait tout. Et aucune liberté, comme le Rav a expliqué, mais au-delà de la raison, où Israël est libre. Donc, notre désir est uniquement de la dizaine, se diriger droit, direct vers le faire l'action en même temps que le Créateur. Notre choix est de lier tout au Créateur et de s'entraider, vouloir, donner, aimer. Vraiment une opportunité exceptionnelle de donner à chaque ami de la dizaine l'opportunité de faire un bond au-delà de la barrière, au-delà de la raison, et vouloir être dans cet état et rien d'autre, qui est seulement le résultat, on avait dit comme une boîte noire, mais que chacun se trouve dans un espace où il peut choisir, et un vrai désir de ressentir le Créateur, équivalence de forme au Créateur, et réaliser le but de la vie. Et cette force, on peut la recevoir dans la dizaine. Encore une leçon magnifique de ces années. Rav tout dit, tous les éléments de façon exceptionnelle, comme ses propres maîtres, l'innovation de la Torah, comment se comporter, qu'est-ce qu'il faut faire. Il faut juste suivre et petit à petit ressentir qu'on doit écouter Rav encore et encore, et combien encore à travailler. Magnifique.
2: Zlat Hashem.
3: Shalom chaverim.
1: Bonjour les amis. Gadi.
3: Ah, Shir, n'avons le Shir.
1: Ah, une chanson. D'accord.

0: Voilà, on nous voit tous les deux maintenant. Bonjour les amis. On commence maintenant un voyage. On va étudier l'étude des Sphirot. C'est vraiment le travail, peut-être le plus grand travail qu'a fait le Baal HaSulam avec les commentaires du Zohar, l'étude des Sphirot, l'explication et les commentaires de Baal HaSulam sur le Hari. Il y a quelques jours, on a consacré 2 jours connaître sa, parler de sa grandeur. Le Baal HaSulam a écrit qu'il a Ibour de l'âme du Hari. Et avec les explications du Rav, nous avons une opportunité de prendre tout ce que nous avons étudié dans les leçons de Ptira jusqu'à aujourd'hui et entrer dans tous les détails, de comprendre comment ça fonctionne entre nous. On pourra voir à quel point le Rav dit de ne rien matérialiser, ne pas imaginer des formes géométriques ou autre chose dans ce genre-là, mais des états, des mouvements intérieurs au niveau de notre désir. Donc, une opportunité exceptionnelle. Oui, c'est très très important ce que nous allons étudier. Les kabbalistes ont obligé chaque personne à étudier la sagesse de la Kabbale. Et nous, notre âme, nous savons qu'on se trouve dans un état dans lequel on ne ressent pas cette spiritualité. Donc ceux qui veulent vraiment savoir peuvent discerner où il se trouve, où il veut être et comment y arriver. Comment y arriver? C'est exactement les explications kabbalistes. Donc vous pouvez voir l'attitude du Rav envers chaque mot du Baal HaSulam. Il nous explique comment il faut faire d'une façon précise. Suivre le Baal HaSulam, parce que on doit révéler ces états spirituels. On n'y est pas. Donc, chaque situation, comme l'étudiant, se trouve au-delà de la raison. Donc, chaque état, quand on étudie à travers ces 125 degrés que le Baal HaSulam transmet, il faut le ressentir intérieurement, tous ces discernements que nous donne le Baal HaSulam. Et chaque fois comparer ce qu'on ressent et ce qu'ils expliquent. C'est très important. Chaque fois, c'est ainsi qu'on avance. Et encore, le Rav a dit qu'on peut avancer uniquement dans l'environnement, partout où se trouve seulement l'union peut nous diriger vers le Créateur. Si c'est notre intention, on étudie, on commence à ressentir, à recevoir et avancer spirituellement. Pas matériellement, pas avec notre esprit, mais spirituellement. Donc, le Rav nous enseigne justement l'importance et l'attitude qu'on doit avoir. Peut-être, avant de passer au cours, on passe à l'extrait numéro 4. Le Rav nous dit exactement ce que tu viens de dire, Ravi. Pour nous, l'essentiel est de faire des efforts d'être connectés au possible afin de ressembler encore et encore au Partsoufim supérieur, au Kelim supérieur. Nous espérons que la lumière, c'est suite aux efforts qu'on fait de s'approcher, nous collecte et élimine les barrières, l'ego individuel de chacun, et nous connecte en dizaines, centaines, milliers. Ainsi, nous pourrons se voir du plaisir de la lumière qui connecte des kelim dans laquelle la lumière apparaît dans le kelim. Et nous serons connectés aux kelim et aux lumières. Donc on prépare le cœur, on prépare aussi à noter et on plonge ensemble. On aura pas mal de temps pour questions-réponses. On veut vivre ensemble les choses. On passe à l'enregistrement. L'étude des 10 sphirotes. Première partie. Chapitre 1, vous pouvez poser des questions en direct sur Internet. Les questions sélectionnées au sujet du cours seront posées en direct. On essaie d'étudier cette partie qui soit proche aussi des débutants. Et ceux qui sont avancés puissent aussi en profiter, voir des choses plus profondes. La partie elle-même est très profonde. Comme nous l'apprenons du début jusqu'à la fin, il faut d'abord étudier toute la sagesse, puis lorsque nous revenons à son commencement, nous voyons à quel point elle est profonde précisément dans les premiers fondements apparemment simples qu'elle contient. Le Rabash l'enseignait d'une manière très très simple, sans entrer profondément dans la matière. La partie elle-même, observation intérieure, sont toutes deux réellement liées au travail de l'homme. Le début de l'étude exige de connaître les définitions d'une manière absolue, claire et simple, comme des règles de fer. Chaque mot que l'homme lit, il doit l'interpréter uniquement selon son caractère spirituel, et qu'il ne voit pas une ligne comme une ligne, mais la définition de ce qu'est une ligne, et selon quelle limitation. Ainsi, une propriété dans laquelle existe cette limitation est appelée une ligne. Une autre propriété dans laquelle la limitation domine d'une autre manière, est appelée un cercle, un carré, un triangle, et ainsi de suite. Ce sont des propriétés, non des formes géométriques, bien que nous les dessinions. Nous les dessinons afin qu'il y ait une forme, pas de choix, il faut tout d'abord qu'il y ait une forme, mais après la forme, il faut uniquement voir les distinctions entièrement abstraites du temps, du mouvement et du lieu. Plutôt, le temps, c'est la cause et l'effet. Le lieu, c'est le désir. Le mouvement, c'est le changement. Le désir change. Et conformément à cela, toutes sortes de phénomènes se produisent en lui. Et ces phénomènes sont uniquement à l'intérieur du désir lui-même. Alors, nous voudrons également que nos amis qui nous indiquent habituellement les questions et les réponses nous montrent ici les définitions, afin que lorsque nous lisons un certain mot, nous lisions immédiatement également sa définition. Et on ne court pas, car dans cette partie 1 et 2, dans ces parties-là, dans ces deux parties, l'homme construit en fait son rapport correct à la lecture de la matière qui réside dans toutes ses sources. Première partie, Talmud des Sphirot, Tzimtzum et Ligne. Chapitre 1 explique la notion de Tzimtzum Aleph, lorsque la lumière de Ensof, y soit-il, s'est restreinte afin d'émaner les êtres émanés et de créer les êtres créés. Cela signifie que nous avons la restriction, Tzimtzum, la première action, la lumière de Ein Sof a fait afin d'émaner les êtres émanés et de créer les êtres créés. Il y a ici deux choses qu'il a faites. Les êtres émanés et les êtres créés, tous deux sont sortis par Tzimtzum Aleph. Avant le Tzimtzum, Ein Sof remplissait toute la réalité. La cause de la création était de révéler ses noms et ses appellations. De la lumière d'Ein Sof. Le Tzimtzum de la lumière de Ein Sof autour du point central fut réalisé. L'espace qui resta après le Tzimtzum était circulaire. Puisque la lumière de Ein Sof est dans l'égalité, il n'y a en elle aucun changement, le Tzimtzum fut également dans l'égalité, ce qui est le sens du cercle. Il y a ici beaucoup de définitions, n'est-ce pas? Lisons tout d'abord ces définitions, car autrement, nous ne pourrons déjà plus avancer. Qu'est-ce qu'un cercle? Qu'est-ce que l'égalité? Peut-être la lumière, le kli. Page
1: 33.
0: Nous passons à la page 33. Définition 41, cercle. Non, faisons ainsi. Tableau de questions et réponses, page 31. Lumière. Nous parlons de la lumière. Tout ce qui est reçu dans les mondes sous l'aspect d'une existence à partir de l'existence, ce qui comprend tout, à l'exception de la matière des kelim, à part le désir. Tout ce que nous pouvons indiquer, c'est la lumière. Lumière et kli, première partie. Le désir de recevoir qui se trouve dans l'être émané est appelé kli. L'abondance qu'il reçoit est appelée lumière. Dans l'être émané, il n'y a absolument rien dont nous puissions parler, hormis la lumière et le kli.
2: Ashva, Yud Gimel.
0: Égalité. 13. Si l'on ne reconnaît aucune distinction entre les quatre degrés du désir de se voir, on dit qu'ils sont dans une seule égalité. Comment peut-il se faire qu'entre quatre degrés, bien qu'il y ait tout de même quatre degrés, mais qu'il n'y ait aucun changement entre eux, ils se trouvent dans une seule égalité. Comment est-il possible qu'il soit néanmoins quatre degrés? Si la lumière domine en eux et non le kli qui ressent les changements entre eux, on dit qu'ils se trouvent dans un seul degré. Prenons par exemple quatre fils qui ont la même mère. Ils sont peut-être différents, leur taille, leur grandeur, toutes sortes de choses, mais ils reçoivent la même chose. Alors par rapport à la lumière qui domine en eux, il n'y a aucun changement entre eux, bien que, évidemment, qu'ils sont différents. Et donc on parle de 4 degrés, mais dans une seule égalité.
2: Bon,
0: qu'est-ce que vous pensez encore?
2: Lamet
0: 35.
2: Makom.
0: Le désir de savoir qui se trouve dans l'être émané est le lieu de toute l'abondance et de la lumière qui sont en lui. Cela signifie qu'il peut y avoir un grand désir, un petit désir, un désir, une force, la force du désir. Et conformément à cela, nous disons beaucoup de lieux ou moins de lieux, et non notre lieu imaginaire, fait de distance. Point central, 39. La façade dans Ein Sof est appelée ainsi du fait de son unité avec la lumière de Ein Sof. c'est précisément après la propagation de tous les degrés qui la précède arrive à un désir qui veut recevoir la lumière supérieure par elle-même et s'unir avec avant la restriction. Elle est alors appelée point central, cercle. S'il n'y a aucune distinction de haut et de bas entre les quatre phases du désir de recevoir, qu'est-ce que haut et bas nous devons alors savoir? Il est considéré comme un cercle, c'est-à-dire les quatre phases sont appelées quatre cercles sphériques l'un à l'intérieur de l'autre. Donc il dit des cercles sphériques entre lesquels il est impossible de reconnaître, de distinguer des aspects de haut et de bas. Haut et bas. Nous avons 32. 32. Haut et bas. Non, ça c'est de haut en bas. 34. 1. Oui, haut et bas. Ce qui est plus important est considéré comme en haut et ce qui est inférieur est considéré comme bas. Important et inférieur ou... Hein? Pas de problème. Nous devons construire un dictionnaire grâce auquel nous nous éloignerons de toutes les formes et transférerons tout aux forces, aux propriétés. Bien, commençons à lire et on passera un texte. Il faut se souvenir, dit Baal HaSulam, diffusion, nous passons donc à page 1, première partie. Il faut se souvenir que toute la sagesse de la Kabbale est fondée sur des notions spirituelles. Que signifie des notions spirituelles? Elle n'occupe ni lieu, ni temps, et l'absence et la transformation ne s'appliquent absolument pas à elle. Cela signifie que totalement, totalement, les distinctions qui existent entre nous n'existent pas là-bas. Il n'y a rien qui occupe un lieu, c'est des figures, aucun changement dans le lieu, car il n'y a pas de lieu lui-même ni de mouvement. Il n'y a pas de temps avant, après, l'un, après l'autre. Il n'y a pas l'absence, quelque chose qui disparaît ou qui naît, arrive, et qu'auparavant n'existait pas. Tout existe, bref. Existe toujours. Il n'y a pas de fin, de commencement. On ne peut pas dire qu'auparavant n'existait pas, mais ensuite ça... existe. Nous ne pouvons pas non plus dire qu'il y a eu d'abord un tel développement, puis un autre, comme nous le décrivons dans ce monde. Ces choses n'existent pas dans la spiritualité. Tout cela est uniquement dit par rapport à nous, mais dans la spiritualité, ces choses n'existent pas. Toutes les distinctions dont nous pouvons parler, distinctions, autrement dit des changements entre toutes les choses, ces changements n'existent absolument pas dans la spiritualité. Cela signifie qu'il n'y a ni absence, ni transformation, ni lieu, ni temps. Et rien n'occupe aucun volume. Les choses n'existent pas. Alors comment pouvons-nous nous représenter quelque chose de spirituel? Nous ne pouvons pas. Car il n'y a... S'il n'y a pas de lieu, où nous représenterons la spiritualité s'il n'y a pas de lieu? Et tous les changements expliqués dans cette sagesse, que le premier aspect disparaît ou s'efface et reçoit une autre forme, plutôt le changement dont il est question est seulement la notion d'un ajout de forme. Et la première forme ne bouge pas de son lieu. Cela aussi est par rapport aux inférieurs, non que cela se produise réellement dans la spiritualité. Ce qui se passe réellement, nous ne savons pas. C'est une forme extérieure à nous dont il est impossible de parler. Plutôt, tout est dit par rapport au kilim d'un être créé. Cet être créé vient et étudie la spiritualité qui apparaît en lui sous de telles formes. Et nous ne parlons jamais de ce qui se passe réellement. Le monde spirituel aussi est ce que nous étudions maintenant, qui est tellement abstrait de toutes nos définitions, et ce qui apparaît à l'intérieur de l'homme qui atteint, et non ce qu'il est lui-même. Il est seulement notion d'un ajout de forme. Et la première forme ne bouge pas de son lieu, car l'absence et le changement appartiennent aux voies des choses matérielles, c'est-à-dire que les désirs changent, c'est pourquoi ils perçoivent des changements. Et c'est toute la difficulté pour ceux qui débutent, car ils saisissent les choses dans les expressions matérielles, dans les limites du temps, du lieu, de l'alternance, de la transformation, que les auteurs, les Kabbalistes sont uniquement employés comme de simples signes de leur racine supérieure, Par conséquent, le débutant doit s'efforcer d'interpréter chaque mot selon son caractère spirituel. Mais comment? Nous savons. Et c'est pourquoi nous avons un dictionnaire. Nous devons connaître par cœur que signifie interpréter chaque chose selon son caractère spirituel abstrait du lieu, du temps et du changement. Et il est incombe à ceux qui étudient de graver profondément dans leur mémoire l'interprétation de ces mots, car il est impossible de les répéter à chaque fois. Nous devons connaître par cœur l'interprétation des mots, par cœur, non selon ce qu'il me semble, parce que chaque fois ça me semble autrement. Et avec le dictionnaire, je dois me vérifier précisément à chaque fois, jusqu'à ce que je reçoive plus ou moins dans ma mémoire la véritable définition, dans ma mémoire, car la véritable définition à laquelle je parviendrai, ce sera seulement à la fin du chemin, à la fin du chemin spirituel. Sur l'échelle des degrés, je dois parvenir aux racines des phénomènes et je connaîtrai alors l'interprétation correcte de leurs appellations. Page 29, dans le tableau des questions et réponses pour l'interprétation des mots, en bas, remarque. Il dit ainsi, oublier l'interprétation d'un mot dans une certaine notion est pire. Je ne vois pas. Lis, s'il te plaît. Oublier l'interprétation d'un mot dans une certaine notion est et pire que d'effacer ce mot de la notion, car une compréhension étrangère obscurcira toute la notion. Par conséquent, habitue-toi à l'aide de tableaux, des questions et des réponses jusqu'à pouvoir répondre de mémoire sans effort. Encore? Oublier l'interprétation d'un mot dans une certaine notion est pire que d'effacer ce mot de la notion, car une compréhension étrangère obscurcira toute la notion. Par conséquent, habitue-toi à l'aide du tableau des questions et réponses jusqu'à pouvoir y répondre de mémoire sans effort. Que puis-je vous dire? Il est clair que toute la confusion que nous avons dans la compréhension de la spiritualité, le corps et l'âme, la subsistance de l'âme après la mort du corps, ce qui arrive au corps, sa mort et son relèvement, la résurrection des morts, l'os, le loose, toutes sortes de choses que des hommes ont reliées au corps avec toutes sortes d'explications, les réincarnations, toute la confusion qui entoure la société de la Kabbale, tout cela provient uniquement d'une chose simple. Ils ont entendu, oui, des Kabbalistes Mais ils ne l'ont pas interprété avec les mots corrects, selon l'interprétation correcte des mots. Puis ils ont relié des choses spirituelles, entièrement abstraites de toute matérialité, et ont soudain commencé à les relier à la matérialité. Alors tu as soudain une force spirituelle dans les mains, dans les jambes, dans le corps. Un corps, ce corps devient saint. Le vêtement peut être saint, les mouvements particuliers par lesquels tu accomplis des actions spirituelles, et ainsi de suite. Ça signifie que la pureté de la langue, la définition pure, bonne et véritable, est une clé. Soit l'homme marche sur le chemin spirituel, soit il marche sur le chemin matériel, jusqu'à ce qu'il descende dans le racidisme, la confusion, puis complètement dans l'idolâtrie. Cette idolâtrie simple, oui. Il commence à voir toutes sortes de choses spirituelles dans les objets matériels de ce monde. Et cela est réellement de l'idolâtrie. Vous voyez à quel point la spiritualité est abstraite, séparée, totalement, sans aucun rapport avec nous, notre représentation, définition, perception, contact. Il nous est impossible dans notre monde de trouver quelque chose par lequel nous pourrions nous relier à la spiritualité. Par un point dans le cœur, si la lumière supérieure vient à lui, et nous pouvons distinguer ce point de notre ego, alors, à partir de ce point, le kli spirituel commencera à se développer. Qu'est-ce que c'est? Nous ne savons pas encore. Et avant cela, nous sommes tous dans la matérialité, tous dans une représentation incorrecte. Voyez ce que l'humanité a fait durant tout son développement spirituel, entre guillemets. Hein. Oui. Quelles corruptions de la cesse de la Kabbale ont été produites? C'est pourquoi nous devons maintenant marcher sur le chemin inverse et nous purifier de toutes ces imaginations que le désir de recevoir se représente nécessairement lorsqu'ils entendent des mots spirituels. Je ne parle déjà plus de la forme simple où il est écrit dans la Torah des êtres et les, on se représente des anges qui ont des ailes ou toutes sortes de choses de forme. Je ne parle déjà plus du fait que ce sont des erreurs aussi grossières, simples pour des enfants qui ne sont pas développés. Plutôt, je parle du détachement des définitions propres à la perception de la réalité que nous avons dans ce monde. Le temps, le mouvement et le lieu. Le temps, le mouvement, le lieu. On a entendu beaucoup vis-à-vis de la définition et de l'approche. Donc on voudra s'entraider, mettre les choses en place pour ne pas être embrouillé. Penser qu'un ange a des ailes. Donc, 6 minutes en dizaine, atelier, pour résumer ce qu'on a entendu et préparer des questions. Donc, 6 minutes, résumé plus questions. Premièrement, l'attitude, l'approche, la spiritualité et l'abstrait de la matière et de toutes les formes. Et il faut atteindre les choses à la fin de la correction. Jusqu'à là, nous avons des processus et c'est important de connaître le sens, la définition des mots. Comme le texte qu'on vient de lire, le Baal HaSulam écrit que même si on ne comprend pas un mot, c'est pire que de l'effacer. La sagesse de la Kabbale nous explique des thèmes qui n'existent pas dans notre réalité matérielle. Et c'est d'une part la difficulté. Les Kabbalistes ont un peu du mal, je dirais, à expliquer. Il y a un dictionnaire tout ce qui existe dans la spiritualité, différents mots, et disons qu'il parle de langue des branches. Donc on doit s'en souvenir, et pas ce qu'on ressent parce que ça change, mais une des choses que je me suis dit, c'est trouver un moment chaque jour pour revenir sur tout cela. Le Rav nous dirige, nous prépare à avoir la correcte attitude de la sagesse de la Kabbale. Il faut baser toutes ces définitions dans notre esprit, dans notre cœur, et savoir que chaque mot a exactement l'attitude intérieure, perception du monde. Le Rav nous a conseillé d'écrire un dictionnaire. Je me souviens qu'au début, quelques amis, moi aussi, on a préparé des dictionnaires pour mettre les choses vraiment en place, mais Rav a dit que on ne parle pas de ce corps, de ces corrections, c'est que accompagner finalement. C'est l'intériorité, l'attitude envers autrui qu'on doit changer. Et c'est la chose la plus importante qu'on doit faire. Et comme le Rabash, dans ses extraits, parle les règles du monde spirituel, jusqu'à qu'on arrive à ressentir de se comporter de cette façon. Pardon. Changer d'attitude envers autrui, attirer la lumière et se souvenir qu'on le fait pour nous rapprocher du Créateur. Et la lumière arrivera. À travers un point dans le cœur, si on attire la lumière supérieure, on pourra voir la différence entre ce point et le reste du désir et développer un désir spirituel. C'est ce qu'on voudrait faire, comme tu as dit, Gadi, dans la préparation. À la leçon, nous voulons concentrer, arriver ensemble à un seul désir, dirigé vers le Créateur, que la lumière nous élève sur les marches de l'échelle. Je n'ai pas vraiment compris, mais surtout, j'ai compris que je ne comprends pas. Et je pense qu'il faut que j'écoute encore aujourd'hui 2-3 fois, parce que c'est très important. Je vais essayer de le faire. Encore une définition importante. Toute la sagesse de la Kabbale ne parle pas de lieu, de mouvement, mais que les mondes spirituels. Itai a écrit. S'accrocher aux kabbalistes selon leur perception, donc il faut apprendre par cœur ces définitions. Comme

0: Les kabbalistes nous les ont transmis.
1: Ken Haverim. Az.
0: Bien, les amis. Après tout ce que nous avons entendu et que la spiritualité. Et notre intériorité qu'il faut révéler. Si les amis ont des questions, est-ce que vous avez des questions? Des choses à clarifier? Eitan, avant-hier, tu as dit, tu as demandé qu'est-ce que l'ascension des mondes. Aujourd'hui, on a lu un article. Les anges, pour les anges, il n'y a pas l'ascension des mondes. Ça a été arrangé de cette façon de haut en bas. Et pour que les mondes montent, il faut descendre. C'est-à-dire être en Égypte pour révéler ce qui nous empêche d'atteindre la spiritualité. C'est comme si on va de la forme inverse. Comme a dit Moïse, vous étiez en Égypte, vous avez absorbé ces désirs. Avec ce désir, on peut demander au Créateur, demander, parce qu'on ne peut pas. Ensemble, on a un très grand désir et on demande. Et les mondes tels qu'on les a créés ne peuvent pas monter. Seul l'équilibre dedans. Comment monter? Il faut élever nos désirs vers le supérieur, pouvoir ressentir le supérieur, développer tout d'abord ce sens, ensuite, quand on est, on se développe nous-mêmes par le man qu'on élève. On découvre les manques et à partir de ces manques, on vit. Et ces mondes montent. Comme Rav a dit, on découvre un nouveau monde chaque fois. Un nouveau monde. Je propose de voir le clip numéro 5. Le Rav nous aide à savoir comment étudier Tess. C'est un livre vraiment exceptionnel. Nous voyons que ce travail, ce qu'a investi Bala Sulam, c'est combien de pensées, d'efforts. Vraiment, dans ce livre se trouve une force exceptionnelle qui peut aider celui qui étudie correctement, l'élever d'un monde à l'autre. Et tout dépend de notre désir que par l'étude, ne pas être plus intelligent de connaissances, mais si nous voulons, par cette étude, arriver à ouvrir intérieurement, ouvrir le cœur et ressentir ce que le Baal Soulam veut nous montrer, nous ouvrir le monde supérieur. L'atelier, après le clip, un des amis, dans le groupe Focus, a dit un cours exceptionnel. Surtout, j'ai compris que je ne comprends pas. C'est ce que on vient d'entendre du Rav dans cette vidéo. Absolument pas de discernement de notre monde. Rien qui saisit lieu ou image. Il n'y a pas de changement de lieu parce qu'il n'y a pas de lieu, pas de mouvement, pas de temps. Je peux dire avant, ensuite, l'un après l'autre. Il n'y a pas d'absence, quelque chose qui a disparu ou qui n'était pas et qui est. Tout existe, toujours. Ni commencement, ni fin. On ne peut pas dire avant, ça n'existait pas, et ensuite, ça existe. Alors, bien sûr qu'on comprend bien, au moins qu'on ne comprend pas. Mais que la spiritualité est déconnectée de ce monde, qu'il est tout à fait différent. Il faut suivre les kabbalistes pas après pas pour développer ces kélim. Vous entendez, oui? Ben, je continue exactement. Avant, après, le Rav a parlé de la profondeur de la sagesse, surtout au début. Et on a commencé à lire. Il explique la première restriction, la lumière. Une restriction pour émaner les êtres émanés et créer les êtres créés. Quel rapport entre la restriction et la création des créatures, ou comment on peut parler déjà de créatures, d'êtres émanés? Bien, Avi. Une question. Bien. Quel est le rapport entre la première restriction et des êtres émanés, des êtres créés? Rav explique qu'avant la restriction, tout était en égalité. Il n'y avait pas d'important ou pas important en haut, en bas. Alors, en haut, en bas, c'est quand la créature ressent la honte et ne veut pas utiliser ses qualités qui sont opposés au Créateur, mais faire ainsi que ces kélim ressemblent au Créateur, là, c'est réaliser la restriction, ne pas utiliser. Et ensuite, les mondes sortent. Donc, la créature veut ressembler au Créateur. Et le Rav nous a dit qu'il y a une ligne, ressembler un créateur. Il nous a dit que la ligne, c'est comme une aiguille. Chaque fois, dans toutes les situations qu'on traverse, si de ces 360 degrés, dans un cercle, donc on peut avancer avec l'intention un point après l'autre. Et c'est grâce à l'environnement, en renforçant l'environnement. Un but, on peut, disons, choisir, car l'environnement nous aide à sortir de tous ces désirs, de ce monde tel qu'on ressent, et se diriger vers le but. C'est ce qui s'est passé avec Malchut d'Ensof. On ne ressent pas, mais toute la lumière se trouve là, tout. Et elle fait une restriction. Elle ne veut pas utiliser tout ce qu'elle révèle, mais créer les mondes. Et comment? Chaque monde révèle qu'il ne peut pas travailler avec ses désirs. Donc la lumière entre et sort en le kli digne de remplir son rôle. Le rôle est de ressembler et ainsi de suite. À partir de cette situation, comment ressembler encore et encore? Ensuite, ce qu'on a lu aujourd'hui dans la première partie, il n'y avait pas de restriction sur les kélim de don, seulement sur les kélim de réception. Et tout ce c'est ta question, en fait. L'émanation d'être émané, la création d'être créé, c'est ce qu'on a étudié en Ptikha. Mais comment l'obtenir, l'atteindre? Comment atteindre quelque chose au-delà de l'espace? Mais ça veut dire quoi, au-dessus de

0: C'est qu'après la brisure, quand tout s'est mélangé, s'est intégré, on a la possibilité de systèmes, les écorces et la synthèse.
1: Et selon la pensée de la Kippa, on peut choisir la Kedusha. On peut rappeler ce que c'est que notre désir, Florida. Oui, merci, chers amis. Est-ce que vous avez un conseil sur comment ne pas s'imaginer corporellement ce qu'on lit? Parce que c'est vraiment tellement automatique. Vous savez, c'est automatiquement, quand on lit ces mots, on est tellement habitué à... Alors, comment est-ce qu'on fait ce changement solide, comme ça, d'une manière établie, pour ne pas tomber dans le matériel? Il faut se rappeler c'est quoi notre but pendant l'étude. Pourquoi est-ce que je suis là? On a entendu maintenant dans les paroles du Rav que ces choses-là elles n'existent pas comme ça dans une certaine dans un certain endroit. Donc tout d'abord c'est clair que si je vois une certaine image, une certaine forme, c'est déjà pas correct. Lisons pour l'instant les paroles du Rav numéro 6 qui va nous diriger intérieurement et ça va aussi nous répondre sur comment ne pas matérialiser les choses. Donc, paroles du Rav numéro 6. Le sujet principal pour nous, c'est à quel point est-ce que je suis connecté avec les amis. Parce que comme ça, je suis sûr que je garde la bonne intention par rapport à l'étude, par rapport au Créateur. Parce que le Créateur me donne à travers la dizaine. Et dans la mesure où je suis inclus dans cette dizaine, dans ce format, dans cette structure, je suis déjà plus dirigé vers le Créateur.
2: French. Donc ça, c'est le travail des amis. French, lo shomim.
1: French, on t'en va.
2: Ah pardon, on a eu un problème technique. Bala Sulam a écrit beaucoup de sources, Parinu Meus Birot, la préface. Donc qu'y a-t-il de si spécial avec l'étude des Dishirot précisément? On n'a pas entendu, oui. Donc on n'a pas besoin de répéter la question. Donc qu'y a-t-il de spécial sur ce que le Bala Sulam écrit au sujet de la structure des mondes? Et le chose principale qu'il explique porte sur les âmes. Car d'où connaissons-nous la structure des âmes maintenant? Si tu avais demandé de toi ou de moi, alors imagine la structure des mondes. Écris-la. D'où peux-tu imaginer avec toi ce qu'une personne doit traverser, quel degré on doit atteindre pour ressentir tous ces mondes dans la spiritualité, ce que ça signifie afin d'écrire une telle chose? Et le Hari nous décrit cela, et ensuite, que devons-nous faire? Nous devons vouloir atteindre ces qualités de don. Nous ne savons même pas, parce que juste dans la mesure de du don que nous apprenons, nous atteignons la révélation de combien notre désir est opposé. Et alors, nous avons la possibilité de nous tourner à lui. Et le Rav écrit, dans le numéro 14 que Chaim a choisi pour nous, des mots du Rav. Ah, pardon, c'est Rabash qui écrit pour nous. Il écrit,

0: dans l'extrait 14, si on peut le mettre le titre à l'écran. Dans notre line-up, nous pouvons voir l'extrait numéro 14.
1: L'homme doit voir s'il a dans les forces d'arriver à ce qui sont ses capacités de faire des actions avec l'intention dans le but de donner du contentement au Créateur. Et alors, quand déjà il est arrivé grâce à la reconnaissance qu'il n'a pas la force de par soi-même d'arriver à cela, alors l'homme se concentre dans la Torah et les mitzvot, ce qu'il reçoit de la Torah et ce qu'il se corrige soi-même sur un seul point, qui est la lumière qui est en elle, qui le ramène vers le bien, qui lui sera pour lui toute la récompense de ce qu'il veut la Torah et la mitzvot, c'est-à-dire la récompense de son effort, que ce sera que le Créateur lui donne cette force-là qui s'appelle la force du don. Si on demande ça, il n'y a rien de plus que ça. C'est le besoin qu'on n'a pas en nous. On n'a pas le désir de donner en nous. C'est comme ça qu'on a été créé. Et comment est-ce qu'on arrive à ça? On a des dizaines. On a des dizaines où on peut développer le désir pour le don. Si on travaille sur cela dans la dizaine, on travaille fortement, pas juste comme ça. Et que ce sera vraiment plus important que tout. Si on travaille comme ça, vraiment, on arrivera au besoin du don. Et alors, on demandera, et alors, d'où est-ce qu'on recevra? De la lumière, de ce que nous dit Rabash. Et alors, on ressentira ce que veulent nous dire les kabbalistes. Ça, c'est la chose qui va nous développer. C'est pour ça que nous écrit le Baal HaSulam, toutes ces choses qu'il a atteintes. C'est bon pour ça.
2: Sometimes we learn that we can simply long for the hidden force.
1: Des fois, on étudie que on peut simplement aspirer à cette force cachée dans Taas, sans comprendre ce que ça veut dire qu'on doit savoir de tous les mots par cœur. Encore une fois, Zohar, est-ce que tu peux revenir sur la traduction? On dit qu'on doit juste aspirer dans ce qu'il y a derrière le sens et arriver à ça. Alors pourquoi est-ce que le Baal HaSulam dit qu'on doit justement connaître par cœur le sens des mots par cœur? C'est une bonne question. Ça, au début, ça a vraiment pas l'air d'être clair, mais c'est tout le temps que la Kabbale, ça marche. D'un côté, on doit reconnaître les limites et savoir que tout est dans l'intégrité. D'un autre côté, on a besoin de connaître les définitions. Voilà comment est-ce qu'il nous dit dans la transcription. Qu'on a besoin, voilà, que l'oubli, vraiment, nous écrit Baal HaSulam, l'oubli du le sens d'un mot, on a quelques notions, est pire que l'effacement d'un certain mot dans cette notion. Parce que cette compréhension étrangère va corrompre toute la notion. Selon cela, habitue-toi grâce à la table des questions et réponses jusqu'à ne jamais les oublier. Donc vraiment, il faut les connaître par cœur. D'un côté, on nous dit c'est interdit de matérialiser, de faire des formes dans l'imagination. On a besoin de travailler avec ça. Dans notre mesure, dans tout le temps on oublie. Comme on fait le travail spirituel, c'est pour ça qu'on oublie tout le temps toutes les définitions, etc. On apprend que même les kabbalistes priaient pour oublier. Comment est-ce que c'est possible? C'est comme ça, parce que dans chaque degré, on commence à partir des zéros. Le Baal Shem Tov, on dit que même l'alphabet il est oublié. C'est vraiment comme ça que ça marche. Dans chaque degré, on fait tout le travail qu'on peut, dans le but de l'atteindre, dans le but de se connecter, dans le but de l'acquérir, et connaître toutes les choses de leur intériorité, et ensuite tout est oublié de nouveau. Et de nouveau, il faut étudier. Mais cette fois-ci, à un degré plus élevé. Ça, c'est tout notre travail. Tout le temps, on étudie ça. Il y a deux inverses dans une même notion. Et c'est seulement les kabbalistes qui peuvent faire face à ça. On va prendre les questions des femmes, peut-être? Oui? On a les femmes, Woman Spain, Woman Chile et Woman Turkey 3. Qu'est-ce que tu choisis? Woman Spain, ils sont le premier. Oui, merci les amis.
3: Escuché que debemos conectarnos con las formas, círculos, líneas, cuadrados. ¿Cuál es la diferencia entre estos dos enfoques de aprendizaje, círculos y líneas?
1: J'ai entendu que faut se connecter à ces formes de cercle, de la ligne, du carré. Comment est-ce que c'est quoi la différence entre toutes ces formes-là? C'est justement ce qu'on étudie. On ne sait pas c'est quoi cette distinction de cercle, carré, ligne, triangle, mais le Balasam, il sait parce qu'il a passé à travers ça, et donc c'est pour ça qu'on doit connaître par cœur tous ces discernements-là. Mais si on ne connaît pas par cœur, et si on a oublié, comme Raïm nous a dit, c'est correct, justement, on oublie, et on demande d'oublier tel que nous, on le comprend, pas comme le Baal HaSolam nous l'a écrit. C'est pour ça que le Rav se rapporte comme ça à ces définitions, parce que elles sont vraiment très précises, et elles ne changent pas, parce que c'est vraiment à partir de la fin de la correction, ça ne change pas. Chez nous, ça va changer tout le temps. Nous, on va comprendre différemment. Et on sait que on passe d'un désir à un désir qui est complètement opposé à ce désir-là. Et ce qui était Kedusha à un seul degré devient Klipa à un deuxième degré, parce qu'on n'a pas encore corrigé. Et donc ces définitions-là, elles sont très très importantes pour nous, pour qu'on les étudie. Et comment est-ce qu'on les étudie? À partir de tous les états et les états qu'on passe, on va étudier ce que c'est que l'un cercle, qu'est-ce que c'est qu'un carré, qu'est-ce que c'est qu'un triangle. Et je fais exprès de pas définir ce que c'est comparé à ce que le Baal HaSolam nous le définit, qu'est-ce que c'est qu'un triangle, qu'est-ce que c'est qu'un carré, qu'est-ce que c'est qu'un cercle, qu'est-ce que c'est qu'en une seule homogénéité, qu'est-ce que c'est qu'une seule ligne. Tout ça, on doit les apprendre à partir de notre demande. Et là, où est-ce que ça va s'asseoir? Dans le cœur, pas dans le cerveau. Dans le cœur, ça va être dans le manque. Donc là, on va vouloir le ressentir. C'est ça qui est très important. Ce manque-là, qu'on ait dans le cœur, il n'y a rien de plus important que ça. Parce qu'on demande du Créateur que lui se révèle dans ce manque-là. Oui, Rachamim. Merci beaucoup. C'est écrit ici, Das, on étudie à travers le ressenti. La question est, qu'est-ce que c'est que le ressenti? Das, on étudie à travers les amis, à travers la connexion entre nous. Le ressenti, c'est notre ressenti entre les amis. Merci beaucoup.
4: Women Turkey 3.
1: Women Turkey 3.
5: Tas çalışırken nasıl hayal gücümüzden arınıp doğru tanıma geleceğiz?
1: Comment mettre de côté notre imagination pour arriver à la compréhension de comment travailler correctement avec Tas? Comment travailler correctement avec Tas? C'est ça la question. Reviens, Jacob. Oui, comment mettre de côté notre imagination pour arriver à la bonne compréhension quand on travaille avec Tas? Comment mettre de côté notre imagination pour arriver à une bonne compréhension de ce qu'on étudie dans Tas? Comment est-ce de mettre de côté? C'est correct. C'est justement, Chaim a dit que le fait que l'on veut se connecter, qu'est-ce que ça veut dire qu'on veut se connecter? Pourquoi est-ce qu'on n'avait pas de connexion? Parce que chacun se trouve dans son désir à lui. et il ne ressent pas l'ami. Et il veut le ressentir. Et il veut s'inquiéter de lui. Et ça ne marche pas pour lui. Et alors, on reçoit la lumière dans les qualités qu'on reçoit sur, en nous. Qui sont des qualités qui ne nous permettent pas de se relier. Alors, on a une requête. Et où est-ce qu'on va la clarifier? Aussi dans la dizaine, aussi dans notre travail. Quand on travaille dans la dizaine, alors ce qu'on a reçu, cette lumière, ce qu'on étudie, comme t'as demandé, ce qu'on étudie, si on a un manque pour cela, alors on vérifie ça dans ce groupe de recherche, on peut dire. Et alors, entre les amis, on commence à ressentir comment est-ce que nos relations, elles sont... je peux pas commencer à vérifier avec le créateur. Dis-moi, est-ce que c'est correct ou non? Il me le donne à vérifier exactement, précisément dans la dizaine. Et dans la mesure où on va le clarifier, dans la mesure où on va le ressentir, que l'ami est devenu plus proche, que j'ai arrêté de le haïr, et que même s'il me haït, il me haït parce que mes qualités sont telles qui ne sont pas adaptées à lui, à l'avancement. Et donc c'est pour ça que c'est moi qui dois me corriger, c'est moi qui dois demander la correction. Et alors, grâce à la correction que je reçois de la lumière, et on peut améliorer notre relation et le lien entre nous. Pourquoi? Vers quoi? Pour être dirigé vers le but, pas pour quelque chose d'autre, pas pour que ce soit du bien dans la dizaine. Et maintenant, on commence à boire et tout va bien et on se ressent bien. Non, on a besoin tout le temps d'être dirigé vers le but. Vers cela, on s'est rassemblé, vers cela, on se dirige, et vers cela, on a notre intention. Donc, et de là, toute notre étude va devenir différente. Pas de ce que je comprends, parce que non, je peux pas comprendre, mais je dois acquérir la qualité en laquelle je vais comprendre. Et c'est ça ce qui s'appelle au-dessus de la connaissance. Merci. Merci. J'espère que la question est correcte. Donc, quand le Basolam dit qu'on doit se rappeler de du sens de chaque mot dans la sagesse, est-ce qu'il veut dire précisément Taas ou est-ce que même les articles du Rabat, Chezor, etc., est-ce que là aussi ces concepts doivent rester en nous? Il écrit dans Taas. Il l'écrit dans le Talmud des Sfirot, dans l'étude des Sfirot. Donc, essayons déjà de se rappeler de tout ce qu'il y a dans l'étude des Sfirot. Après, pour le reste, on va essayer. Où venir? J'ai entendu que ce que Gadi a dit tout à l'heure, et il n'y a pas d'autres vérifications. Justement, il nous donne de vérifier dans la dizaine pour essayer de voir à quel point est-ce que l'ami devient plus proche. Donc, comment est-ce que la correction par rapport à l'ami, ça permet à l'homme de reconnaître, de connaître la langue de la Kabbale sans la matérialiser? Il y a beaucoup d'années, il y a un ami qui m'a raconté qu'il n'arrive pas à comprendre Taas. Il lit et il ne réussit pas à ressentir. Tout a l'air d'être technique. Donc il est venu au Rav. Il s'est plaint. Il a dit, j'arrive pas à comprendre. Et le Rav lui a dit, va dans la cuisine et travaille avec les amis. C'est ça la réponse. Simplement, on fait, parce que tout ça, ce sont des kelim qu'on construit entre nous. Tout ça, c'est la Torah ici. C'est une Torah de connexion, une intention de correction. Tout ça, ce sont des choses qui se révèlent dans les désirs de redonner, de recevoir, dans les liens entre les amis. C'est pour ça que s'il n'y a pas de travail entre les amis, alors tout est sec et tout reste comme théorie. Donc vraiment, celui qui veut comprendre Taas, qu'il travaille avec les amis. Oui, aussi, il y a la deuxième partie, la question. Comment ne pas matérialiser, oui? Tout ce qu'on lit. Et le Rav, je vais aussi ramener un exemple du Rav, de ce qu'il a dit. Il a dit, comment est-ce qu'on doit étudier ces concepts que cela nous donne, ces définitions? Alors, avant que tu ne lis le Bala Solam, essaye de répondre par toi-même sur la question qu'il pose. Et après, une fois qu'il a vraiment, tu t'es vraiment efforcé, cherche et regarde comment est-ce que le Bala Solam, lui, définit ça. Et maintenant, tu comprendras que tu as défini pas correctement. Et ça ne te donne pas la capacité de le matérialiser. Parce que tu as lu la définition du Bala Solam, mais tu vois à quel point est-ce qu'il y a un écart entre ce que toi t'as dit et ce que nous dit le Bala Solam. Oui? Et donc là, tu essaies d'aspirer à là-bas, à ce que lui dit. C'est parce que c'est ton supérieur, c'est lui le supérieur. Et alors, tu ne peux pas matérialiser, parce que tu comprends que ça ne se trouve pas en toi, il n'y a rien à matérialiser. Et donc c'est comme ça que tu passes à travers tous ces états grâce à la lumière. Avant, j'ai entendu le Rav qui dit j'ai compris que l'erreur dans la sagesse de la Kabbale, c'est pas seulement une erreur intellectuelle, mais c'est quelque chose qui peut complètement faire dévier l'homme. Donc, pourquoi est-ce que c'est quelque chose de si sensible et délicat? On ne peut pas ne pas s'embrouiller. On vient à partir de cette confusion, à partir de l'idée de recevoir. Donc, évidemment qu'on ne comprend pas tout ce de manière correcte à chaque fois. Mais on a une méthode selon laquelle on étudie. On n'essaye pas de... On n'utilise pas seulement les livres, parce que en cela, on n'arrive nulle part. On deviendrait de grands académiciens, mais pas plus que ça. On a une société et on a des étudiants, des enseignants. Si on se concentre, on se dirige vers cette société telle que nous enseignent les enseignants, alors on attire la lumière et ça corrige toutes les erreurs de compréhension. Donc, ne nous inquiétons pas des mauvaises compréhensions. Il faut tout le temps s'inquiéter, est-ce que je suis connecté aux amis, est-ce que je ne suis pas connecté aux amis, et comment est-ce que je peux le faire de plus? C'est ça le but de l'étude, de la correction. Et c'est très important de se rappeler de ça. Est-ce qu'il y a besoin d'une dernière question? Peut-être que ça vaut la peine de poser que d'autres amis posent la question. Qui est... Bonjour les amis, encore une question. Merci. Gadi a dit qu'on a tout le temps élevé notre désir vers le haut. Maintenant la question c'est comment est-ce qu'on élève notre désir vers le haut maintenant pendant le cours? S'élever en haut, comme on l'étudie, c'est plus vers la direction du don. Ok? Donc, tout le temps se diriger vers ça. À travers la connexion avec les amis, vers le Créateur. Ne pas oublier le but c'est d'arriver à la qualité de don, à l'équivalence de forme avec le Créateur. Comment? À travers les amis. C'est ça ce que ça veut dire d'élever notre désir vers le haut. Plus haut que ce que là où je suis actuellement. Woman Chili 1. Merci, les amis.
6: Podrían entonces aclararme de dónde, s'il vous plaît, en quel lugar coloco la frase existencia a partir de la ausencia o esta frase no es parte del sistema?
1: Comment est-ce que je peux rendre propre cette phrase de existence à partir de l'absence? Il y a existence à partir de l'absence. Existence à partir de l'absence, c'est ce qu'on appelle le désir de recevoir. Existence à partir de l'absence. Il n'y avait pas de désir de recevoir le plaisir, et ensuite le Créateur l'a créé. Donc maintenant, ce qui en ressort de ce de ce système, c'est quelque chose de complètement différent. Ce qui sort de ce système, c'est pas seulement un désir existence à partir de l'absence, mais à partir de ce désir, on s'élève. Parce que ce qui sort du système, c'est tout ce qui n'est pas dirigé vers le but. C'est ça ce qui sort du système. Et d'où est-ce qu'on le sait? C'est aussi à partir de nos expériences. D'essayer de rentrer dans le système, d'essayer de comprendre ce qui est écrit, essayer de comprendre ce dont on parle, essayer de comprendre ce dont nous enseigne le Rav, et alors, à partir de ça, on nous dirige vers le but, on arrive au cours, qui est la principale source de notre lumière. Même si on vient, et si on vient pas avec un sang, avec un manque au cours, alors on n'a rien de quoi parler. On doit venir avec un manque et recevoir la lumière. Si on a un manque, alors ça va agir sur nous de telle sorte qu'on va vraiment pouvoir rentrer dans le système. Et on ne sera pas en dehors d'elle. Comme le Rav a dit, oui, vous vous rappelez de la du dessin, qu'à partir de nos désirs à nous, de notre monde, on monte petit à petit au Marsom, là où on commence à comprendre la spiritualité de ce dont on parle. Là-bas, après le Marsom, l'âme de l'homme l'enseignera, où l'homme veut déjà donner, et là il recevra le don du point de vue correct, on a besoin de passer. Oui, et on a besoin de finir aussi. On aura des questions aussi demain, comme continuation. On a commencé cette extraordinaire chose et on va le finir avec la fin de la correction. Donc, en attendant, dimanche à venir, entre 18h30 et 19h30, heure d'Israël, on aura une yeshiva traverim spéciale dans le sujet de l'amour, c'est de vivre dans le désir de l'ami. La rencontre sera physique dans le hall d'études et dans le système de Ravout, sont invités les hommes et femmes de 18 ans et plus. Et maintenant, on va passer à une annonce de Kita Théorden. Oui, bonjour les amis. On a ouvert dans le cours du soir, un cours du mercredi soir. Moi et Oren, on vous attend avec une grande communauté d'étudiants qui étudie les athées du Rabash tous les mercredis. On se connecte entre 7h et 18h30, mais on commence à 10 minutes en avant. On a une préparation vraiment, c'est un cours qui réchauffe le cœur. On étudie les athées du Rabash et cette fois-ci, aujourd'hui, mercredi, on rentre justement dans Tisha B'Av, dans le 9 Av. Et donc justement, on dédie le cours au 9 Av, Tisha B'Av. On va écouter beaucoup des explications du Rav, on va lire des textes

0: Bonjour chers amis, dans la première partie du cours, nous allons étudier un cours du Rav du 15 juillet 2002 sur un article du Rabash, que sont les kelim ordinaires dans le travail. Nous allons lire l'article ensemble en dizaines et pour cela nous avons 33 minutes. Écrit du Rabash, volume 2, article 34. Que sont les kélim ordinaires dans le travail? Le Midrash dit, et voici ces mots, même l'obscurité ne t'obscurcira pas, et la nuit brillera comme le jour. L'obscurité comme la lumière. Et à nous, il dit dans Behala Tohra, lorsque tu allumeras les lampes, à quoi cela ressemble-t-il? Un roi qui avait un ami. Le roi lui dit, sache que chez toi, je vais prendre mon repas, mais va et prépare-moi. Son ami alla et prépara un lit ordinaire, une menorah ordinaire et une table ordinaire. Lorsque le roi arriva, ses serviteurs vinrent avec lui. Ils entourèrent de tous côtés une menorah d'or devant lui. Lorsque son ami vit tout cet honneur, il eut honte et se cacha, et cacha tout ce qu'il avait préparé pour lui, car tout était ordinaire. Le roi lui dit, « Ne t'ai-je pas dit que c'est chez toi que je prends mon repas? Pourquoi n'as-tu rien préparé pour moi ?» Son ami lui répondit, « J'ai vu tout cet honneur qui est venu avec toi. » Et j'ai eu honte, et j'ai caché tout ce que j'avais préparé pour toi, car c'était des kélim ordinaires. Le roi lui dit, par ta vie, je rejette tous ces ustensiles que j'ai apportés, et à cause de ton amour, je n'utiliserai que les tiens. Et il dit à Israël, préparez-moi une menorah et des lampes. Jusqu'ici ces mots. Il faut comprendre la parabole, ce que le Midrash dit, que cela est une réponse à la question de pourquoi le Créateur a ordonné la menorah et les lampes, n'a-t-il pas tout? C'est ce qui est écrit, même l'obscurité ne t'obscurcira pas. Et si c'est ainsi, la question est, pourquoi a-t-il besoin de la menorah et des lampes? Et la réponse est que bien que le Créateur ait tout, néanmoins, il veut les kélim de l'inférieur, qu'il appelle les kélim de l'inférieur kélim ordinaires. Il faut donc comprendre que ce sont les kélim ordinaires, ce que sont les kélim ordinaires, que le Créateur veut précisément ces kélim. Il est connu que le désir est appelé kli. On peut expliquer cela ainsi. La volonté du Créateur était de faire du bien à ses créatures, et cela s'appelle le kli du Créateur, c'est-à-dire le désir de donner. Et le désir de donner au Créateur a créé le désir de recevoir du plaisir et de la délectation. Et tout ce que le Créateur veut que les créatures reçoivent, et cela s'appelle les kélim de l'inférieur. C'est-à-dire que le désir de recevoir est appelé ordinaire et non sainteté, tandis que le désir de donner est appelé kli de sainteté. Comme nos sages l'ont dit sur le verset « Vous serez saints, peut-être comme moi ». C'est pourquoi il est écrit « Car je suis saint, ma sainteté est au-dessus de votre sainteté. » Et ils ont demandé, est-il possible de penser que l'homme est saint comme le Créateur? Pour cela, il faut apporter une preuve du verset que ce n'est pas ainsi. Est-ce possible? Mais l'explication est, peut-être comme moi, c'est-à-dire comme moi, j'utilise seulement le désir de donner. C'est pourquoi on peut dire que même Israël n'utilisera que le désir de donner et qu'avec le désir de recevoir, il ne faut pas utiliser du tout. C'est ce qui est écrit, peut-être comme moi, mais ma sainteté est au-dessus de votre sainteté. Et vous ne pouvez pas rester seulement avec le désir de donner, mais vous devez utiliser aussi les kelim de réception. Seulement, il faut placer sur le kli l'intention en vue de donner. Et selon ce qui a été dit, il faut interpréter. Les kelim du Créateur sont des kelim de don. Et il n'y a là-bas, à Dieu ne plaise, aucun aspect de réception du tout, mais tout son désir est seulement de donner. Et seulement afin qu'il n'y ait pas de pain de la honte, il a été fait un tzimtzum et un voilement, de sorte que la lumière n'éclaire que lorsqu'il y a la correction, que ce soit en vue de donner. Alors le Créateur éclaire là sa lumière. Et par cela, nous comprendrons la parabole où le roi a dit qu'il voulait prendre un repas chez son bien-aimé. Et il lui a dit « Va et prépare-moi », c'est-à-dire qu'il fasse le travail de recevoir en vue de donner. Et il est allé et a préparé. Et ensuite, lorsque la lumière vient sous la forme du désir de donner aux inférieurs et que l'homme reçoit, bien qu'il soit en vue de donner, mais le kli avec lequel il agit est le désir de recevoir et non de donner. Donc, maintenant, il a honte. Pourquoi utilise-t-il les kelim de roturier, bien qu'il ait l'intention, mais l'action est de recevoir? C'est pourquoi l'homme a honte et ne veut pas aller alors, et ne veut pas alors s'occuper d'être un receveur en vue de donner. Mais il veut travailler seulement avec les kelim de don, qui sont les kelim du roi. Et tout le travail qu'il a fait pour placer l'intention en vue de donner, ces kelim-là, il les a cachés. Car maintenant, il a honte d'utiliser les kelim de roturier. Et la raison en est qu'il a maintenant mérité de voir la grandeur et l'importance du roi. C'est pourquoi il veut travailler seulement parce que lui est grand et souverain. C'est-à-dire que la grandeur du roi lui cause qu'il n'a rien de plus important que de servir un grand roi. Et c'est ce qui est écrit. Dès que le roi est venu, ses serviteurs sont venus avec lui. Dès que son bien-aimé a vu tout l'honneur, il a eu honte. Il s'avère que du fait de la grandeur et de l'importance du roi, il avait honte d'utiliser des kelim de roturier, comme cela a été dit plus haut, qui sont des kelim de réception. Et c'est ce qui est écrit. Le roi lui a dit, « Ne t'ai-je pas dit que chez toi je prends mon repas ?» Et il faut comprendre que signifie que le Créateur prend son repas chez l'homme. Cependant, il faut comprendre en général quel est le sujet que l'homme doit faire pour le ciel, c'est-à-dire afin de donner satisfaction à son Créateur. Et nos sages ont dit qu'il faut croire en la récompense et la punition, comme il est écrit, « Et ton maître est digne de confiance pour te payer le salaire de tes actions », ce qui signifie que le Créateur a besoin de quelqu'un pour accomplir la Torah et les mitzvot, et ils accomplissent la Torah et les mitzvot afin qu'il ait du plaisir. Et en échange de cela, le Créateur paye une récompense. Cela, on peut le comprendre entre un homme et son prochain, que son prochain a besoin que l'autre lui donne. Car son prochain est porteur d'un manque, alors le don a un sens. Et lorsque son prochain lui donne un cadeau, et que le receveur du cadeau en profite, alors le receveur du cadeau lui rend selon sa mesure. Mais comment peut-on dire cela à propos du Créateur? Et est-ce qu'il est porteur d'un manque, de sorte que les inférieurs pourraient lui donner quelque chose? Si c'est ainsi, quelle est la signification du fait que le peuple d'Israël donne un travail et qu'il donne une récompense en échange que le Créateur donne? De même, il faut comprendre ce qu'ont dit nos sages. Israël nourrit leur Père qui est aux cieux. Quelle subsistance lui donne-t-il, de sorte qu'il en tire subsistance? Il est connu que ce dont l'homme prend plaisir, cela nourrit l'homme. Cela lui donne satisfaction dans la vie. Il se peut qu'un homme gagne beaucoup d'argent, qu'il ait de quoi manger et boire, mais s'il n'a pas de satisfaction dans la vie, cet homme est appelé quelqu'un qui n'a pas de quoi se nourrir, qui n'a pas de quoi vivre. C'est-à-dire, il n'a rien pour lequel cela vaille la peine de vivre pour ce plaisir qu'il reçoit. C'est pourquoi il y a des gens dont la satisfaction dans la vie ne provient que du désir seul. Il a déjà une subsistance, c'est-à-dire ce qui le nourrit, ce qui lui donne la raison de vivre. Autrement dit, ce dont l'homme reçoit sa satisfaction, cela lui donne du goût dans la vie. C'est pourquoi il y a des gens dans le monde qui sont riches. Il ne leur manque pas d'argent, mais malgré tout, la vie leur est insupportable s'ils n'ont pas de quoi recevoir de la satisfaction dans la vie. Il s'ensuit que subsistance ne signifie pas nécessairement manger et boire, mais subsistance désigne ce qui le nourrit et de quoi il tire satisfaction dans la vie. Selon ce qui précède, il faut interpréter ce qu'ont dit nos sages, Israël nourrit leur Père qui est aux cieux, c'est-à-dire qu'ils donnent au Créateur un endroit où son désir, qui était de faire du bien à ses créatures, puisse se réaliser, c'est-à-dire un endroit où le Créateur peut donner aux créatures le bien et le plaisir, et les créatures en jouissent et disent maintenant, nous ressentons le bien et le plaisir, ce qui était dans sa pensée, ce qu'il veut donner, nous recevons le bien et le plaisir. Autrement dit, avant que nous ayons acquis les kélim de don afin de pouvoir recevoir en vue de donner, alors la lumière de faire du bien à ces créatures ne pouvait pas parvenir aux inférieurs du fait qu'elle reposait sur les kélim qui devaient recevoir l'abondance, le tzimtzum et la dissimulation. C'est pourquoi la pensée du Créateur ne pouvait pas se réaliser. Mais lorsque le peuple d'Israël se corrige avec des kélim de don, de sorte qu'il puisse recevoir en vue de donner, alors il y a déjà un endroit où son désir peut se réaliser. C'est-à-dire que le Créateur prend plaisir à ce que son désir est maintenant un endroit pour se révéler. C'est cela qu'on appelle « Israël nourrit leur Père qui est aux cieux ». Car le plaisir que les créatures ont de recevoir le bien et le plaisir, c'est cela la subsistance du Créateur. Autrement dit, le Créateur prend plaisir à ce que son but se soit réalisé et que ce qu'il voulait faire, faire du bien à ses créatures, se soit accompli. Selon ce qui précède, nous comprendrons ce que nous avons demandé. Que signifie que le roi a dit qu'il veut prendre un repas chez son bien-aimé? Dans la matérialité, on peut dire que le roi prend un repas chez son bien-aimé, mais qu'est-ce que cela signifie de dire à propos du Créateur qu'il prend un repas chez les créatures? La réponse est que du fait que les créatures jouissent du bien et du plaisir que le Créateur leur donne, cela constitue le festin du Créateur. C'est-à-dire que c'est sa subsistance. Car uniquement du fait que les créatures reçoivent de lui tout le bien, cela s'appelle le festin du roi qui est sa subsistance. Et c'est l'explication de « Israël nourrit leur Père qui est aux cieux ». Et nous comprendrons aussi maintenant ce que signifie que le roi lui a dit « Chez toi je prends mon repas, mais va et prépare-le-moi ». Son ami est allé et a préparé un lit de simple, ce qui signifie que simple désigne des kélim de réception. Et il les a préparés pour qu'ils soient en vue de donner. Et c'est ce qui est écrit, lorsque le roi vint et vit tout cet honneur, c'est-à-dire qu'il a mérité d'atteindre la grandeur du roi, il a eu honte d'utiliser des kélim de réception, comme il a été dit plus haut, même s'ils sont en vue de donner. À présent, expliquons ce que le Midrash demande. N'est-il pas écrit « Même l'obscurité ne t'obscurcira pas et la nuit brillera comme le jour », etc. Si c'est ainsi, pourquoi a-t-il dit à Israël « Préparez-moi une menorah et des bougies » À cela, il répond par la parabole. Et il faut comprendre la question. Et ensuite, nous pourrons comprendre la réponse qu'ils ont donnée avec la parabole.
1: C'est-à-dire que c'est la parnassa de Dieu.
0: De prime abord, il est difficile de comprendre la question que le Créateur a dite à Israël, « Préparez-moi une menorah et des bougies. Est-il possible, à Dieu ne plaise, de penser que la menorah et les bougies sont pour éclairer le Créateur ? Si c'est ainsi, quelle est la question à laquelle ils ont répondu par la parabole ? Et on peut expliquer cela selon ce qui s'est passé au moment du don de la Torah, comme on dit nos sages, Shabbat. Au moment où Moshe est monté au ciel, les anges de service ont dit devant le Créateur, « Maître du monde, qu'a à faire un être né d'une femme parmi nous ?» Il leur a dit, « Il est venu recevoir la Torah. » Ils lui ont dit, « Ce trésor caché, tu veux le donner à un être de chair et de sang ?» Qu'est-ce que l'homme pour que tu te souviennes de lui, ô Créateur, notre Seigneur, que ton nom est puissant sur toute la terre, donne ta majesté sur les cieux. Le Créateur a dit à Moshe, réponds-leur. Il leur a dit, êtes-vous descendu en Égypte? Avez-vous un mauvais penchant parmi vous? Aussitôt, ils ont reconnu la justesse du Créateur, comme il est dit, psaume 8. « Ô Créateur, notre Seigneur, que ton nom est puissant sur toute la terre et donne ta majesté sur les cieux » n'est pas écrit. Alors qu'auparavant, il est écrit dans le psaume « Donne ta majesté sur les cieux ». Nous voyons que la plainte des anges portait sur la bassesse de la valeur du peuple d'Israël, car il possède des kélim du désir de recevoir, appelés mauvais penchants. C'est pourquoi la Torah appartient à celui qui n'est pas aussi grossier, mais aux anges qui n'ont que des kélim de dons. Comme il est écrit, introduction au livre du Zohar, Eliyahu vole avec 4 ailes, tandis que les anges avec 6 ailes. Et il est expliqué là-bas, dans le Soulam, ce que les anges sont du côté au-dessus du Chazé, qui sont du côté de ce qui est du Chazé et au-dessus, et qu'il leur suffit de chassadim couverts, car ils n'ont que des kélim de dons. Ce n'est pas le cas pour les âmes qui proviennent de Malchut, qui est de la poitrine et en dessous, là où se trouve le lieu des chassadim révélés. Car là se trouve le lieu de la construction de Malchut, qui est le général de toutes les âmes. Et elle possède les kélim de Nehri, qui sont des kélim de réception. C'est pourquoi les âmes ont besoin de la lumière de Chochma, qui n'est dispensée que dans des kélim de réception. De même, le Saint Ari a dit que seules les âmes qui montent en Man élèvent Zeranpin et Nougva vers Abba Veima, afin d'attirer un supplément de Mochin. La raison en est que les âmes ont besoin de la lumière de Chorma, car elles possèdent des kélim de réception. Tandis que les anges, qui sont du côté de la poitrine et au-dessus, qui sont des kélim de don, n'ont besoin que de chassadim. Ainsi, lorsqu'ils montent en man vers Zeranpin pour demander un remplissage, Il ne s'agit que de chassadim, et Zeranpin possède toujours des chassadim, et il ne provoque aucune élévation de Zeranpin et Nukva. Seules les âmes qui ont besoin de Chorma, qui s'attirent dans des kélim de réception. Et cela, Zeranpin ne le possède pas en permanence. C'est pourquoi les âmes provoquent l'élévation des mondes, afin d'attirer la lumière de Chorma. C'est pourquoi, lorsque Zeranpin et Nukva montent, tous les mondes montent jusqu'à Ein Sof. Selon ce qui précède, il faut interpréter la question des anges. Leur argument était que la Torah de sainteté, qui est considérée comme les noms du Créateur, qui est la partie inférieure de la Torah, revêtue d'habits matériels, tout cela concerne la révélation de la divinité aux créatures. Et comment peut-on donner une chose aussi grande à des hommes qui sont d'un niveau inférieur, alors qu'il devrait y avoir équivalence de forme avec le Créateur, avec la lumière du Créateur, afin qu'ils puissent la recevoir? Et la lumière du Créateur, qui est l'abondance dispensée aux inférieurs, alors les anges comprenaient que seuls eux avaient un lien avec la lumière qui est du côté du don, car eux aussi possèdent des kélim de don, et non aux enfants de la femme, car « femme » désigne l'aspect de Nukva, ce qui signifie qu'Israël est né de l'aspect de Nukva, c'est-à-dire des kélim de réception, comme il a été dit plus haut, que les âmes proviennent de Malchut appelé Knesset Israël. C'est cela qu'il faut expliquer, ce que les anges ont demandé. Qu'a donc un enfant de femme parmi nous? C'est-à-dire, il vient de Malchut, qui est un kli de réception, qui est en opposition de forme par rapport à la Torah, qui est la lumière de l'abondance. Et ce que Moshe leur a répondu, y a-t-il un mauvais penchant parmi vous? Aussitôt, les anges ont reconnu le Créateur et ont dit, « Créateur, notre Seigneur, donne ta splendeur sur la terre. » Cette réponse que Moshe a donnée aux anges, « Y a-t-il un mauvais penchant parmi vous ?» nécessite une explication. Les anges ne savaient-ils pas qu'il s'agissait là de l'observance des mitzvot dans la matérialité? Les anges ont-ils un corps pour qu'ils demandent, à titre d'exemple, un talit et des tzitzit pour couvrir leur corps, et ainsi de suite, jusqu'à ce que Moshe vienne leur faire savoir que la Torah parle de choses matérielles et que la Torah ne peut être accomplie que par celui qui possède un corps matériel? Bien sûr, les anges comprenaient cela, mais assurément, ils demandaient que la partie inférieure de la Torah, qui est les noms du Créateur, leur soit donnée. Et en vérité, la chose la plus facile à comprendre est, si la Torah est donnée à Israël, ne peut-on plus donner la Torah aussi aux anges? Est-ce une chose matérielle que si l'on donne à l'un, on ne peut plus la donner aux autres? Et ici, il semble que les anges ont vu et compris que si la Torah est donnée à Israël, cela signifie que seul Israël peut recevoir la Torah, et pas eux. C'est-à-dire qu'ils ne sont pas dignes de recevoir la Torah intérieure, mais seulement Israël. Sinon, il aurait fallu la leur donner aussi. Autrement dit, la Torah révélée appartient certainement seulement à ceux qui ont des corps matériels. Mais lorsqu'ils ont entendu que Moshe est monté en haut pour recevoir la Torah du Créateur, et qu'ils ont demandé « Qu'a un être né d'une femme parmi nous ?» Il leur a dit « Je suis venu recevoir la Torah. » Et ils ne savaient rien du tout au sujet du don de la Torah. Ils étaient étonnés. Ils dirent devant lui, le Créateur, « Un trésor caché, tu veux le donner à des êtres de chair et de sang, et à nous, tu ne nous as pas informés, afin que nous aussi nous recevions ce trésor caché. » Car certainement, ils pensaient à la partie intérieure de la Torah, que l'intériorité est appelée ce qui est caché à l'intérieur, qui est l'aspect du trésor caché. C'est pourquoi ils ont contesté. C'est-à-dire qu'ils ont vu que la Torah, du point de vue de l'intériorité de la Torah, leur appartient certainement, et non à un être né d'une femme. Autrement dit, ils ont avancé, selon leur compréhension, des arguments justes. C'est-à-dire que la Torah révélée appartient seulement à Israël. Mais pourquoi la Torah intérieure ne pourrait-elle pas leur être donnée aussi? Et puisqu'ils ne savaient rien à ce sujet, c'est-à-dire du point de vue du don de la Torah, cela montre qu'ils n'y ont aucune part. Alors, ils ont raison. Et qu'a répondu Moshe? Y a-t-il un mauvais penchant parmi vous? Et puisque vous n'avez pas de mauvais penchant, êtes-vous descendu en Égypte? Et il faut comprendre la réponse de Moshe. S'il demandait l'intériorité de la Torah, quelle est la réponse que Moshe leur a donnée? Et la réponse est, comme il a été dit plus haut, que l'intériorité de la Torah se divise en deux lumières, appelées Or Chassadim et Or Chochma. L'or de Chassadim est dispensé dans des kélim de dons, car cela provient de l'aspect de la lumière directe. Comme nous l'avons appris, la Chochma a sa fin, c'est-à-dire après avoir reçu l'or de Chochma, qui est l'aspect du but de la création, qui est de faire du bien à ses créatures, car ce bien et ce plaisir qu'il veut donner, il faut qu'il y ait quelqu'un pour recevoir ce bien. Et cela n'existait pas encore. C'est pourquoi il a créé ex nihilo ce désir de recevoir, appelé le premier degré d'aviut, épaisseur, c'est-à-dire le premier aspect qui est sorti et s'est révélé comme étant ex nihilo, c'est-à-dire qu'il n'y avait aucune racine de réception dans la réalité. Il s'ensuit que le kli de Chorma est un kli de réception pour la lumière du but de la création. C'est-à-dire que pour ce kli ont été créés des cieux, les cieux et la terre. Autrement dit, tout le but de la création des mondes était que ce kli reçoive le bien et le plaisir. Il s'ensuit que s'il n'y avait pas ce kli appelé « désir de recevoir », il n'y aurait pas de place pour la création des mondes. Mais ensuite, c'est-à-dire la Chorma à sa fin, après avoir reçu la lumière, elle a ressenti qu'elle était dans l'opposition de forme avec le donneur et elle a voulu l'équivalence de forme. C'est pourquoi elle a surmonté le désir de recevoir en elle et a dit « Je veux donner ». Et c'est là la racine de la lumière de Chassadim qui existe dans les mondes, qui est considérée comme la lumière de la correction de la création. Et ensuite, la Bina à sa fin a vu, puisque le but de la création est que les inférieurs reçoivent et non qu'ils donnent, alors elle a fait une sorte de compromis, qu'elle recevra les Chassadim avec un peu de Chorma, c'est-à-dire qu'elle recevra la Chorma dans l'aspect de Zeiranpin, appelé lumière de Chassadim, avec l'illumination de Chorma. Et ensuite, on apprend que Zeiranpin, à sa fin, a vu que le but de la création n'était pas que l'abondance supérieure, qui est le bien et le bienfaiteur, éclaire dans Zeiranpin, mais dans l'ampleur. Cela s'appelle la Sphira de Malchut, qui est le véritable kli pour recevoir l'abondance, c'est-à-dire le kli Malchut. C'est le kli dans lequel peut briller la lumière du but de la création, ce que le Créateur veut donner aux créatures. Et par cela, on peut comprendre la réponse de Moshe qui a dit « Êtes-vous descendu en Égypte et avez-vous en vous le mauvais penchant ?» Si c'est ainsi, vous n'avez pas à recevoir la Torah intérieure qui est l'aspect des noms du Créateur, car cette lumière du but de la création n'était que pour celui qui est né d'une femme, comme cela a été dit plus haut, c'est-à-dire seulement pour ceux qui ont l'aspect du désir de recevoir, qui est malchut, appelé aspect féminin, l'aspect de femme, et non pour les anges, qui n'ont pas de kli de réception, qui appartiennent à l'aspect de mahazé et au-dessus, qui sont des kelim de bina, qui sont des kelim de don et non des kelim de réception. Et c'est ce qui est écrit. Êtes-vous descendu en Égypte? C'est-à-dire, puisque sur l'aspect de Malchut, il y a eu un tzimtzum et une dissimulation, il faut donc faire une correction sur ce kli. Et tout le temps que la correction n'est pas faite, cela s'appelle que la clipa d'Égypte domine le désir de recevoir. Et puisque vous n'avez pas le désir de recevoir, il n'est pas pertinent de dire que vous devez faire une correction en vue de donner, car vous n'avez pas de kli de réception pour la lumière du but de la création. Et par cela, on comprend la parabole, que c'est une réponse que même s'il y a en haut des anges qui sont des kelim purs, où il n'y a pas de kli de réception appelé kelim de simple, mais tous sont saints, tous sont purs, etc. Et malgré tout, le Créateur a choisi précisément les inférieurs qui ont des kélim simples, car c'est seulement dans ces kélim qu'il y a la capacité de recevoir la Torah du point de vue des non-saints. Et les anges appartiennent à la correction de la création. C'est pourquoi les anges sont les serviteurs de l'âme. C'est pourquoi il a dit au peuple d'Israël « Préparez-moi une menorah ». Fin de l'article. Nous relisons le début de l'article, titre, écrit de Rabash, volume 2, article 34, que sont les kelim ordinaires dans le travail? Le Midrash Behalotecha dit, et voici ces mots, même l'obscurité ne t'obscurcira pas, et la nuit brillera comme le jour, l'obscurité comme la lumière. Et à nous, il dit dans Behalotecha, lorsque tu allumeras les lampes, à quoi cela ressemble-t-il? Un roi qui avait un ami. Le roi lui dit, sache que chez toi, je vais prendre mon repas, mais va et prépare-toi. Son ami alla et prépara un lit ordinaire, une menorah ordinaire et une table ordinaire. Lorsque le roi arriva, ses serviteurs vinrent avec lui. Ils entourèrent de tous côtés une menorah d'or devant lui. Lorsque son ami vit tout cet honneur, il eut honte et cacha tout ce qu'il avait préparé pour lui, car tout était ordinaire. Le roi lui dit, « Ne t'ai-je pas dit que c'est chez toi que je vais prendre mon repas? Pourquoi n'as-tu rien préparé pour moi ?» Son ami lui répondit, « J'ai vu tout cet honneur qui est venu avec toi, et j'ai eu honte, et j'ai caché tout ce que j'avais préparé pour toi, car c'était des kélim ordinaires. » Le roi lui dit, « Par ta vie, je rejette tous les ustensiles que j'ai apportés, et à cause de ton amour, je n'utiliserai que les tiens. » Et il dit à Israël, « Préparez-moi une menorah et des lampes. »

Nous avons entendu l'article des marches de l'échelle. Que sont les kélim ordinaires dans le travail? C'est-à-dire que le travail concerne uniquement sur quoi il est possible de travailler. Sur quoi est-il possible de travailler? La seule chose qui existe, c'est le désir de recevoir. Quel type de désir de recevoir appartient au travail? Le Créateur a créé le désir. Par quoi? Par le fait qu'il s'est retiré de lui, de lui-même, de sa présence. Alors il est resté un lieu vide, qui est le désir de la présence du ressenti du Créateur. C'est le premier kli. Il est certain qu'il n'y a pas encore dans ce kli aucune indépendance, mais seulement un manque de la présence du Créateur. C'est simple. Le Créateur, c'est la nature générale. Et ce kli est une copie, le manque de cette nature. Qu'en résulte-t-il? Il n'y a pas encore de créature. Une créature signifie une force indépendante qui agit en dehors du programme du Créateur, en dehors du désir du Créateur, à l'encontre, ça signifie. Car si, qu'est-ce que en dehors? À l'encontre du Créateur, à son inverse. Comment ce désir qui est réellement créé de la présence du Créateur, c'est-à-dire une copie de lui et qui n'a certainement aucune indépendance, qui ne ressent absolument pas qu'il est distinct. En quoi que ce soit, et qui ne ressent même pas sa propre existence, comment peut-il créer une qualité totalement indépendante du Créateur? Cela signifie que la question est la suivante. Si, dès le départ, il y a une force, un seul désir, comment peut-il en sortir un autre qui soit complètement, complètement distinct de lui? Il doit y avoir un lien. Il doit y avoir un lien. Et de ce lien doit venir une domination, une certaine providence, une direction. Mais non. Comment est-il réellement possible dans ce cas de déterminer que cette chose qui sort du Créateur pourra un jour être appelée créature? Si elle n'existait pas dès le départ. Pour cela, le Créateur a créé, pour ainsi dire, un état dans lequel existent simultanément deux données. De qualité. Sa qualité est l'inverse de sa qualité. Et alors, de la comparaison entre ces deux qualités, sort la créature. Et cela s'appelle créature. Le résultat de l'absence du ressenti.

0: ressenti du Créateur et du ressenti du Créateur. Et le fait de déterminer à partir de cette différence une attitude envers la présence du Créateur nous donne la créature. Cette créature est appelée Massar. Écran.
1: Kavana.
0: Intention. Et il est certain que cette créature naît du manque. Ce manque doit être particulier et non un simple manque, mais un manque du ressenti de la présence du Créateur, un manque du ressenti du Créateur et un manque permettant de déterminer une attitude envers le Créateur lui-même. Il y a ici ces trois choses. Le manque et le déni et ce qui est appelé la détermination de l'attitude envers eux. Toute cette situation est appelée lumière et cli et massar entre eux. Lorsque ces trois choses sont réunies, il est possible de parler de la réalité de la créature. Si l'une d'elles manque, il est certain que cette notion de créature ne peut pas exister dans la réalité. Cela signifie que tout dépend du désir face à la présence du Créateur. Ces deux choses polaires. C'est pourquoi l'homme est simplement une sorte de cli de préparation, je ne dirais même pas un cli, mais quelqu'un qui doit devenir un cli, qui doit devenir une créature. S'il ne commence pas à se former en lui un désir, et un désir correct, c'est-à-dire pour la présence du Créateur, il ne peut pas commencer dans son travail à déterminer son intention, sous quelle forme il est prêt, il consent à cette présence. C'est pourquoi l'état à partir duquel on commence, c'est l'atteinte du désir correct. Et c'est pourquoi le Midrash raconte que le Créateur s'est adressé à chacun des désirs et qu'aucun n'a voulu consentir à recevoir la force de correction. Seul un désir particulier a consenti, celui qui a ressenti qu'il était à l'inverse du Créateur, qu'il désire non pas par comparaison avec le Créateur, mais seulement dans le ressenti de la présence du Créateur, ce qui est appelé Israël après la brisure. Pourquoi pas les nations du monde? Les nations du monde, ce sont des désirs qui ne ressentent pas face à leurs désirs la présence du Créateur, qui les conduit à une aspiration, à une intention. Nous voyons donc qu'il y a également un grand travail pour traiter les désirs jusqu'à les amener à devenir des désirs corrects, véritables, qui sont appelés klipot, des désirs pour la Kdusha, des désirs déjà orientés avec précision vers des notions spirituelles. Et lorsque l'on parvient à ces désirs, alors l'homme est appelé quelqu'un qui touche déjà à l'aspect d'Israël, non sous la forme corrigée, sous l'aspect des Achoraï, mais il parvient néanmoins à être Israël. Cela signifie qui est Israël? Israël est celui qui se ressent corrompu qui est à l'inverse du Créateur et qui commence à comprendre dans sa position face au Créateur que l'équivalence de forme doit être son but. Celui qui ne se ressent pas comme corrompu et qui ne réclame pas de correction est appelé un goy, un gentil. Il n'a pas besoin de la Torah, il dit, pourquoi en avons-nous besoin? Cela signifie la lumière qui ramène vers le bien. Et ça reste ainsi. Jusqu'à ce que cette partie de la création Israël se corrige, reçoive la Torah et se corrige, et ensuite, elle devient également une lumière pour les nations, également depuis Israël. Le manque correct se propage à tous les autres désirs, du fait que se révèle leur intégration mutuelle, et alors ces désirs, appelés les nations, Goy, commencent également à vouloir ce moyen de correction appelé Torah.

0: יש שאלות?
1: יש לי קשיון?
0: כן.
1: Que sont les nombreux anges qui se trouvent entre nous et le Créateur? Les anges malachim sont des kélim auxiliaires par lesquels le désir parvient à devenir un désir correct, à recevoir des forces, à se corriger, à demander un remplissage et à se remplir. Car le désir lui-même n'a aucune possibilité d'accomplir une action, à part se ressentir lui-même. Lorsque nous disons que chacun de nos sens perçoit selon l'équivalence de forme, il perçoit quelque chose qui se trouve à l'extérieur. En dehors de cette détermination, de la détermination de l'État, le désir n'est pas capable de rien de plus. Mais le ressenti de ce qui se trouve dans le désir lui-même, cela signifie, qu'est-ce que cela veut dire agir? Le désir qui parvient jusqu'à la fin du ressenti, ce qui est appelé l'atteinte, asaga, dans chaque état, par le fait qu'il ressent l'état dans lequel il se trouve sous tous ses aspects. À partir de ceci, les rishimot de l'état suivant se révèlent à lui et il passe à l'état suivant et il commence également à ressentir comment l'état suivant passe sur lui jusqu'à parvenir à la détermination qu'il a ressenti cet état tout entier. Et ensuite, lorsqu'il parvient à se ressentir, il passe de nouveau plus loin. Cela signifie que le désir lui-même ressent seulement ce qui lui arrive. Et dans ce cas, qu'est-ce qui change réellement? Des rishimot se révèlent à lui. Et dans le contact entre le rishimot et la lumière qui se trouve à l'extérieur, alors le rishimot éveille à l'intérieur du désir un phénomène appelé ressenti. Qu'est-ce qu'un ressenti? Un phénomène provenant du rishimot et de la lumière à l'intérieur du désir général. Où est ici la créature? Ce n'est pas encore une créature, c'est une certaine matière que le Créateur a créé, dans lequel il a placé des rishimot, c'est-à-dire des degrés de développement, et la lumière qui éclaire sur les états de développement les développe. Il n'y a pas encore un état dont il est possible de dire qu'il est une créature. Cette matière est une matière qui ressent, mais elle n'est pas appelée créature, nivra, car tout est sous la domination du Créateur. Et cette matière ne ressent même pas la présence du Créateur, elle ressent seulement la présence du délice face à ses rishimot. Les rishimot sont des rishimot de manque et de délice. Lorsqu'ils se réalisent, ils ressentent le délice au-dessus du manque, c'est tout. La créature qui peut être créée ici, construite ici, c'est l'attitude de ce désir avec les rishimot et la lumière qui agissent sur lui. C'est non pas envers le délice, mais envers la source du délice. Et cela aussi vient d'en haut. Car cette attitude aussi comment le désir pourrait-il soudain la trouver, l'inventer et la développer par lui-même? Comment une chose aussi nouvelle pourrait-elle exister dans le monde? Mais cela vient du fait qu'avec la lumière se révèle aussi la source. Cependant, il est donné à cette matière qui se développe par les Rishimot de déterminer tout d'abord qu'elle veut se développer seulement afin de ressentir la source, de ressentir celui qui l'a rempli et non le remplissage, et aussi de déterminer le rythme du développement. Cela signifie, plus elle veut ressentir, il n'y a pas de temps, le temps est une fonction du désir, plus elle désire ressentir celui qui l'a rempli, le maître de maison, plus cela signifie qu'elle accélère son développement. Elle se dévoile davantage, se dévoile au maître de maison. Aspire. Au maître de maison. Cela signifie qu'il y a ici un désir sur lequel un désir se construit et sur lequel un désir est créé. D'abord le désir originel qui est pour les délices. Le deuxième désir est déjà pour le maître de maison. Et le troisième désir est, disons, de ressembler au maître de maison. Et seul le troisième désir est appelé créature indépendante. Et l'utilisation des désirs précédents naturels, c'est-à-dire du manque et du délice eux-mêmes, ainsi que du ressenti du maître de maison, toutes ces choses étant données dans le désir général, oui, leur utilisation afin de déterminer la correspondance avec le maître de maison. Cette utilisation est appelée ange, malachim, des moyens pour atteindre l'adhésion. Il y a des anges qui agissent, pour ainsi dire, à l'encontre de l'adhésion, et des anges qui agissent en faveur de l'adhésion, car chaque état est ressenti et activé uniquement lorsqu'il y a deux formes d'attitude envers lui. Autrement dit, il est impossible d'agir. C'est pourquoi ces forces ne peuvent pas exister l'une sans l'autre, afin de maintenir l'état sous contrôle. C'est pourquoi il y a des anges, pour ainsi dire, bons et des anges mauvais, l'un en face de l'autre, et par eux, par tous les deux, il est constamment possible de déterminer avec précision la progression vers le but. Ces anges ne sont pas quelque chose qui a été créé en dehors du désir de recevoir, et ni de la lumière, mais une utilisation du désir de recevoir et de la lumière orientée vers le but. C'est appelé ange. Cela signifie que ce sont des forces temporaire, particulière, contingente, que l'on utilise dans un état donné, afin de progresser. Ou bien dans chaque état où se trouve la créature, agissent sur elle des forces particulières, de temps à autre, selon ce qui lui revient, afin qu'elle se ressente et qu'elle progresse. Elles sont appelées les anges. Cela signifie qu'il est possible de dire que l'environnement intérieur et extérieur de la créature, dans la manière dont il agit sur elle, est appelé ange. Oui. Ma question est composée de deux parties. Si nous disons que dans la spiritualité, le kli, en réalité, comme nous l'avons appris sans le désir de recevoir pour lui-même, qui est la matière première, devient en réalité la lumière réfléchie ou l'intention. Alors, pourquoi, soudain, toute chose entre elles dans la notion de Kdusha, s'il a déjà corrigé et que l'intention a été atteinte, alors, peu importe que le kli essentiel étant l'intention, et la chose, car il est écrit que la créature a honte. Même si elle utilise l'intention de donner, elle a néanmoins honte que le clé originel soit le désir de recevoir. Et au-delà de cela, pourquoi s'en souvient-elle soudain, tout d'abord, avant de recevoir les kélim de réception, les kélim de don lui sont propres seulement. Ensuite, elle parvient à l'adhésion. Alors, donne-moi, s'il te plaît, le passage sur lequel tu poses la question. C'est page 99, deuxième paragraphe. Page 99, deuxième paragraphe. Et selon ce qui a été dit, il faut expliquer. Non, non. Et par cela, nous comprendrons. Ah, d'accord. Et par cela, nous comprendrons que la parabole selon laquelle le roi a dit qu'il voulait prendre son repas chez son ami. Il lui a dit, va et prépare pour moi, c'est-à-dire qu'il accomplisse le travail de recevoir dans le but de donner. Et il est allé préparer. Et ensuite, lorsque la lumière est venue, sous l'aspect du désir de donner aux inférieurs, et que l'homme reçoit, bien que ce soit dans le but de donner, cependant le kli avec lequel il travaille est le désir de recevoir et non de donner. Par conséquent, il a honte à présent. Pourquoi utilise-t-il des kélim ordinaires, bien qu'il ait une intention? L'acte est néanmoins de recevoir. Oui, alors? La question est simple. Si nous disons que dans la spiritualité, je comprends ta question, mais tu ne comprends pas la réponse. C'est le signe que tu n'as pas compris la suite de ce qu'il écrit. D'accord, alors, interroge la suite, là où tu n'as pas compris ce qu'il répond. La question, c'est lui qui la pose. Il te décrit un état qu'il va ensuite expliquer. Et toi aussi, tu décris un état pour lequel vient ensuite une explication. Alors, il interroge l'explication. Je n'ai pas compris l'explication. Tu n'as pas compris l'explication, alors il faut relire l'article. Cela signifie, il n'y a rien ici sur quoi il faudrait expliquer quelque chose. Ici, il s'agit réellement de l'état dans lequel, si je reçois dans le but de donner, il dit qu'une honte reste, pour ainsi dire, en moi. Oui, parce que mon kli originel est celui qui reçoit. Cependant, ce kli ne disparaît jamais. Alors, le but de donner corrige la honte ou ne corrige-t-il pas la honte? C'est donc la différence entre les kélim ordinaires et d'autres kélim, plus élevés. Il faut relire l'article. Quelle est cette chose que... Tu liras, tu poseras ta question sur le forum ou quelque part. Quelle est cette chose que nous appelons... Ouais. Quelle est cette chose que nous appelons satisfaction, demande l'étudiant. Satisfaction? La satisfaction, c'est le ressenti de l'émanateur. Après que l'homme est parvenu au but. Pourquoi est-ce que c'est différent d'un homme à l'autre? Je ne sais pas exactement ce que tu demandes. Le kli que nous atteignons, c'est que nous atteignons un manque dans le Créateur. Ce même manque initial à partir duquel il nous a créés. Ce même manque qui existe chez la vache qui veut allaiter le veau, oui? Ce même manque, nous l'atteignons. Tu entends? Ce n'est pas mon désir de recevoir dans le but de donner. C'est son désir de me donner. Ce même désir, je l'atteins. C'est en lui que je vis. Et lorsque je remplis ce désir, mon ressenti dans ce désir est appelé satisfaction. Ce n'est absolument pas à moi, ce n'est pas mon désir, ce n'est pas un ressenti de moi-même. Je ne ressens pas ma propre essence. En cela, je vise en lui, je le ressens. Le moi disparaît. Cela signifie que nous revenons à l'état où lui est l'existence. Et cette absence disparaît. Ce n'est pas qu'il soit dans le but de donner, c'est au-dessus du but de donner. là où le ressenti domine en lui. Et cela est appelé « car en lui, notre cœur se réjouit ». C'est un tout autre cli, non le cli de la créature. Alors, comment l'homme clarifie-t-il cette notion, c'est-à-dire le désir de la forme de ce désir qu'il attend, car pour chacun, c'est différent. Marek, il n'y a pas de réponse à cela. Pourquoi sont-ils différents? Chacun se ressent lui-même, même après s'être intégré à tous, car le point de chacun est son propre point d'existence à partir de l'absence, et chacun se trouve dans le Créateur. Dans la pensée de la création, véritablement sa propre place. Chacun doit parvenir à la pensée de la création, faire du bien à ses créatures. La pensée de la création se trouve en lui, c'est sa pensée et non la mienne. Je dois m'intégrer de nouveau dans cette pensée à l'intérieur de lui. Chacun s'intègre donc dans cette même pensée. C'est vrai que nous sommes tous ensemble, que nous sommes tous un seul cli, mais cette personnalité, cette individualité demeure. Le Créateur a créé le désir de recevoir, puis il s'est retiré de lui. Et cela est appelé un kli. Nous avons appris ici que le Tzimtzoum Alef est une action du kli. Est-ce qu'il y a un écart là ou non? Lorsque nous parlons des actions dans la spiritualité, nous disons, pour ainsi dire, que le kli les accomplit. Quand le cli agit-il? Non, jamais une action n'est accomplie par le cli. Nous disons que la lumière vient, que le massacre la repousse, et qu'ensuite il calcule combien recevoir ou ne pas recevoir. Dis-moi s'il te plaît, si tu étais chercheur, ah là, tu as là ce biologiste qui étudie le fonctionnement d'une cellule. Tu introduis un certain acide, ensuite tu introduis encore quelque chose, puis autre chose, et la cellule commence à se comporter. Ou bien un ordinateur qui se comporte, comme ils disent, « Regarde ce qu'il me fait, je lui fais ceci, il me fait cela. » Qu'est-ce que cela signifie, il me fait cela? Simplement, tu ne sais pas comment il doit se comporter. Il a peut-être une certaine maladie, cet ordinateur, ou quelque chose, et alors il se comporte ainsi. Qu'est-ce que cela veut dire, il se comporte? Est-ce qu'il a un choix? Si tu connaissais tout le système, aurais-tu un doute sur la manière dont il va maintenant se comporter envers toi? Tu connaîtrais d'avance son comportement. Pourquoi a-t-on besoin d'un expert? Parce qu'un expert connaît le système, il sait pourquoi il y a un tel comportement. Là, l'expert ne connaît pas le caractère de l'ordinateur. Il vient vers un ordinateur ou vers un système et il dit « Oh, pour une telle entrée, il doit y avoir une telle réaction, une telle entrée, une telle réaction. » C'est exact. Tout système est une boîte noire. Peu importe ce qui se passe à l'intérieur, mais je connais les entrées et les sorties, les entrées et les sorties. Oh, il y a une panne, j'introduis quelque chose, rien ne sort, ou bien il sort quelque chose qui ne devrait pas sortir. Alors il faut réparer. C'est appelé une maladie, cela s'appelle une panne. C'est la même chose chez nous, dans un tout corps biologique, mécanique, électrique, peu importe lequel. Si l'on connaît exactement son système intérieur, il n'y a aucun problème à savoir comment il se comportera, entrée et sortie. Pourquoi? Hier, je suis allé donner du sang. Alors, ils m'ont donné 30 paramètres. Ils disent, ceci n'est pas correct, cela n'est pas correct, ça n'est pas correct. Ça signifie qu'on découvre, d'après la sortie du système, que le système n'est pas correct. Mais dans le système lui-même, y a-t-il une sorte de libre choix sur la manière de se comporter? Le corps choisit-il de se comporter maintenant d'une manière ou d'une autre? Non. C'est pourquoi, lorsque nous parlons de tous les partsoufim, des mondes, et même des âmes, même les neshamot, dans lesquels, pour ainsi dire, il y a un libre choix, ce n'est pas un libre choix dans le comportement. Car la lumière et le kli et ce qui s'y passe entre eux, il n'y a ici aucune subtilité. Comme on dit, tout est clair d'avance, le jeu est truqué d'avance, comme on dit. Mais il y a ici la détermination d'un paramètre au-dessus d'eux, complètement au-dessus d'eux, dans le ressenti de l'émanateur. Et le ressenti de l'émanateur, lui aussi, est une chose préparée d'avance, d'en haut. On parle donc seulement d'une attitude envers les choses qui se produisent. Et cette attitude doit également être, comment dire, soumise à une loi déterminée d'avance, alors où y a-t-il ici quelque chose, que s'est-il produit ici qui puisse dépendre d'un certain choix de ma part? C'est ce que nous ne savons pas. C'est ce qui est appelé au-dessus de la connaissance. Si nous examinons toutes nos actions et tout ce qui agit sur nous, il n'y a rien, tu ne trouveras aucun paramètre libre. Et selon la logique, il ne peut pas y en avoir. Il n'en peut pas. Mais ce paramètre libre est ce qui est appelé un paramètre spirituel. Le désir de recevoir qui se trouve dans une situation donnée peut déterminer qui veut se lever au-dessus d'elle et la détermination de ce désir peut être réellement libre, non pas par rapport au Créateur, mais par rapport à la créature. C'est appelé au-dessus de la connaissance. Cela existe uniquement dans le monde spirituel. Cela n'existe pas dans ce monde. Cela signifie que si tu pleures dans un instant ou si tu ris dans un instant, ça sera le résultat de ce qu'on fera de toi. Que tu cours vers le but ou que tu ne cours pas vers le but, cela aussi on te le fera faire. Dans l'ensemble, nous nous trouvons dans la préparation à ce libre choix. Peu à peu, on commence à nous enseigner comment une telle chose peut seulement exister dans la réalité. Mais maintenant, certainement pas. Tous sont semblables aux bêtes jusqu'au Marsom. Et au-dessus du Marsom, cette mesure libre au-dessus de la connaissance que une âme peut déterminer, c'est appelé Israël, c'est appelé la mesure de l'homme, ce n'est déjà plus une bête. Et c'est appelé au-dessus de la connaissance, c'est la créature. Et selon ta question, c'est exact. Où y a-t-il ici quelque chose? Il n'y a vraiment rien.
0: Ken.
1: Dans cet état, comment est-il possible de contrôler le rythme? Mais les kabbalistes nous parlent de toutes ces choses. Ils ne nous cachent pas que nous sommes des bêtes. Qu'est-ce qu'une bête? Quelque chose d'inanimé, sans choix, qui agit conformément à ce qui lui est imposé. Ils disent que nous avons un libre choix dans le fait de choisir l'environnement. Mais ce choix aussi nous est néanmoins dissimulé, pour ainsi dire. Cependant, il est certain que le choix aussi est le résultat de toutes les conditions qui existent en nous et autour de nous. Et néanmoins, il nous semble que nous choisissons par libre choix. Il faut utiliser cela. Tu ne peux pas maintenant prendre des lois d'un degré plus élevé et dire « Ah, il n'y a pas le choix, il n'y a rien. Je vis comme une bête, comme ceci. » Alors qu'advienne que pourra. Advienne que pourra, alors ne respire pas, ne mange pas, ne fais rien tant qu'à faire. Le peux-tu? Non. Il faut donc se comporter selon le choix qui existe à chaque degré, à chaque degré. Auparavant, on ne te disait rien sur le choix. Maintenant, on te dit déjà que tu ne te trouves pas dans le choix et que néanmoins, un libre choix dans l'environnement. Tu en as. Vis dans cette contradiction. C'est appelé, si je ne suis pas pour moi, qui sera pour moi et Enon Milvado. Oui, s'il n'y a rien en lui, il n'y a déjà aucun choix. Et si je ne suis pas pour moi, qui sera pour moi? Alors il y a un choix. Il y a quelque chose que je fais. Et utilise les deux, il ne te cache pas cela. Il te prépare un véritable choix dont tu ne sais pas ce qu'il est. Il viendra. Mais ne deviens pas un philosophe qui dit « Maintenant, tout va déjà très bien, je sais qu'il n'y a rien en lui, c'est terminé. » Est-ce que tu y es parvenu? Cela signifie, est-ce que tu le sais? Tu n'y es pas parvenu. Tu as simplement lu quelque chose à ce sujet. Ce sont eux qui se trouvent là, pas toi. L'homme doit donc se comporter selon l'état dans lequel il se trouve. Et si il ne l'utilise pas, c'est le signe qu'il n'utilise pas les kelim. C'est simple. C'est appelé « sa sagesse est supérieure à ses actes ». Alors par cela, elle devient abrutie, stupide. Il prend un certain slogan qu'il a entendu et il sort de la réalité. De telles choses ne proviennent pas de la sagesse. Quelqu'un là-bas, de ce côté, voulait quelque chose? Non? Tout va déjà bien. Après ce que j'ai dit, qu'il n'y avait pas de choix, ils se sont calmés. Qu'est-ce que nous prenons de ce cours pour l'implémenter en dizaines ateliers?
0: Le Rav, surtout vers la fin, a expliqué le libre arbitre. Ce n'est pas comme... Enfin, nous savons déjà, mais c'est au-delà de la barrière, au-delà de la raison. C'est là que ça se réalise et... pas dans notre monde. Tu vas, par exemple, pleurer ou sourire dans un moment où si tu cours ou cours pas vers le but, c'est déterminé déjà. Donc, c'est qu'une préparation au libre arbitre. Petit à petit, on nous enseigne comment une telle chose peut-être dans la réalité. Le Rav ajoute, jusqu'à la barrière, comme des animaux. Et au-delà de la barrière, au-delà de la raison, l'âme peut décider Israël qui est l'homme. Ce n'est pas le désir de recevoir afin de donner, mais son désir de me donner. C'est ce désir que j'atteins. Et c'est là que je ressens la vie. Et quand je remplis ce désir, la sensation dans ce désir est appelée satisfaction. Donc on a reçu un cadeau de pouvoir ressentir un tel manque de la présence du Créateur et une personne ne ressent que plaisir ou non et pas la source du plaisir. Nous, on nous a invités à connaître le maître de la réalité et être en contact avec lui. Si on n'a pas besoin de correction, on est appelé Goy et on n'a pas besoin de la Torah. Pourquoi on en a besoin? Le Créateur a créé une situation dans laquelle il y a deux données en même temps, c'est-à-dire ce qu'il est et l'opposé. Et pour égaliser les deux, il en sort que la créature est le résultat du manque de la sensation du Créateur. Et cet écart, cette différence envers la présence du Créateur. Donc, il s'agit de l'écran ou de l'intention. C'est le travail qu'on doit faire. Arriver à une telle attitude envers le Créateur. Cet écran. Il a été dit que le kli n'agit pas finalement. Bien qu'il nous semble qu'on fait quelque chose, mais c'est la lumière qui fait tout. Et aucune liberté, comme le Rav a expliqué, mais au-delà de la raison, où Israël est libre. Donc, notre désir est uniquement de la dizaine, se diriger droit, direct vers le faire l'action en même temps que le Créateur. Notre choix est de lier tout au Créateur et de s'entraider, vouloir, donner, aimer. vraiment une opportunité exceptionnelle de donner à chaque ami de la dizaine, c'est de faire un bond au-delà de la barrière, au-delà de la raison, et vouloir être dans cet état et rien d'autre, qui est seulement le résultat, on l'a dit comme une boîte noire, mais que chacun se trouve dans un espace où il peut choisir, et un vrai désir de ressentir le Créateur, équivalence de forme au Créateur. Et réaliser le but de la vie. Et cette force, on peut la recevoir dans la dizaine. Encore une leçon magnifique de ces années. Rav tout dit tous les éléments de façon exceptionnelle, comme ses propres maîtres, l'innovation de la Torah, comment se comporter, qu'est-ce qu'il faut faire. Il faut juste suivre et petit à petit ressentir qu'on doit écouter Rav encore et encore, et combien hein, encore à travailler. Magnifique.
2: Zrat Hashem.
3: Shalom, chavarim.
0: Bonjour, les amis. Gadi.
3: Ah,
0: une chanson. D'accord.

0: Voilà, on nous voit tous les deux maintenant. Bonjour les amis. On commence maintenant un voyage. On va étudier l'étude des Sphirot. C'est vraiment le travail, peut-être le plus grand travail qu'a fait le Baal HaSulam avec les commentaires du Zohar, l'étude des Sphirot, l'explication et les commentaires de Baal HaSulam sur le Hari. Il y a quelques jours, on a consacré 2 jours et connaître ça, parler de sa grandeur. Le Baal HaSulam a écrit qu'il a Ibour de l'âme du Hari. Et avec les explications du Rav, nous avons une opportunité de prendre tout ce que nous avons étudié dans les leçons de Ptira jusqu'à aujourd'hui et entrer dans tous les détails, de comprendre comment ça fonctionne entre nous. On pourra voir à quel point le Rav dit de ne rien matérialiser, ne pas imaginer des formes géométriques ou autre chose dans ce genre-là, mais des états, des mouvements intérieurs au niveau de notre désir. Donc, une opportunité exceptionnelle. Oui, c'est très très important ce que nous allons étudier. Les kabbalistes ont obligé chaque personne à étudier la sagesse de la Kabbale. Et nous, notre âme, nous savons qu'on se trouve dans un état dans lequel on ne ressent pas c'est spiritualité. Donc, ceux qui veulent vraiment savoir peuvent discerner où il se trouve, où il veut être et comment y arriver. Comment y arriver? C'est exactement les explications kabbalistes. Donc, vous pouvez voir l'attitude du Rav envers chaque mot du Baal HaSulam. Il nous explique comment il faut faire une façon précise, suivre le Baal HaSulam, parce que on doit révéler ses états spirituels. On n'y est pas. Donc, chaque situation, comme l'étudiant, se trouve au-delà de la raison. Donc, chaque état, quand on étudie à travers ces 125 degrés que le Baal HaSulam transmet, il faut le ressentir intérieurement tous ces discernements que nous donne le Baal HaSulam. Et chaque fois comparer ce qu'on ressent et ce qu'ils expliquent. C'est très important. Chaque fois, c'est ainsi qu'on avance. Et encore, le Rav a dit qu'on peut avancer uniquement dans l'environnement, partout où se trouve seulement l'union peut nous diriger vers le Créateur. Si c'est notre intention, on étudie, on commence à ressentir, à recevoir et avancer spirituellement. Pas matériellement, pas avec notre esprit, mais spirituellement. Donc, le Rav nous enseigne justement l'importance et l'attitude qu'on doit avoir. Peut-être, avant de passer au cours, on passe à l'extrait numéro 4. Le Rav nous dit exactement ce que tu viens de dire, Avi. Pour nous, l'essentiel est de faire des efforts d'être connectés au possible afin de ressembler encore et encore au partsoufim supérieur, au kelim supérieur. Nous espérons que la lumière, suite aux efforts qu'on fait de s'approcher, nous connecte et élimine les barrières, l'ego individuel de chacun, et nous connecte en dizaines, centaines, milliers. Ainsi, nous pourrons se voir du plaisir de la lumière qui connecte l'équilibre dans laquelle la lumière apparaît dans le Kli. Et nous serons connectés au Kélim et aux lumières. Donc, on prépare le cœur, on prépare aussi à noter et on plonge ensemble. On aura pas mal de temps pour questions-réponses. On veut vivre ensemble les choses. On passe à l'enregistrement. L'étude des 10 sphirotes. Première partie. Chapitre 1, vous pouvez poser des questions en direct sur Internet. Les questions sélectionnées au sujet du cours seront posées en direct. On essaie d'étudier cette partie, soit proche aussi des débutants, et ceux qui sont avancés puissent aussi en profiter, voir des choses plus profondes. La partie elle-même est très profonde. Comme nous l'apprenons du début jusqu'à la fin, il faut d'abord étudier toute la sagesse, puis lorsque nous revenons à son commencement, nous voyons à quel point elle est profonde précisément dans les premiers fondements apparemment simples qu'elle contient. Le Rabash l'enseignait d'une manière très très simple, sans entrer profondément dans la matière. La partie elle-même, observation intérieure, sont toutes deux réellement liées au travail de l'homme. Le début de l'étude exige de connaître les définitions d'une manière absolue, claire et simple, comme des règles de fer. Chaque mot que l'homme lit, il doit l'interpréter uniquement selon son caractère spirituel, et qu'il ne voit pas une ligne comme une ligne, mais la définition de ce qu'est une ligne, et selon quelle limitation. Ainsi, une propriété dans laquelle existe cette limitation est appelée une ligne. Une autre propriété dans laquelle la limitation domine d'une autre manière, est appelée un cercle, un carré, un triangle, et ainsi de suite. Ce sont des propriétés, non des formes géométriques, bien que nous les dessinions. Nous les dessinons afin qu'il y ait une forme, pas de choix, il faut tout d'abord qu'il y ait une forme, mais après la forme, il faut uniquement voir les distinctions entièrement abstraites du temps, du mouvement et du lieu. Plutôt, le temps, c'est la cause et l'effet. Le lieu, c'est le désir. Le mouvement, c'est le changement. Le désir change. Et conformément à cela, toutes sortes de phénomènes se produisent en lui. Et ces phénomènes sont uniquement à l'intérieur du désir lui-même. Alors, nous voudrons également que nos amis qui nous indiquent habituellement les questions et les réponses nous montrent ici les définitions, afin que lorsque nous lisons un certain mot, nous lisions immédiatement également sa définition. Et on ne court pas, car dans cette partie 1 et 2, dans ces parties-là, dans ces deux parties, l'homme construit en fait son rapport correct à la lecture de la matière qui réside dans toutes ses sources. Première partie, Talmud des Sphirot, Tzimtzum et Ligne. Chapitre 1 explique la notion de Tzimtzum Aleph, lorsque la lumière de Ensof, lui soit-il, s'est restreinte afin d'émaner les êtres émanés et de créer les êtres créés. Cela signifie que nous avons la restriction, Tzimtzum, la première action, la lumière de Ein Sof a fait afin d'émaner les êtres émanés et de créer les êtres créés. Il y a ici deux choses qu'il a faites. Les êtres émanés et les êtres créés, tous deux sont sortis par Tzimtzum Aleph. Avant le Tzimtzum, Ein Sof remplissait toute la réalité. La cause de la création était de révéler ses noms et ses appellations, de la lumière d'Ein Sof. Le Tzimtzum de la lumière de Ein Sof autour du point central fut réalisé. L'espace qui resta après le Tzimtzum était circulaire. Puisque la lumière de Ein Sof est dans l'égalité, il n'y a en elle aucun changement, le Tzimtzum fut également dans l'égalité, ce qui est le sens du cercle. Il y a ici beaucoup de définitions, n'est-ce pas? Lisons tout d'abord ces définitions, car autrement, nous ne pourrons déjà plus avancer. Qu'est-ce qu'un cercle? Qu'est-ce que l'égalité? Peut-être la lumière, le cli. Page
1: 33.
0: Nous passons à la page 33. Définition 41, cercle. Non, faisons ainsi. Tableau de questions et réponses, page 31. Lumière. Nous parlons de la lumière. Tout ce qui est reçu dans les mondes sous l'aspect d'une existence à partir de l'existence, ce qui comprend tout, à l'exception de la matière des kelim, à part le désir. Tout ce que nous pouvons indiquer, c'est la lumière. Lumière et kli, première partie. Le désir de recevoir qui se trouve dans l'être émané est appelé kli. L'abondance qu'il reçoit est appelée lumière. Dans l'être émané, il n'y a absolument rien dont nous puissions parler, hormis la lumière et le cli.
2: Ashva, Yud Gimel.
0: Égalité. 13. Si l'on ne reconnaît aucune distinction entre les quatre degrés du désir de se voir, on dit qu'ils sont dans une seule égalité. Comment peut-il se faire qu'entre quatre degrés, bien qu'il y ait tout de même quatre degrés, mais qu'il n'y ait aucun changement entre eux, ils se trouvent dans une seule égalité. Comment est-il possible qu'il soit néanmoins quatre degrés? Si la lumière domine en eux et non le cli qui ressent les changements entre eux, on dit qu'ils se trouvent dans un seul degré. Prenons par exemple quatre fils qui ont la même mère. Ils sont peut-être différents, leur taille, leur grandeur, toutes sortes de choses, mais ils reçoivent la même chose. Alors par rapport à la lumière qui domine en eux, il n'y a aucun changement entre eux, bien que, évidemment, qu'ils sont différents. Et donc on parle de 4 degrés, mais dans une seule égalité.
2: Bon,
0: qu'est-ce que vous pensez encore?
2: Lamet
0: 35.
2: Makom.
0: Le désir de savoir qui se trouve dans l'être émané.

C'est précisément après la propagation de tous les degrés qui la précède arrive à un désir qui veut recevoir la lumière supérieure par elle-même et s'unir avec avant la restriction. Elle est alors appelée point central, cercle. S'il n'y a aucune distinction de haut et de bas entre les quatre phases du désir de recevoir, qu'est-ce que haut et bas nous devons alors savoir? Il est considéré comme un cercle, c'est-à-dire les quatre phases sont appelées quatre cercles sphériques l'un à l'intérieur de l'autre. Donc il dit des cercles sphériques entre lesquels il est impossible de reconnaître, de distinguer des aspects de haut et de bas. Haut et bas. Nous avons 32. Haut et bas. Non, ça c'est de haut en bas. 34. 1. Oui, haut et bas. Ce qui est plus important est considéré comme en haut et ce qui est inférieur est considéré comme bas. Important et inférieur, ou... Hein? Pas de problème. Et nous devons construire un dictionnaire grâce auquel nous nous éloignerons de toutes les formes et transférerons tout aux forces, aux propriétés. Bien, commençons à lire et nous passerons un texte. Il faut se souvenir, dit Baal HaSulam, définition, nous passons donc à page 1, première partie. Il faut se souvenir que toute la sagesse de la Kabbale est fondée sur des notions spirituelles. Que signifient des notions spirituelles? Elles n'occupent ni lieu, ni temps, et l'absence et la transformation ne s'appliquent absolument pas. Cela signifie que totalement, les distinctions qui existent entre nous n'existent pas là-bas. Il n'y a rien qui occupe un lieu, c'est des figures, aucun changement dans le lieu, car il n'y a pas de lieu lui-même ni de mouvement. Il n'y a pas de temps avant, après, l'un, après l'autre. Il n'y a pas l'absence, quelque chose qui disparaît ou qui naît, arrive, et qu'auparavant n'existait pas. Tout existe, bref. Existe toujours. Il n'y a pas de fin, de commencement. Nous ne pouvons pas dire qu'auparavant n'existait pas, et ensuite ça... existe. Nous ne pouvons pas non plus dire qu'il y a eu d'abord un tel développement, puis un autre, comme nous le décrivons dans ce monde. Ces choses n'existent pas dans la spiritualité. Tout cela est uniquement dit par rapport à nous, mais dans la spiritualité, ces choses n'existent pas. Toutes les distinctions dont nous pouvons parler, distinctions, autrement dit des changements entre toutes les choses. Ces changements n'existent absolument pas dans la spiritualité. Cela signifie qu'il n'y a ni absence, ni transformation, ni lieu, ni temps. Et rien n'occupe aucun volume. Les choses n'existent pas. Alors comment pouvons-nous nous représenter quelque chose de spirituel? Nous ne pouvons pas. Car il n'y a... S'il n'y a pas de lieu, où nous représenterons la spiritualité s'il n'y a pas de lieu? Et tous les changements expliqués dans cette sagesse, que le premier aspect disparaît ou s'efface et reçoit une autre forme, plutôt le changement dont il est question est seulement la notion d'un ajout de forme. Et la première forme ne bouge pas de son lieu. Cela aussi est par rapport aux inférieurs, non que cela se produise réellement dans

0: la spiritualité, ce qui se passe réellement, nous ne le savons pas. C'est une forme extérieure à nous dont il est impossible de parler. Plutôt, tout est dit par rapport au kilim d'un être créé. Cet être créé vient et étudie la spiritualité qui apparaît en lui sous de telles formes. Et nous ne parlons jamais de ce qui se passe réellement. Le monde spirituel aussi est ce que nous étudions maintenant, qui est tellement abstrait de toutes nos définitions, et ce qui apparaît à l'intérieur de l'homme qui atteint, et non ce qu'il est lui-même. Il est seulement la notion d'un ajout de forme. Et la première forme ne bouge pas de son lieu, car l'absence et le changement appartiennent aux voies des choses matérielles, c'est-à-dire que les désirs changent, c'est pourquoi ils perçoivent des changements. Et c'est toute la difficulté pour ceux qui débutent, car ils saisissent les choses dans les expressions matérielles, dans les limites du temps, du lieu, de l'alternance, de la transformation, que les auteurs, les kabbalistes sont uniquement employés comme de simples signes de leur racine supérieure, Par conséquent, le débutant doit s'efforcer d'interpréter chaque mot selon son caractère spirituel. Mais comment? Nous savons. Et c'est pourquoi nous avons un dictionnaire. Nous devons connaître par cœur que signifie interpréter chaque chose selon son caractère spirituel abstrait du lieu, du temps et du changement. Et il est incombe à ceux qui étudient de graver profondément dans leur mémoire l'interprétation de ces mots, car il est impossible de les répéter à chaque fois. Nous devons connaître par cœur l'interprétation des mots, par cœur, non selon ce qu'il me semble, parce que chaque fois ça me semble autrement. Et avec le dictionnaire, je dois me vérifier précisément à chaque fois, jusqu'à ce que je reçoive plus ou moins dans ma mémoire la véritable définition, dans ma mémoire, car la véritable définition à laquelle je parviendrai, ce sera seulement à la fin du chemin, à la fin du chemin spirituel. Sur l'échelle des degrés, je dois parvenir aux racines des phénomènes et je connaîtrai alors l'interprétation correcte de leurs appellations. Page 29, dans le tableau des questions et réponses pour l'interprétation des mots, en bas, remarque. Il dit ainsi, « Oublier l'interprétation d'un mot dans une certaine notion est pire. » Je ne vois pas. Lis, s'il te plaît. « Oublier l'interprétation d'un mot dans une certaine notion est pire que d'effacer ce mot de la notion, car une compréhension étrangère obscurcira toute la notion. Par conséquent, habitue-toi à l'aide de tableaux, des questions et des réponses jusqu'à pouvoir répondre de mémoire sans effort. Encore ? Oublier l'interprétation d'un mot dans une certaine notion est pire que d'effacer ce mot de la notion, car une compréhension étrangère obscurcira toute la notion. Par conséquent, habitue-toi à l'aide du tableau des questions et réponses jusqu'à pouvoir y répondre de mémoire sans effort. Que puis-je vous dire? Il est clair que toute la confusion que nous avons dans la compréhension de la spiritualité, le corps et l'âme, la subsistance de l'âme après la mort du corps, ce qui arrive au corps, sa mort et son relèvement, la résurrection des morts, l'os, le loose, toutes sortes de choses que des hommes ont reliées au corps avec toutes sortes d'explications, les réincarnations, toute la confusion qui entoure la science de la Kabbale, tout cela provient uniquement d'une chose simple. Ils ont entendu, oui, des kabbalistes, mais ils ne l'ont pas interprété avec les mots corrects, selon l'interprétation correcte des mots. Puis ils ont relié des choses spirituelles, entièrement abstraites de toute matérialité, et ont soudain commencé à les relier à la matérialité. Alors tu as soudain une force spirituelle dans les mains, dans les jambes, dans le corps. Un corps, ce corps devient saint. Le vêtement peut être saint, les mouvements particuliers par lesquels tu accomplis des actions spirituelles, et ainsi de suite. Ça signifie que la pureté de la langue, la définition pure, bonne et véritable est une clé. Soit l'homme marche sur le chemin spirituel, soit il marche sur le chemin matériel, jusqu'à ce qu'il descende dans le racidisme, la confusion, puis complètement dans l'idolâtrie. Cette idolâtrie simple, oui. Il commence à voir toutes sortes de choses spirituelles dans les objets matériels de ce monde. Et cela est réellement de l'idolâtrie. Vous voyez à quel point la spiritualité est abstraite, séparée, totalement, sans aucun rapport avec nous, notre représentation, définition, perception, contact. Il nous est impossible dans notre monde de trouver quelque chose par lequel nous pourrions nous relier à la spiritualité. Par un point dans le cœur, si la lumière supérieure vient à lui, et nous pouvons distinguer ce point de notre ego, alors, à partir de ce point, le kli spirituel commencera à se développer. Qu'est-ce que c'est? Nous ne savons pas encore. Et avant cela, nous sommes tous dans la matérialité, tous dans une représentation incorrecte. Voyez ce que l'humanité a fait durant tout son développement spirituel, entre guillemets. Hein. Oui. Quelle corruption de la cesse de la Kabbale ont été produites? C'est pourquoi nous devons maintenant marcher sur le chemin inverse et nous purifier de toutes ces imaginations que le désir de recevoir se représente nécessairement lorsqu'ils entendent des mots spirituels. Je ne parle déjà plus de la forme simple où il est écrit dans la Torah des êtres ailés, on se représente des anges qui ont des ailes ou toutes sortes de choses de forme. Je ne parle déjà plus du fait que ce sont des erreurs aussi grossières, simples pour des enfants qui ne sont pas développés. Plutôt, je parle du détachement des définitions propres à la perception de la réalité que nous avons dans ce monde. Le temps, le mouvement et le lieu. Le temps, le mouvement, le lieu. On a entendu beaucoup vis-à-vis de la définition et de l'approche. Donc on voudra s'entraider, mettre les choses en place pour ne pas être embrouillé. Penser qu'un ange a des ailes. Donc, 6 minutes en dizaine, atelier, pour résumer ce qu'on a entendu et préparer des questions. Donc, 6 minutes, résumé plus questions. Premièrement, l'attitude, l'approche, la spiritualité et l'abstrait de la matière et de toutes les formes. Et il faut atteindre les choses à la fin de la correction. Jusqu'à là, nous avons des processus et c'est important de connaître le sens, la définition des mots. Comme le texte qu'on vient de lire, le Baal HaSulam écrit que même si on ne comprend pas un mot, c'est pire que de l'effacer. La sagesse de la Kabbale vous explique par des thèmes qui n'existent pas dans notre réalité matérielle. Et c'est une part de la difficulté. Les kabbalistes ont un peu du mal, je dirais, à expliquer. Il y a un dictionnaire tout ce qui existe dans la spiritualité, différents mots, et disons qu'il parle de langue des branches. Donc on doit s'en souvenir, et pas ce qu'on ressent parce que ça change, mais une des choses que je me suis dit, c'est trouver un moment chaque jour pour revenir sur tout cela. Le Rav nous dirige, nous prépare à avoir la correcte attitude de la sagesse de la Kabbale. Il faut baser toutes ces définitions dans notre esprit, dans notre cœur, et savoir que chaque mot a exactement l'attitude intérieure, perception du monde. Le Rav nous a conseillé d'écrire un dictionnaire. Je me souviens qu'au début, quelques amis, moi aussi, on a préparé des dictionnaires pour mettre les choses vraiment en place. Mais Rav a dit que on ne parle pas de ce corps, de ces corrections, fait que accompagner finalement. C'est l'intériorité, l'attitude envers autrui qu'on doit changer. Et c'est la chose la plus importante qu'on doit faire. Et comme le Rabash, dans ses extraits, parle les règles du monde spirituel, jusqu'à qu'on arrive à ressentir de se comporter de cette façon. Pardon. Changer d'attitude envers autrui, attirer la lumière et se souvenir qu'on le fait pour nous rapprocher du Créateur. Et la lumière arrivera. À travers un point dans le cœur, si on attire la lumière supérieure, on pourra voir la différence entre ce point et le reste du désir et développer un désir spirituel. C'est ce qu'on voudrait faire, comme tu as dit, Gadi, dans la préparation. À la leçon, nous voulons concentrer, arriver ensemble à un seul désir, dirigé vers le Créateur. La lumière nous élève sur les marches de l'échelle.
1: Je
0: n'ai pas vraiment compris, mais surtout, j'ai compris que je ne comprends pas. Et je pense qu'il faut que j'écoute encore aujourd'hui 2-3 fois, parce que c'est très important. Je vais essayer de le faire. Encore une définition importante. Toute la sagesse de la Kabbale ne parle pas de lieu, de mouvement, mais que les mondes spirituels. Itai a écrit S'accrocher aux kabbalistes selon leur perception, donc il faut apprendre par cœur ces définitions, comme les kabbalistes nous les ont transmis.
1: Ken Haverim. As
0: Bien, Jamy. Après tout ce que nous avons entendu et que la spiritualité
1: est
0: notre intériorité qu'il faut révéler, si les amis ont des questions, est-ce que vous avez des questions, des choses à clarifier, Eitan? Et avant-hier, tu as dit, tu as demandé qu'est-ce que l'ascension des mondes. Aujourd'hui, on a lu un article. Les anges, pour les anges, il n'y a pas l'ascension des mondes. Ça a été arrangé de cette façon de haut en bas, et pour que les mondes montent, il faut descendre, c'est-à-dire être en Égypte pour révéler ce qui nous empêche d'atteindre la spiritualité. C'est comme si on va de la forme inverse. Comme a dit Moïse, vous étiez en Égypte, vous avez absorbé ces désirs. Avec ce désir, on peut demander au Créateur, demander, parce qu'on ne peut pas. Ensemble, on a un très grand désir et on demande. Et les mondes tels qu'on les a créés ne peuvent pas monter. Seul l'équilibre dedans. Comment monter ? Il faut élever nos désirs vers le supérieur, pouvoir ressentir le supérieur, développer tout d'abord ce sens, ensuite, quand on est, on se développe nous-mêmes par le man qu'on élève, on découvre manques, et à partir de ces manques, on vit. Et ces mondes montent. Comme Rav a dit, on découvre un nouveau monde chaque fois, un nouveau monde. Je propose de voir le clip numéro 5. Le Rav nous aide à savoir comment étudier Tess. C'est un livre vraiment exceptionnel. Nous voyons que ce travail, ce qu'a investi Bala Sulam, c'est combien de pensées, d'efforts. Vraiment, dans ce livre se trouve une force exceptionnelle qui peut aider celui qui étudie correctement, l'élever d'un monde à l'autre. Et tout dépend de notre désir que par l'étude, ne pas être plus intelligent de connaissances, mais si nous voulons, par cette étude, arriver à ouvrir intérieurement, ouvrir le cœur. Et ressentir ce que le Baal Soulam veut nous montrer, nous ouvrir le monde supérieur. L'atelier, après le clip, un des amis dans le groupe Focus a dit, un cours exceptionnel, surtout, j'ai compris que je ne comprends pas. C'est ce que on vient d'entendre du Rav dans cette vidéo. absolument pas de discernement de notre monde. Rien qui saisit lieu ou image. Il n'y a pas de changement de lieu parce qu'il n'y a pas de lieu, pas de mouvement, pas de temps. Je peux dire avant, ensuite, l'un après l'autre. Il n'y a pas d'absence, quelque chose qui a disparu ou qui n'était pas et qui est. Tout existe, toujours. Ni commencement, ni fin. On ne peut pas dire avant, ça n'existait pas, et ensuite, ça existe. Alors, bien sûr qu'on comprend bien, au moins qu'on ne comprend pas. Mais que la spiritualité est déconnectée de ce monde, qu'il est tout à fait différent. Il faut suivre les kabbalistes pas après pas pour développer ces kélim. Vous entendez, oui? Ben, je continue exactement. Avant, après, le Rav a parlé de la profondeur de la sagesse, surtout au début. Et on a commencé à lire. Il explique la première restriction, la lumière. Une restriction pour émaner les êtres émanés et créer les êtres créés. Quel rapport entre la restriction et la création des créatures, ou comment on peut parler déjà de créatures, d'êtres émanés? Bien, Avi. Une question. Bien. Quel est le rapport entre la première restriction et des êtres émanés, des êtres créés? Rav explique qu'avant la restriction, tout était en égalité. Il n'y avait pas d'important ou pas important en haut, en bas. Alors, en haut, en bas, c'est quand la créature ressent la honte et ne veut pas utiliser ses qualités qui sont opposés au Créateur, mais faire ainsi que ces kélim ressemblent au Créateur, là, c'est réaliser la restriction, ne pas utiliser. Et ensuite, les mondes sortent. Donc, la créature veut ressembler au Créateur. Et le Rav nous a dit qu'il y a une ligne, ressembler à un créateur. Il nous a dit que la ligne, c'est comme une aiguille. Chaque fois, dans toutes les situations qu'on traverse, si de ces 360 degrés, dans un cercle, donc on peut avancer avec l'intention un point après l'autre. Et c'est grâce à l'environnement, en renforçant l'environnement. On a un but, on peut. Ils ont choisi qu'il y a l'environnement qui nous aide à sortir de tous ces désirs, de ce monde tel qu'on ressent, et se diriger vers le but. C'est ce qui s'est passé avec Malchut d'Ensof. On ne ressent pas, mais toute la lumière se trouve là, tout. Et elle fait une restriction. Elle ne veut pas utiliser tout ce qu'elle révèle, mais créer les mondes. Et comment? Chaque monde révèle qu'il ne peut pas travailler avec ses désirs. Donc la lumière entre et sort en le kli digne de remplir son rôle. Le rôle est de ressembler et ainsi de suite. À partir de cette situation, comment ressembler encore et encore? Ensuite, ce qu'on a lu aujourd'hui dans la première partie, il n'y avait pas de restriction sur les kélim de don, seulement sur les kélim de réception. Et tout ce de ta question, en fait. L'émanation d'être émané, la création d'être créé, c'est ce qu'on a étudié en Ptiha. Mais comment l'obtenir, l'atteindre? Comment atteindre quelque chose au-delà de l'espace? Mais ça veut dire quoi, au-dessus de l'espace? Le Créateur veut donner à tout le monde et nous devons surmonter cette situation, ce lieu, cause et conséquence. Donc il faut atteindre la cause et nous, la conséquence veut ressembler à cette cause. Ce sera alors l'ascension des mondes. Et c'est seulement possible après la brisure. C'est qu'après la brisure, quand tout s'est mélangé, s'est intégré, on a la possibilité deux systèmes, les écorces et la sainteté.
2: Et seulement à partir de la Klipa, on peut choisir la Kedusha. On peut rappeler ce que c'est que notre désir, Florida. Oui, merci, chers amis. Est-ce que vous avez un conseil sur comment ne pas s'imaginer corporellement ce qu'on lit? Parce que c'est vraiment tellement automatique. Vous savez, c'est automatiquement, quand on lit ces mots, on est tellement habitué à... Alors comment est-ce qu'on fait ce changement solide comme ça, d'une manière établie, pour ne pas tomber dans le matériel? Il faut se rappeler c'est quoi notre but pendant l'étude. Pourquoi est-ce que je suis là? On a entendu maintenant dans les paroles du Rav que ces choses-là, elles n'existent pas comme ça dans une certaine dans un certain endroit. Donc tout d'abord, c'est clair que si je vois une certaine image, une certaine forme, c'est déjà pas correct. Lisons pour un instant les paroles du Rav numéro 6 qui va nous diriger intérieurement et ça va aussi nous répondre sur comment ne pas matérialiser les choses. Donc, paroles du Rav numéro 6. Le sujet principal pour nous, c'est à quel point est-ce que je suis connecté avec les amis. Parce que comme ça, je suis sûr que je garde la bonne intention par rapport à l'étude, par rapport au Créateur. Parce que le Créateur me donne à travers la dizaine. Et dans la mesure où je suis inclus dans cette dizaine, dans ce format, dans cette structure, je suis déjà plus dirigé vers le Créateur.
3: French. Donc ça, c'est le travail des amis. French, toi, chamim.
2: French, on t'entend pas.
3: Ah pardon, on a eu un problème technique. Balasulam a écrit beaucoup de sources, Parinu Meus Birot, la préface. Donc qu'y a-t-il de si spécial avec l'étude des Dishirot précisément?
1: לא שמעתם, כן? שמעתם, אוקיי. אז אין צורך לחזור.
3: On n'a pas entendu, oui. Donc on n'a pas besoin de répéter la question. Donc qu'y a-t-il de spécial sur ce que le Baal HaSulam écrit au sujet de la structure des mondes? Et le chose principale qu'il explique porte sur les âmes. Car d'où connaissons-nous la structure des âmes maintenant? Si tu avais demandé de toi ou de moi, alors imagine la structure des mondes. Écris-la. D'où peux-tu imaginer avec toi ce qu'une personne doit traverser, quel degré on doit atteindre? pour ressentir tous ces mondes dans la spiritualité, ce que ça signifie afin d'écrire une telle chose. Et le Hari nous décrit cela, et ensuite que devons-nous faire? Nous devons vouloir atteindre ces qualités de don. Nous ne savons même pas, parce que juste dans la mesure de du don que nous apprenons, nous atteignons la révélation de combien notre désir est opposé. Et alors, nous avons la possibilité de nous tourner à lui. Et le Rav écrit dans le numéro 14 que Chaim a choisi pour nous, des mots du Rav. Ah, pardon, c'est le Rabash, c'est Rabash qui écrit pour nous. Il écrit dans l'extrait 14, si on peut le mettre les titres à l'écran. Dans notre line-up, nous pouvons voir l'extrait numéro 14.
2: L'homme doit voir s'il a dans les forces d'arriver à ce qui sont ses capacités de faire des actions avec l'intention dans le but de donner du coup totalement au Créateur. Et alors, quand déjà il est arrivé grâce à la reconnaissance qu'il n'a pas la force de par soi-même d'arriver à cela, alors l'homme se concentre dans la Torah et les mitzvot. La Torah et les mitzvot, ce qu'il reçoit de la Torah et ce qu'il se corrige soi-même sur un seul point, qui est la lumière qui est en elle, qui le ramène vers le bien, qui lui sera pour lui toute la récompense de ce qu'il veut de la Torah et des mitzvot, c'est-à-dire la récompense de son effort, que ce sera que le Créateur lui donne cette force-là qui s'appelle la force du don. Si on demande ça, il n'y a rien de plus que ça. C'est le besoin qu'on n'a pas en nous. On n'a pas le désir de donner en nous. C'est comme ça qu'on a été créé. Et comment est-ce qu'on arrive à ça? On a des dizaines. On a des dizaines où on peut développer le désir pour le don. Si on travaille sur cela dans la dizaine, on travaille fortement, pas juste comme ça. Et que ce sera vraiment plus important que tout. Si on travaille comme ça, vraiment, on arrivera au besoin du don. Et alors, on demandera, et alors, d'où est-ce qu'on recevra? De la lumière, de ce que nous dit Rabash. Et alors, on ressentira ce que veulent nous dire les kabbalistes. Ça, c'est la chose qui va nous développer. C'est pour ça que nous écrit le Baal HaSulam, toutes ces choses qu'il a atteintes. C'est bon pour ça.
4: Sometimes we learn that we can simply long for the hidden force.
2: Des fois, on étudie que on peut simplement aspirer à cette force cachée dans Taas, sans comprendre ce que ça veut dire qu'on doit savoir de tous les mots par cœur. Encore une fois, Zohar, est-ce que tu peux revenir sur la traduction? On dit qu'on doit juste aspirer dans ce qu'il y a derrière le sens et arriver à ça. Alors pourquoi est-ce que le Baal HaSulam dit qu'on doit justement connaître par cœur le sens des mots par cœur? C'est une bonne question. Ça, au début, ça a vraiment pas l'air d'être clair, mais c'est tout le temps que la Kabbale, ça marche. D'un côté, on doit reconnaître les limites et savoir que tout est dans l'intériorité. D'un autre côté, on a besoin de connaître les définitions. Voilà comment est-ce qu'il nous dit dans la transcription. Qu'on a besoin, voilà, que l'oubli, vraiment, nous écrit Baal HaSulam, l'oubli du le sens d'un mot, on a quelques notions, est pire que l'effacement d'un certain mot dans cette notion. Parce que cette compréhension étrangère va corrompre toute la notion. Selon cela, habitue-toi grâce à la table des questions et réponses jusqu'à ne jamais les oublier. Donc vraiment, il faut les connaître par cœur. D'un côté, on nous dit c'est interdit de matérialiser, de faire des formes dans l'imagination. On a besoin de travailler avec ça. Avec dans notre mesure, c'est, tout le temps on oublie. C'est pour, comme on fait le travail spirituel, c'est pour ça qu'on oublie tout le temps toutes les définitions, etc. On apprend que même les kabbalistes priaient pour oublier. Comment est-ce que c'est possible? C'est comme ça, parce que dans chaque degré, on commence à partir des zéros. Le Baal Shem Tov, on dit que même l'alphabet il est oublié. C'est vraiment comme ça que ça marche. Dans chaque degré, on fait tout le travail qu'on peut, dans le but de l'atteindre, dans le but de se connecter, dans le but de l'acquérir, et connaître toutes les choses de l'intériorité, et ensuite tout est oublié de nouveau. Et de nouveau, il faut étudier. Mais cette fois-ci, à un degré plus élevé. C'est tout notre travail. Tout le temps, on étudie ça. Il y a deux inverses dans une même notion. Et c'est seulement les kabbalistes qui peuvent faire, ça, faire face à ça. On va prendre les questions des femmes, peut-être? Oui? On a les femmes, Woman Spain, Woman Chile et Woman Turkey 3. Qu'est-ce que tu choisis? Woman Spain, ils sont le premier. Oui, merci les amis.
5: Escuché que debemos conectarnos con las formas, círculos, líneas, cuadrados. ¿Cuál es la diferencia entre estos dos enfoques de aprendizaje, círculos y líneas?
2: J'ai entendu qu'il faut se connecter à ces formes de cercle, de la ligne, du carré. Comment est-ce que c'est quoi la différence entre toutes ces formes-là? C'est justement ce qu'on étudie. On ne sait pas ce que c'est quoi cette distinction de cercle, carré, ligne, triangle, mais le Blasphème, il sait parce qu'il a passé à travers ça, et donc c'est pour ça qu'on doit connaître par cœur tous ces discernements-là. Mais si on ne connaît pas par cœur, et si on a oublié, comme Raïm nous a dit, c'est correct, justement, on oublie, et on demande d'oublier tel que nous, on le comprend, pas comme le Baal Sulam nous l'a écrit. C'est pour ça que le Rav se rapporte comme ça à ces définitions, parce que elles sont vraiment très précises, et elles ne changent pas, parce que c'est vraiment à partir de la fin de la correction, ça ne change pas. Chez nous, ça va changer tout le temps, nous, on va comprendre différemment, et on sait que on passe d'un désir à un désir qui est complètement opposé à ce désir-là. Et ce qui était Kedusha à un seul degré devient Klipa à un deuxième degré, parce qu'on n'a pas encore corrigé. Et donc ces définitions-là, elles sont très très importantes pour nous, pour qu'on les étudie. Et comment est-ce qu'on les étudie? À partir de tous les états et les états qu'on passe, on va étudier ce que c'est que l'un cercle, qu'est-ce que c'est qu'un carré, qu'est-ce que c'est qu'un triangle. Et je fais exprès de ne pas définir ce que c'est comparé à ce que le Baal Sulam nous le définit, qu'est-ce que c'est qu'un triangle, qu'est-ce que c'est qu'un carré, qu'est-ce que c'est qu'un cercle, qu'est-ce que c'est qu'en une seule homogénéité, qu'est-ce que c'est qu'une seule ligne. Tout ça, on doit les apprendre à partir de notre demande. Et là, où est-ce que ça va s'asseoir? Dans le cœur, pas dans le cerveau. Dans le cœur, ça va être dans le manque. Donc là, on va vouloir le ressentir. C'est ça qui est très important. Ce manque-là, qu'on ait dans le cœur, il n'y a rien de plus important que ça. Parce qu'on demande du Créateur que lui se révèle dans ce manque-là. Oui, Rachamim. Merci beaucoup. C'est écrit ici, Das, on étudie à travers le ressenti. La question est, qu'est-ce que c'est que le ressenti? Das, on étudie à travers les amis, à travers la connexion entre nous. Le ressenti, c'est notre ressenti entre les amis. Merci beaucoup.
6: Women Turkey 3.
2: Women Turkey 3.
7: Tas çalışırken nasıl hayal gücümüzden arınıp doğru tanıma geleceğiz?
2: Comment mettre de côté notre imagination pour arriver à la compréhension de comment travailler correctement avec Tas. Comment travailler correctement avec Tas? C'est ça la question. Reviens, Jacob. Oui, comment mettre de côté notre imagination pour arriver à la bonne compréhension quand on travaille avec Tas? Comment mettre de côté notre imagination pour arriver à une bonne compréhension de ce qu'on étudie dans Tas? Comment se mettre de côté? C'est correct. Justement, Chaim a dit que le fait que l'on veut se connecter, qu'est-ce que ça veut dire qu'on veut se connecter? Pourquoi est-ce qu'on n'avait pas de connexion? Parce que chacun se trouve dans son désir à lui, et il ne ressent pas l'ami. Et il veut le ressentir, et il veut s'inquiéter de lui, et ça ne marche pas pour lui. Et alors, on reçoit la lumière dans les qualités qu'on reçoit en nous, qui sont des qualités qui ne nous permettent pas de se relier. Alors, on a une requête. Et où est-ce qu'on va la clarifier? Aussi dans la dizaine, aussi dans notre travail. Quand on travaille dans la dizaine, alors ce qu'on a reçu, cette lumière, ce qu'on étudie, si on a un manque pour cela, alors on vérifie ça dans ce groupe de recherche, on peut dire. Et alors, entre les amis, on commence à ressentir comment est-ce que nos relations, elles sont. Je peux pas commencer à vérifier avec le créateur. Dis-moi, est-ce que c'est correct ou non? Il me le donne à vérifier exactement, précisément dans la dizaine. Et dans la mesure où on va le clarifier, dans la mesure où on va le ressentir, que l'ami est devenu plus proche, que j'ai arrêté de le haïr, et que même s'il me haït, il me haït parce que mes qualités sont telles qui ne sont pas adaptées à lui, à l'avancement. Et donc c'est pour ça que c'est moi qui dois me corriger, c'est moi qui dois demander la correction. Et alors, grâce à la correction que je reçois de la lumière, et on peut améliorer notre relation et le lien entre nous. Pourquoi? Vers quoi? Pour être dirigé vers le but, pas pour quelque chose d'autre, pas pour que ce soit du bien dans la dizaine. Et maintenant, on commence à boire et tout va bien et on se ressent bien. Non, on a besoin tout le temps d'être dirigé vers le but. Vers cela, on s'est rassemblé, vers cela, on se dirige, et vers cela, on a notre intention. Donc, et de là, toute notre étude va devenir différente. Pas de ce que je comprends, parce que non, je peux pas comprendre, mais je dois acquérir la qualité en lesquelles je vais comprendre. Et c'est ça ce qui s'appelle au-dessus de la connaissance. Merci. Merci. J'espère que la question est correcte. Donc, quand le Basolam dit qu'on doit se rappeler de du sens de chaque mot dans la sagesse, est-ce qu'il veut dire précisément Taas, ou est-ce que même les articles du Rabat, Chezor, etc., est-ce que là aussi ces concepts doivent rester en nous? Il écrit dans Taas. Il écrit dans le Talmud des Sfirot, dans l'étude des Sfirot. Donc, essayons déjà de se rappeler de tout ce qu'il y a dans l'étude des Sfirot. Après, pour le reste, on va essayer. Oui, Nir. J'ai entendu que ce que Gadi a dit tout à l'heure, et il n'y a pas d'autres vérifications. Justement, il nous donne de vérifier dans la dizaine pour essayer de voir à quel point est-ce que l'ami devient plus proche. Donc, comment est-ce que la correction par rapport à l'ami, ça permet à l'homme de reconnaître, de connaître la langue de la Kabbale sans la matérialiser? Il y a beaucoup d'années, il y a un ami qui m'a raconté qu'il n'arrive pas à comprendre Taas. Il lit et il ne réussit pas à ressentir. Tout a l'air d'être technique. Donc il est venu au Rav. Il s'est plaint. Il a dit, j'arrive pas à comprendre. Et le Rav lui a dit, Va dans la cuisine et travaille avec les amis. C'est ça la réponse. Simplement, on fait parce que tout ça, ce sont des kelim qu'on construit entre nous. Tout ça, c'est la Torah ici. C'est une Torah de connexion, une instruction, de correction. Tout ça, ce sont des choses qui se révèlent dans les désirs de redonner, de recevoir, dans les liens entre les amis. C'est pour ça que s'il n'y a pas de travail entre les amis, alors tout est sec et tout reste comme théorie. Donc vraiment, celui qui veut comprendre Taas, qu'il travaille avec les amis. Oui, aussi il y a la deuxième partie de la question, comment ne pas matérialiser, oui, tout ce qu'on lit. Le Rav, je vais aussi ramener un exemple du Rav, de ce qu'il a dit. Il a dit, comment est-ce qu'on doit étudier ces concepts que Solam nous donne, voilà, ces définitions. Alors, avant que tu ne lis le Bala Solam, essaye de répondre par toi-même sur la question qu'il pose. Et après, une fois qu'il a vraiment, tu t'es vraiment efforcé. Cherche et regarde comment est-ce que le Bala Solam lui définit ça. Et maintenant, tu comprendras que tu as défini pas correctement. Et ça ne te donne pas la capacité de le matérialiser. Parce que tu as lu la définition du Bala Solam et tu vois à quel point est-ce qu'il y a un écart entre ce que toi t'as dit et ce que nous dit le Bala Solam. Oui? Et donc là, tu essayes d'aspirer à là-bas, à ce que lui dit. C'est parce que c'est ton supérieur, c'est lui le supérieur. Et alors, tu ne peux pas matérialiser, parce que tu comprends que ça ne se trouve pas en toi, il n'y a rien à matérialiser. Et donc c'est comme ça que tu passes à travers tous ces états grâce à la lumière. Avant, j'ai entendu le Rav qui dit, j'ai compris que l'erreur dans la sagesse de la Kabbale, c'est pas seulement une erreur intellectuelle, mais c'est quelque chose qui peut complètement faire dévier l'homme. Donc, pourquoi est-ce que c'est quelque chose de si sensible et délicat? On ne peut pas ne pas s'embrouiller. On vient à partir de cette confusion, à partir des idées de recevoir. Donc, évidemment qu'on ne comprend pas tout ce de manière correcte à chaque fois, mais on a une méthode selon laquelle on étudie. On n'essaye pas de. On n'utilise pas seulement les livres, parce que en cela, on n'arrive nulle part. On deviendrait de grands académiciens, mais pas plus que ça. On a une société et on a des étudiants, des enseignants. Si on se concentre, on se dirige vers cette société telle que nous enseignent les enseignants, alors on attire la lumière et ça corrige toutes les erreurs de compréhension. Donc, ne nous inquiétons pas des mauvaises compréhensions. Il faut tout le temps s'inquiéter, est-ce que je suis connecté aux amis, est-ce que je ne suis pas connecté aux amis, et comment est-ce que je peux le faire de plus? C'est ça le but de l'étude, de la correction. Et c'est très important de se rappeler de ça. Est-ce qu'il y a besoin d'une dernière question? Peut-être que ça vaut la peine de poser que d'autres amis posent la question. Qui est... Bonjour les amis, encore une question. Merci. Gadi a dit qu'on doit tout le temps élever notre désir vers le haut. Maintenant, la question, c'est comment est-ce qu'on élève notre désir vers le haut, maintenant, pendant le cours? S'élever en haut, comme on l'étudie, c'est plus vers la direction du don. Ok? Donc, tout le temps, se diriger vers ça. À travers la connexion avec les amis, vers le Créateur. Ne pas oublier le but c'est d'arriver à la qualité de don, à l'équivalence de forme avec le Créateur. Comment? À travers les amis. C'est ça ce que ça veut dire d'élever notre désir vers le haut. Plus haut que ce que là où je suis actuellement. Woman Chili 1. Merci les amis.
8: Podrían entonces aclararme de dónde, s'il vous plaît, en quel lugar coloco la frase existencia a partir de la ausencia, ou esta frase no es parte del sistema?
2: Comment est-ce que je peux rendre propre cette phrase de existence à partir de l'absence? Il y a existence à partir de l'absence. Existence à partir de l'absence, c'est ce qu'on appelle le désir de recevoir. Existence à partir de l'absence. Il n'y avait pas de désir de recevoir le plaisir, et ensuite le Créateur l'a créé. Donc maintenant, ce qui en ressort de ce système, c'est quelque chose de complètement différent. Ce qui sort de ce système, c'est pas seulement un désir existence à partir de l'absence, mais à partir de ce désir, on s'élève. Parce que ce qui sort du système, c'est tout ce qui n'est pas dirigé vers le but. C'est ça ce qui sort du système. Et d'où est-ce qu'on le sait? Aussi à partir de nos expériences. D'essayer de rentrer dans le système, d'essayer de comprendre ce qui est écrit, essayer de comprendre ce dont on parle, essayer de comprendre ce dont nous enseigne le Rav, et alors, à partir de ça, on nous dirige vers le but. On arrive au cours qui est la principale source de notre lumière. Même si on vient, et si on vient pas avec un manque au cours, alors on n'a rien de quoi parler. On doit venir avec un manque et recevoir la lumière. Si on a un manque, alors ça va agir sur nous de telle sorte qu'on va vraiment pouvoir rentrer dans le système. Et on ne sera pas en dehors d'elle. Comme le Rav a dit, oui, vous vous rappelez de la du dessin, qu'à partir de nos désirs à nous, de notre monde, on monte petit à petit au Marsum, là où on commence à comprendre la spiritualité de ce dont on parle. Là-bas, après le Marsum, l'âme de l'homme l'enseignera, où l'homme veut déjà donner, et là il recevra le don du point de vue correct, on a besoin de passer. Oui, et on a besoin de finir aussi. On aura des questions aussi demain, comme continuation. On a commencé cette extraordinaire chose et on va le finir avec la fin de la correction. Donc, en attendant, dimanche à venir, entre 18h30 et 19h30, heure d'Israël, on aura une yeshiva traverim spéciale dans le sujet de l'amour, c'est de vivre dans le désir de l'ami. La rencontre sera physique dans le hall d'études et dans le système de Ravout, sont invités les hommes et femmes de 18 ans et plus. Et maintenant, on va passer à une annonce de Kitat Yordan. Oui, bonjour les amis. On a ouvert dans le cours du soir, un cours du mercredi soir. Moi et Oren, on vous attend avec une grande communauté d'étudiants qui étudie les athées du Rabash tous les jours, tous les mercredis. On se connecte entre 7h et 18h30, mais on commence à 10 minutes en avant. On a une préparation vraiment, c'est un cours qui réchauffe le cœur. On étudie les athées du Rabash et cette fois-ci, aujourd'hui, mercredi, on rentre justement dans Tisha B'Av, dans le 9 Av. Et donc justement, on dédie le cours au 9 Av, Tisha B'Av. On va écouter beaucoup des explications du Rav, on va lire des textes

Bonjour chers amis, dans la première partie du cours, nous allons étudier un cours du Rav du 15 juillet 2002 sur un article du Rabash, que sont les kelim ordinaires dans le travail. Nous allons lire l'article ensemble en dizaines et pour cela nous avons 33 minutes. Écrit du Rabash, volume 2, article 34. Que sont les kélim ordinaires dans le travail? Le Midrash dit, et voici ces mots, même l'obscurité ne t'obscurcira pas, et la nuit brillera comme le jour. L'obscurité comme la lumière. Et à nous, il

Lorsque son ami vit tout cet honneur, il eut honte et se cacha, et cacha tout ce qu'il avait préparé pour lui, car tout était ordinaire. Le roi lui dit, « Ne t'ai-je pas dit que c'est chez toi que je prends mon repas? Pourquoi n'as-tu rien préparé pour moi ?» Son ami lui répondit, « J'ai vu tout cet honneur qui est venu avec toi, et j'ai eu honte, et j'ai caché tout ce que j'avais préparé pour toi, car c'était des kélim ordinaires. » Le roi lui dit, « Par ta vie, je rejette tous ces ustensiles que j'ai apportés, et à cause de ton amour, je n'utiliserai que les tiens. » Et il dit à Israël, « Préparez-moi une menorah et des lampes. » Jusqu'ici, ces mots. Il faut comprendre la parabole, ce que le Midrash dit, que cela est une réponse à la question de pourquoi le Créateur a ordonné la menorah et les lampes. N'a-t-il pas tout? C'est ce qui est écrit, « Même l'obscurité ne t'obscurcira pas ». Et si c'est ainsi, la question est, pourquoi a-t-il besoin de la menorah et des lampes? Et la réponse est que, bien que le Créateur ait tout, néanmoins, il veut les kélim de l'inférieur, qu'il appelle les kélim de l'inférieur kélim ordinaires. Il faut donc comprendre que ce sont les kélim ordinaires, ce que sont les kélim ordinaires, que le Créateur veut précisément ces kélim. Il est connu que le désir est appelé kli. On peut expliquer cela ainsi. La volonté du Créateur était de faire du bien à ses créatures, et cela s'appelle le kli du Créateur, c'est-à-dire le désir de donner. Et le désir de donner au Créateur a créé le désir de recevoir du plaisir et de la délectation. Et tout ce que le Créateur veut que les créatures reçoivent, et cela s'appelle les kélim de l'inférieur. C'est-à-dire que le désir de recevoir est appelé ordinaire et non sainteté, tandis que le désir de donner est appelé clé de sainteté. Comme nos sages l'ont dit sur le verset « Vous serez saints, peut-être comme moi ». C'est pourquoi il est écrit « Car je suis saint, ma sainteté est au-dessus de votre sainteté. » Et ils ont demandé, est-il possible de penser que l'homme est saint comme le Créateur? Pour cela, il faut apporter une preuve du verset que ce n'est pas ainsi. Est-ce possible? Mais l'explication est, peut-être comme moi, c'est-à-dire comme moi, j'utilise seulement le désir de donner. C'est pourquoi on peut dire que même Israël n'utilisera que le désir de donner et qu'avec le désir de recevoir, il ne faut pas utiliser du tout. C'est ce qui est écrit, peut-être comme moi, mais ma sainteté est au-dessus de votre sainteté. Et vous ne pouvez pas rester seulement avec le désir de donner, mais vous devez utiliser aussi les kélim de réception. Seulement, il faut placer sur le kli l'intention en vue de donner. Et selon ce qui a été dit, il faut interpréter. Les kélim du Créateur sont des kélim de don. Et il n'y a là-bas, à Dieu ne plaise, aucun aspect de réception du tout. Mais tout son désir est seulement de donner. Et seulement afin qu'il n'y ait pas de pain de la honte, il a été fait un tzimtzum et un voilement, de sorte que la lumière n'éclaire que lorsqu'il y a la correction, que ce soit en vue de donner, alors le Créateur éclaire là sa lumière. Et par cela, nous comprendrons la parabole où le roi a dit qu'il voulait prendre un repas chez son bien-aimé. Et il lui a dit, « Va et prépare-moi », c'est-à-dire qu'il fasse le travail de recevoir en vue de donner. Et il est allé et a préparé. Et ensuite, lorsque la lumière vient sous la forme du désir de donner aux inférieurs, et que l'homme reçoit, bien qu'il soit en vue de donner, mais le kli avec lequel il agit est le désir de recevoir et non de donner. Donc, maintenant, il a honte. Pourquoi utilise-t-il les kélim de roturier, bien qu'il ait l'intention, mais l'action est de recevoir? C'est pourquoi l'homme a honte et ne veut pas aller alors, et ne veut pas alors s'occuper d'être un receveur en vue de donner. Mais il veut travailler seulement avec les kélim de don, qui sont les kélim du roi.
et

0: Et tout le travail qu'il a fait pour placer l'intention en vue de donner, ces kélims là, il les a cachés. Car maintenant, il a honte d'utiliser des kélims de roturier. Et la raison en est qu'il a maintenant mérité de voir la grandeur et l'importance du roi. C'est pourquoi il veut travailler seulement parce que lui est grand et souverain. C'est-à-dire que la grandeur du roi lui cause qu'il n'a rien de plus important que de servir un grand roi. Et c'est ce qui est écrit. Dès que le roi est venu, ses serviteurs sont venus avec lui. Dès que son bien-aimé a vu tout l'honneur, il a eu honte. Il s'avère que du fait de la grandeur et de l'importance du roi, il avait honte d'utiliser des kélims de roturier, comme cela a été dit plus haut, qui sont des kélims de réception. Et c'est ce qui est écrit. Le roi lui a dit, « Ne t'ai-je pas dit que chez toi je prends mon repas ?» Et il faut comprendre que signifie que le Créateur prend son repas chez l'homme. Cependant, il faut comprendre en général quel est le sujet que l'homme doit faire pour le ciel, c'est-à-dire afin de donner satisfaction à son Créateur. Et nos sages ont dit qu'il faut croire en la récompense et la punition, comme il est écrit, « Et ton maître est digne de confiance » pour te payer le salaire de tes actions. Ce qui signifie que le Créateur a besoin de quelqu'un pour accomplir la Torah et les mitzvot, et ils accomplissent la Torah et les mitzvot afin qu'il ait du plaisir. Et en échange de cela, le Créateur paye une récompense. Cela, on peut le comprendre entre un homme et son prochain, que son prochain a besoin que l'autre lui donne. Car son prochain est porteur d'un manque, alors le don a un sens. Et lorsque son prochain lui donne un cadeau, et que le receveur du cadeau en profite, alors le receveur du cadeau lui rend selon sa mesure. Mais comment peut-on dire cela à propos du Créateur? Et est-ce qu'il est porteur d'un manque, de sorte que les inférieurs pourraient lui donner quelque chose? Si c'est ainsi, quelle est la signification du fait que le peuple d'Israël donne un travail et qu'il donne une récompense en échange que le Créateur donne? De même, il faut comprendre ce qu'ont dit nos sages. Israël nourrit leur Père qui est aux cieux. Quelle subsistance lui donne-t-il, de sorte qu'il en tire subsistance? Il est connu que ce dont l'homme prend plaisir, cela nourrit l'homme. Cela lui donne satisfaction dans la vie. Il se peut qu'un homme gagne beaucoup d'argent, qu'il ait de quoi manger et boire, mais s'il n'a pas de satisfaction dans la vie, cet homme est appelé quelqu'un qui n'a pas de quoi se nourrir, qui n'a pas de quoi vivre. C'est-à-dire, il n'a rien pour lequel cela vaille la peine de vivre pour ce plaisir qu'il reçoit. C'est pourquoi il y a des gens dont la satisfaction dans la vie ne provient que du désir seul. Il a déjà une subsistance, c'est-à-dire ce qui le nourrit, ce qui lui donne la raison de vivre. Autrement dit, ce dont l'homme reçoit sa satisfaction, cela lui donne du goût dans la vie. C'est pourquoi il y a des gens dans le monde qui sont riches. Il ne leur manque pas d'argent, mais malgré tout, la vie leur est insupportable s'ils n'ont pas de quoi recevoir de la satisfaction dans la vie. Il s'ensuit que subsistance ne signifie pas nécessairement manger et boire, mais subsistance désigne ce qui le nourrit et de quoi il tire satisfaction dans la vie. Selon ce qui précède, il faut interpréter ce qu'ont dit nos sages, Israël nourrit leur Père qui est aux cieux, c'est-à-dire qu'ils donnent au Créateur un endroit où son désir, qui était de faire du bien à ses créatures, puisse se réaliser, c'est-à-dire un endroit où le Créateur peut donner aux créatures le bien et le plaisir, et les créatures en jouissent et disent maintenant, nous ressentons le bien et le plaisir, ce qui était dans sa pensée, ce qu'il veut donner, nous recevons le bien et le plaisir. Autrement dit, avant que nous ayons acquis les kélim de don afin de pouvoir recevoir en vue de donner, alors la lumière de faire du bien à ces créatures ne pouvait pas parvenir aux inférieurs du fait qu'elle reposait sur les kélim qui devaient recevoir l'abondance, le tzimtzoum et la dissimulation. C'est pourquoi la pensée du Créateur ne pouvait pas se réaliser. Mais lorsque le peuple d'Israël se corrige avec des kélim de dons, de sorte qu'il puisse recevoir en vue de donner, alors il y a déjà un endroit où son désir peut se réaliser. C'est-à-dire que le Créateur prend plaisir à ce que son désir est maintenant un endroit pour se révéler. C'est cela qu'on appelle « Israël nourrit leur Père qui est aux cieux ». Car le plaisir que les créatures ont de recevoir le bien et le plaisir, c'est cela la subsistance du Créateur. Autrement dit, le Créateur prend plaisir à ce que son but se soit réalisé et que ce qu'il voulait faire, faire du bien à ses créatures, se soit accompli. Selon ce qui précède, nous comprendrons ce que nous avons demandé. Que signifie que le roi a dit qu'il veut prendre un repas chez son bien-aimé? Dans la matérialité, on peut dire que le roi prend un repas chez son bien-aimé, mais qu'est-ce que cela signifie de dire à propos du Créateur qu'il prend un repas chez les créatures? La réponse est que du fait que les créatures jouissent du bien et du plaisir que le Créateur leur donne, cela constitue le festin du Créateur, c'est-à-dire que c'est sa subsistance. Car uniquement du fait que les créatures reçoivent de lui tout le bien, cela s'appelle le festin du roi qui est sa subsistance. Et c'est l'explication de « Israël nourrit leur Père qui est aux cieux ». Et nous comprendrons aussi maintenant ce que signifie que le roi lui a dit « Chez toi je prends mon repas, mais va et prépare-le-moi ». Son ami est allé et a préparé un lit de simple, ce qui signifie que simple désigne des kélim de réception. Et il les a préparés pour qu'ils soient en vue de donner. Et c'est ce qui est écrit, lorsque le roi vint et vit tout cet honneur, c'est-à-dire qu'il a mérité d'atteindre la grandeur du roi, il a eu honte d'utiliser des kélim de réception, comme il a été dit plus haut, même s'ils sont en vue de donner. À présent, expliquons ce que le Midrash demande. N'est-il pas écrit « Même l'obscurité ne t'obscurcira pas et la nuit brillera comme le jour », etc. Si c'est ainsi, pourquoi a-t-il dit à Israël « Préparez-moi une menorah et des bougies » À cela, il répond par la parabole. Et il faut comprendre la question. Et ensuite, nous pourrons comprendre la réponse qu'ils ont donnée avec la parabole. De prime abord, il est difficile de comprendre la question que le Créateur a dite à Israël, « Préparez-moi une menorah et des bougies. Est-il possible, à Dieu ne plaise, de penser que la menorah et les bougies sont pour éclairer le Créateur ? Si c'est ainsi, quelle est la question à laquelle ils ont répondu par la parabole ? Et on peut expliquer cela selon ce qui s'est passé au moment du don de la Torah, comme on dit nos sages, Shabbat. Au moment où Moshe est monté au ciel, les anges de service ont dit devant le Créateur, « Maître du monde, qu'a à faire un être né d'une femme parmi nous ?» Il leur a dit, « Il est venu recevoir la Torah. » Ils lui ont dit, « Ce trésor caché, tu veux le donner à un être de chair et de sang ? Qu'est-ce que l'homme pour que tu te souviennes de lui, ô Créateur, notre Seigneur, que ton nom est puissant sur toute la terre, donne ta majesté sur les cieux ?» Le Créateur a dit à Moshe, « Réponds-leur. » Il leur a dit, « Êtes-vous descendu en Égypte ? Avez-vous un mauvais penchant parmi vous ?» Aussitôt, ils ont reconnu la justesse du Créateur, comme il est dit, psaume 8. « Ô Créateur, notre Seigneur, que ton nom est puissant sur toute la terre et donne ta majesté sur les cieux » n'est pas écrit. Alors qu'auparavant, il est écrit dans le psaume « Donne ta majesté sur les cieux ». Nous voyons que la plainte des anges portait sur la bassesse de la valeur du peuple d'Israël, car ils possèdent des kélim du désir de recevoir, appelés mauvais penchants. C'est pourquoi la Torah appartient à celui qui n'est pas aussi grossier, mais aux anges qui n'ont que des kélim de dons. comme il est écrit, introduction au livre du Zohar, Eliyahu vole avec 4 ailes, tandis que les anges avec 6 ailes. Et il est expliqué là-bas, dans le Soulam, ce que les anges sont du côté au-dessus du Chazé, qui sont du côté de ce qui est du Chazé et au-dessus, et qu'il leur suffit de chassadim couverts, car ils n'ont que des kélim de dons. Ce n'est pas le cas pour les âmes qui proviennent de Malchut, qui est de la poitrine et en dessous, là où se trouve le lieu des chassadim révélés. Car là se trouve le lieu de la construction de Malchut, qui est le général de toutes les âmes. Et elle possède les kélim de Nehi, qui sont des kélim de réception. C'est pourquoi les âmes ont besoin de la lumière de Chochma, qui n'est dispensée que dans des kélim de réception. De même, le saint Ari a dit que seules les âmes qui montent en Man élèvent Zeranpin et Nougva vers Abba Veima, afin d'attirer un supplément de Mochin. La raison en est que les âmes ont besoin de la lumière de Chorma, car elles possèdent des kélim de réception. Tandis que les anges, qui sont du côté de la poitrine et au-dessus, qui sont des kélim de don, n'ont besoin que de chassadim. Ainsi, lorsqu'ils montent en man vers Zeranpin pour demander un remplissage, il ne s'agit que de chassadim, et Zeranpin possède toujours des chassadim, et il ne provoque aucune élévation de Zeranpin et Nukva. Seules les âmes qui ont besoin de Chochma, qui s'attirent dans des kélim de réception. Et cela, Zeranpin ne le possède pas en permanence. C'est pourquoi les âmes provoquent l'élévation des mondes afin d'attirer la lumière de Chochma. C'est pourquoi, lorsque Zeranpin et Nukva montent, tous les mondes montent jusqu'à Ein Sof. Selon ce qui précède, il faut interpréter la question des anges. Leur argument était que la Torah de sainteté, qui est considérée comme les noms du Créateur, qui est la partie inférieure de la Torah, revêtue d'habits matériels, tout cela concerne la révélation de la divinité aux créatures. Et comment peut-on donner une chose aussi grande à des hommes qui sont d'un niveau inférieur, alors qu'il devrait y avoir équivalence de forme avec le Créateur, avec la lumière du Créateur, afin qu'il puisse la recevoir? Et la lumière du Créateur, qui est l'abondance dispensée aux inférieurs, alors les anges comprenaient que seuls eux avaient un lien avec la lumière qui est du côté du don, car eux aussi possèdent des kélim de don, et non aux enfants de la femme, car « femme » désigne l'aspect de Nukva, ce qui signifie qu'Israël est né de l'aspect de Nukva, c'est-à-dire des kélim de réception, comme il a été dit plus haut, que les âmes proviennent de Malchut appelé Knesset Israël. C'est cela qu'il faut expliquer, ce que les anges ont demandé. Qu'a donc un enfant de femme parmi nous? C'est-à-dire, il vient de Malchut, qui est un kli de réception, qui est en opposition de forme par rapport à la Torah, qui est la lumière de l'abondance. Et ce que Moshe leur a répondu, y a-t-il un mauvais penchant parmi vous? Aussitôt, les anges ont reconnu le Créateur et ont dit, « Créateur, notre Seigneur, donne ta splendeur sur la terre. » Cette réponse que Moshe a donnée aux anges, y a-t-il un mauvais penchant parmi vous? Nécessite une explication. Les anges ne savaient-ils pas qu'il s'agissait là de l'observance des mitzvot dans la matérialité? Les anges ont-ils un corps pour qu'ils demandent, à titre d'exemple, un talit et des tzitzit pour couvrir leur corps, et ainsi de suite, jusqu'à ce que Moshe vienne leur faire savoir que la Torah parle de choses matérielles et que la Torah ne peut être accomplie que par celui qui possède un corps matériel? Bien sûr, les anges comprenaient cela, mais assurément, ils demandaient que la partie inférieure de la Torah, qui est les noms du Créateur, leur soit donnée. Et en vérité, la chose la plus facile à comprendre est, si la Torah est donnée à Israël, ne peut-on plus donner la Torah aussi aux anges? Est-ce une chose matérielle que si l'on donne à l'un, on ne peut plus la donner aux autres? Et ici, il semble que les anges ont vu et compris que si la Torah est donnée à Israël, cela signifie que seul Israël peut recevoir la Torah, et pas eux. C'est-à-dire qu'ils ne sont pas dignes de recevoir la Torah intérieure, mais seulement Israël. Sinon, il aurait fallu la leur donner aussi. Autrement dit, la Torah révélée appartient certainement seulement à ceux qui ont des corps matériels. Mais lorsqu'ils ont entendu que Moshe est monté en haut pour recevoir la Torah du Créateur, et qu'ils ont demandé « Qu'a un être né d'une femme parmi nous ?» Il leur a dit « Je suis venu recevoir la Torah. » Et ils ne savaient rien du tout au sujet du don de la Torah. Ils étaient étonnés. Ils dirent devant lui, le Créateur, « Un trésor caché, tu veux le donner à des êtres de chair et de sang, et à nous, tu ne nous as pas informés, afin que nous aussi nous recevions ce trésor caché. » Car certainement, ils pensaient à la partie intérieure de la Torah, que l'intériorité est appelée ce qui est caché à l'intérieur, qui est l'aspect du trésor caché. C'est pourquoi ils ont contesté. C'est-à-dire qu'ils ont vu que la Torah, du point de vue de l'intériorité de la Torah, leur appartient certainement, et non à un être né d'une femme. Autrement dit, ils ont avancé, selon leur compréhension, des arguments justes. C'est-à-dire que la Torah révélée appartient seulement à Israël. Mais pourquoi la Torah intérieure ne pourrait-elle pas leur être donnée aussi? Et puisqu'ils ne savaient rien à ce sujet, c'est-à-dire du point de vue du don de la Torah, cela montre qu'ils n'y ont aucune part. Alors, ils ont raison. Et qu'a répondu Moshe? Y a-t-il un mauvais penchant parmi vous? Et puisque vous n'avez pas de mauvais penchant, êtes-vous descendu en Égypte? Et il faut comprendre la réponse de Moshe. S'il demandait l'intériorité de la Torah, quelle est la réponse que Moshe leur a donnée? Et la réponse est, comme il a été dit plus haut, que l'intériorité de la Torah se divise en deux lumières, appelées Or Chassadim et Or Chochma. L'or de Chassadim est dispensé dans des kélim de don, car cela provient de l'aspect de la lumière directe. Comme nous l'avons appris, la Chochma a sa fin, c'est-à-dire après avoir reçu l'or de Chochma, qui est l'aspect du but de la création, qui est de faire du bien à ses créatures, car ce bien et ce plaisir qu'il veut donner, il faut qu'il y ait quelqu'un pour recevoir ce bien. Et cela n'existait pas encore. C'est pourquoi il a créé ex nihilo ce désir de recevoir, appelé le premier degré d'aviut, épaisseur, c'est-à-dire le premier aspect qui est sorti et s'est révélé comme étant ex nihilo, c'est-à-dire qu'il n'y avait aucune racine de réception dans la réalité. Il s'ensuit que le kli de Chorma est un kli de réception pour la lumière du but de la création. C'est-à-dire que pour ce kli ont été créés des cieux, les cieux et la terre. Autrement dit, tout le but de la création des mondes était que ce kli reçoive le bien et le plaisir. Il s'ensuit que s'il n'y avait pas ce kli appelé « désir de recevoir », il n'y aurait pas de place pour la création des mondes. Mais ensuite, c'est-à-dire la Chorma à sa fin, après avoir reçu la lumière, elle a ressenti qu'elle était dans l'opposition de forme avec le donneur et elle a voulu l'équivalence de forme. C'est pourquoi elle a surmonté le désir de recevoir en elle et a dit « Je veux donner ». Et c'est là la racine de la lumière de Chassadim qui existe dans les mondes, qui est considérée comme la lumière de la correction de la création. Et ensuite, la Bina à sa fin a vu, puisque le but de la création est que les inférieurs reçoivent et non qu'ils donnent, alors elle a fait une sorte de compromis, qu'elle recevra les Chassadim avec un peu de Chochma, c'est-à-dire qu'elle recevra la Chochma dans l'aspect de Zeiranpin, appelé lumière de Chassadim, avec l'illumination de Chochma. Et ensuite, on apprend que Zeiranpin, à sa fin, a vu que le but de la création n'était pas que l'abondance supérieure, qui est le bien et le bienfaiteur, éclaire dans Eranpin, mais dans l'ampleur. Cela s'appelle la Sphira de Malchut, qui est le véritable kli pour recevoir l'abondance, c'est-à-dire le kli Malchut. C'est le kli dans lequel peut briller la lumière du but de la création, ce que le Créateur veut donner aux créatures. Et par cela, on peut comprendre la réponse de Moshe qui a dit « Êtes-vous descendu en Égypte et avez-vous en vous le mauvais penchant ?» Si c'est ainsi, vous n'avez pas à recevoir la Torah intérieure qui est l'aspect des noms du Créateur, car cette lumière du but de la création n'était que pour celui qui est né d'une femme, comme cela a été dit plus haut, c'est-à-dire seulement pour ceux qui ont l'aspect du désir de recevoir, qui est malchut, appelé aspect féminin, l'aspect de femme, et non pour les anges, qui n'ont pas de clé de réception, qui appartiennent à l'aspect de mahazé et au-dessus, qui sont des kélim de bina, qui sont des kélim de don et non des kélim de réception. Et c'est ce qui est écrit. Êtes-vous descendu en Égypte, c'est-à-dire puisque sur l'aspect de Malchut, il y a eu un tzimtzum et une dissimulation, il faut donc faire une correction sur ce kli. Et tout le temps que la correction n'est pas faite, cela s'appelle que la klipa d'Égypte domine le désir de recevoir. Et puisque vous n'avez pas le désir de recevoir, il n'est pas pertinent de dire que vous devez faire une correction en vue de donner, car vous n'avez pas de clé de réception pour la lumière du but de la création. Et par cela, on comprend la parabole, que c'est une réponse, que même s'il y a en haut des anges qui sont des kélim purs, où il n'y a pas de clé de réception appelée kélim de simple, mais tous sont saints, tous sont purs, etc. Et malgré tout, le Créateur a choisi précisément les inférieurs qui ont des kélim simples, car c'est seulement dans ces kélim qu'il y a la capacité de recevoir la Torah du point de vue des non-saints. Et les anges appartiennent à la correction de la création. C'est pourquoi les anges sont les serviteurs de l'âme. C'est pourquoi il a dit au peuple d'Israël « Préparez-moi une menorah ». Fin de l'article. Nous relisons le début de l'article. Titre. Écrit du Rabash, volume 2. Article 34. Que sont les kélim ordinaires dans le travail? Le Midrash Behalotecha dit, et voici ces mots, même l'obscurité ne t'obscurcira pas, et la nuit brillera comme le jour, l'obscurité comme la lumière. Et à nous, il dit dans Behalotecha, lorsque tu allumeras les lampes, à quoi cela ressemble-t-il? Un roi qui avait un ami. Le roi lui dit, sache que chez toi, je vais prendre mon repas, mais va et prépare-toi. Son ami alla et prépara un lit ordinaire, une menorah ordinaire et une table ordinaire. Lorsque le roi arriva, ses serviteurs vinrent avec lui. Ils entourèrent de tous côtés une menorah d'or devant lui. Lorsque son ami vit tout cet honneur, il eut honte et cacha tout ce qu'il avait préparé pour lui, car tout était ordinaire. Le roi lui dit, « Ne t'ai-je pas dit que c'est chez toi que je vais prendre mon repas? Pourquoi n'as-tu rien préparé pour moi ?» Son ami lui répondit, « J'ai vu tout cet honneur qui est venu avec toi, et j'ai eu honte, et j'ai caché tout ce que j'avais préparé pour toi. car c'était des kélim ordinaires. Le roi lui dit, par ta vie, je rejette tous les ustensiles que j'ai apportés, et à cause de ton amour, je n'utiliserai que les tiens. Et il dit à Israël, préparez-moi une menorah et des lampes. Jusqu'ici, ces paroles. Il faut comprendre la parabole. Ce que le Midrash dit, que cela est une réponse à la question de pourquoi le Créateur a ordonné la menorah et les lampes, n'a-t-il pas tout ? C'est ce qui est écrit. Maintenant, nous allons continuer avec le cours du 15 juillet 2002. Nous avons entendu l'article des marches de l'échelle. Que sont les kélim ordinaires dans le travail? C'est-à-dire que le travail concerne uniquement sur quoi il est possible de travailler. Sur quoi est-il possible de travailler? La seule chose qui existe, c'est le désir de recevoir. Quel type de désir de recevoir appartient au travail? Le Créateur a créé le désir. Par quoi? Par le fait qu'il s'est retiré de lui, de lui-même, de sa présence. Alors il est resté un lieu vide, qui est le désir de la présence du ressenti du Créateur. C'est le premier kli. Il est certain qu'il n'y a pas encore dans ce kli aucune indépendance, mais seulement un manque de la présence du Créateur. C'est simple. Le Créateur, c'est la nature générale. Et ce clé est une copie, le manque de cette nature. Qu'en résulte-t-il? Il n'y a pas encore de créature. Une créature signifie une force indépendante qui agit en dehors du programme du Créateur, en dehors du désir du Créateur, à l'encontre, ça signifie. Car si, qu'est-ce que en dehors? À l'encontre du Créateur, à son inverse. Comment ce désir qui est réellement créé de la présence du Créateur, c'est-à-dire une copie de lui et qui n'a certainement aucune indépendance, qui ne ressent absolument pas qu'il est distinct, en quoi que ce soit, et qui ne ressent même pas sa propre existence, comment peut-il créer une qualité totalement indépendante du Créateur? Cela signifie que la question est la suivante. Si, dès le départ, il y a une force, un seul désir, comment peut-il en sortir un autre qui soit complètement distinct de lui? Il doit y avoir un lien.
1: Il
0: doit avoir un lien, et de ce lien doit venir une domination, une certaine providence, une direction, mais non. Comment est-il réellement possible dans ce cas de déterminer que cette chose qui sort du Créateur pourra un jour être appelée créature? Si elle n'existait pas dès le départ, Pour cela, le Créateur a créé, pour ainsi dire, un état dans lequel existent simultanément deux données. De qualité. Sa qualité est l'inverse de sa qualité. Et alors, de la comparaison entre ces deux qualités, sort la créature. Et cela s'appelle créature. Le résultat de l'absence du ressenti du Créateur et du ressenti du Créateur et le fait de déterminer à partir de cette différence une attitude envers la présence du Créateur nous donne la créature. Cette créature est appelée Massach. Écran.
1: Kavana.
0: Intention. Et il est certain que cette créature naît du manque. Ce manque doit être particulier et non un simple manque, mais un manque du ressenti de la présence du Créateur, un manque du ressenti du Créateur et un manque permettant de déterminer une attitude envers le Créateur lui-même. Il y a ici ces trois choses. Le manque et le déni et ce qui est appelé la détermination de l'attitude envers eux. Toute cette situation est appelée lumière éclie et massacre entre eux. Lorsque ces trois choses sont réunies, il est possible de parler de la réalité de la créature. Si l'une d'elles manque, il est certain que cette notion de créature ne peut pas exister dans la réalité. Cela signifie que tout dépend du désir face à la présence du Créateur. Ces deux choses polaires. C'est pourquoi l'homme est simplement une sorte de clé de préparation, je ne dirais même pas un clé, mais quelqu'un qui doit devenir un clé, qui doit devenir une créature. S'il ne commence pas à se former en lui un désir, et un désir correct, c'est-à-dire pour la présence du Créateur, il ne peut pas commencer dans son travail à déterminer son intention, sous quelle forme il est prêt, il consent à cette présence. C'est pourquoi l'état à partir duquel on commence, c'est l'atteinte du désir correct. Et c'est pourquoi le Midrash raconte que le Créateur s'est adressé à chacun des désirs et qu'aucun n'a voulu consentir à recevoir la force de correction. Seul un désir particulier a consenti, celui qui a ressenti qu'il était à l'inverse du Créateur, qu'il désire non pas par comparaison avec le Créateur, mais seulement dans le ressenti de la présence du Créateur, ce qui est appelé Israël après la brisure. Pourquoi pas les nations du monde? Les nations du monde, ce sont des désirs qui ne ressentent pas, face à leurs désirs, la présence du Créateur, qui les conduit à une aspiration, à une intention. Nous voyons donc qu'il y a également un grand travail pour traiter les désirs jusqu'à les amener à devenir des désirs corrects, véritables, qui sont appelés klipot, des désirs pour la kdusha, des désirs déjà orientés avec précision vers des notions spirituelles. Et lorsque l'on parvient à ces désirs, alors l'homme est appelé quelqu'un qui touche déjà à l'aspect d'Israël, non sous la forme corrigée, sous l'aspect des Achoraï, mais il parvient néanmoins à être Israël. Cela signifie qui est Israël? Israël est celui qui se ressent corrompu, qui est à l'inverse du Créateur, et qui commence à comprendre dans sa position face au Créateur que l'équivalence de forme doit être son but. Celui qui ne se ressent pas comme corrompu et qui ne réclame pas de correction est appelé un goy, un gentil. Il n'a pas besoin de la Torah. Elle dit, pourquoi en avons-nous besoin? Cela signifie la lumière qui ramène vers le bien. Et ça reste ainsi. Jusqu'à ce que cette partie de la création Israël se corrige, reçoive la Torah et se corrige, et ensuite, elle devient également une lumière pour les nations, également depuis Israël. Le manque correct se propage à tous les autres désirs, du fait que se révèle leur intégration mutuelle, et alors ces désirs, appelés les nations, Goy, commencent également à vouloir ce moyen de correction appelé Torah.

0: יש שאלות?
1: יש לי קשיון?
0: כן.
2: מה העניין המלאכים שיש בינינו לבין הבורא?
0: המלאכים הם ה...
1: Que sont les nombreux anges qui se trouvent entre nous et le Créateur? Les anges malachim sont des kélim auxiliaires par lesquels le désir parvient à devenir un désir correct, à recevoir des forces, à se corriger, à demander un remplissage et à se remplir. Car le désir lui-même n'a aucune possibilité d'accomplir une action, à part se ressentir lui-même. Lorsque nous disons que chacun de nos sens perçoit, selon l'équivalence de forme, il perçoit quelque chose qui se trouve à l'extérieur. En dehors de cette détermination, de la détermination de l'État, le désir n'est pas capable de rien de plus. Mais le ressenti de ce qui se trouve dans le désir lui-même, cela signifie, qu'est-ce que cela veut dire agir? Le désir qui parvient jusqu'à la fin du ressenti, ce qui est appelé l'atteinte, asaga. Dans chaque état, par le fait qu'il ressent l'état dans lequel il se trouve sous tous ses aspects, à partir de ceci, les rishimot de l'état suivant se révèlent à lui. Et il passe à l'état suivant, et il commence également à ressentir comment l'état suivant passe sur lui jusqu'à parvenir à la détermination.

0: נקרא את קטע המקור מספר אחת. עיקר מה שחסר לנו.
1: On va lire l'extrait numéro 1. L'essentiel de ce qui nous manque, à cause de cela, nous n'avons pas de carburant pour le travail, c'est qu'il nous manque l'importance du but. Ce qui signifie que nous ne savons pas comment évaluer notre travail afin de savoir à qui nous donnons. Et de même, il nous manque la connaissance de la grandeur du Créateur, pour savoir à quel point nous sommes heureux d'avoir le privilège de servir le roi. Car nous n'avons rien qui nous permette de comprendre sa grandeur. On va dire encore une fois. L'essentiel de ce qui nous manque. Et pour cette raison, nous n'avons pas de carburant pour le travail. C'est qu'il nous manque l'importance du but. Ce qui signifie que nous ne savons pas comment évaluer notre service afin de savoir à qui nous donnons. Et de même, il nous manque la connaissance de la grandeur du Créateur pour savoir à quel point nous sommes heureux d'avoir le privilège de servir le roi. Car nous n'avons rien qui nous permette de comprendre sa grandeur. Atelier actif. Comment est-ce qu'on peut être heureux d'avoir le privilège de servir le roi si nous n'avons rien qui nous permette de comprendre sa grandeur? Encore. Comment pouvons-nous être heureux d'avoir le privilège de servir le roi si nous n'avons rien qui nous permette de comprendre sa grandeur?
2: נראה לי זה מורגש ככה בהתחלה.
1: שאני פרסו כסיסרו סו כמסע ליבי. Tout le temps par l'influence de l'environnement, tout le temps par l'influence de la lumière. On va commencer.
3: כן. להבין את הגדלות שלו, יש לנו עדיין את...
1: Pour comprendre ses grandeurs, on a quand même les écrits des kabbalistes. Qui nous donnent en leurs mots un certain ressenti de la grandeur du roi. Et en cela qu'on s'occupe avec les ennemis, de l'amour des ennemis, en cela on le sert. Et c'est ce qui cause du contentement.
3: Oui,
1: comprendre sa grandeur, c'est pas une condition. Que on se met devant nous pour travailler sur le lien entre nous. On est reconnaissant du travail qu'on a pour le travail, son opportunité qu'il nous donne à chaque instant. Et on veut qu'il y ait suffisamment de puissance à sortir de la pensée pour soi-même et aller vers la pensée vers les autres. Oui, à partir de l'étude, on comprend petit à petit où est-ce qu'on se trouve, dans quel système est-ce qu'on se trouve, et à partir de la reconnaissance de l'aversion, du désir de recevoir pour soi-même, comment est-ce qu'il nous amène à rien du tout, alors qu'on comprend vers quelle position on doit arriver et qui servir.

Pour être heureux d'une prise de garantie qu'on a pris pour le Créateur. Mais si on a un certain besoin même pour sa lumière, ça nous donne déjà un endroit pour... On va essayer de faire du contentement. Oui, c'est notre travail en fait, de révéler le manque comme c'est du Créateur. Et entre nous, que ça nous manque. Et alors, c'est sur nous, c'est justement nous qui devons le faire, de faire comme ça, que ce soit grand, que le but soit grand. Tout le temps travailler sur cela. Tout le temps investir des forces pour ça. Oui, et qu'on puisse investir dans cela ensemble. On est vraiment comme ça, une écoute sur les grandeurs du Créateur entre nous. Il faut tout le temps l'agrandir et...

0: Рабаш, статья 21.
1: Рабаш, артикль 21.
0: Чтобы была энергия для работы ради Адама.
1: Qu'est-ce que un homme ivre ne doit pas prier dans le travail? Pour avoir du carburant, pour travailler dans, en vue de donner, sans recevoir quelconque récompense, mais pour le travail en lui-même sur la récompense, nous devons croire en sa grandeur. Cela signifie croire en sa grandeur. Et il faut donner de la force et un grand effort pour atteindre la croyance en la grandeur du Créateur. Et sans la croyance en la grandeur du Créateur, il n'y a pas de force au travail et d'envie de donner. Autrement dit, c'est précisément lorsque l'on ressent la grandeur du Créateur que l'homme est prêt à travailler sous quelconque récompense. Et pour le travail en lui-même, soit la récompense, car il est précieux pour lui de servir un roi, et toute la richesse du monde n'a aucune valeur par rapport à ce service. Que le Créateur lui donne la permission d'entrer et de le servir. C'est pourquoi nous devons concentrer toutes nos pensées sur la force et sur la façon d'arriver à ressentir la grandeur du Créateur. Et alors, tout découle de ce point. Question pour un atelier actif. Comment est-ce qu'on peut... Atelier silencieux. Concentrons-nous toutes nos pensées sur la façon d'arriver à ressentir la grandeur du Créateur. Concentrons toutes nos pensées sur la façon d'arriver à ressentir la grandeur du Créateur. Atelier silencieux.

0: חברים יקרים, לקראת תשעה באב שחל היום, נלמד בחלק
1: הראשון. Chers amis, pour le 9 av qui se passe aujourd'hui, on va avoir un cours du 7 août 2003, un article basé sur qu'est-ce que quiconque est en deuil sur Jérusalem mérite et voit sa joie dans le travail. On va lire ensemble l'article dans la dizaine. On a 33 minutes, s'il vous plaît. Qu'est-ce que quiconque est en deuil sur Jérusalem mérite et voit sa joie dans le travail? Nos sages ont dit, quiconque est en deuil sur Jérusalem mérite et voit sa joie. Or, il est difficile de comprendre cela simplement. Il y a sûrement eu beaucoup de justes qui étaient en deuil sur Jérusalem. Et pourtant, Jérusalem n'a pas encore été reconstruite. Et comment ont-il mérité de voir Jérusalem dans sa voie? Sûrement, selon le sens simple, qu'il y a des réponses. Et il faut expliquer cela selon le travail. Il est connu que Malchut est appelé Jérusalem. C'est pourquoi, lorsque nous disons la destruction de Jérusalem, l'explication sera à propos du temple qui a été détruit. C'est-à-dire que cela s'appelle la Shrina dans la poussière ou la Shrina en exil. Autrement dit, le fait que l'homme doit accepter sur lui-même le joug du royaume des cieux et croire que le Créateur dirige le monde avec une providence de l'aspect de bon mieux-faisant, du fait que cela est dissimulé à l'homme. Malchut, c'est celle qui donne aux âmes et à Bia que toutes les abondances qui viennent d'en haut aux créatures sont de l'aspect de Malchut. Il s'ensuit selon cela que Malchut n'est pas honoré chez les créatures du fait qu'ils ne voient pas son importance, ce qu'elle nous donne. Et cela s'appelle Jérusalem dans sa destruction. C'est-à-dire, à la place où elle devait donner du bien et du plaisir aux créatures, afin que tous voient sa grandeur, on voit que tout chez elle est détruit et qu'elle n'a rien à donner. Comme il est dit, et voici ce mot, et le deuil de Jérusalem, et la vie endeuillée et détruite et méprisée et déserte. C'est-à-dire que tout est détruit et ruiné. Ce qui s'appelle la Shrina dans la poussière. C'est pour ça qu'au moment où l'homme doit accepter sur lui le joug du royaume des cieux, il y a une grande opposition de la part du corps. C'est pourquoi, si l'homme surmonte et accepte sur lui le joug du royaume, bien qu'il ne voit aucune importance et qu'il est en deuil de cela, pourquoi est-ce ainsi? C'est-à-dire, pourquoi l'importance de Jérusalem est-elle tellement dissimulée de nous? Et il prie à ce sujet, pourquoi Malchut n'a pas d'importance? Et il demande au Créateur de relever Jérusalem de cette poussière dans laquelle elle se trouve. Et dans la mesure où l'homme souffre de sa destruction, il mérite que le Créateur entende sa prière. Mais l'homme mérite de la voir dans sa joie. C'est-à-dire qu'elle lui donne en effet du bien et du plaisir. Il s'ensuit que l'explication sera « Cet homme qui souffre et en deuil sur Jérusalem, pourquoi était la Shrina dans la poussière ? Cet homme-là est celui qui mérite de voir sa joie, car il n'y a pas de lumière sans clé. Et puisque lui possède le clé, c'est-à-dire le manque, du fait que la Shrina est dans la poussière et qu'il souffre de cela, c'est pourquoi il mérite et voit la consolation de Jérusalem. Et selon ce qui a été dit, il faut expliquer ce qui est écrit. Le bœuf connaît son possesseur Et là, la mangeoire de son maître. Israël ne connaît pas. Mon peuple ne réfléchit pas. Et il faut comprendre quelle est la différence entre le bœuf et l'âne dans le travail. De même, quelle est la différence entre Israël et mon peuple dans le travail? Mon père et maître de mort béni a dit la différence entre le bœuf et l'âne, que bœuf désigne l'aspect de esprit, qui est l'aspect de la croyance au-dessus de la connaissance. Et c'est cela, le bœuf connaît son possesseur. C'est-à-dire, et âne est l'aspect du cœur, c'est-à-dire le désir de recevoir. Et c'est cela, et l'âne, la mangeoire de son maître. Selon cela, il faut distinguer ici deux aspects. Un, ceux qui travaillent pour une récompense, c'est-à-dire qu'ils accomplissent la Torah et les mitzvot afin de recevoir une récompense. Il s'ensuit que la question principale est combien de récompenses vais-je recevoir et quelle sera la récompense si cela vaut la peine de donner pour cette récompense l'effort dans la Torah et les mitzvot. Deux, ceux qui veulent travailler dans le but de donner, du fait, ce qui est écrit dans le Saint Zohar, parce qu'il est grand et souverain. C'est-à-dire qu'il travaille seulement du fait de la grandeur du Créateur. C'est-à-dire qu'il a un grand mérite, car il sert un grand roi. Il s'ensuit que ceux qui travaillent dans le but de donner et doivent déjà savoir pour qui ils travaillent. C'est-à-dire, s'il est véritablement un croix grand et important, qu'il vaut la peine de travailler pour lui. Cependant, au moment où on commence à travailler dans le but de donner, et que toute la raison pour laquelle ils ont la force pour le travail, elle est du fait de l'importance du Créateur. Alors, le travail commence à être dans l'aspect de Shrina dans la poussière. C'est-à-dire, à l'endroit où la spiritualité, c'est-à-dire travailler pour l'utilité du Créateur, devrait à chaque fois devenir plus importante, viennent à l'homme de telles pensées qui montrent le contraire. Et l'homme, à l'endroit où il devrait à chaque fois avancer et travailler avec plus de joie, du fait qu'il sert un roi grand et important, et lui viennent des images sans importance, c'est-à-dire qu'il ne ressent pas sa grandeur, est sait-il. Et cela lui cause des descentes à chaque fois. C'est-à-dire, même s'il surmonte les descentes, en tout cas, il ne peut pas toujours tenir bon et lutter contre ses pensées. Et que lui montrent ses pensées? L'aspect de la Shrina dans la poussière. Lui qui veut travailler dans la joie, du fait qu'il sert un roi grand et important, ce qui devrait lui apporter de la joie, il ressent vraiment le contraire, c'est-à-dire un aspect de rejet, c'est-à-dire comme s'il était repoussé du travail. Et c'est ce qu'on appelle la Shrina dans la poussière. Lui qui ressent maintenant comme si on le repoussait dehors, c'est-à-dire qu'il ressent au moment où il veut accepter sur lui le joug du royaume des cieux. Alors vient à lui la question de Pharaon qui a demandé qui est le Créateur dont j'écouterai sa voix. Et cela s'appelle que la royauté, c'est-à-dire la Shrina, est en exil chez Pharaon, roi d'Égypte, qui est la bassesse du royaume des cieux. Mais alors, il ne reste pas à l'homme, il ne reste à l'homme que de demander que soit reconstruite la royauté. C'est-à-dire que la royauté ne reste pas dans la forme de bassesse. Car de cette bassesse, l'homme ne peut pas recevoir de joie. Lorsqu'il voit qu'elle n'a aucune importance. Mais cela s'appelle que l'homme doit prier sur la destruction du temple. C'est-à-dire, pourquoi tout le monde ne peut pas voir la réception du royaume des cieux comme une bonne chose, c'est-à-dire travailler pour l'utilité du Créateur, que ce soit avec honneur, c'est-à-dire que ce soit un travail honorable. Et c'est pourquoi, lorsque l'homme prie sur l'exil de la Shrina, il ne doit pas prier seulement sur le fait que chez lui, elle est dans la poussière. Mais l'homme doit prier, pourquoi